0: Soit la Suisse, regardons le tableau de ces demi-finales qui se complètent petit à petit. France-Espagne le 14 juillet, il y aura donc un Angleterre contre, faites votre choix, ou suivez la rencontre. Hervé, vous allez filer en cabine pour nous la commenter d'ailleurs dans quelques instants.
1: Oui, ça va être intéressant à vivre hein, avec une Argentine en difficulté dans ces matchs à élimination directe et puis une Suisse, une natie qui est déjà toute heureuse de se retrouver à ce stade de la compétition, fait unique depuis 72 ans. Donc,
0: Votre mission, nous tenir en éveil aussi Hervé, on va le regarder ce quart de finale, il va falloir y aller. Hein.
1: Ce que j'avais raconté, rameuté toute la famille, mais je pense qu'on sera un peu plus.
0: On sera un petit peu plus, on est là, ils sont bien arrivés au stade avec Scaloni le sélectionneur, et Leo Messi aussi, c'est évidemment l'une des attractions de cette rencontre.
2: Et finalement, quand on regarde les demi-finales, on va voir ce qui va se passer avec Hervé à l'Argentine et à la Suisse. Mais c'est des équipes attendues. Hein. À un moment donné, on avait pensé qu'il allait y avoir une surprise ou des équipes qui émergent. Mais finalement, France-Espagne et ouais. Peut-être Angleterre-Argentine.
0: Ah là, ça va être chaud si c'est Angleterre-Argentine, hein, parce qu'on ne s'apprécie pas spécialement,
3: non.
0: Janice.
3: Non, donc, exactement. L'histoire, c'est pas...
2: Les Argentins, ils n'aiment pas beaucoup de monde, hein.
0: Non.
2: Ils sont en difficulté avec beaucoup de gens.
0: Vous avez des comptes à régler, je peux vous appeler une co-fruiteuse.
2: Non, mais il y a la France, il y a quand même pas mal d'histoires.
0: Ah bah, en tout cas, ils sont chauds, Lautaro Martinez. Et là aussi, Hervé, on vous laisse filer. On va libérer notre public aussi. Quoi qu'il y a des canapés, mettez-vous à votre aise si vous voulez passer la nuit ici. Il n'y a pas de souci. On va ramener les pizzas, on va ramener les boissons hein, dans quelques instants aussi. Quelques bières si vous voulez. Il n'y a pas de souci. Je vous remercie d'avoir été là, d'avoir mis l'ambiance jusque 2h05, c'est ça, l'esprit Coupe du Monde. Merci à toutes et à tous. Merci à vous à la maison. On me dit qu'il y a encore des rendez-vous si vous voulez. Ok, si c'est dans le contrat, on y va, hein, on les montre. Hein. Sinon, nous, on est partis. On y va ? Les rendez-vous de demain ? Ben, il n'y en a pas. Voilà. Ce sera pour le 12 juillet. Non, le 12 juillet, c'est maintenant.
1: C'est le 14.
0: Bon, ouais. Argentine-Suisse arrive. France-Espagne, c'est le 14 juillet. Et là, tout de suite, nous, on ferme boutique. On fait comme ça ? Allez, merci à tous.
1: Bonne nuit.
0: Gros bisous. Salut.

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0: Madame, Messieurs, bonsoir, bonsoir Xavier.
1: Bonsoir Hervé.
0: On est très heureux de vous retrouver pour accueillir l'Argentine et la Suisse. Dernier quart de finale. Regardez le parcours de l'Argentine. Ça n'a pas été des plus faciles. On va commencer par là. Notamment face au Cap-Vert, traîné en prolongation. Et face à l'Égypte, il y a eu un petit miracle.
1: Il y a eu un petit miracle, ouais. Cette équipe argentine qui n'est pas aussi souveraine qu'attendue. Et qui, malgré le fait d'avoir eu un parcours aussi assez complaisant aussi, hein, a dû puiser dans ses ressources pour aller arracher cette qualification.
0: Arracher la qualification aussi pour la Suisse face à la Colombie au tir au but grâce à un grand Kobel. Ouais. Et alors aussi une organisation suisse compacte défensive.
1: Ouais, c'est un peu ce qui caractérise cette équipe suisse, hein, une grosse organisation et aussi quelques talents individuels, hein, qui permettent de faire la différence. Mais globalement, c'est une équipe qui reste très organisée.
0: Nous sommes dans ce stade de Kansas City, l'un des plus grands de la Coupe du Monde, avec ici Granit Xhaka, le capitaine de la Suisse, qui a déjà le fagnon à transmettre, hein, au capitaine adverse, un certain Lionel Messi, hein, qui aujourd'hui, à chaque fois qu'on est dans un match à élimination directe, peut-être le dernier pour lui, ou peut-être continuer encore vers la demi et vers la finale, hein, ils en rêvent, les Argentins. En tout cas, les Suisses, c'est historique. 72 ans qu'ils n'ont plus été à ce stade de la compétition. C'était chez eux en 1954, un quart de finale, alors qu'il n'y avait pas beaucoup d'équipes, hein. On commençait là directement par des 16e. Et c'était un score assez dingue, 7-5 contre l'Autriche, ce qui reste, avec 12 buts, le match le plus prolifique de la Coupe du Monde ever.
1: Ça ne m'étonne pas.
0: Comme on dit. Bon, ici, il s'est déjà... assez riche et assez exceptionnel d'être en quart de finale. Vous voyez Kobel, hein, l'un des héros de la qualification face à la Colombie. Mais ils ont une idée derrière la tête, hein, avec cette demi-finale. Ce sera face en Angleterre, si d'aventure ils se qualifient.
1: Oui, c'est vrai, quand on entend le sélectionneur, hein, Murat Yakin, ils ont toutes leurs chances. Et c'est vrai, cette équipe suisse n'a pas à rougir et ne mérite amplement cette place en quart de finale. Et surtout, on l'a dit, face à cette équipe argentine qui a eu quand même du mal aussi dans les matchs précédents.
0: Alors on revoit, il y a une superstar, c'est Lionel Messi. Vous avez vu les gamins, enthousiastes bien sûr, à aller taper la main d'une idole, d'une star vivante.
1: Hein. Ouais, j'aurais probablement eu la même réaction si j'étais à leur place.
0: Évidemment, 39 ans, dans un Messi encore décisif. Hein.
1: Ouais.
0: C'est difficile de faire mieux. À 39 ans encore pouvoir atteindre ses performances, avoir planté autant de buts, 205e sélection aujourd'hui, 125 buts marqués au nombre de buts. Il y a Cristiano Ronaldo qui est au-dessus avec 146, mais ça reste impressionnant.
1: Oui, absolument incroyable, surtout à son âge, on l'a dit, mais il est là, il est présent, et heureusement pour cette équipe d'Argentine, hein, parce qu'elle compte beaucoup sur lui. Et en tout cas, c'est lui qui vraiment porte littéralement cette équipe.
0: Allez, on passe par la supérette et puis on revient ici pour les hymnes nationaux. Vous n'allez rien rater.
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1: Et nous sommes là pour vous accueillir dans ce stade de Kansas City, 76 000 places, dont à deux tiers remplies par une diaspora argentine assez impressionnante. C'est la dernière équipe, dit-on, qui joue à domicile.
2: Mais c'est vrai, hein, pour ceux qui ont eu la chance d'assister à des matchs de Coupe du Monde de l'Argentine, hein, vous n'imaginez même pas la ferveur que procurent ces fans argentins qui est là clairement aujourd'hui, même s'il y a quelques fans suisses disséminés un peu partout dans le stade, qui est un stade qui est globalement acquis à la cause argentine.
1: Ouais, on salue nos amis suisses qui nous suivent aujourd'hui. Figurez-vous qu'il y a un fan club de la Suisse assez fort. Alors attention, on salue l'écran à Montgautier, au club de Palpelotte qui joue en division 1 chez nous, à Lignon aussi, puisque Mathieu Ruttimann, qui est un président suisse, a comme ça rassemblé toute une série de personnes qui se sont levées aujourd'hui aux petites heures pour suivre ce match-là. Et puis je ne doute pas que vous à la maison aussi, fans de l'Argentine ou bien supporters de la Suisse, ben vous êtes là au rendez-vous pour vivre avec nous ce grand rendez-vous. L'Argentine qui a clairement dit qu'il se verrait bien remporter une deuxième Coupe du Monde d'affilée, ce qu'il n'y a pas grand monde qui est parvenu à faire, notamment les Italiens et les Brésiliens. Mais on n'en est pas là, hein, loin de là. Très chouette image de Mourad Yakin. Et voici l'hymne national argentin.

0: Vous entendez la ferveur populaire, Xavier, et c'est entonné à plein poumon par les joueurs aussi. Hein.
1: Bah oui, évidemment, comme beaucoup d'équipes sud-américaines d'ailleurs.
0: Et voici l'hymne national suisse, le cantique suisse.

y a de la beauté, c'est France, c'est chanté en allemand, en français, en italien, en roman, ça parle de la beauté des Alpes et de la foi, un hymne de paix pour une nation de paix, en tout cas ils sont réputés, il va falloir mener le combat tout de même aujourd'hui face à l'Argentine si on veut aller plus loin. Dernière petite pause et puis on regarde la compo des équipes.

0: Nous sommes de retour ici à Kansas City où cette Suisse a bon espoir de bousculer l'Argentine de Lionel Messi. Brassard de capitaine, bien sûr, pour l'octuple ballon d'or. Et qui, aujourd'hui, eh bien, une mission, c'est de continuer la route vers cette demi-finale face à l'Angleterre. Ce sera à Atlanta, mercredi prochain, le 15 exactement. Et aujourd'hui, ben, c'est la Suisse qui se dresse devant eux, parcours qui les emmène, évidemment, vers les rêves les plus fous. João Pinheiro est portugais, vous le voyez, c'est l'arbitre de la rencontre aujourd'hui. Et puis, évidemment, du côté du VAR, une équipe bien en place pour scruter tout ça à la loupe. On a vu que lors du dernier quart, notamment entre l'Angleterre et la Norvège, on en a eu bien besoin pour pouvoir scruter tout ça. Alors, du côté de l'Argentine, c'est l'équipe type, hein. On a envie de dire pas de changement avec toujours Paredes qui libère McAllister et Enzo Fernandez.
1: Oui, Paredes, hein, qui a eu un vrai apport lors du dernier match face à l'Égypte. Julian Alvarez aussi confirmé à la place de Lautaro Martinez, et évidemment la légende, le demi-dieu Lionel Messi présent, sur qui tous les regards vont se porter. Mais c'est vrai qu'il n'a pas vraiment l'habitude, hein, Lionel Scaloni, de confirmer l'équipe deux fois d'affilée, mais il le fait ici. Donc c'est vrai que le match a été quand même positif sur certains points.
0: Alors du côté de la Suisse, mais on n'a pas la nouvelle petite pépite, Manzambi, qui est toujours blessé. Pas de Vargas non plus. On sait qu'ils avaient marqué à eux deux 5 buts, 3 assists.
1: Ouais, surtout Manzambi, hein, qui a été une des révélations de ce tournoi. Il n'est même pas sur la feuille de match, hein, donc on ne peut pas compter sur sa présence aujourd'hui. Vargas est bien là. Et donc un changement par rapport au match face à la Colombie, c'est Yachari qui laisse sa place à Djibril Sow. Pour le reste, c'est du classique.
0: Ouais, Sow qui va évoluer sur le flanc gauche, bien sûr. Et puis je pense qu'on a une minute de silence pour saluer la mémoire de J.J. Adams, le joueur sud-africain décédé hier, retrouvé mort en tout cas en Afrique du Sud, alors qu'il a joué cette Coupe du Monde. Voilà, image poignante, hein. On a revu des images de Jaden Adams quand il était sur le terrain il y a encore quelques jours. Et Lionel Scaloni, le voici, l'entraîneur de cette sélection argentine. Et puis de l'autre côté, Murat Yakin, hein, un ancien milieu offensif de talent, qui a notamment joué à Bâle, Galatasaray, et qui est sélectionneur depuis 2021, qui a succédé à Vladimir Petkovic et qui a mené la Suisse à l'Euro 2024. Des quarts de finale, tiens, sorti au tir au but par l'Angleterre. Et donc, nous vous y voici. Alors, Granit Xhaka, lui aussi, c'est un dieu vivant, mais en Suisse, lui, pas dans le monde.
1: C'est déjà pas mal, hein.
0: C'est déjà pas mal, puisque chacun sait qui il est avec ce brassard de capitaine, 33 ans, le joueur de Sunderland, 152e sélection aujourd'hui pour Granit Xhaka, l'inspirateur de cette natie. Comment on l'appelle?
1: Oui, véritable plaque tournante. Tous les ballons passent quasiment par lui. Un vrai leader aussi, hein, dans la voie. Et une vraie présence, un gagnant. Donc, la réussite de cette Nati lui est certainement due.
0: Alors, une défense toujours articulée autour de Akanji et de Elvedi. Vous les voyez ici, dans cette circulation de balles. Et un premier long ballon envoyé. Et ce centre-là n'a pas trouvé preneur suisse, mais en tout cas, on essaye avec Endoy de pouvoir adresser un premier long ballon. Et Zakaria qui était là, vous le voyez, le grand numéro 6 ici, Denis Zakaria, joueur de Monaco.
1: Mais on a vu une première incursion d'Endoy, hein, qui est un des joueurs à surveiller du côté argentin parce que il a du football dans les pieds. Curieux de savoir quelle va être la stratégie défensive de Murat Yakin. Est-ce qu'il va jouer avec un bloc bas comme il l'a fait face à la Colombie, ou il va essayer justement d'aller chercher les Argentins?
0: Emiliano Martinez, gardien d'Aston Villa, 65e sélection pour lui aujourd'hui. Et encore une fois, Zakaria, en dessous de ce ballon. Alors des ballons dessinés à Brel Mbolo, qui est l'attaquant de pointe hein, aujourd'hui, que vous voyez du côté de la Suisse hein.
1: Donc il va essayer de faire peser sur cette défense argentine avec son physique.
0: Allez, Suisse, à les en croire en conférence de presse, croient totalement en leur possibilité de bousculer l'Argentine, bousculer contre le Cap-Vert, bousculer contre l'Égypte.
1: Hein. Oui, tout à fait.
0: Il était moins une.
1: Hein. Clairement, oui, c'est sûr. En tout cas, le point positif pour les Argentins, c'est cette force mentale, hein, quand même, cette résilience malgré les difficultés, d'aller chercher encore cette victoire. Clairement pas un parcours sans faute, enfin si sans faute dans les victoires, en tout cas mais pas forcément dans la manière, mais ça peut avoir son avantage pour la suite du tournoi.
0: Long ballon de gardien à gardien avec le Cobel, le pouce ici, et que Rodriguez est un petit peu dans les soucis.
1: Ouais, pressing négatif de Julian Alvarez sur Rodriguez. Vétéran aussi de cette équipe, hein, de cette nation, on a parlé de Chaka, lui c'est le dernier survivant. Justement du dernier match lors de la Coupe du Monde 2014. Ils sont affrontés. Hein.
0: Exact. Rodriguez avec Endoy qui tente de déborder. Il y parvient hein, pratiquement. Et l'excellent retour aussi, vous l'avez vu, de Molina pour pouvoir contrer l'ailier suisse.
1: Ouais, très bon geste défensif de Molina qui avait pourtant du retard sur l'attaquant suisse. Qui grâce à un contre permet d'avoir ce 6 mètres.
0: On constate que dans les tribunes, il n'y a pas beaucoup de rouge, hein, Xavier.
1: Oui. C'est difficile hein, de concurrencer ces Argentins.
0: Beaucoup de longs ballons pour le moment, avec Julian Alvarez qui a joué en déviation. On va rechercher derrière avec Enzo Fernandez, que vous voyez ici, qui avait débuté son mondial en numéro 6 hein, avant l'entrée de Paredes. Hein. C'était pas la plus grande idée qu'ils aient eue, les Argentins.
1: Mais Paredes revenait d'une blessure, hein, donc c'est pour ça qu'il n'a pas commencé ce tournoi.
0: Aux ischios. Hein. Et le grand dégagement de Martinez. On appuie encore, on allonge encore. Hein, ça fait 3-4 fois qu'on essaye de passer par les airs. Hein. Du côté argentin, récupération avec Mbolo, pas pour longtemps. Et on se bat pour aller chercher ce ballon du côté de Rieder, Fabian Rieder, qui occupe la position de Manzambi. Ah, parfois le jeu argentin est rugueux, ils vont avoir du répondant aujourd'hui hein, avec les Suisses qui ont une bonne présence athlétique
1: et qui encaissent peu, 3 buts seulement. C'est vrai qu'on a un axe défensif avec Elvedi et Akanji de qualité.
0: Alors Zakaria, la Suisse qui est fait tourner ce ballon en début de rencontre avec Chaka ici de nouveau. Zakaria disponible sur son flanc. Regardez où est un point d'appui, c'est-à-dire le grand Brel Mbolo. Et on revient chercher Akanji. Solution avec Ricardo Rodriguez qui avec Chaka joue sa 4e Coupe du Monde.

0: René Tchaka avec ce brassard de capitaine. De Ricardo Rodriguez directement sur Endoy. Les Suisses restent en possession de ce ballon. Et pas pour longtemps. Perte de balle de Rieder. Mais regardez comment on récupère très très vite. Tentative de le retenir par le bras. Rieder le centre. C'est bien joué. Ça joue en un temps. Il va pouvoir frapper. C'est un peu croqué. Le ballon n'était pas pris idéalement, Xavier.
1: Non, j'ai pas. Je ne sais pas trop ce qu'il a voulu faire sur cette action. Est-ce qu'il a voulu tirer ou centrer? En tout cas, on voit que cette équipe suisse est très bonne dans le contre-pressing pour le moment.
0: Zakaria, nouveau centre qui traverse tout ce grand rectangle. La frappe où elle s'envole de Tchaka. Mais en tout cas, la Suisse qui se met en jambe.
1: Oui, l'Argentine qui est surprise certainement par l'intensité des Suisses. Malheureusement avec cette frappe de Tchaka qui s'envole. En tout cas on joue sans complexe et c'était clairement le discours annoncé aussi hein, en conférence de presse par les Suisses.
0: Oui, quand on regarde un peu le parcours des Argentins jusque maintenant, il y a de quoi croire en ses chances.
1: Hein, oui, tout à fait.
0: Pour les Suisses.
1: Surtout qu'en vue du tournoi, on a vu de nombreuses surprises. Hein, donc certainement matière à créer l'exploit.
0: De Rodriguez va reprendre sa place alors que De Paul ici avait réclamé la faute. Mais reparti avec Lisandro Martinez.
1: On voit sur le bas de l'écran Messi décalé sur la droite hein. Donc ça confirme un peu ce qu'il avait fait face à l'Égypte qui a débloqué aussi la situation. Donc pas forcément rester dans l'axe de manière soutenue.
0: L'Argentine qui tente de s'organiser maintenant pour remonter ce terrain avec Paredes qui avait ce ballon. McAllister appelle aussi cette balle, il ne le reçoit pas puisque c'est Tagliafico qui était sur ce flanc. Messi qui met en route, petite touchette, le centre et c'est repoussé par Elvedi dans cet axe défensif suisse. Récupération, Paredes encore une fois. Messi dans peu d'espace, peut-être une frappe, la première, elle est contrée. Elle était partie du pied d'Alexis McAllister.
1: Messi qui a récupéré ce ballon justement sur la droite et qui de manière très intelligente remet ce ballon en retrait à McAllister qui malheureusement voit sa frappe contrée. Première situation pour les Argentins.

0: Philippe Macalister. Finalement, empêche Taliafico de reprendre ce ballon.
1: Alors, c'est rebelote de l'autre côté cette fois. Que 10 minutes, Macalister est toujours bien là. Vous le voyez, Brelem Bolo est descendu donner un coup de main. Vous avez vu Christian Romero de Tottenham bien en poste dans ce petit rectangle. Tagliafico également. Voici. Et ben le voilà. Premier but. Ah ben ça, avec Macalister. Regardez quelle prise de tête. Et c'est déjà 1-0 pour l'Argentine.
0: C'est déjà 1-0. Encore un assist pour Lionel Messi qui vient de nouveau débloquer la situation. On va pas dire à lui tout seul, mais en tout cas, il confirme le statut d'homme providentiel pour cette équipe argentine dans ce début de tournoi. Dans ce tournoi, pardon. Et il y avait déjà une première alerte hein, sur le corner précédent. Cette fois-ci, Messi le tire de manière différente, mais toujours au premier poteau.
1: Ah, c'est le scénario idéal ici, pour l'Argentine. Hein.
0: En tout cas, il y a grosse erreur de marquage dans la défense suisse. Hein. Regardez, malgré la présence de nombreux Argentins en première zone, on voit Sow notamment passer en dessous du ballon. Et superbe tête décroisée hein, de Macalister.
1: Eh oui. Premier but dans ce tournoi pour Alexis Macalister, le 7e en sélection. Ah, il fallait la mettre hein, celle-là, et elle est bien mise.
0: Elle est très très bien mise et elle met surtout bien cette équipe d'Argentine. Maintenant, les Suisses vont devoir sortir. Certainement pas le scénario idéal pour eux.
1: Non, peut-être un scénario quand une des deux équipes marque vite pour avoir un peu de jeu et pour avoir un match animé, match qui ne doit pas rester cadenassé ou fermé. On se rappelle du match contre la Colombie.
0: Oui.
1: Hein, il fallait rester. Hein.
0: Oui, c'est vrai. Là, même si les intentions des Suisses en début de match n'étaient pas non plus de subir et d'attendre son adversaire.
1: Et les Suisses pris à la gorge, déjà appelés à réagir là maintenant. On va voir ce que ça va donner. Alors on repasse avec Molina vers Martinez. L'éliation, la couverture de Elvedi avec Rodriguez maintenant. Pressé, hein, houspillé par Juan Alvarez que vous voyez ici et Akanji. Donne des consignes pour remplacer cette défense. Il a donc encaissé assez rapidement sur phase arrêtée. Alors, c'est une petite première puisque figurez-vous que les Suisses n'ont jamais été menés ni en phase de qualif ni dans ce tournoi.
0: On va voir comment ils vont réagir. Non, face à l'Argentine, c'est encore plus compliqué. On voit cette faute hein. Logique sur Mbolo.
1: Alors Chaka derrière ce coup franc. Il est avec Manuel Akanji. Elvedi tente de reconstruire proprement côté suisse. J'ai Zakaria de l'autre côté. Rodriguez qui est à l'opposé, accompagne ce mouvement-là. Mbolo, c'est pas donné idéalement, mais on parvient. Regardez, il y a du déchet. Ça fait trois mauvaises passes de suite pour les Suisses. Il va falloir se reprendre.
0: Alors que c'était une situation intéressante, hein. Ils auraient pu certainement mieux exploiter cette occasion. Avec Sow qui n'est pas bien rentré dans son match.
1: Rentrée de Molina, directement repoussée. Pas d'espace et le ballon est récupéré. Déjà Akanji avec Zakaria. Yasso qui demande juste devant. On passe chez Elvedi. Zakaria

0: avec Tagliafico devant lui. On recule, un souci de la construction du côté suisse, et puis c'est dégagé, sorti. Ballon dévié, et ça va déjà revenir. C'était De Paul qui avait touché ça.
1: De nouveau, hein. Ouais, peut-être une petite poussée quand même d'Alvarez, mais en tout cas, Alvarez qui remplit très bien son rôle défensif avec un troisième pressing de suite. Évidemment, quand on a Messi dans son équipe, il faut que les autres courent aussi un peu pour lui, hein, parce que travail défensif, on le sait très bien, pas vraiment son fort.
0: Non, il y avait une statistique assez intéressante d'ailleurs qui est sortie à sujet de Léo Messi, qui passe 64% de son temps à marcher sur les 35,8 km qu'il a couru. Ça veut dire qu'il laisse venir le jeu à lui, qu'il le sent, mais c'est plus il trottine plus qu'il ne court.
1: Notamment, il analyse aussi beaucoup, hein. Ça ne veut pas dire qu'il fait rien. Il analyse le jeu, il regarde les espaces.
0: Rodriguez, oh, c'était chaud, récupération de Messi, attention, danger avec ça, le crochet de Léo Messi, il n'est pas accroché, et déjà la récupération avec Paredes, pas pour longtemps, c'est Mbolo qui tente de remonter, de relancer la machine, avec maintenant Ndoye, Rodriguez, et ça se regroupe vite hein, du côté argentin.
1: Cette fois-ci c'est De Paul hein, qui a comme un mort de faim, pressé, en voici cette occasion avec Messi qui a fait le choix de rentrer dans le jeu.
0: Ah, il glisse.
1: Oui, il glisse, hein, mais en tout cas, il a été bien enfermé par la défense suisse.
0: Zakaria est disponible sur son aile. Il reçoit de nouveau. Avec Sow trop près pour lui donner le ballon. Il y avait de l'idée du côté de la défense argentine. On s'est très très bien regroupé. Avec Tagliafico notamment. Une petite faute. On revoit de Rodriguez sur De Paul.
1: Et on voit le. Évidemment, on doit s'y prendre généralement à plusieurs hein, pour arrêter physiquement Mbolo. C'est vrai que pour l'instant, il est bien tenu. Roberto Baggio. Oui. Alors, cette équipe suisse qui ferme l'axe. Hein, les lignes de passe. Évidemment, les lignes de passe vers Messi.
0: Tagliafico ici, et c'est souvent l'option choisie hein. Ces longs ballons là qui partent comme ça en direction de l'arrière-garde suisse, dégagé maintenant par Manuel Akanji.
1: C'est évidemment une des solutions hein. Justement, quand on bloque cet axe, il faut de la profondeur.
0: Messi qui était avec Julian Alvarez. Kenzo Fernandez, et on revient chercher un appui derrière sur Romero. Pas de risque. Emiliano Martinez là aussi pour relancer avec Tagliafico. Difficile d'avancer, donc on vient chercher un appui derrière. Vous voyez que les Suisses pressent hein, maintenant aussi un peu plus haut.
1: On voit que chacun n'hésite pas justement à pousser et à faire remonter le bloc.
0: Oui, c'était le Vedi qui a mis sa tête là-dessus. Une récupération de nouveau. Messi. Et on voit hein, qui tourne sa tête pour donner un ballon idéal. Par contre, ce ballon-là est moins inspiré.
1: Ouais, il n'a pas pris l'information, McAllister, parce qu'il avait tout le loisir de laisser rouler ce ballon et venir face au but. En tout cas, on voit l'importance de McAllister dans ces moments-là, dans ses projections, dans ses infiltrations.
0: Chaka. Alors la Suisse qui continue.
2: Bien joué.
0: Son boulot de traverser les lignes et la frappe, elle est belle. Elle est étendue de saut, elle est bien captée aussi par Martinez.
1: Oui, ballon cadré, bel effort de saut qui s'était justement qui a trouvé position entre les lignes. Malheureusement, cette frappe n'est pas assez puissante pour vraiment inquiéter Martinez.
0: Et un énième ballon vers Julian Alvarez qui était hors jeu.
1: Oui.
0: En plus, une course vaine, un peu n'importe où se situait ce ballon-là, mais beaucoup, beaucoup de longs ballons,
1: oui, hein, vous
0: Xavier,
1: l'avez dit,
0: depuis
1: oui.
0: Le début de la partie pour cette Argentine.
1: Oui, face à des lignes très regroupées, justement, on va essayer d'étirer ce bloc. Et c'est Alvarez hein, qui a ce rôle-là.
0: La Suisse condamnée à faire le jeu, qui n'est pas dans une position de confort.
1: Non. Et qui je trouve en termes de rapidité d'échange n'est pas vraiment capable pour l'instant de déstabiliser ce groupe, ce bloc argentin.
0: Là en présence de ce ballon contré devant Sceaux, bon ballon hein, qui est contré ici par Lisandro Martinez et on se jette littéralement sur la balle, petite faute de main qui traînait, mais le ballon sera tout de même rendu aux Argentins. Il n'y a pas d'espace, hein, long de ligne là. Et Fröhler va le dire. Argentin qui donne de la voix dans ce stade de Kansas City.
1: C'est ce qui caractérise ce public, hein, les nombreux chants.
0: Avec Molina qui tente de remonter Messi en décrochage pour venir donner un petit coup de main, distribuer, donner sa vista. On est de l'autre côté maintenant. Et une petite faute qui traînait.
1: Oui.
0: Paraissait assez clair.
1: Ouais, très beau geste technique. Hein. Ouais.
0: De Lisandro Martinez. Ah ben c'est la pause. Déjà le cooling break, ben ça va vite. 22:30. Propose d'aller faire un peu de ravito, puis on se retrouve ici, hein, du côté de Kansas City. 1-0 pour l'Argentine.

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11: À l'occasion de vous dire que ici, du côté de Kansas City Stadium, il y a une trentaine de degrés, donc on trouve tous les moyens pour se rafraîchir un petit peu. Vous avez vu les essuies imbibées d'eau, les poches de glace, l'hydratation via l'eau, évidemment, et puis la pause coaching, hein, comme on l'appelle aussi, qui permet aux deux entraîneurs bien de refaire le point. Après ce premier carton qui vient de passer, on arrose copieusement le terrain aussi.
12: Ah bah oui, c'est normal, hein. Avec une chaleur pareille, c'est vrai que ça peut avoir son importance. Hein. Il faut savoir aussi que la Suisse a joué aussi ses derniers matchs pour sa Vancouver avec un climat plus tempéré. Donc ça peut être un peu brutal et ça ne peut certainement pas être une excuse non plus.
11: Bon, les deux équipes hein, qui ont déjà joué un match de leur Coupe du Monde ici, donc qui connaissent les installations, qui reviennent chacune en connaissance de cause. Et c'est vrai que les changements de climat, les changements de destination, c'est un paramètre très très
12: tout
11: important.
12: À fait.
11: Hein. L'Argentine aux commandes avec Paredes qui donne ses consignes avant la reprise. Et qui sait, hein, on vous montre Briel Embolo, hein, attaquant à suivre du côté suisse. Il a marqué deux buts dans ce tournoi face au Qatar et à l'Algérie. Allez, on est reparti avec les Argentins. Aussi. Molina qui systématiquement essaye d'allonger.
12: On a un match assez fermé avec deux équipes qui se neutralisent.
11: Pas prendre de risques excessifs non plus. Et les Argentins ne chipotent pas derrière.
12: Non, non, non.
11: Alors Zakaria. Attends un petit coup de main. Voici, Chaka dispo. Service, ça. Et ça, c'est intéressant aussi. Et c'est dégagé à l'entrée du petit rectangle. Ça allait assez vite, hein, Xavier.
12: Oui, c'est une des premières fois justement que la Suisse a augmenté la rapidité de ses échanges avec Zakaria là, qui joue en première intention. De nouveau, un saut qui fait, je trouve, le mauvais choix en laissant passer ce ballon.
11: Sandro Martinez qui colle pour le moment, Briel Embolo. Yes. Ouais, avec Ndoye qui tente de rentrer dans ce... Ah, il y avait de l'idée hein, pour aller chercher le dos du défenseur. Hein. Et le coup de sifflet pour une faute de Chaka sur De Paul.
12: Entre deux durs à cuire. Hein, Chaka, De Paul, sont des duels évidemment qui font des étincelles. Et on voit la très bonne intervention ici de Romero qui avait très bien lu la passe d'Ndoye. Ndoye, c'est vraiment un des seuls joueurs qui est capable justement par ses dribbles de créer des décalages.
11: Vous voyez dans le bas de votre image Lionel Scaloni qui demande qui demande de revenir ici. Dégagement de Martinez avec toujours la tête d'Elvedi. Beaucoup de duels remportés pour le moment par Elvedi, alors que Zakaria tente de remonter. C'est pas facile, hein, parce que vous l'avez vu, il y a du monde devant lui.
12: Allez, de nouveau Alvarez, hein. Dans ces pressings négatifs qui posent énormément de problèmes pour l'instant.
11: Alors la rentrée effectuée par Tagliafico. On revient chercher Lisandro Martinez et Molina ici notamment. Martinez avec tout le jeu devant lui. Ah, c'est une équipe qui a du métier, hein. On voit que les joueurs alignés ici. En tout cas, les cadres ont passé la trentaine. Alors, Rodriguez. Ah oui, avec Chaka qui joue bas, hein. Védi va les surplacer. Chaka à nouveau. Il y avait de l'idée, hein, et on ne part rien. Aller chercher Ndoye. J'ai l'impression que la Suisse perd vite le ballon.
12: Oui. Pas mal de déchets. Et on essaye, on ne trouve pas assez un Reader, hein, qui doit être quand même le joueur, un des joueurs qui doit évoluer entre les lignes.
11: Récupération dans l'axe de cette défense. On est avec McAllister qui remonte ce ballon. C'était bien amené. Ah, de nouveau ce ballon chez Martinez. Pour reconstruire de très bas Molina avec Messi. Petit geste technique. Un petit régal, hein. On va s'en délecter, bien sûr. C'est contré, le rôle de McAllister, vous voyez, hein, très impactant dans ce milieu de terrain. Et la contre-attaque qui s'organise. Ouais, avec une passe en profondeur et Brele Mbolo, oh, qui sort le grand jeu. Martinez pour arrêter l'attaquant suisse. Et la passe en profondeur était belle, c'est pas fini. Maintenant, si, le coup de sifflet, puisqu'une faute était.
12: On voit cette belle sortie de Ndoye là qui joue assez bien sur Mbolo, qui semblait avoir perdu ce ballon, mais qui finalement poursuit son effort et qui oblige Emiliano Martinez à sortir dans ses pieds. Pas de faute. Mais on sent vraiment cette puissance, ouais. Hein, pas toujours facile à contenir non plus pour la défense argentine. Léger, oui. Comme faute aussi.
11: Oui, oui, bien sûr.
12: De Paul est toujours assez malin aussi dans ces situations-là. Premier à tomber.
11: Alors. C'était Romero. Naturellement, la fête, hein, dans un camp, les Albis Célestes, pour le moment. On ne joue plus que depuis 33 minutes. Hein, donc, il faut bien sûr rester prudent. Et donc, on patiente. Martinez. Il laisse passer du côté de Rodriguez. Ah, on est un peu privé de jeu, hein, du côté argentin. On envoie des longs ballons et puis c'est besogneux pour la Suisse de remonter cette balle pour pouvoir réorganiser.
12: Ouais, malgré le fait qu'il mène au score, on sent que les Argentins ne trouvent pas la faille, hein, ne trouvent pas vraiment le moyen de progresser dans le jeu. Vous l'avez dit à juste titre, ces nombreux longs ballons sont parfois un avis de faiblesse.
11: Alors que la Suisse tente de construire. Hein,
12: tente plus de possession,
11: ici,
12: hein.
11: Avec Zakaria. Avec des solutions là maintenant à apporter, à trouver pour cette équipe suisse, notamment avec Sceaux ici. Elvedi. Une solution avec Zakaria, on préfère notre option avec Akanji ici maintenant. Endoy. Ouais, Chaka qui tente d'aller chercher un angle impossible là et c'est bien détourné, bien dévié par Nahuel Molina. Ce sera un coup de coin.
12: Ouais, avec Chaka qui est tout à fait capable, hein. C'est une de ses forces de donner ses ballons dans le dos de la défense. Très bon ballon, difficile à défendre pour Molina, mais qui fait bien, prend pas de risque parce qu'Endoy était dans son dos.
11: Et le public ne s'y trompe pas, il a donné un petit peu de voix aussi là-dessus. Alors, Reader, derrière ce coup de coin, c'est repoussé, dégagé par cette défense argentine qui n'a pas eu de problème pour écarter ce coup de coin. Reader, deuxième chance. Accroché. Ouais.
12: Ouais, faute un peu bête hein, d'Alvarez ici, sans danger.
11: Alors un coup franc pour la Suisse avec Reader derrière ce ballon. Pied gauche ou
12: Fröhler.
11: Tremco Fröhler, pied droit. Vous voyez que Akanji est monté. Voici les points de Martinez qui fait bien de sortir hein, là-dessus.
12: Oui.
11: La mise de son rectangle. Alors la Suisse, condamnée à reconstruire, à repartir, mener au score très vite. Alors que Paredes a un coup de sifflet contre lui. Pour ce geste, voilà.
12: Faute logique.
11: Sur Reader, oui. Oui. Rodriguez qui rentre dans ce jeu avec Chaka. Akanji. Reader. Ouais, le centre à suivre de Reader, pas vraiment idéal. Il part en coup de pied de but.
12: Ouais, Reader qui a du mal à trouver non seulement le bon positionnement sur le terrain, mais également le bon rythme. Très effacé, alors que c'est justement un des joueurs qui doit apporter de la créativité. Là, on ne peut que regretter évidemment l'absence de Mazembe, hein, ouais. Qui est capable tout à fait de justement faire la différence.
11: Oui, qui joue à ce poste, hein, ouais, juste derrière l'attaquant. Hein, on voyait bien la connexion avec Mbolo. Alors, Molina. Dans la tribune. Ah, c'est le folklore local. Hein, on appréciera naturellement. Alors, Molina. Effectuer cette rentrée. Le ballon a été touché, dévié, mais pas récupéré par Julian Alvarez. Alors, un peu plus d'espace pour les Suisses et de nouveau les Argentins qui restent en position. Akanji qui était là-bas, qui allonge ici maintenant. C'était un ballon destiné à Endoy, n'est pas arrivé et Elvedi a. Ouais, c'est pas passé loin, mais c'était puissant.
12: Ouais, c'était chercher compliqué.
11: Ça. Ouais, compliqué.
12: Doit pouvoir, je trouve, à ce niveau-là aussi donner, pouvoir sans pression donner de meilleurs ballons quand même.
11: Alors, on donne ce ballon à Endoy, ou plutôt à Rodriguez, Ricardo, voilà, qui est mieux. Cobell, qui n'a encore rien eu à faire.
12: Non.
11: Ceci étant dit, de l'autre côté non plus, il n'y a pas grand-chose à faire. Tentative zéro.
12: Oui, tout à fait. C'est certainement un match qui aurait mérité un match nul pour l'instant, parce qu'ils s'en sortent bien les Argentins avec ce corner. Parce qu'ils n'ont pas montré finalement grand-chose offensivement.
11: C'est Brel Embolo qui est venu chercher. Alors Zakaria, avec un petit peu de muscle dans ce rectangle, qui tente de s'imposer, mais coup de sifflet. Ah, il siffle vite. Hein. J'avais l'impression qu'il y avait quelque chose de licite là, qui se déroulait entre ces deux-là, entre Tagliafico. Mais ici, on voit la faute.
12: Ouais.
11: On voit la faute à pousser fautif.
12: Ouais, ce genre de situation, c'est toujours clair. C'est à chaque fois sifflé, hein, quel que soit l'intensité de la charge.
11: McAllister le buteur et Messi qui vit un match somme toute assez tranquille. Regardez les momentum pour la Suisse.
12: Ouais, ça confirme un peu l'impression qu'on a, hein, la possession qui est laissée aux Suisses
11: comparé aux Argentins, très net, hein. Bédi en place. On va effectuer cette rentrée avec Tagliafico. Ah, c'est compliqué, c'est très haché,
12: parce que
11: les Argentins ne laissent pas se dérouler l'action. Hein. On la casse très haut pour éviter la carte.
12: Et des deux côtés, hein, d'ailleurs aussi, les Suisses également. On a justement un match, vous l'avez dit, haché, souvent arrêté.
11: Allez, 5 minutes encore dans cette première période, plus les arrêts de jeu, bien sûr, vous connaissez. Hein. Et l'Argentine est déjà repartie avec un ballon touché, effleuré de la tête. Il l'a bien fait d'ailleurs par Akanji vers son gardien, Cobble.
12: Allez, là, il y a peut-être moyen d'accélérer le rythme. C'est toujours un peu lent côté suisse dans les échanges. C'est lui qui demande les appels, parce que regardez, c'est très statique devant.
11: Il n'a pas de solution là. Maintenant, ça bouge un peu. Alors.
12: Oui,
11: c'est sifflé, hein, mais je pense qu'il a raison. Hein.
12: Ouais, so
11: c'est
12: qui
11: sifflé
12: joue bien,
11: et dangereux.
12: Oui, So qui joue bien le coup aussi. Hein. Il sent le tacle venir de Paredes. Il vient faire opposition. Faute logique.
11: Faute sur Sceaux. Et Viet Sévi.
12: Patrick Mahomes. La star locale, hein, quarterback des Chiefs.
11: Alors on positionne tout le monde pour pouvoir jouer ce coup franc. Un œil sur Brel Embolo, bien sûr. Un des plus grands sur le terrain. Akanji au poste. Chaka également. Essayer ça, voir ce que ça donne. Beaucoup francs pour la Suisse. Ah oui. Ça, par contre, c'est gaspillé. Il y avait moyen de faire autre chose, Xavier, surtout à cette place-là.
12: Oui, certainement. Il y a moyen de beaucoup plus, beaucoup mieux fouetter ce ballon. Pas qu'il s'envole comme Froller l'a tiré. Mais c'est important, parce que dans un match aussi fermé, les Argentins l'ont montré, les phases arrêtées sont vraiment importantes. Et d'ailleurs, les Suisses, depuis le début du tournoi, sont très mauvais dans ce registre.
11: Hein. Oui, d'où le fait qu'ils courent après le score, déjà.
12: Oui, tout à fait.
11: Déjà. Et le regard inquiet de Mourad Yakin aussi, le sélectionneur de cette Nati. Se bat pour aller chercher ce ballon, c'est bien joué. Ouf, c'est arrivé en retard. Et il va s'excuser mais attention à ça. Bon, ça va, je pense qu'il va s'en sortir.
12: Ouais, pourtant c'est le genre de faute, ouais. Il faudra la revoir, hein, mais qui mérite un carton jaune généralement. Ouais, et les esprits s'échauffent, hein, ça confirme vraiment aussi cette première mi-temps. Beaucoup de duels,
11: oui,
12: beaucoup
11: voici,
12: de fautes. Ouais.
11: Le voici, ce carton. Comme on le disait, mérité. Donc, tarif.
12: Ouais.
11: Oui. Oui.
12: Ouais, il y a une grosse charge quand même par derrière. Même si t'es déjà en phase de retomber, hein, Paredes, mais... C'est de se justifier auprès de Messi qui ne veut rien entendre.
11: Oui, on imagine bien. Et toujours cette Suisse qui tente de rester compacte, qui s'organise en perte de balle.
12: Oui, qui n'a pas vraiment... dû forcer son talent non plus défensif, hein, pour contenir cette équipe argentine, mis à part
11: évidemment
12: ce corner. Oui, tout à fait, il n'y a pas grand chose. Sans que finalement on a un bloc qui est bien en place.

0: Alors, trois tentatives partout pour le moment. Trois Argentines, trois Suisses. Et un petit but à zéro avant de rentrer à la mi-temps. Ça circule là. Et ça fait tourner en triangle. On se souvient que c'était. Bon, mais hors jeu. On va voir. Oui, à ce moment-ci, il est en position.
1: Ouais, ouais, très clair, ouais.
0: Endoy. Et c'est bien garder le sourire, parce qu'il y a là, sur ce coup-là, aucune contestation possible. 4 minutes de temps complémentaire. Nous y sommes entrés, là, pour l'instant, avec Emiliano Martinez qui envoie un autre ballon au gardien adverse, mais qu'il n'a pas touché. Est-ce que si c'est la défense qui l'a, qui l'a récupéré. On est avec Zakaria, avec Elvedi, avec Akanji qui a le ballon maintenant. C'est bien de ne pas rester trop derrière. Alors, qu'a-t-il vu ?
1: Une faute de main, je pense. Endoy, de saut, pardon. C'est une faute.
0: C'est compliqué à voir. Hein,
1: mais je pense pas que ce soit vraiment cette phase-là. Enfin, j'espère pas en tout cas. Parce que
0: non, j'ai pas l'impression non plus. Hein.
1: Zakaria n'a absolument rien fait.
0: Non, rien du tout. Alors Paredes derrière ce coup franc.
1: Aïe.
0: Un accrochage. Ouais. Avec un geste là qui était un peu limite aussi, me semble-t-il, sur Tagliafico.
1: De nouveau en retard. Il y a eu beaucoup de phases similaires avec des interventions à retardement.
0: Et donc pour terminer cette première période, un coup franc intéressant avec toujours Léo Messi pour envoyer et adresser des caviars, mais on préfère jouer en deux temps et se remettre en mouvement. Ça aussi. On vient chercher un relais.

0: Alors, Paredes qui organise la manœuvre, une poignée de secondes encore dans cette première période, avec un petit but suisse, avec un petit but argentin sur coup de coin. Il tente de se retourner, et c'est une belle anticipation de Endoy ici, le dégagement d'Akanji. Là maintenant, ça revient. On sent tout l'intérêt d'attaquer le porteur du ballon dans ce milieu d'entrejeu pour les Suisses. Alors, on va aller au soin. Un Suisse au sol. C'est Endoy, Dan Endoy de Nottingham.
1: Ouais, ouais, il est en charge. Hein,
0: ouais, ouais.
1: On ne pas que l'arbitre ne voit pas ça, hein, parce que...
0: Oui, ça paraissait assez clair, hein.
1: Il demande un peu de calme, mais c'est dû aussi, c'est un peu de sa faute, hein, parce que je trouve qu'il maîtrise pas toujours très bien non plus ses décisions. L'arbitre portugais.
0: Et c'est la pause. Ben, sifflé sur un gros plan sur cet homme, bien sûr, Alexis McAllister. Une tête qui, pour le moment, rapporte gros dans cette première période.
1: Oui, alors qu'on a une équipe argentine qui n'impressionne pas, hein, et qui s'est montrée très efficace sur un corner. Et de l'autre côté, on a une équipe suisse qui a la possession, mais qui n'arrive pas vraiment, à aucun moment, on a mis en danger l'équipe argentine. Donc on a un match globalement assez ennuyeux.
0: Alors, eh bien justement, on va faire un petit break, une petite pause. Et puis ensuite, on se retrouve ici pour vivre ensemble les phases essentielles de cette première période. À tout de suite.

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9: Bienvenue à Danton.
10: Merci, nous sommes touchés par tant d'attention.
11: Eh bien, quel comité d'accueil.
12: C'est un manuel de prépa de l'examen du barreau, c'est ça? Ouvrez-le, n'importe quelle page, et lisez.
13: La responsabilité civile est engagée soit en raison de l'inexécution d'un contrat,
12: soit en raison d'un acte volontaire ou non, entraînant pour la personne fautive ou légalement présumée fautive l'obligation de réparer le dommage subi par une ou plusieurs autres.
13: Comment savez-vous tout ça?
14: Tout le monde me dit que je suis le meilleur des boss. Genre, on n'a jamais travaillé dans une boîte comme la vôtre. Vous êtes très drôle. Je crois que ça me résume plutôt bien. Je l'ai trouvé dans une boutique de cadeaux.
15: Connaissez-vous le nouvel héritier?
16: Je sais seulement qu'il y en a un.
15: Bien sûr, si feu, votre époux ne m'avait pas obligée à signer cette clause de vol légal.
17: Et ma chère, je ne suis pas venue batailler. L'idée ne lui est jamais venue que vous n'auriez pas de fils.
16: Eh bien, c'est le cas.
17: Oui. Vous n'en avez pas eu.
18: Joyeux anniversaire. Tu es la meilleure. Amitié Pam.
14: Oh. C'est déprimant.
13: À première vue, vous tenez les ficelles. En réalité, c'est moi qui vous tiens par les couilles. Alors remuez vos fesses et allez signer ce putain de contrat.
18: Nous avons été payés avant que Gérald ait signé.
14: Bon, qu'est-ce qui s'est passé, Pam? Pourquoi je ne l'ai pas eu?
19: Vous l'avez mis dans la corbeille à papier qui sert de classeur spécial.
12: La question est, que dois-je dire à cousine Violette?
20: Oh, ne vous en faites pas pour ça, je sais m'y prendre avec elle.
17: Ah oui? Eh bien, si c'est le cas, tu as dû apprendre cela très récemment.
18: Vous n'avez rien noté?
12: C'est parce que...
18: Vous étiez trop occupé à mater au lieu d'écouter ce que je vous disais?
12: Département recherche au 5e étage, sécurité au 6e. Tout travail est facturé, même s'il s'agit de trouver une adresse. Mes supérieurs sont Harvey et Louis Litté. En considérant la manière dont vous m'avez répondu, je devrais admirer Harvey et je devrais me méfier de Louis.
18: Vous savez ce que tout le monde déteste? Les gens qui se la racontent.
14: Le football, c'est comme le rock'n'roll, c'est... Pam, pam, boum! Mais le basket, c'est comme le jazz, vous voyez? C'est plutôt le genre... Merci patron.
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0: Nous sommes de retour à Kansas City où nous passons en revue les phases essentielles de cette première période. Ouais, ça n'a pas été extraordinaire. Trois tentatives que, on a envie de dire, Xavier, de chaque côté. Mais tout de même, un but côté argentin.
5: Ben oui, ça aurait été certainement plus logique d'avoir un match nul, mais... Voilà, ça n'a pas été, vous l'avez dit, un match très folichon avec très peu d'occasions. Une équipe qui, deux équipes qui offensivement finalement évoluent avec peu d'idées. Et mis à part ce corner ici qu'on voit hein, très bien botté par Messi et très bien repris par McAllister, on n'a pas eu grand chose à se mettre sous la dent.
0: Ouais, qui échappe complètement au marquage de Sow ici, hein, qui est beaucoup plus prompt avec une tête quand même. Qu'il fallait placer oui. Là où il le voulait pour le milieu de terrain de Liverpool.
5: Mais on va le voir, enfin, on l'a vu sur cette action, en fait il se place derrière Mbolo et au dernier moment, regardez, il va passer devant son Mbolo qui a... C'est impossible pour lui de réagir et donc il savait exactement où se mettre, hein, entre Sow et Mbolo au premier poteau. C'est un peu le problème aussi des marquages en zone, hein, ici parfois... on se laisse surprendre justement par des déplacements comme ceux-là avec quelques blocs bien sentis, ben voilà, on peut faire la différence.
0: Alors on revoit ça encore ici, premier but en Coupe du Monde 2026 pour Alexis McAllister. C'était le septième pour la sélection albicéleste. Et c'est cette petite avance ben, qui tient toujours parce qu'on n'a pas senti non plus les Suisses jusqu'ici capables de bousculer réellement vraiment cette équipe d'Argentine.
5: Oui, c'est une équipe qui finalement arrive à bien construire, je trouve, mais c'est vraiment dans le dernier tiers hein, du terrain, dans la partie adverse, qu'il manque cette petite touche de créativité, on l'a dit, ce joueur capable de faire la différence. Et on l'a vu avec finalement très peu, je pense qu'il y a eu un seul tir cadré qui était celui de Sow, mais une équipe qui a un peu du mal dans ce registre-là.
0: Oui, le voici, hein, ce tir cadré avec un bon enchaînement, mais qui n'inquiète pas du tout Emiliano Martinez, hein, le gardien d'Aston Villa, il faut bien être clair. Hein.
5: Oui, tout à fait, c'est vraiment trop peu pour vraiment espérer revenir dans ce match. On a trop peu trouvé des joueurs comme Reader qui a eu du mal à trouver sa place entre les lignes. Ndoye aussi a été trop peu exploité. Donc oui, c'est pas impossible de voir un joueur évidemment comme Vargas, hein, s'il est apte physiquement, probablement qui rentrera en cours de match.
0: Alors on revoit encore une occasion suisse ici avec Breel Mbolo qui était tout près de pouvoir récupérer ce ballon face à Emiliano Martinez. Il n'a pas manqué grand chose à cette équipe suisse pour pouvoir aller bousculer un peu les Argentins.
5: Oui, Mbolo qui pèse toujours hein, physiquement mais qui manque de justesse hein, notamment dans ses remises. Il n'y a pas toujours pas mal de déchets dans son chef. Et je l'ai dit, Ndoye qui est vraiment un des seuls joueurs capables de faire la différence. Donc ouais, il va falloir quand même ajuster, se montrer plus précis, jouer plus rapidement pour vraiment inquiéter les Argentins.
0: Oui, et on revoit encore une fois ici avec la couverture, vous l'avez vu, de Lisandro Martinez vers son gardien Emiliano Martinez. Et donc ils sont menés, les Suisses 1-0, par une équipe d'Argentine. Oh, qui ne surclasse pas son adversaire.
5: Hein. Non, sûrement pas. C'est un des reproches qu'on a à faire à cette équipe, c'est quand on arrive à neutraliser la zone d'action de Messi. Il y a peu de variété et peu d'alternatives justement pour offensivement.
0: C'est vrai qu'il n'a pas touché énormément de ballons. Hein. On n'a pas vu éclater ce match par sa classe.
5: Hein. Non, mais les Suisses font très bien ça, c'est qu'ils arrivent justement à bloquer cet axe-là. C'est vraiment sa zone préférée, comme l'Égypte l'a fait également lors du match précédent. Et donc finalement, il n'y a pas d'ailier dans cette équipe. Hein. Donc on a beaucoup de milieu de terrain et quand justement on bloque cette zone-là, bah, y a peu de solutions sur les côtés.
0: Le voici, Leo Messi, qui vous regarde et vous dit à tout de suite. On revient ici pour la seconde période. Face Argentine, face à cette Suisse, bah, qui va essayer de tenter de trouver les solutions après ce but de McAllister que vous revoyez ici.
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24: Et nous sommes de retour ici à Kansas City. L'Argentine mène 1-0 face à la Suisse. J'ai envie de dire un petit but à zéro face à la Suisse. Tout reste possible, Xavier. Reste aux Suisses à trouver la clé de cette équipe argentine qui, pour le moment, est en place et se contente de gérer son avantage jusqu'ici.
25: Oui, c'est vrai. Qui défend bien, mais qui n'est pas vraiment inquiété. On l'a dit, hein. Manque de créativité, on regardera certainement du côté du banc suisse quel élément va pouvoir rentrer, mais c'est vrai qu'on a un petit match.
24: Voilà,
25: bon.
24: Voilà un petit ça match arrive, de nuit, hein. Tranquille, hein, où on va savoir d'ici 45 minutes, peut-être un petit peu plus, si d'aventure les Suisses parviennent à égaliser, qui sait inverser la tendance. Un petit Angleterre-Argentine en demi-finale si rien ne change.
25: On a quand même deux belles demi-finales. Hein.
24: Ah oui,
25: on a préféré voir France-Belgique, mais
24: oui, voilà. Voilà, voilà, tout près, passé tout près. Et de jolies lunettes que vous voyez ici, puisque c'est très coloré. Hein. On a aussi dans cette tribune une majorité du public argentin. Et donc, espérons aussi pour la suite que Murat Yakin, l'entraîneur ici, a trouvé les solutions en interne. Pour aller bousculer, rappelons-le, le champion du monde.
25: C'est vrai.
24: En
25: c'est
24: titre.
25: Vrai. Oui, oui, oui.
24: On l'oublie parfois, hein, mais... Et c'est eux d'ailleurs qui vont remettre ce ballon en jeu d'ici quelques instants. Et voici. On est reparti. Deuxième mi-temps. Et toujours ce petit viatique précieux pour les Argentins. Un petit but à zéro pour le moment. Avec un premier long ballon sur la tête d'Elvedi. Et ça, c'est largement imprécis, pour ne pas dire n'importe où, de Paredes.
25: Ouais, il a essayé de jouer directement. Et il faudrait mieux pour les Argentins quand même d'essayer d'initier des phases de possession. Finalement, ils les ont peu eues en première mi-temps. Garder le ballon, faire preuve de patience.
24: Voilà ce qu'ils essayent en tout cas de faire un petit peu pour le moment. avec Messi qui s'est conservé ce ballon là. McAllister, on repasse chez Messi, tentative pour faire tourner et déjà c'est récupéré par la défense suisse, bien en place à présent. Zakaria qui descend sur son flanc, cherche un relais, elle a trouvé un, vous l'avez vu avec Endoy, avec Fröhler maintenant. Zakaria, oui, on ne s'est pas avancé, on a le bloc argentin qui est en place, on essaie de passer entre les lignes, c'est pas franchement évident et le ballon qui était contré finit sa course dans les mains d'Emiliano Martinez.
25: Encore une frappe anodine de Reader là, montre un peu l'impuissance du joueur pour le moment.
24: On a oublié de vous dire qu'il n'y a pas de changement hein, ni d'un côté ni de l'autre hein. On est reparti avec les mêmes, les mêmes acteurs. Alors Batiakin,
25: il a tout pris là, Taliafico là sur ce tacle.
24: Ouais.
25: Allez, phases arrêtées, on l'a dit, elles sont importantes, il faut savoir s'appliquer.
24: La Suisse hein, qui est toujours dans le match. Hein. Il rêve de pouvoir revenir. Vous avez vu Elvedi qui était monté là aussi, c'est mal botté. C'est directement dans les mains de Martinez. McAllister. Oui. C'est un bel appel ça dans la profondeur, mais Zakaria est là pour pouvoir suivre attentivement ce qui se passe sur Enzo Fernandez et le dégagement de Cobel. Il était temps qu'il pousse ce ballon.
25: Oui, oui. Enzo Fernandez qu'on n'a pas vu du tout en première mi-temps. Non. Donc ça montre vraiment aussi les manquements côté argentin dans le. Les phases offensives, on n'a pas réussi à le trouver.

0: Ah, ils ont une taille de frapper, mais ça passe assez loin. Hein. Début de Cobel, il en faut plus. Et ça démontre aussi, en tout cas, une volonté de transition verticale pour l'Argentine, ouais, qui en deux passes essaye d'avancer.
1: Ouais, une des premières fois. Alors, très mauvais choix de Molina, hein, qui aurait pu certainement donner ce ballon à Alvarez, là, qui était seul face à Cobel. En tout cas, bonne passe de Paredes, hein, qui a joué, qui amène de la verticalité.
0: Alors, Elvedi, ah, il n'est pas hors jeu, je pense, Mbolo. Ah, la passe, elle est toute belle. Et maintenant, oh là là, le contre. Ah, il n'a pas su frapper à temps, Ndoye. Ça, c'était la balle d'égalisation, Xavier.
1: Oui, il a beaucoup trop tardé. Quand on a Lisandro Martinez dans les parages, on sait très bien que ça va revenir très rapidement. Et là, regardez, hein, déjà, cette erreur, grosse erreur de marquage. Je me demande s'il n'était peut-être pas en position de rejouer Mbolo, mais c'est
0: du ballon, oui.
1: De toute façon, ça n'a pas d'importance. Il remet parfaitement ce ballon à Ndoye, là, qui tarde. Hein. Regardez Martinez, hein, qui arrive en boulet de canon. C'est son style. Cette grinta.
0: Bien joué de Brad Mbolo.
1: Oui, oui, oui, très bien joué.
0: C'était une petite passe là. Ouais. Juste celle qu'il fallait. Hein. Attention à gaspiller comme ça pour notre ami Ndoye, ça risque d'être compliqué. Ils n'en auront certainement pas 36 des occasions et celle-là était toute belle. En reconversion offensive, très rapide. Là maintenant, c'est au tour de Messi à récupérer. Pas pour longtemps. On est reparti avec de nouveaux sauts. Saut qui récupère. Ah, le contrôle compliqué. Et donc, de l'autre côté, l'Argentine a remis en route. On essayait d'aller chercher dans la profondeur un partenaire démarqué. Et ça, cet envoi est dévié par l'équipe suisse.
1: On a l'impression que le match est en train un peu de se décanter. Avec un peu plus d'intensité, plus d'espace aussi qui se libère de part et d'autre.
0: Oui. Et un Leo Messi contenu aujourd'hui aussi.
1: Mais on peut ne pas le voir pendant 80 minutes et faire la différence. Comme un assist à la clé aussi pour lui, mais.
0: On pourrait ne pas le voir pendant 86 minutes.
1: Exactement.
0: Et faire la différence. Le coup de coin. Botté par Lionel Messi, la déviation de la tête, elle partira derrière les buts de Cobel. C'est un coup de pied de but.
1: Enzo Fernandez là qui s'arrache, mais difficile pour lui, hein, de cadrer ce ballon.
0: D'autant plus qu'il avait encore la présence d'Akenji à ses côtés. La Suisse qui redémarre. L'Argentine qui passe par Emiliano Martinez, son gardien. Ouais, la déviation, c'est compliqué à la place de caler ce ballon, hein,
1: ouais,
0: et de le récupérer en fait. Hein.
1: Ouais, Ndoye doit prendre l'information, hein, dans ces cas-là. Il doit savoir qu'il peut contrôler et tourner. Et pas rentrer du vestiaire de la meilleure façon, hein, je trouve, Ndoye.
0: Alors ce match ne se déroule pas sur un rythme effréné, vous l'avez compris.
1: C'est déjà mieux. Hein.
0: C'est déjà un tant soit peu, oui, un peu mieux.
1: Il manque les grosses occasions. Bon, on en a eu quand même avec
0: ouais,
1: pour la Suisse.
0: Ouais, très bien dégagé. Par la profondeur avec Rodriguez qui tente de venir. On est avec, bien sûr, Molina là-bas, le centre. Intéressant. Et les mains de Cobel. Ah, qui n'a pas encore eu l'occasion de nous montrer tout son talent, Cobel, aujourd'hui, mais qui intervient bien. Cette première prise de balle, on a envie de dire.
1: Ouais, le premier centre de Paulin qui, malheureusement, ne trouve pas preneur.
0: Et ça allait vite dans les combinaisons avec McAllister. L'Argentine a déjà récupéré avec Tagliafico. Avec Julian Alvarez,

0: est avec De Paul hein, dans ce milieu d'entrejeu. Et puis par la force des choses, on envoie ça vers l'avant avec cette Argentine qui continue à monopoliser le ballon là depuis quelques instants. On fait circuler gentiment. Récupération. Avec Endoy qui descend sur son flanc, bien arrêté. Il fallait aussi pouvoir donner le ballon, mais à qui ? Il n'y a pas 36 solutions.
1: Non, non, non.
0: À part jouer en retrait.
1: Mis à part Mbolo qui est toujours ce point focal. Ah, c'est bien ça, cette récupération.
0: Récupération, bien joué. Le centre immédiat. Ah, ça manquait un petit peu de précision. Voici Chaka qui sauve ce ballon. Et le ballon n'est pas dégagé. Et donc, c'était compliqué parce qu'il y avait quelque chose à faire.
1: Oui, oui, hein. Tout à fait. Il y a un Argentin au sol.
0: Oui.
1: C'est Paredes.
0: Certainement. Oui, c'est Paredes. Il va permettre aux soins d'arriver, bien sûr, qui a pris un coup sur le genou, visiblement.
1: Ouais, peu de présence aussi dans le rectangle côté suisse quand on récupère le ballon et qu'on a des possibilités. Ah ouais, ouais. Mm-hmm. Pied contre pied. Regardez ici cette bonne récupération hein, qui est de nouveau. Et la présence de Ndoye, il doit être plus proche hein, du but. Et là de nouveau il fait le mauvais choix.
0: Alors on en profite aussi pour boire un petit peu d'eau. Biton, il fait vraiment chaud à 30 degrés, c'est important. Alors ça a l'air de bien fonctionner pour Leandro Paredes que vous voyez ici. Et il reprend part au jeu dès qu'on le lui autorise. Alors, Fröler. Avec notre ami Elvedi. Oui, c'est compliqué de passer, hein, puisqu'il y a de la consistance derrière, hein, du côté argentin. Vous venez encore de le voir ici. On tente, hein, on tente ce qu'on peut avec les moyens du bord, j'ai envie de dire, avec Dan Endoy de Nottingham Forest. Et le dégagement d'Emiliano Martinez vers l'avant sur le pied de Zakaria. On a du mal pour le moment du côté suisse à conserver cette balle. Hein.
1: Ouais. Ouais, ouais, il faut qu'il y ait une prise de conscience hein, pour les Suisses de qu'il y a moyen de faire mal à cette équipe. Croire en ses chances, et c'est vraiment, je trouve, dans cette petit manque d'audace, je trouve. Ouais, ça c'est bien, ça, ce genre, oui, de passe.
0: Verticalité impeccable avec un nouveau ballon maintenant de saut vers Zakaria. Mais c'est imprécis.
1: Ouais. Hein, toujours ces petits contrôles, ouais. Ce petit déchet technique hein, qui empêche vraiment de se montrer dangereux. Et on a vu Vargas hein, à l'échauffement en train de regarder vers le banc. Oui. C'est ce genre de regard qui en disent long. C'est quand que je rentre, parce que clairement il pourrait faire du bien à cette équipe.
0: Ah, certainement au poste de saut hein.
1: Ouais, ou Dendoy aussi qui n'est pas vraiment à son avantage en seconde mi-temps.
0: Il y a de la volonté hein, qui est affichée aussi dans le camp des Argentins qui veulent essayer de faire quelque chose hein. On sent qu'il y a une volonté là de construire quelque chose qui n'est pas abouti. Mm-hmm. Mais on sent qu'il y a une volonté de bien faire et d'aller chercher ce match.
1: Oui, on a un peu plus de possession, ce qui permet à des joueurs comme Enzo Fernandez de monter d'un cran aussi, hein, d'apporter un peu plus de présence devant, mais ça reste encore très timide, je trouve. On n'arrive pas vraiment à trouver l'homme libre au milieu de terrain. Donc ça, c'est vraiment une constante depuis le début du match.
0: Ouais, parce qu'il n'y en a pas vraiment.
1: Non, non, il n'y a pas. Pour l'instant, les Suisses, sur ce plan-là, ils font les choses très bien.
0: Alessandro Martinez qui était pressé. Il doit concéder une touche alors qu'on arrive à l'heure de jeu. Vous l'avez constaté. Il est avec Zakaria en retrait. Elvedi. À la Suisse qui tente maintenant de construire. Rodriguez, un centre intéressant, la tête d'Embolo, elle était correcte, on ne va pas inquiéter outre mesure Emiliano Martinez, mais elle a le mérite de prendre le sens du but.
1: Et première aussi incursion de Rodriguez sur son flanc gauche, hein, mais avec ce genre de ballons en fait qui sont très hauts, c'est très difficile de mettre assez de force pour inquiéter Martinez, qui a fait un petit arrêt pour la photo. Ah, la présence des backs, hein. Zakaria a un peu plus de présence offensivement, mais Rodriguez est un peu trop timide, je trouve. Même s'il a plus un rôle, justement, défensif.
0: Et on n'hésite pas d'aller en un temps chercher les partenaires démarqués, notamment ici avec Tagliafico. Vous avez vu ici les stats intéressantes, 6 de chaque côté et le but cadré, autant la tête cadrée, c'est le but argentin, hein. C'est dire si on n'avait pas grand chose jusqu'ici à se mettre sous la dent. Alors Fernandez, qui avait demandé, et on se bat, hein, pour aller chercher ce ballon, parfois à la régulière, parfois pas. Mais pour l'instant, on sent la Suisse un peu perplexe sur les solutions qu'elle pourrait amener. Hein. Dans ce match, on ne voit pas vraiment comment changer le cours des choses. Par des changements.
1: Vargas
0: pourrait monter au jeu.
1: Évidemment, c'est la personne à laquelle on pense en premier, mais il y a peu de changements de rythme, hein, dans cette équipe. Quelqu'un vraiment capable d'accélérer le jeu et de trouver la faille. Et les Argentins qui, eux, finalement, sans se montrer à leur avantage, maîtrisent bien le match.
0: Il y a beaucoup de discussions là pour le moment, vous le constatez là sur la pelouse. On avait vu De Paul qui est venu discuter avec l'arbitre, qui dit à Messi, attention mon ami, c'est moi qui siffle. Alors Paredes est là. Si, c'est rapidement joué. Alors quand c'est mis en mouvement, Brelembolo était venu descendre pour donner un coup franc, et ici une bonne descente avec Endoï. On a qui pour la récupération, le centre maintenant bien recoupé, on a bien fermé la porte dans l'axe. C'était une tentative de Endoï, hein, d'un Endoï, mais vous avez vu que la défense s'est très vite repliée du côté argentin.
1: Oui, alors que c'est une quand même de leur faiblesse, hein, face à l'Égypte. Ils ont beaucoup souffert en transition défensive, justement, les Argentins.
0: Alors, le coup de coin pour la Suisse, avec Zakaria Elvedi dans ce petit rectangle. Tout est à refaire, hein, pour cette Suisse.

0: circulation avec un homme disponible sur l'aile.
1: Il y a peu finalement d'infiltration hein, de côté suisse dans le demi-espace, justement à droite et à gauche. Il n'y a aucun appel de ce genre.
0: Et chacun ne rayonne pas non plus comme il a l'habitude de le faire hein, dans ce milieu de terrain jusqu'ici.
1: Non, mais il a peu de solutions finalement quand il est au ballon. Et tout est très statique, positionné sur une ligne. Regardez là.
0: Je l'ai dit, pas mal ce qu'ils ont fait faire. Il y a un appel de Zakaria là-bas, dans le bas de votre image. On repasse chez Sceaux. Et on retourne case départ. Inlassablement, oui. On retourne case départ. Puisqu'on est bien mis avec le bon relais, Mbolo. Personne ne peut se retourner, vraiment. Le centre maintenant de Rodriguez. La tête, elle est belle. Ah, avec la parade d'Emiliano Martinez qui nous sort un ballon tout chaud.
1: Oui, avec une bonne séquence suisse où on a réussi justement à isoler sur le côté gauche Rodriguez hein, qui se montre beaucoup plus entreprenant.
0: Ah, c'est compliqué de récupérer à ce niveau-là. Il en avait deux sur le dos dans très très peu d'espace, Brede Mbolo. Alors, Chaka, la frappe de loin, oh, elle est cadrée, elle était belle aussi. Et Emiliano Martinez, deux fois, coup sur coup. Elle part de loin, hein, cette frappe.
1: Oui, surtout qu'on a copieusement aussi arrosé ce terrain. Donc, certainement, les frappes de la deuxième ligne ont leur intérêt. On a l'impression que ce bloc argentin est de plus en plus en train de subir, hein, de reculer. L'écart, justement, la distance entre les lignes devient de plus en plus court.
0: Le gardien, Lisandro Emiliano Martinez de Aston Villa, bien en place, 33 ans, 65e sélection aujourd'hui. Avec cette sélection, héros de la dernière Coupe du Monde, hein, quand il a arrêté les tirs au but, on dit que c'est le gardien infranchissable aux tirs au but, là maintenant, depuis le sacre mondial du côté du Qatar. Le relais avec Brede Mbolo. Ah oui, qui réclamait une faute à l'entrée du grand rectangle adverse, mais il n'en est rien.
1: Regardez, hein, quand on parlait de bloc beaucoup trop bas.
0: Alors la Suisse avec Chaka pour trouver quelqu'un de démarqué sur l'aile, une solution.
1: Bien joué.
0: Rodriguez, le bon relais. Ah, la frappe et le goal. L'égalisation. On le sentait venir de Endoy. Ça se précisait. On avait un temps fort. Deux arrêts d'Emiliano Martinez et l'égalisation de Dan Endoy. Deuxième but dans cette Coupe du Monde pour l'homme de Nottingham.
1: Oui. Et pour une fois, de la variété dans le jeu. Des appels en profondeur avec Endoy. Du soutien aussi défensif avec Rodriguez. Donc voilà, tout ce qu'on demandait, on l'a eu sur cette phase-là. Et on a senti hein, que les Argentins, justement, étaient en train de jouer un jeu dangereux avec les Suisses, de reculer, de subir. Regardez hein, la position de Rodriguez. Hein, il n'a jamais occupé en première mi-temps ici, dans le demi-espace. Et là, il va jouer parfaitement avec Endoy, hein, qui va faire une action absolument sublime et une grosse qualité dans la finition aussi. Lui qui s'était montré malheureux jusqu'ici, là il vient crucifier parfaitement Martinez. C'est logique, hein, finalement, cette égalisation.
0: Ah, c'est placé sous les jambes de Martinez. Et on comprend la joie de Murat Yakin et de tous les supporters, car il y en a quelques-uns aussi, ici à Kansas City. Mais on sentait cette égalisation possible en train de venir. Hein. Ah, voilà qui va forcer maintenant aussi les Argentins.
1: Oui, je n'arrive pas vraiment à dire si les Argentins ont justement...
0: À mettre en mouvement.
1: Ouais, est-ce qu'ils ont justement joué un peu avec le feu ou bien c'est tout simplement ils sont impuissants en fait. Et j'ai l'impression que c'est plus ça.
0: Mais certains, Xavier, les trouvaient fatigués.
1: Oui, bah écoutez, quand on a connu des matchs comme les précédents, ça laisse aussi certainement des traces, hein, mais...
0: Et puis la carte jaune pour Paredes, vous l'avez vu ici. Et Fröler doit se calmer, sinon il va en ramasser une aussi. Il n'est pas content, hein, Fröler, vous avez vu.
1: Ouais, Paredes, c'est pas le dernier à donner des coups. Donc. Ouf, non, ouais. J'ai même pas l'impression que. Si, j'ai l'impression que c'est Mbolo qui finalement tombe, ah oui, avant le contact.
0: Oui. Hein. Tombe avant le contact.
1: C'est très, très bizarre de la part de l'attaquant suisse. Hein,
0: oui, alors Fröler qui va rouspéter le fait un peu pour rien.
1: Bah écoutez, ouais, il y a un peu d'intox et un peu de provocation, hein, surtout quand il s'agit de Paredes, hein, qui a une certaine réputation aussi. Mais là, pour le coup, l'Argentin n'a pas grand chose, je trouve, à se reprocher. Ouais, en train de checker avec le, justement,
0: oui,
1: avec le VAR.
0: Oui, c'est important, ça veut dire que la décision qui a été prise, oui, pourrait ne pas être la bonne quand il y a une sanction, et donc c'est important. Alors on va suivre ça attentivement. Que va dire le VAR?
1: Oui, absolument, oui.
0: Ouais. Pourrait même donner une carte dans l'autre sens.
1: Ouais. Oui, je me demande quand même très fort, Mbolo, de faire de sentir comme ça la présence de Paredes et de déjà tomber un mètre avant.
0: Ça c'est du. C'est du grand n'importe quoi là pour le moment.
1: En tout cas, il a une carte, hein, Mbolo, qui doit faire attention.
0: Ah, si vous voulez vous refaire une idée, voici un 17e ralenti.
1: Mistaken identity. Donc,
0: oui. Alors, on va écouter la décision, M. Pereira.
2: After the review, there is no foul for number 5. And number 7, there is a clear simulation. Ah. Final decision, yellow card number 7.
1: Ah, voilà, c'est la deuxième alors. Ouais.
0: Donc c'est la deuxième,
1: ouais,
0: il est exclu.
1: C'est ce qu'on disait, hein.
0: Et c'est la rouge. Ah oui, pour Mbolo, l'attaquant. Simulation et donc carton. C'est exactement ça. Donc le VAR a toute son importance ici. Hein. Alors, beaucoup de discussions, ce qui ne servira à rien, bien sûr. La décision.
1: Ah non, donner une carte jaune pour simulation pour Mbolo, je trouve ça un peu sévère.
0: Oui.
1: Certainement pas de faute dans le chef de Paredes, ça c'est sûr et certain. Maintenant, de là, le donner à Mbolo.
0: Oui, c'est clair. En tout cas, il n'est pas bousculé.
1: Non, il
0: vient attaquer Paredes, c'est lui qui accroche un peu son pied, on va revoir ça ici. Oui, là par contre il y avait bien jaune.
1: C'était la première.
0: Oui, ça,
1: ouais.
0: C'était la première.
1: Regarde, des images terribles, hein, quand même.
0: Oui.
1: Je trouve que l'arbitre dans ces circonstances doit quand même faire preuve aussi parfois un peu de psychologie.
0: Oui, parce que ce n'était pas un fait de jeu essentiel au milieu de terrain.
1: Non, ça se passe pas dans le rectangle.
0: Complètement anodin. En fait, s'il simule un penalty,
1: oui.
0: Alors là, c'est carte jaune, nous sommes bien d'accord. Ici, bon, le règlement, c'est le règlement, ceci étant dit. Hein, on peut l'appliquer à la lettre, Xavier, vous le connaissez comme nous. Voilà, c'est comme ça. Mais c'est, oui, ça peut paraître sévère.
1: Oui, je trouve ça clairement sévère.
0: D'autant plus que la Suisse revenait bien dans ce match. Et que Mbolo est un pion essentiel devant. Donc, pour la qualification, effectivement, on aurait bien eu besoin de lui du côté de la Suisse. Et Chaka discute avec Paredes, mais Paredes n'a rien à voir là-dedans.
1: Non.
0: Donc, voilà la Suisse à 10. Pendant une vingtaine de minutes, tant et si bien. Et plus la prolongation, si on y va.
1: Est-ce qu'il va y avoir du changement du coup? On va rester avec Reader devant en 4-4-1.
0: Oui, pour le moment, on n'a pas encore opéré de changement. ni d'un côté ni de l'autre hein, d'ailleurs. Alors, l'Argentine en possession de ce ballon avec de nouveau Paredes maintenant. Nouvel appel. Ah, c'était intéressant. Vertagliafico. Le ballon n'est pas encore dégagé, mais il y avait hors-jeu. Hors-jeu. Hors-jeu de Nicolas Tagliafico.
3: Ah, il est bien hors-jeu.
0: Oui,
3: pas de doute là-dessus.
0: Oui. C'est très clair. C'était moins net dans le live. Et c'est la pause hydratation, histoire de se remettre un petit peu de ces sensations fortes avec la Suisse et pour Murat Yakin de trouver des solutions.
1: Oui, tout à fait. C'est le bienvenu pour lui, certainement, pour faire quelques ajustements.
0: Allez, petite pause et on revient ici pour vivre ensemble le quatrième carton de ce match. Toujours un but partout entre l'Argentine et la Suisse.

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5: Excellent. Mais qu'est-ce que c'est que ça? Les terriens sont à nouveau en train de jouer au foot et l'un d'entre eux a bu un Red Bull.
6: Eh oui, Red Bull te donne des ailes.
7: Alors que Life is Life retentit dans ce stade ici avec ce groupe Opus hein, qui a marqué les années 80, ce qui a marqué surtout cette fin de match, c'est l'expulsion de Brice Mbolo qu'on continue à considérer comme sévère pour cette deuxième carte jaune.
8: Ben oui, oui, oui. En tout cas, vous l'avez dit, hein, c'est le règlement, mais je pense que s'il n'avait pas donné la carte jaune à Mbolo, même les Argentins n'auraient rien eu à redire. Donc ça fausse évidemment le match au pire moment pour les Suisses hein, eux qui avaient pris le dessus et qui venaient de marquer. Donc ça redistribue sérieusement les cartes pour ces 20 dernières minutes.
7: 20 dernières minutes avec vous avez vu hein, des changements qui s'apprêtent à être opérés du côté de l'Argentine avec González sur le pont d'envol, vous le voyez ici. Et pour Murat Yakin, eh bien, il va y avoir aussi un coaching précis qui s'opère, puisqu'on discute beaucoup. On discute beaucoup dans le camp suisse. Je pense qu'ils y croient toujours, et c'est bien normal. Commencer à revenir bien dans ce match, et là, c'est un petit peu la soupe à la grimace. Hein, alors que c'est González qui est monté, je viens de vous le dire, et c'est Tagliafico, oui, de l'arrière-gauche, qui est descendu.
8: Donc on est... quand même un changement plus offensif pour l'Argentine. On a conscience des difficultés offensives justement.
7: Ouais, c'est un milieu de terrain hein. Nico González Tagliafico était un arrière gauche.
8: Ouais,
7: hein.
8: Tout à fait. Donc là on va essayer de profiter de la supériorité numérique.
7: Alors, encore un quart d'heure, toujours à but partout. Et si rien ne change, ce sera la prolongation. Kobel, qui n'a pas eu un arrêt à faire.
8: Non, non, c'est vrai.
7: Notre ami Kobel. Lui aussi, héros. Hein, on a deux spécialistes de pénalty, là. Martinez, Kobel. Puisque c'est lui qui avait arrêté celui, notamment, de Cucho Hernandez, qui nous avait permis de voir la Suisse à ce stade.
8: Je sens que vous avez envie qu'on aille au pénalty.
7: Ouh, dites donc, mais ça sent plein nez, la prolongation, en tout cas là pour l'instant. Mais ce n'est pas fini, hein. Donc on a encore un quart d'heure à jouer et certainement un petit peu de supplément. On va voir comment tout ça s'organise. Ah, il voulait partir, il a déjà mettre en route le nouveau venu, Nico González. Vous avez vu, prêt à démarrer là, tout chaud sur son flanc, l'homme de l'Atlético Madrid. Messi, wow, quel service, mais quel très caviar bon, encore. C'est incroyable comme il fait exactement ce qu'il veut avec ce ballon.
8: Oui, et on voit pour ce pourquoi Nico González est monté aussi. Hein. C'est ses courses vers l'avant.
7: Alors, on allonge avec Akanji. Longue ligne là pour pouvoir aller trouver Reader qui a du mal à passer. Hein. Reader, c'est pas vraiment sa zone de confort là-bas non plus. Le ballon circule dans les rangs helvétiques. avec Chaka. On avait demandé le long de ligne, c'était saut. Contré.
8: Ouais, ça discute beaucoup évidemment avec tout le staff.
7: Rodriguez. Ouais, c'était chaud, mais on s'en sort côté suisse.
8: Toujours aucun changement hein, côté suisse.
7: Non, non, rien du tout. On continue avec cette même ligne.
8: Ça, évidemment, une bonne chose pour eux aussi, hein, en vue d'éventuelles prolongations, d'avoir cette possibilité-là, ces options.
7: Donc, bien intercepté, vous voyez ici. Et l'Argentine qui redémarre. En passant par Enzo Fernandez. Ici, Fernandez avec Paredes, on est avec Lisandro Martinez, et toujours le public qui donne de la voix pour l'Albi Céleste, les portées. Vers une victoire hypothétique. Alors, McAllister a demandé, on est avec Fernandez, on tourne Paredes, on essaye d'aller chercher Messi, de lui donner un maximum de ballons. So. Ouais, c'est joli ce qu'il avait fait là. Pour relancer, mais l'intervention et l'interception est superbe aussi. La distribution, Zakaria avait bien senti le coup, mais le contrôle était trop long et le ballon est rendu à Enzo Fernandez. L'appel encore une fois, Nico Gonzalez, hein, qui tente de se montrer, hein, donc depuis qu'il est monté au jeu, lui. Hein, Nico Gonzalez. Merci. Relais, c'est vrai. Ce n'est pas passé.
8: Ouais. Ouais. C'est une faute. Hein.
7: Complètement. Oui, on laisse parfois assez jouer.
8: Ouais. Pas toujours à bon escient, mais.
7: Alors, Elvedi. Avec Akanji Rodriguez. 33 ans. Ricardo Rodriguez, 144e sélection aujourd'hui. Avec la Nati, le deuxième sélectionné avec Xhaka. Et l'Argentine qui se demande bien par où passer pour le moment, puisqu'on regarde que le bloc suisse est bien en place aussi à 10. Il faut quand même s'organiser un temps soit peu.
8: Ouais, et malgré ça, on n'arrive pas à se montrer dangereuse.
7: Non,
8: hein.
7: Non. Et mais on coupe le chemin vers Messi.
8: Ouais, hein, ouais,
7: du côté suisse. Hein. Bah, pour l'instant, ce n'est pas le chemin privilégié. En tout cas, s'ils essayent, ça n'est pas possible.
8: Non. Mais qu'une équipe soit dépendante de son joueur star avec un tel joueur, c'est tout à fait normal. Hein, mais
7: ouais, le voici. Il est là. Attention à ça. Oh, l'arrêt de Kobel. Il était hors-jeu. Léo Messi. On parle de lui, regardez.
8: Ouais.
7: Joueur star, coup d'éclat.
8: Coup d'éclat.
7: On y est.
8: Un déplacement, il se fait un peu oublier. Regardez ici avec cet appel. Oh, il n'y avait pas hors-jeu.
7: J'ai pas l'impression qu'il était hors-jeu non plus.
8: Non.
7: Mais ceci étant dit, le grand Kobel était là. Hein.
8: Grand Kobel et Messi qui a voulu jouer un peu au plus malin avec le gardien suisse en voulant le lober. Double changement.
7: Double changement, oui, avec Molina et De Paul qui quittent le jeu et Montiel. Et regardez qui est là, Lautaro Martinez, pour essayer de faire la différence devant.
8: Oui, de nouveau amener plus de présence devant.
7: Je pense que l'Argentine en a assez traîné en chemin.
8: Oui.
7: Et qu'elle va peut-être se décider à tenter de gagner dans le temps imparti. En tout cas, c'est ce qu'essaye de viser Lionel Scaloni, que vous voyez aussi. Et triple changement du côté suisse. Donc on fait sortir Sow, que vous voyez ici. Donc ça, c'est sûr. Ah, c'est Widmer. Milieu de terrain un peu costaud. Endoy, donc on fait sortir les flancs. Et Rieder, le milieu offensif. Donc en fait, ça veut dire que c'est la ligne médiane, essentiellement, de gauche à droite.
8: Oui, Hamdouni est plus un numéro 10, un élément créatif. Widmer, généralement, a l'habitude de se positionner à droite. Donc oui, il va mettre Zakaria au milieu de terrain. C'est ça qu'il est en train de lui dire. Zakaria qui est un milieu de terrain à la base. Donc Widmer qui va amener du physique sur le côté droit. Il est capable d'arpenter son flanc.
7: Oh, il y a de l'impact, hein, ouais, avec Widmer. Hein. Oui, Sylvain Widmer qu'on a déjà vu, hein, dans cette Coupe du Monde. Du club de Mainz. Alors, une longue rentrée pour l'Argentine, pour tenter de relancer ce ballon avec une présence de Akanji très très haut, avec Elvedi qui a pu récupérer là. C'est compliqué pour Rodriguez, mais on parvient tout de même à donner. Et on se bat pour arracher ce ballon dans le milieu de l'étranger. Belle récupération. Ah, c'est superbe ce qu'il a fait là, Zakaria. Et avec beaucoup de calme.
8: Oui.
7: Beaucoup de calme, Romero envoie ça dans les rangs argentins pour relancer la machine.
8: On a qu'une défense à 5, hein, côté ouais, suisse. Mühlheim aussi sur le côté gauche.
7: Ouais, hors de question d'encaisser maintenant du côté des Suisses, en tout cas c'est ce qu'ils essayent de faire.
8: Non, on répond avec au monté au remplaçant argentin.
7: Prise d'appui avec Lisandro Martinez maintenant, avec Gonzalez, on fait tourner. Ouais, l'appel de Gonzalez, on l'a vu, on l'a anticipé. Et donc là, par contre, on n'évitera pas la touche. Ah, est-ce que Messi est encore apte là maintenant à nous faire un petit coup d'éclat pour tuer le match, remporter la victoire pour son équipe? Calister qui a donné à Paredes. Le mouvement essaye de contourner le bloc suisse. Pas une mince affaire. On avance, on lève un ballon en direction le partenaire des Marquis, mais ça ne fonctionnera pas. La Suisse repousse. Le centre, intéressant. Ouh. Il traverse tout le rang rectangle. On parvient à redresser la tête. Wow, c'était une balle de but, ça, pour McAllister encore. Vous avez vu comme il a sauvé ce ballon avant qu'il ne sorte.
8: Oui, oui, Nico Gonzalez, hein, avec ce ballon qui paraissait sorti, il est venu rabattre ce ballon magnifiquement.
7: Ça, c'était la balle du 2, hein, pour McAllister.
8: McAllister, hein, ici, hein, et qui a... Ouais, et ça a été contré, hein, par Elvedi. Est-ce que savoir si c'est lui qui a touché le ballon ou McAllister en dernier?
7: C'était bien McAllister. Il reprend de la tête.
8: Oui. Il
7: reprend de la tête. Alors, Emiliano Martinez. Et l'Argentine qui descend, qui voudrait plier cette rencontre avant le temps final. Le centre maintenant, bel amorti pour Gonzalez. ballon qui circule toujours. On les rend argentins. Alors tout le monde doit faire attention à la position de Lionel Messi. Le centre là maintenant dévié par Elvedi. Je pense qu'il la touche hein, cette balle Elvedi. Et 9 minutes de temps complémentaire. 9 minutes.
8: Oui, on va certainement avoir pas mal de pression de la
7: c'est
8: part
7: là que l'Argentin, oui. Ouais. Ils vont mettre la pression effectivement, vous l'avez dit Xavier. Et ça commence à chanter et à mettre la pression vocale dans le stade aussi. Messi en deux temps avec la position de Nico Gonzalez là dans ce rectangle. Enzo Fernandez. Nous y voici Messi. Le bloc suisse en place. Paredes. Passe chez Messi. Oh, le crochet. Oh, la frappe, elle est belle. Oh, à côté. Ah, pour le même prix, c'est létal. Mais cette frappe de Lionel Messi passe à côté. Début défendu par Kobel qui avait l'œil. Hein. Mais regardez, dans pas d'espace. Hein. Ouais. Vous avez pas d'espace. Hein.
8: Et surtout dans son déplacement, hein, il a attendu avant de voir où était l'espace où il peut justement recevoir ce ballon. Et après, c'est la magie qui opère avec ce crochet du gauche. Et cette frappe du droit. Et ça a porté pas mal de frayeur côté suisse.
7: Et quel enchaînement. Ouais. Hein.
8: Oui. Mais cette faculté aussi à trouver l'espace, hein, c'est une de ses grandes forces également.
7: Et oui, même quand il n'y en a pas. Hein. Ouais. Il se le crée avec cette technique de frappe si particulière. Alors. Argentine qui repart à l'assaut de la Suisse avec Gonzalez qui déborde et le centre tire est raté.
8: Il a porté quelque chose, hein, Gonzalez, on l'a dit, avec ses percussions, avec ses infiltrations. Lionel Scaloni qui est quand même, se pose quand même des questions hein, parce que les prolongations c'est toujours un moment délicat où tout peut basculer.
7: Pas de risque. On repasse chez Emiliano Martinez. 6 minutes encore dans le temps officiel. Et l'Argentine repart à l'assaut de la Suisse. Gentiment. Fernandez, j'ai l'impression que de temps en temps tout tourne au ralenti, mais on va ouvrir vers Gonzalez, Nico Gonzalez. Le bon retour d'Elvedi, contré. Et c'est au tour maintenant de Julien Alvarez d'essayer quelque chose. Paredes. Ah, toute la Suisse regroupé là devant son but là maintenant. Messi qui garde le sourire.

0: On sent qu'il y a, une carte à jouer pour les Argentins. Regardez Messi, hein, la nervosité que ça crée dans les défenses adverses quand il a le ballon. En tout cas, l'espace, il l'a trouvé. C'est à gauche et à droite, devant la défense suisse. C'est là qu'il va demander les ballons et qu'il va essayer de faire la différence.
1: C'est là qu'il peut s'exprimer le plus. Hein. Alors, Rodriguez va quitter le terrain. Vous le voyez ici. Et on va faire monter... Exactement, je regardais ici. Voilà, il est confirmé. Comert de Valence, qui est un défenseur, hein, évidemment, puisqu'on a bien besoin de remplacer Rodriguez derrière.
0: Hein. Ouais, peut-être un peu de taille aussi.
1: Qui file dans ce petit rectangle et va mourir en coup de pied de but pour le moment de Messi. Alors, comme elle prend son temps pour dégager ça, ça veut dire qu'on ne se presse plus du côté de la Suisse pour aller mettre un but ?
0: Ben non, certainement pas. On va certainement attendre les prolongations, mais il va falloir quand même sortir, hein, essayer d'exploiter les récupérations et peut-être partir en contre.
1: Nico Gonzalez qui est assez remonté, vous le voyez. Allez, l'Argentine, 3 minutes encore pour tenter quelque chose, éviter la prolongation. Voici avec Alvarez et toute la Suisse repliée devant son rectangle. Par où passer ? Comment contourner ce bloc suisse ? Ouais, mouvement avec un appui aussi, voici. Pas de solution. On recule d'un cran et on remet en route un ballon levé assez intelligemment pour aller chercher un point d'appui dans le rectangle, mais ça revient. 2 minutes. Paresse encore. Messi. Danger. Alors peut-il donner à dresser un bon ballon ? Il a bien fait. Hein. Il a bien fait de sortir ce ballon-là parce que c'était un ballon chaud. Et il fallait, du côté de Widmer, absolument sortir cette balle.
0: Oui, personne ne s'attendait à ce que Messi donne ce petit ballon, hein, dans le... ce petit centre. Et Widmer, vous l'avez dit, il a raison. Ça donne encore un corner.
1: Oui. Énième corner. Il n'y a pas eu tant que ça dans ce match. Le quatrième pour l'Argentine. Mais toujours un moment important. Nous sommes dans la dernière minute. Avec un ballon, une reprise. Oh, que bel l'arrêt. Ça prenait la direction du but, ça, hein, Xavier. Et Kobel sauve encore les siens.
0: Et oui, Lisandro Martinez qui nous gratifie d'un geste, d'une papinade.
1: Et ça revient là maintenant avec Messi. Ah, qui pousse son ballon trop loin pour une fois. Alors, va-t-on lui donner ? Ben oui, pour Rebelote, pour qu'il la donne. Une seconde encore. Centre repoussé, ça la revient et on se jette encore dans la bataille avec Akanji pour pousser ce ballon le plus loin possible. Ça revient avec Paredes, un dernier centre peut-être, mais il y a une faute dans ce rectangle et on a tout de suite signalé la fausse sur Muheim, Miro Muheim que vous voyez ici. Et donc la Suisse va emmener l'Argentine alors que cette reprise très très acrobatique. Hein.
2: Ouais, Martinez. Hein. Heureusement pour la Suisse que Martinez, Lautaro ne la touche pas hein, parce que ça aurait certainement trompé Koble.
1: Et nous y sommes à la prolongation. Il y aura donc deux fois un quart d'heure supplémentaire entre les Suisses et l'Argentine. L'Argentine qui ne parvient pas à faire un match plein et entier pour se qualifier directement. À nouveau, accroché, l'Argentine piétine face à la Suisse, ne parvient pas à passer l'écueil là pour l'instant.
2: Non. Et grâce à un petit coup de pouce oui. en plus de l'arbitre, de l'arbitre, en tout cas de la carte rouge d'Embolo. Mais malgré ça et une petite pression en fin de match, c'est toujours très un peu pauvre quand même.
1: Oui, complètement. Et donc, on va vous permettre d'aller faire un break aussi. On se retrouve dans quelques instants ici pour vivre la première partie de la prolongation.
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0: L'Argentine face à la Suisse, c'est un but partout et que ce soit Lionel Scaloni ou Murat Yakin, tout le monde y va de sa consigne pour gérer ce match dans cette prolongation. On a envie de dire dans la prolongation. Tout est possible, hein, Xavier.
1: Tout est possible, évidemment. La tâche est rendue difficile aussi hein, pour les Suisses. Hein. Il va falloir non seulement défendre, mais pour essayer de se projeter et d'essayer d'inquiéter cette équipe d'Argentine en contre. Compliqué, hein, parce qu'ils ne l'ont toujours pas fait. Il va falloir essayer de trouver Hamdouni esselé devant. Et du côté argentin, essayer d'un peu emballer ce match et essayer de trouver la faille.
0: Murat Yakin prend son temps. Hein, on a encore un petit peu de timing là du côté suisse. La Suisse qui n'a jamais gagné contre l'Argentine. Et figurez-vous que les Suisses avaient inspiré Lionel Messi parce que c'est contre eux en 2012 qu'il avait inscrit son premier hat-trick. Lionel Messi, il y a 14 ans. Alors, on est avec Yael Vedi, défenseur central, hein, qui a eu du gros boulot, évidemment, avec Martinez, Paredes. Ah, c'est le chemin de croix hein, pour l'Argentine. Jusqu'à présent, accroché par le Cap-Vert. Alors, ils passent toujours. Là, pour l'instant, ils s'en sortent toujours à la fin. Mais à quel prix ? Et quel influx ils vont laisser aussi, tour après tour, pour se qualifier ? On sait ce qu'il en est advenu de l'Égypte. Là, ça a tenu du petit miracle pour pouvoir se qualifier grâce à des coups étincelants de Messi. Mais aujourd'hui, il y a de la consistance, encore plus du côté de la Suisse.
1: Oui, c'est vrai que ça défend très bien. Ils vont évidemment être boostés hein, par cette exclusion aussi. On a vu Murat Yakin motiver ses troupes parce que même si on est à 10, on a toujours autant de confiance. Et ça va être dur.
0: Alors, on refait le toss, bien sûr. Donc, les deux capitaines réindiquent la partie de terrain qu'ils veulent occuper.
1: Toujours là, tel est le match précédent. Oui.
0: Allez, on fait un changement encore du côté argentin, puisque Enzo Fernandez cède sa place à Almada. Vous voyez arriver ce changement là maintenant. Et donc Almada, Thiago Almada de l'Atlético de Madrid est un attaquant.
1: Ouais, un ailier, donc un des seuls d'ailleurs dans cette équipe.
0: Une volonté clairement offensive du côté de l'Argentine pour essayer d'influer sur ce match, pour le plier dans le bon sens.

0: Allez, on est reparti. Le coup d'envoi donné par l'Argentine. Première partie de prolongation. Et Messi derrière ce ballon. Avec McAllister. Paredes. Avec Messi. Cherche un appui et ça se regroupe. Hein. Vous avez vu comme les espaces se ferment. La reprise, elle est contrée. Et cette frappe aussi est contrée de Lautaro Martinez. Il y avait Nico Gonzalez et Lautaro Martinez. Coup sur coup.
1: Oui, coup sur coup avec le sens du sacrifice de cette défense suisse hein, qui se jette et qui arrive à chaque fois contrer ces tirs-là.
0: Le coup de coin avec Messi. Voilà, joué un peu différemment là maintenant. Le centre est contré. Récupération de Messi à nouveau. On fait jouer. Pas de solution pour Almada. Et voici la frappe qui part de loin. Elle n'est pas dangereuse. Elle n'inquiète pas, Cobel.
1: Ouais, le tout pour les Argentins, c'est de ne pas forcer hein, ce. Regardez, le petit.
0: Oui.
1: Le père qui dit à son fils t'inquiète, personne l'a vu, garde le ballon. Ouais, comme je disais, c'est important pour l'Argentine de ne pas forcer face à ce bloc, essayer de faire voyager ce ballon en attendant la faille.
0: Ouais, Mourad Yakin, un petit peu moins serein. En début de match, et les Suisses aussi vont laisser des énergies à 10 face à l'Argentine pendant 45 minutes, les 2 fois 30 ici, plus de quart d'heure d'exclusion. Alors, l'Argentine tente de passer. Dans ce rectangle avec une nouvelle tentative, vous l'avez constaté ici, d'Almada, bien capté par Cobel, qui est bien, qui ne relâche pas. La frappe n'était pas super puissante non plus. Hein.
1: Almada qui quand même arrive à combiner avec Alvarez. C'est intéressant, c'est important que les nouveaux apportent un plus.
0: Alors. Chez Montiel maintenant qui a pris place sur le flanc bien sûr. Oui, ça circule, on essaie de contourner ce bloc hein, maintenant c'est à la Suisse à fermer les portes pour ne pas que ça passe. Évidemment, on a bien compris la tactique, surtout dans les prolongations ou dans la prolongation. Bon mouvement. On vient chercher l'appui de ce rectangle. On ne parvient pas à avoir un axe pour pouvoir frapper. Ça combine dans peu d'espace. Et là, on va se donner de l'air. On repart un peu plus loin. Messi. Petit crochet, encore une fois. Et on ressort systématiquement ce ballon. On essaye de passer par ce flanc gauche. Ce crochet là avec un service, une tentative de service dégagée, repoussée du pied par Elvedi. Béli, c'est contré et ça partait bien

0: regroupé et bas, évidemment les frappes de loin sont souvent la solution.
1: Voici Yachari qui va monter au jeu et qu'on aime toujours bien avoir. Ardon Yachari va remplacer Zakaria. Et puis on se... Il y a toujours l'ambiance très latine dans les tribunes pour encourager cette Argentine. Récupération, et il est là, un costaud à Kanji pour pouvoir rester derrière, faire un petit peu le ménage. Et la faute qui va valoir là un carton jaune. Très nettement, très clairement. Là, il n'y a pas de discussion.
0: Non, il n'y a pas de discussion là. Pour Almada, faute d'anti-jeu sur Fröler, mais ce sont des fautes qui sont bienvenues. Pour les Suisses, ça permet de souffler, ça permet éventuellement d'exploiter une phase arrêtée, même s'ils l'ont jamais vraiment fait dans ce match.
1: Avec chacun qui se présente derrière. Et regardez, il y a des gestes répétés, évidemment, des phases répétées qui vont... ah tiens, ici, ce qu'on pourrait dire qu'il y a une faute, une poussée fautive. De...
0: On n'en sort plus, hein, si on commence à siffler ça.
1: De Akanji à la Haaland. Mais donc Akanji ici, ah oui, hein, c'est une des tours de cette équipe avec son maintenance, parvient pas à toucher ce ballon. Puisqu'il y avait un Argentin avant lui, en l'occurrence.
0: Lisandro Martinez.
1: Lisandro Martinez, oui. Et Messi remonte en trottinant, gentiment.
0: Ouais, bonne passe.
1: Quelle passe, hein. Ouais. Et bonne couverture aussi pour aller. De Akanji, mais on a laissé traîner un petit peu le pied là, il me semble, de la part de Lautaro Martinez. Ouais. C'est toujours un peu rugueux. Hein. Carton, ouais. D'ailleurs.
0: Mais c'est évidemment des fautes toujours un peu inutiles.
1: Oui, qui enveniment et qui pourrissent un petit peu aussi la partie. Hein. C'est pas nécessaire. Ah oui, Hopschwitz, vous avez compris, allez la Suisse. Alors la déviation de Yachari, qui n'a pas vraiment abouti là où le ballon souhaitait arriver. Repasse chercher Kobel. Quel long dégagement. Aller chercher un point d'appui. Et ça redescend avec Muheim maintenant. Yachari qui donne de la vitesse. La frappe de Xhaka. Elle n'est pas cadrée.
0: Elle n'est pas cadrée. Frappe difficile pour le capitaine suisse là, qui a voulu surprendre en reprenant ce ballon en un temps.
1: Et on est reparti du côté de l'Argentine maintenant avec Messi, avec McAllister, avec Paredes. Messi encore. Ah, comment trouver le chemin? Ce ballon est imprécis, ça arrive aussi. Bien capté par Kobel qui est en place. Hein. Kobel. Solide gaillard à 1m96 aussi, il y a de quoi aller cueillir ses ballons très haut. Et le dégagement. On ne sait jamais qu'on trouve un point d'appui devant, qu'on récupère une balle, ce qui ne s'est pas encore fait jusqu'ici.
0: En tout cas l'Argentine qui n'arrive toujours pas à se montrer dangereuse.
1: Non,

0: Alors on reconstruit, on redémarre avec McAllister. Il faut aller chercher ce ballon là-bas de l'autre côté avec Montiel qui se bat. Alors il y a du monde. Regardez comme Messi marche tranquillement sur son flanc droit. Il est toujours aussi disponible. Vous voyez ici. Voilà, il reçoit. Messi. Ouais, il tente de passer. Il y a un, deux, trois joueurs de la Suisse en remplacement. Messi encore avec McAllister, le buteur très tôt dans ce match. Montiel, et on recule, on trouve pas la solution du côté argentin malgré que les Suisses sont à 10. Maintenant, on se heurte encore à ce bloc compact. Montiel avec Messi qui vient s'écraser littéralement sur Hamdouni. Et on va donner une faute.
1: Oui, certainement il y avait faute, mais Lisandro Martinez avait arrêté de jouer justement en pointant la faute sur Messi pour que justement l'arbitre siffle et donne ce coup franc. En tout cas, ça donne une belle opportunité pour Messi là sur de cette position. Il en a déjà marqué.
0: Alors, comme elle place son mur, il reste encore 2 à 3 minutes à jouer dans cette première partie de prolongation.
1: Avec ce petit mur argentin qui va essayer de masquer la vue du gardien suisse.
0: Voici Kobel, attentif, et derrière Lionel Messi.
1: Non,
0: ça ne passe pas. Parti avec Paredes. Pas de faute, on laisse jouer. De circulation. On tente de faire tourner avec Lionel Messi encore une fois. Devant, il y a Lautaro Martinez, impossible d'aller le chercher. Il est derrière Akanji, derrière Elvedi. Et donc, il faut reculer. Et je pense qu'il y a toujours un Argentin là qui est au fond. Je me demande si ce n'est pas
1: Gonzalez, je pense.
0: Nico Gonzalez, oui. Qui reste au sol. Oui, c'est lui, c'est Nico Gonzalez qui remet sa chaussure.
1: C'est mieux quand même pour jouer.
0: Oui.
1: Et c'est vrai qu'on a l'impression que, mis à part Messi et un éclair de génie de sa part, il n'y a pas vraiment de joueur qui est capable en fait de faire la différence.
0: Oui, McAllister, le centre est complètement raté. Mais complètement raté. Ah, c'est un peu pénible dans ce qui nous est proposé de regarder là. Oula, pour l'instant. Oui, là il y avait une faute.
1: Il y a Chari là, clairement, qui aurait certainement mérité aussi une carte.
0: Ça, c'est sûr, à tous les coups. Oui, et ça peut faire très mal, évidemment, sur la cheville de Nico Gonzalez, pour l'ancien du club de Bruges. Alors, les Suisses, la frappe, elle mérite d'être tentée, pourquoi pas si loin. Il n'y a pas 36 solutions non plus, Xavier. Si on veut amener un petit peu de danger du côté suisse avec Yachari ici qui tente sa chance, somme toute de loin, mais pourquoi pas.
1: Pourquoi pas, en effet, mais il manque côté suisse justement pour pouvoir jouer ce jeu-là aussi un peu quelqu'un qui est capable de prendre la profondeur.
0: Messi Centre intéressant, personne pour le reprendre, puisque là derrière on avait une solution avec Achary pour dégager. Allez, 30 secondes encore dans cette première partie de prolongation. Paredes. Voici un nouveau centre, toujours repoussé. Centre de difficulté par la défense suisse. Ça va revenir et le centre est contré. C'est un coup de coin. Alors, est-ce qu'on va le botter puisqu'il reste 5 secondes? Et les fanatiques inconditionnels supportent leur équipe dans la tribune massivement argentine. Messi, toute dernière occasion de cette première partie de prolongation, et c'est dehors. Je pense qu'on va siffler la fin de ce premier quart d'heure.
1: On est bien ceinturé, hein. Par Elvedi, c'est quand même toujours un peu limite, hein, ce genre de phase. Mais bon, il y a une petite danse entre les deux et un tête contre tête.
0: Oui, un duel. Eh ben, écoutez, on va se refaire une petite pause et puis on va souffler quelques instants, se remettre en quête de solutions pour cette deuxième partie de prolongation. Et là, pour l'instant, la Suisse à 10 n'est pas vraiment en danger ni en difficulté face à cette Argentine.
1: Non, elle s'est muée par la force des choses en machine à défendre, hein, avec cet homme en moins. Elle défend très bien dans son rectangle, et l'Argentine justement qui se cantonne à essayer de centrer, mais c'est un peu peine perdue parce que la plupart des duels de la tête sont gagnés par les Suisses. Donc il va falloir montrer un peu plus pour les Argentins pour pouvoir inquiéter. Alors je l'ai dit, on a toujours l'impression qu'on attend de donner ce ballon à Messi pour qu'il puisse faire la différence. Donc il va falloir essayer d'augmenter la rapidité des échanges pour essayer de déstabiliser ce bloc, mais c'est pas gagné pour l'instant.
0: Alors, nouveau conciliabule avec Scaloni, l'ensemble de ses joueurs. On est reparti, on va reprendre directement. Et ici, même chose avec Murat Yakin.
1: Ah, ça va commencer à peser, hein, sur les organismes, cette chaleur avec... avec le temps, ouais, qui passe.
0: Alors, la Suisse qui fait bloc, vous le voyez, qui se reconcentre. Il y a un coup à aller chercher. Il y a un coup à aller chercher face à cette Argentine qui est totalement contenue, hein, par ce groupe suisse. Alors, je ne dis pas que ce sera facile, mais ils peuvent en tout cas croire en leur capacité.
1: Oui, il y a certainement une volonté d'attendre et de survivre à cette deuxième mi-temps de cette prolongation pour pouvoir atteindre les tirs au but, parce qu'on voit mal quand même les Suisses marquer.
0: Oui, absolument. Et on essaye de se détendre un petit peu comme on peut. Et Romero, qui était sorti, lui, a déjà fini cette soirée, puisque Otamendi va monter au jeu. Hein. Défenseur, Nicolas Otamendi, bien sûr, qui évolue aujourd'hui à Benfica.
1: On va tout doucement aussi commencer aussi à penser au pénalty, hein. Oui. Faire monter éventuellement des spécialistes.
0: Alors, la Suisse qui se présente de nouveau devant le rectangle argentin là maintenant. C'est contré. Chacun. Allons ballon. En direction de Yachari. C'était compliqué. Hein. C'était pas évident. Et le service d'Akanji a le mérite d'exister, bien sûr, mais impossible pour Yachari d'aller rechercher ça.
2: On a bien gagné 10 mètres. Hein, côté argentin là sur cette touche.
0: Récupération d'ailleurs de la Suisse avec beaucoup de lucidité. Elle a perdu son ballon, mais elle récupère aussitôt. McAllister dans les ennuis.
2: Avec cette faute sur Muheim là, qui gagne de nouveau un bon coup franc.
0: Alors on fait monter les grands formats. Vous avez vu Elvedi, vous avez vu Akanji aussi. Ce sont les deux tours suisses qui restent dans l'équipe depuis le début de la partie. Nous y voici.
2: Attention.
0: Avec un ballon dégagé à l'entrée du petit rectangle. Ah, ça partait bien.
2: Ouais, très bon coup franc hein, donné par Chaka. Il y avait Comert hein, qui était là, qui traînait.
0: Et c'est au tour de l'Argentine maintenant à remonter ce terrain. Et on demande des solutions pour pouvoir, vous le voyez, aider ici Martinez. Et de nouveau la Suisse hein, qui se remet en double rideau, bien compact pour attendre cette Argentine. Et c'est récupéré, ramassé. Et ça va aller vite maintenant avec Hamdouni. Hamdouni tout seul qui continue son effort. Il est aidé un temps soit peu, mais c'est compliqué d'y aller à deux.
2: Ouais, bel effort d'Hamdouni hein, qui seul a cette tâche ingrate de devoir faire la différence. C'est quasiment à lui tout seul. Et il a le bagage technique pour le faire en tout cas.
0: L'Argentine avec Lautaro Martinez. En opposition du côté suisse. On attend de pied ferme ces Argentins sans se désorganiser. Nous y sommes avec temporisation, ne pas laisser passer. On est avec Gonzalez. On est repassé chez Martinez. Almada. La frappe, ouais, on a hésité à armer, hein, vous avez vu?
2: Oui.
0: Et ça pouvait être dangereux dans le chef de Messi. Le ballon traverse tout le rectangle suisse. Pour aller mourir de l'autre côté et aller chercher Gonzalo Montiel. Oui, ça reste besogneux. On n'a pas encore trouvé de solution ici. Et regardez, ce ballon passe littéralement à côté et ils étaient à 4 en ligne pour sauver ce ballon. Le coup franc adressé par Chaka là tout à l'heure hein, c'était Lautaro Martinez,
2: oui, bien défendu,
0: qui avait sauvé ce ballon là. Allez, on enchaîne les changements, on met du sang frais, du sang neuf pour trouver des solutions, mais l'incapacité pour le moment de l'Argentine à trouver des solutions face à une Suisse réduite à 10. Hein.
2: C'est vrai, on est en train de monter des attaquants, mais sans pour autant se montrer plus dangereux. Avec ces centres pour la plupart imprécis.
0: Oui. Et ça ne semble pas les perturber puisqu'ils continuent à faire ce petit bonhomme de chemin sans tracasserie apparente du côté argentin.
2: Il y a quand même trois attaquants hein, côté argentin avec oui. Lautaro, Lopez et Alvarez.
0: On a mis l'artillerie lourde, oui, en tout cas de ce qu'il y avait sur le banc, avec un long ballon capté par Cobel dans le petit rectangle. Et oui, Messi. C'était lui, l'homme du service. Allez, 10 minutes, un peu moins dans cette partie avant la séance de tir au but. dégagement de la tête de Mouhaïm. C'était destiné à Yachari. Impossible d'aller chercher.

0: L'Argentine en mouvement avec Nico Gonzalez. Et on fait tourner de l'autre côté une solution avec une possibilité de frapper. Kobel, encore une fois, bien positionné. C'est repris par Nico Gonzalez. On essaie de se retourner côté argentin. On l'est sorti du rectangle. Passe en retrait, elle est intéressante. Avec une frappe à rouler, le goal. Ah, superbe. Oh, quel but! Mais quel but magnifique! Frappe enroulée pour aller loger cette balle presque dans la lucarne de Kobel qui ne peut absolument rien faire hein, là-dessus.
1: Un missile envoyé par Alvarez hein, qui, dû à la montée de Lopez, en fait, a dû prendre position un peu plus en retrait. Et bien lui en a pris parce que ça lui a permis de décocher cette frappe stratosphérique. Messi s'y est employé juste avant avec, avec cette frappe du gauche, mais là cette frappe est absolument imparable. Et là les Suisses qui vont se mettre dans une situation très très compliquée pour eux. Et on comprend la délivrance hein, et le soulagement côté argentin.
0: Ah, et encore au bout de la souffrance hein, et au bout de la résilience hein, par rapport aux ennuis. Mais regardez cette frappe extérieure de rectangle. C'est le talent qui paye encore, hein, le talent brut. Ici, regardez comme c'est bien enroulé. On voit, c'est vraiment déposé, pleine lucarne. Kobel et son maître 96 ne savent absolument rien faire. Cette frappe est tout simplement géniale.
1: Ouais, géniale. Hein. Avec. Avec Elvedi qui était sorti hein, sur lui, mais là, de cette position, il faut vraiment frapper de manière parfaite pour la mettre, avec ce petit rebond qui permet justement de bien la prendre avec le coup de pied. Et ouais, hein, on sentait une certaine inquiétude dans les rangs argentins, et on l'avait dit, hein, face à des blocs bas, ce sont souvent... grâce à des frappes de loin qu'on fait la différence et ça s'est encore prouvé.
0: D'où le soulagement. Hein. D'où le soulagement hein, pour Julian Alvarez de l'Atlético Madrid. Premier goal dans cette Coupe du Monde. Le 15e dans la sélection albicéleste. 57 caps aujourd'hui. Et là, des rouspétances et donc des cartons distribués de manière assez stupide. Bon, il reste 6 minutes à la Suisse pour tenter d'égaliser.
1: Ouais, il va falloir jouer le tout pour le tout, hein, évidemment, et se projeter avec plus de joueurs offensivement.
0: C'est Lopez qui a été averti.
1: Et voilà, les changements Vargas. Oui.
0: Exactement, qui rentre tard, non?
1: Ouais, mais à mon avis, c'est dû à ses soucis physiques. Je pense pas qu'ils soient en mesure forcément de jouer plus longtemps. Parce que, bon, voilà, c'est une des pièces maîtresses de cette équipe. Hein, donc, ouais. Le voir rentrer si tard, c'est qu'il y a certainement une raison. Mais là, on va jouer le tout pour le tout.
0: Reste 5 grosses minutes à la Suisse pour tenter de revenir dans ce match où ils ont tenu bon jusque maintenant. Et pourquoi pas? Alors, ce long ballon destiné de l'autre côté à Widmer. C'est sorti. Mais le ballon revient. Le centre suisse maintenant repoussé. Avec une récupération. Ah, il y a encore de l'énergie. Un côté suisse avec Xhaka. Ouverture. On remet dans le paquet. Et... c'est Emiliano Martinez qui s'envole. Alors que c'est Fröler hein, qui était sorti pour Vargas. Ouais. Belle envolée hein, de Emiliano Martinez.
1: Ouais. En tout cas, compter sur lui pour gagner du temps. Hein. Ça va, on va s'en donner à cœur joie.
0: Oui. Et la fête hein, dans le camp argentin, bien sûr, et évidemment. L'Argentine a fait le plus dur, Xavier. Faire sauter le verrou suisse, débloquer la situation avec cette frappe, elle est superbe. Hein. de Julian Alvarez.
1: Ah, on a un début du tournoi. Certainement, cette frappe est plus avec son importance.
0: Gros plan sur Julian Alvarez, bien sûr, et on continue à pousser.

0: Et l'Argentine qui défend pour relancer ce ballon vers l'expéditeur. Akanji qui a pu récupérer. Ah, le contrôle est compliqué pour Widmer. La tension est palpable hein, sur le bord de terrain. Yakin reste très calme.
1: Oui.
0: En apparence, très simple. Par contre, c'est une autre paire de manches pour Scaloni. Hein. Beaucoup plus latin, nerveux.
1: Oui, oui, oui. Hein, Pourtant, il est quand même d'un naturel aussi calme. Mais là, vu les émotions et le stress, je pense qu'il s'adapte à la situation. C'est vrai qu'Yakin reste très, très calme, charismatique.
0: Kanji. On est reparti avec Yachari. Qui descend sur ce flanc et accroché. Hein.
1: Ouais. Oh là. Une petite carte jaune là pour ce dégagement.
0: Oui, oui, oui. C'est complètement antisportif. Yachari. Allez, il reste encore 2 minutes dans ce match. Toujours 2-1 pour l'Argentine et la Suisse. Qui a encore des ressources. Qui n'abandonne pas avec Chaka. Capitaine de cette équipe. Beaucoup de Fifi, Akanji placé dans un censé faire le mini-mur. Kobel, loin de ses buts, un long ballon en direction de la défense argentine et pour le moment c'est dégage qui peut et on essaye quand même d'aller trouver une solution avec Messi maintenant avec la frappe à côté
1: contré surtout par chacun Messi qui a voulu frapper au premier poteau chacun qui est resté bien sur ses appuis et oui, on sent la fatigue hein, quand même dans les oui. deux camps
0: et pas dans les tribunes en tout cas parce que
1: non.
0: ça chante
1: hein. ça et chante. Ça va encore chanter longtemps
0: oui,
1: après
0: oui,
1: le match
0: ça
1: hein.
0: va encore chanter puisqu'on se dirige tout doucement vers une qualification de l'Argentine pour les demi-finales face à l'Angleterre mercredi. Voilà. Oui. Ah, ça restera décousu, haché, laborieux jusqu'au bout. On s'est habitué à mieux avec l'Argentine, bien sûr. Mention spéciale aux Suisses, hein, qui par le coup du sort ont tenu.
1: Oui, tout à fait.
0: À deux doigts de réaliser quelque chose aussi.
1: Et où cette expulsion d'Embolo va encore faire couler pas mal d'encre, oui. à mon avis aussi, oui. hein, parce oui. que c'est vraiment un des gros tournants du match. Au moment où la Suisse avait pris le dessus sur son adversaire.
0: Pousse. C'est bien normal, nous sommes entrés dans le temps complémentaire, du temps complémentaire de la prolongation. Et on ne parvient pas à récupérer, mais c'est Widmer, il est frais Widmer, il a encore du jus, donc il se bat pour aller chercher Nico Gonzalez, qui lui aussi était un remplaçant. 6 remplaçants de chaque côté pour terminer cette partie. Et c'est un bon ballon, placé à toute vitesse. Le petit crochet, oh, le petit pont et Kobel qui intervient, la reprise et c'est au fond du but Lautaro Martinez qui scelle définitivement la victoire de l'Argentine, 3-1.
1: Et oui, sur un contre face à une équipe suisse complètement désorganisée, c'est normal, qui a joué le tout pour le tout dans les dernières minutes et là l'Argentine et Lautaro qui profitent de ces espaces-là pour sceller définitivement le sort de ce match. Ouais, c'est cruel hein, pour les Suisses.
0: Oui, et à la fois, ils devaient tenter quelque chose oui, pour revenir sûr. À 2-1. Donc maintenant, ça ne change plus grand-chose. Hein. On sait qu'on s'expose alors dans ces cas-là et que, effectivement, ben, le danger est venu, la solution est venue aussi dans ce match par quelqu'un d'autre que Messi à
1: oui.
0: la conclusion.
1: Ben c'est vrai, on se rappelle quand même que cette équipe, ce n'est pas que Messi, mais il y a quand même pas mal de talents aussi, hein, qui parfois on peut le regretter, hein, pas forcément bien exploité ce collectif-là. Mais en tout cas, le job est fait.
0: Ah oui, voilà. et Kobel a retardé l'échéance comme il a pu. Ceci étant dit, vous avez vu, Messi était encore là.
2: Oui, oui, il est donc toujours là.
0: Si Lautaro ne reprenait pas, il était juste à côté. Hein. Ah oui, c'est rageant. Je peux comprendre hein, le geste de Hamdouni ici qui frappe sur le sol. Et la joie de Martinez et de son clan. On les comprend.
1: Ouais, les regrets sont d'autant plus grands pour les Suisses qu'il y a le sentiment d'avoir d'être peut-être passé à côté de l'exploit hein, parce qu'il y avait certainement matière à gagner
0: mais
1: ce match.
0: Complètement, ouais. Mais complètement. Et c'est la troisième fois que ça se passe pour l'Argentine. Le Cap-Vert, c'était comme ça. Ouais. L'Égypte, c'était comme ça. La Suisse rebelote encore une fois. Ils sont... Mais regardez les Suisses avec la volonté d'y aller. Beaucoup de contestations, un peu de nervosité sur le banc aussi, c'est normal. Hein. Le match a été long, c'était Vargas qui partait, mais hors jeu. Ah, c'est la fête dans les tribunes, c'est bien normal. L'équipe d'Argentine et Lionel Messi vont continuer leur route et il n'aura pas marqué aujourd'hui.
1: Non, en tout cas on va avoir droit à deux demi-finales de rêve hein, quand même quand on voit les deux matchs qui nous attendent.
0: Ouais. C'était la demi-finale attendue sur papier, on aurait pu l'écrire.
1: Tout à fait, ouais, tout à fait.
0: C'était vraiment les quatre équipes qu'on attendait à ce niveau-là si on avait dû suivre la logique sportive jusqu'ici. Attention, peut-être que l'Argentine est l'équipe qui a le plus dû travailler, ouvrager, besogner pour pouvoir être là.
1: Oui.
0: Qui aura peut-être perdu beaucoup d'énergie dans l'aventure. Et c'est terminé. Voilà la qualification de l'Argentine. Bravo aux Suisses.
1: Bravo aux Suisses.
0: Bravo aux Suisses qui ont donné aujourd'hui une réplique plus que probante à cette équipe d'Argentine laborieuse. Qui n'est pas l'Argentine resplendissante de 2022, mais en tout cas, ils sont là, font preuve de résilience, savent gagner, savent avoir mal, souffrir, et à la fin, l'Argentine a gagné.
1: Ouais, c'est vraiment ça l'enseignement de cette équipe, en tout cas dans ce tournoi. Ils vont avoir fort à faire hein, face à l'Angleterre. Il va falloir très certainement hausser le niveau de jeu, mais en tout cas, la qualification est en poche et elle n'est pas imméritée non plus.
0: Allez, on se retrouve mardi, France-Espagne sur le coup de 20h. Ce sera la première demi-finale et puis le lendemain, il y aura donc Argentine-Angleterre. On vous souhaite une très belle nuit. Merci Xavier.
1: Bonne nuit Hervé.
0: Merci à tous et très belle nuit.

0: Bonjour à toutes et tous. Le détroit d'Ormuz est complètement fermé jusqu'à nouvel ordre. C'est en tout cas ce qu'annoncent ce matin les gardiens de la révolution iranienne. Cette fermeture fait suite à des tirs d'avertissement contre un navire étranger qui aurait emprunté une route non autorisée. Le navire a été stoppé d'après les Iraniens, mais on apprend aussi que l'équipage aurait abandonné ce navire en flammes pour embarquer à bord de canots de sauvetage. Et après ces annonces, les États-Unis répliquent. Les Américains disent avoir bombardé ce matin l'Iran. C'est la troisième attaque américaine sur l'Iran en une semaine. L'Iran a fait un mauvais choix. Maintenant, il paye. Voilà ce qu'a écrit sur le réseau social X le ministre américain de la Défense. Des explosions ont été signalées dans plusieurs pays du Golfe dans la foulée. Au Qatar, aux Émirats arabes unis, touchés par des missiles iraniens. Les sirènes d'alerte ont aussi retenti à Bahreïn. Au Canada, deux personnes sont mortes hier soir, plusieurs autres blessées lors d'une fusillade à Toronto. C'était lors d'un festival de salsa. La police annonce avoir sécurisé la zone, mais le suspect serait toujours en fuite. Chez nous, l'avertissement jaune à la chaleur est prolongé jusqu'à mercredi soir dans tout le pays et la vigilance pourrait même se poursuivre jusqu'à la fin de la semaine prochaine. Les températures dépasseront souvent les 30 degrés avec des pointes à 32 dès le début de la semaine. La Tchèque Linda Noskova a remporté le tournoi de tennis de Wimbledon après sa victoire en 3-7 contre sa compatriote Karolina Muchová. C'est la troisième joueuse tchèque en 4 ans à triompher sur le gazon londonien. Et puis, on connaît le tableau complet des demi-finales de la Coupe du Monde. Hier soir, l'Angleterre est venue à bout de la Norvège grâce à un doublé de Jude Bellingham, dont un dans le temps additionnel. Score final 1-2. L'Angleterre file donc en demi-finale. Et ce sera face à l'Argentine qui vient de terminer son match et qui a battu la Suisse après les prolongations 3-1. Les demi-finales, ce sera donc Angleterre-Argentine mercredi 15 juillet à 21h. Et juste avant ça, le mardi 14 juillet à 21h, ce sera France-Espagne. Voilà pour les infos et belle journée à notre écoute.
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2: Un petit coup d'œil sur le réseau routier, c'est plutôt calme pour l'instant. Attention si vous circulez dans les chantiers, un petit radar peut s'y nicher. Sachez que votre vitesse y est contrôlée aussi bien la semaine que le week-end. Prudence.
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2: Bonjour tout le monde, j'espère que vous allez bien. 6h03, excellent dimanche. On est le 12 juillet. Aujourd'hui, on termine cette 28e semaine, 193e jour de l'année. Vous qui êtes amateur de chiffres, bonne fête Olivier. C'est la Saint-Olivier aujourd'hui. Chaud juillet sur Fréjoin. Peu de blé, mais bon vin, avec modération à l'heure qu'il est, évidemment. Le soleil, ça fait un petit quart d'heure qu'il nous a rejoint, hein, 5h42. Il nous quittera à 21h53. Nous perdons 2 minutes d'ensoleillement. En parlant d'ensoleillement, on y reviendra dans un instant. Ça va encore chauffer, Marcel. Tout à l'heure, avant 7h, on aura l'occasion de voir comment recycler votre vieille tente. T-E-N-T-E, hein. Bon, d'accord. Nous aurons également des nouvelles du domaine de Ouigimont. On visitera ce site grâce à notre partenaire 365.be. Et côté musique, Madonna, ouais. Madonna, s'il vous plaît. Madonna. Voilà. Ce Bring Your Love s'est fait un peu attendre, mais il est là, on l'entendra dans son intégralité d'ici 7h. Indochine. Nicolas Sirkis et sa bande, un des tout premiers succès dans les années 85. Et depuis, quel parcours. Nouveauté aussi sur Vivacité, Pierre Demar. Bon réveil, merci d'avoir choisi Vivacité. 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

0: Miley Cyrus avec End of the World. Il est 6h08. Côté météo, du soleil aujourd'hui et le cap des 30 degrés seront souvent dépassés. Comme hier, un vent de nord-est va rendre l'air plus respirable. Quand même. L'avertissement jaune pour l'IRM pour forte chaleur est toujours d'actualité. Vous l'avez entendu dans les informations. Donc ce matin, plein soleil, ciel bleu rapidement dégagé. Cet après-midi, eh bien, comme la première partie de la journée, ça va chauffer et ça va durer comme ça tout au long de la semaine avec des pointes de 32 à 33 degrés selon les régions et ça pourrait même durer jusqu'à la fin de la semaine qui vient. C'est grand beau, hein, on va rester positif.
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0: Karine Bress arrive.
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0: Bonjour Karine Bress.
6: Bonjour Steve, bonjour tout le monde.
0: Les camps scouts s'installent en ce moment dans nos campagnes, mais à la fin, que vont devenir les tentes, celles qu'on ne peut plus utiliser?
6: Eh bien certaines vont avoir une seconde vie, elles ne vont pas toutes terminer à la poubelle. Direction Nanine, au centre de prêt de matériel de la Fédération Wallonie-Bruxelles. Là-bas, plus de 2200 tentes sont stockées, des tentes prêtées chaque année au mouvement de jeunesse ou aux communes pour leurs festivités. Certaines arrivent en fin de vie, alors il faut trouver des solutions pour ne pas jeter les tissus. Et une solution a été trouvée, des élèves en éco-design de la Haute École Provinciale de Hainaut-Condorcet leur donnent un second souffle, les explications avec Philippine Wombercy.
7: Quelques coups de marteau pour tendre le filet. Simon installe un goal de foot qu'il a fabriqué lui-même à partir de vieilles tentes scouts inutilisables.
8: Pour le filet, on a utilisé des chutes de toile qui doivent recouper et qui sont directement destinées à la poubelle. Pour tout ce qui est structure, c'est des tentes du coup, qui ont été cassées à certains endroits, qui ne peuvent pas être réutilisées.
7: Ces derniers mois, ces étudiants en éco-design ont imaginé comment recycler des tentes, dites déclassées, d'un bout de tissu.

0: Et chouette idée un peu celle-là, non?
1: Effectivement Karine, et vive le recyclage. On vous retrouve tout à l'heure pour la balade.
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1: Excellent réveil et très très bon dimanche, 6h12, 0470 07 2003, 0470 07 2003, pour venir à nous avec vos bons plans sur l'application WhatsApp Vivacité RTBF. On vous lit dans un instant. Voici Madonna.

0: Vivacité, 6h15 et dans les oreilles, Madonna.
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0: Et bon plan sur WhatsApp 0470 07 2023, 0470 07 2023. C'est ce qu'a fait Mich de Saint-Gilles, grande brocante à Saint-Gilles. Aujourd'hui, 150 exposants. Rendez-vous Petit Parvis de Saint-Gilles à la rue du Fort et dans les environs. Merci pour la petite idée de visite sur Saint-Gilles, mon cher Mich. Nous avons également reçu un petit message de Marie pour nous et la famille. Ce sera la Ducasse aux cerises à Biercé avec différentes animations gratuites pour les enfants à 21h pour les plus courageux. Balle avec le groupe Route 66. Un apéro offert par la confrérie dans la cour de l'école. Voilà, je ne vais pas vous énoncer tout le programme de la Ducasse aux cerises, mais vous risquez là-bas d'y croiser Marie. Quand je dis risquer, ce sera peut-être un bonheur pour vous. Direction Wavre pour Sébastien. Lui, c'est le petit cirque en palque, j'espère que je prononce bien. C'est sur Wavre et c'est au parc Nelson Mandela, un week-end de spectacle avec des cirques gratuits, 4 scènes pour vous en mettre plein les yeux. Il y a de quoi se restaurer sur place, évidemment. Et Sébastien nous donne également

0: le petit site www.petitcirqueenpalque.be. petitcirqueenpalque.be. Merci pour vos bons plans. Par acquis de conscience, je vais voir si on a reçu d'autres. Pour l'instant, vous êtes un petit peu timide, mais ça peut encore arriver d'ici 7 heures. Je vous rappelle le numéro WhatsApp pour rejoindre Vivacité et vos bons plans. 0470 07 2023. 0470 07 2023. Un petit coup d'œil sur la pendule, 6h17, et dans un instant, on joue ensemble, hein.
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0: Une petite balade rando proposée par Françoise sur le WhatsApp. Ça se passe à Thuin, rando, vélo et Vespa. 40 ou 100 km, voilà pour les choix de parcours. Départ du hall polyvalent de Thuin de 8 à 10 heures. Tous ensemble contre le cancer. Quand il faut lutter contre cette saloperie de crabe, vous nous avez à nos côtés, à vos côtés, chère Françoise.
1: Nous allons jouer maintenant.
0: 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C'est prochainement chez vous, si et seulement si vous arrivez à identifier notre petite séquence brossage de Geoffrey Date. On l'écoute. Non, ce n'est pas ça, ce n'est pas ça, ce n'est pas ça, c'est ceci. Voilà.
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0: Moi, qu'on puisse dire, c'est qu'il se donne. Hein. Vous avez identifié le petit brossage de dents de ce matin. À vous de nous envoyer un petit SMS. 6003 pour 1 euro le message. 6003. Et on vous accueille dans le courant de cette émission. Dans un instant, le domaine de Wégimont avec notre partenaire 365.be.
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0: Taylor Swift et Hoplite sur RTBF Vivacité à 6h27. On revient quelques secondes sur le jeu de la brosse à dents. Vous avez entendu l'extrait, il faut l'identifier, l'indiquer dans votre SMS de participation au 6003 avec le nom de l'artiste, le titre que vous avez reconnu et vos coordonnées complètes, s'il vous plaît. Je sais que 6h27, c'est le matin, que les doigts sont un petit peu engourdis, mais on a besoin de vos coordonnées complètes pour pouvoir vous sélectionner plus facilement au 6003. Merci bien.
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0: Ah, Viva Plus, notre petite sœur, notre petite cousine de la RTBF, nos collègues, avec une radio spécifiquement dédiée à la musique des années 60, 70 et 80. Viva Plus, que vous retrouvez sur notre plateforme RTBF Ovio, bien sûr, sur le Radio Player sur Internet, évidemment. Et puis, si vous êtes équipé dans la voiture ou à la maison d'un récepteur DAB+, vous pouvez confortablement écouter ce programme Viva Plus, où se retrouve par exemple Barry White. Ah, le rafraîchissant Barry avec Never Never Give You Up.

0: jolies voix pour votre bon réveil à 6h32 sur RTBF. Martine nous envoie un petit WhatsApp. C'est la grande brocante du Bon Lit. On est sur Dion Valmont et plus de 350 exposants. C'est là-bas qu'il faut aller du côté de Dion Valmont pour la brocante du Bon Lit. Et c'est l'avenue du chemin du Bon Lit, tout simplement.
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0: C'est une mise au vert qu'on vous propose ce dimanche matin en compagnie de Éric Mestré. Bonjour Éric.
2: Bonjour.
0: Vous êtes l'heureux directeur du domaine provincial de Wégimont. On n'est pas loin de Verviers, pas loin du plateau de Herve là.
2: Oui, et pas loin de Liège non plus, puisqu'on est au sommet en fait entre Verviers et Liège.
0: Le domaine de Wégimont, on y va pour se mettre au vert, se déconnecter complètement.
2: Alors se déconnecter et se rafraîchir actuellement, hein. Vu la canicule, on a évidemment tout pour faire plaisir aux familles, aux jeunes qui veulent soit se détendre, soit trouver un petit peu d'ombre pour se protéger.
0: Effectivement, la belle météo qui est présente appelle au grand air, au plein air, et c'est au domaine provincial de Wégimont qu'il faut se rendre. C'est toute l'année, c'est un parc de loisirs, c'est au pied d'un château. Parlons du château, plantons le décor, Éric.
2: Effectivement, un château de Wégimont, alors un château qui a une longue histoire, puisque nous avions les châtelains qui y habitaient, puis qui ont cédé au fur et à mesure leur territoire. Le château, dans son histoire, qui a vécu un incendie, donc on a perdu un morceau du château, mais les deux ailes sont toujours là, et on y a maintenant 122 lits, 10 salles de réunion. On y fait de l'hébergement de groupe et avec repas. Donc on a une autre clientèle que la clientèle touristique.
0: Quels sont les points forts du domaine provincial de Wégimont? Il y a un complexe aquatique, on peut y faire du golf, du tennis. Il y a également un patrimoine naturel avec un arboretum. C'est XXL.
2: Alors c'est 25 hectares, une facilité de stationnement puisqu'on a deux parkings plus une grande prairie quand il fait beau. Et effectivement, les activités sont variées. On peut y venir entre amis, on peut y venir en famille. Et les activités familiales principales, c'est évidemment le mini-golf et le foot-golf.
0: Le foot-golf, on appelle ça aussi le foot-ilo.
2: Foot-ilo, effectivement, du nom trouvé par son inventeur. Alors, pour faire simple, c'est du golf avec les pieds et surtout avec un ballon de foot, ce qui ne manque jamais d'amuser les enfants.
0: Alors, il est indiqué sur votre site internet, cher Éric, qu'il faut y passer au minimum, à minima, une journée au domaine provincial de Wégimont. Mais on peut venir y camper, on peut venir y séjourner, on peut venir s'y restaurer.
2: 136 places de camping, donc on a de quoi faire du camping de passage. La restauration, évidemment, les frites belges, les boulets, on ne peut pas les manquer. Sandwich, glace, boisson. La possibilité de faire soit de votre barbecue, soit de votre pique-nique que vous pouvez apporter vous-même. Donc, effectivement, on sait loger, on sait manger, en plus de se divertir.
0: Il y a plusieurs étangs, on peut y faire du canotage, on peut s'adonner à la passion de la pêche aussi, Eric.
2: La pêche, alors on a un club de pêche qui gère l'étang principal de pêche et on a la possibilité de venir pêcher en pêche d'un jour avec un abonnement de 5 euros pour pêcher la journée.
0: Une idée de prix pour venir vous rejoindre à Wégimont?
2: Alors c'est évidemment démocratique puisque l'objectif est social à la base et donc 5 euros pour l'entrée toute la journée, piscine et parc inclus.
0: Voilà, il y a un site internet pour aller plus avant vers les infos et préparer sa visite chez vous.
2: Le site de Wégimont, facile à trouver, moteur de recherche, avec la précision qu'il est utile de réserver car le nombre de places à la piscine sont limitées. Donc il n'y a pas d'obligation de réserver, mais complet, malheureusement, on doit refuser. Et l'obligation de porter le maillot, pas de short de piscine.
0: C'est monsieur le directeur qui vous le dit. Attention, Éric Mestré, merci d'avoir consacré quelques minutes de votre temps. Un petit coucou au plateau de Herve, un petit coucou du côté de Verviers. Et on ira vous voir au domaine provincial de Wégimont. Belle journée.
2: Avec plaisir, merci, bonne journée.
0: Et on embrasse aussi nos amis de 365.be. 6h36, dans un instant, la balade de Karine. Voici Pierre Demar.

0: Pierre Demar sur RTBF Vivacité à 6h39. Je pense à vous.
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0: Festival interculturel du conte de Chigny ce week-end, Karine Braise.
2: Oui, avec des diseurs les plus fous, des raconteurs les plus expérimentés, des jeunes talents aussi. Ils viennent là poser leurs chaises, nous faire part de leurs talents pour des oreilles avides de belles histoires. C'est le Festival interculturel du conte de Chigny. Pour vous situer, on est entre Neuchâtel et Florentville, bien sûr, comme vous le disiez, en province de Luxembourg. 37e édition déjà, 10 euros. Ça continue encore aujourd'hui et c'est à ne pas manquer. Autre festival qui se poursuit aujourd'hui et qui se termine, c'est à Stavelot, le festival Vacances Théâtre. C'est autour de l'abbaye, dans l'abbaye aussi, magnifique abbaye de Stavelot, à ne pas manquer. Ça se poursuit aussi pour le beau d'Estival à Bertry. Vous allez notamment aujourd'hui écouter soprano, Mentissa, Mister Cover, écouter, chanter et danser évidemment. C'est sur la place de Bertry. C'est à ne pas manquer. À ne pas manquer non plus, le dernier jour du festival, la c'est à Enghien. Quel programme étoffé également. Et le bivouac du journalisme, toujours avec la RTBF. Nous serons là. Il y aura notamment cet après-midi Anne-Sophie Depau. Moi, j'y serai aussi. Je serai là pour vous faire découvrir l'envers du décor de notre métier, vous tendre un micro. Est-ce que vous osez le micro ou pas? Vous oseriez nous interviewer? Vous oseriez lire une petite brève à la radio? Eh bien, on vous posera la question tout à l'heure. J'espère que vous viendrez tenter l'expérience avec nous. Nous serons au cœur du festival, en face des écuries. Même si vous n'aimez pas le micro, venez quand même nous faire un petit coucou. On a d'autres activités à vous proposer. Et c'est au cœur du festival. Lassez-moi encore durant toute la journée.
0: Voilà, la relève semble assurée. Merci Karine Braise. Dans un instant, on joue avec vous à la brosse à dents, les amis. Il est 6h41.

0: Cher à 6h44 et Believe.
1: Nous allons jouer maintenant.
0: Et si on joue avec Salvatore? Bonjour l'ami Salvatore.
2: Bonjour.
0: On est dans la province de Liège, on est à Montenier-Saint-Nicolas par là?
2: Oui, tout à fait.
0: 6h45, on va pas jouer aux policiers, mais vous êtes levé pour des raisons professionnelles ou c'est juste l'horloge biologique?
2: Non, je travaille, je vais sur mon lieu de travail maintenant là.
0: Peut-on, sans indiscrétion, savoir ce que vous faites dans la vie, Salvatore?
2: Oui, moi je suis menuisier. On a une société donc de placement de châssis, donc menuiserie générale en fait du bâtiment.
0: D'accord. Quel bois vous utilisez en général?
2: On travaille beaucoup de PVC, nous autres. Le bois, c'est juste pour les ateliers, quand on fabrique des escaliers, etc. Donc du hêtre, du chêne.
0: D'accord.
2: Donc, on est surtout dans la pose de châssis, quoi.
0: Donc j'imagine que tout est sur mesure à la maison.
2: Tout à fait.
0: Sinon, ce serait le cordonnier le plus mal chaussé, vous êtes d'accord avec moi?
2: C'est souvent le cas.
0: Et oui. Bon, on va jouer, on va tenter de rejoindre le cabinet de dentiste de l'ami Geoffrey Datt. Voyons ce qu'il nous avait préparé ce matin.
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0: On va peut-être, Salvatore, payer une brosse à dents électrique à l'ami Geoffrey, hein. Je sais pas ce que vous en pensez, mais la gingivite le gagne. Bon, verdict, Salvatore?
2: Oui.
0: Quelle était la bonne réponse?
2: C'était Jérôme.
0: Oui.
2: Et je n'ai pas changé, c'est ça?
0: Ah, non, c'est... Un bisou en anglais?
2: Kiss me.
0: Mais oui, voilà, vous n'étiez oui, pas trompé dans là, le SMS pourtant. C'était C. Jérôme, évidemment. Bah, ça nous permet de refaire un deuxième clin d'œil à nos copains de Viva Plus, hein, où vous retrouvez ce genre de chansons. Voilà, Salvatore.
2: Merci.
0: Une affaire rondement menée. On vous envoie vos goodies RTB Vivacité, la gourde, la montre et le mug du côté de la province de Liège. Merci d'avoir joué avec nous.
2: Un grand merci à vous et bonne continuation.
0: À bientôt, au revoir Salvatore. 6h47, Céline Dion et le tout dernier, le tout dernier. Hein. Bonjour, pardon, merci. Vous avez vos billets à 300€? Non, vous n'avez pas eu la main heureuse? Je peux pas vous aider, j'en ai pas parce que j'ai même pas tenté le coup non plus pour tout vous dire.
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Céline Dion sur le WhatsApp. Merci. On nous signale une belle petite compétition sportive sous l'égide de la Ligue belge francophone d'athlétisme. C'est les championnats de la Fédération Wallonie-Bruxelles. Et c'est donc ce dimanche, rendez-vous à Braine-l'Alleud, rue Ernest Laurent. Voilà, je n'ai pas le nom du lieu, mais sachez que c'est l'occasion de découvrir les jeunes champions grâce à la Ligue belge francophone d'athlétisme. C'est à Braine-l'Alleud.

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0: Mais oui, sur la Une par exemple à 20h15, François Mazur qui va vous amener en Floride dans la ville la plus folle des États-Unis, à savoir Daytona Beach. Cette station balnéaire est devenue capitale américaine de la démesure avec sa Bike Week. Ça ressemble et ça rassemble un demi-million de motards. À quoi ça ressemble un Bike Week? Tiens, hein, réponse tout à l'heure à 20h15 avec Un Monde à Part, Daytona Beach, la ville la plus déjanté avec François Mazur. Ce sera suivi toujours sur la Une à 20h50 de Belfond avec Stéphane Bern en comédien. Mathilde Duprieur, propriétaire du Cocoon, un restaurant de plage, est accusée du meurtre de Lionel, son mari. Elle va faire appel à Belfond qui va essayer de dépatouiller tout ça. Évidemment, hein, c'est à suivre à partir de 20h50. Sur Typique à 20h10, Sherlock avec le cercueil vide, c'est une série. Et puis sur la 3 à 20h45, des trains pas comme les autres, République Dominicaine, les Caraïbes, la mer des Antilles ne seront pas que des mots, c'est du rêve, pas un peu mon Dieu. Et Philippe Googler a la chance de partir pour ce paradis, c'est à suivre à 20h45 sur la 3, des trains pas comme les autres en République Dominicaine. Il y en a qui ont de la chance quand même, hein, 6h55.

Dans un instant, Sylvie Honoré prendra le relais avec son acolyte du jour. C'est dimanche, donc David Jeanmotte sera là, évidemment, pour vous réveiller au mieux. Ça s'appelle Viva Weekend, week-end que je vous souhaite excellent. Sous le soleil, Claudio Capeo, jusque 7h, avec ce qu'il me restera.

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1: Bonjour tout le monde, nous sommes dimanche, nous sommes le 12 juillet, j'espère que vous allez bien. On s'informe dans Viva Weekend, Estelle Falzonnet, il est 7h.
2: Le cessez-le-feu en Iran, définitivement mort et enterré. Cette nuit, les hostilités ont repris de plus belle entre l'Iran et les États-Unis. Le détroit d'Ormuz est désormais complètement bloqué. Dernier carré connu pour les demi-finales de la Coupe du Monde. L'Angleterre et l'Argentine rejoignent la France et l'Espagne. L'Angleterre qui passe de justesse grâce à deux buts salvateurs de Jude Bellingham. Bonjour à toutes et tous. Le détroit d'Ormuz entre l'Iran et Oman est à nouveau fermé jusqu'en février avant la guerre avec les États-Unis, Israël et l'Iran. Un cinquième de la production mondiale de pétrole passait par là. Depuis le début de la semaine, désormais les échanges de tirs entre Iran et États-Unis ont repris. Le cessez-le-feu en vue d'un accord de paix avait pourtant été signé en juin par Donald Trump. Mais Robin Duculot, ce n'est plus qu'un lointain souvenir.
3: Oui, les hostilités ont repris de plus belle cette nuit. L'Iran a d'abord tiré sur un navire marchand, un porte-conteneur qui traversait le détroit d'Ormuz. Il est en flammes. Selon les gardiens de la révolution iranienne, le bateau au pavillon chypriote ne respectait pas la route maritime prévue et avait coupé ses systèmes d'identification. L'Iran dit fermer le détroit jusqu'à, je cite, la fin des ingérences américaines dans la région. Alors suite à cette première frappe, un membre d'équipage du bateau est porté disparu. Les autres ont dû quitter le navire à bord d'un canot de sauvetage.
2: Et les États-Unis ont riposté, Robin.
3: Oui, ils ont riposté par des frappes aériennes sur l'Iran, environ 140 en quelques heures selon l'état-major américain. L'état-major qui dit avoir visé des sites de missiles et de drones, des bateaux militaires, des dépôts de munitions, des réseaux de communication et des postes de surveillance. Alors, en réponse à cette réponse, l'Iran a à son tour ciblé les intérêts américains dans le golfe Persique, particulièrement les bases situées au Koweït, au Qatar, à Bahreïn et aux Émirats.
2: Et il y a quelques minutes, les gardiens de la Révolution ont revendiqué l'attaque d'un second navire dans le détroit d'Ormuz. Merci Romain Duculot. Au Canada, deux personnes sont mortes hier soir, plusieurs autres blessées lors d'une fusillade à Toronto. C'était lors d'un festival de salsa. La police annonce avoir sécurisé la zone, mais le suspect serait toujours en fuite. Chez nous, c'est une des réformes phares du gouvernement fédéral, la réforme fiscale. Et cette semaine, un de ces éléments clés a été adopté à la Chambre, c'est la réforme de l'impôt des personnes physiques, un texte porté par le ministre des Finances, Yann Yombon. François Corbiot, il y a quelques changements concrets pour le contribuable belge.
4: Oui, à commencer par la mesure phare, ce qu'on appelle la quotité exemptée d'impôts. Jérôme Noël, avocat fiscaliste.
5: C'est la première tranche de revenus sur lequel chaque contribuable belge ne doit pas payer d'impôts. Donc c'est vraiment une exonération d'une partie des revenus, avec comme objectif évidemment d'offrir un meilleur net en poche à chaque contribuable.
4: Mais le contribuable belge devra encore un peu patienter. Les premiers effets concrets ne sont pas attendus avant 2-3 ans.
5: On a une augmentation de cette quotité qui est progressive, qui va être assez limitée les 3 premières années pour être plus importante à l'horizon 2029-2030, où là on aura vraiment le gain annoncé par le gouvernement. On parle d'une centaine d'euros net en plus par mois.
4: Un montant qui sera encore plus élevé pour les ménages avec 2 enfants à charge. Autre mesure de cette réforme, la réduction progressive du quotient conjugal, Jérôme Noël.
5: Ça va avoir pour conséquence que les couples dont un ne travaille pas ou travaille peu vont avoir une augmentation de la charge fiscale puisque avec le quotient conjugal, pour l'instant, ils peuvent allouer une partie des revenus de celui qui travaille à celui qui ne travaille pas et alléger la charge globale du couple.
4: Une réforme dont l'impact devra s'évaluer au cas par cas, sachant que la logique du gouvernement est de favoriser les personnes qui travaillent par rapport aux autres.
2: Et justement, selon le réseau belge de lutte contre la pauvreté, cette réforme risque de creuser encore plus l'écart entre les personnes qui travaillent et celles qui ne travaillent pas, sont en situation de précarité pour certains. Le réseau s'inquiète de l'imposition de principes du revenu d'intégration sociale et de la disparition progressive, selon lui, des avantages fiscaux liés au chômage. Toujours chez nous, l'avertissement jaune à la chaleur est prolongé jusqu'à mercredi soir dans tout le pays et la vigilance pourrait même se poursuivre jusqu'à la fin de la semaine prochaine. Les températures dépasseront souvent les 30 degrés avec des pointes à 32 degrés. Football, l'Argentine est la dernière qualifiée pour les demi-finales de la Coupe du Monde. Les Argentins ont battu les Suisses 3-1 après prolongation. Ils rejoignent donc l'Angleterre qui s'est défait de la Norvège également aux prolongations 2-1 grâce à un doublé de Jude Bellingham.
6: Le match s'est joué sous plein d'aspects tactiques, techniques, mais le plus important est le côté mental. On a dû revenir dans ce match, gérer notre adversaire et notre équipe a une nouvelle fois démontré qu'elle était au point alors que ce n'était pas facile de jouer contre cette équipe norvégienne. Tout ne fut pas parfait, on ne sait pas toujours gagner facilement un match. Concernant ma prestation, j'ai confiance en moi, mais je n'aurais jamais rêvé une rencontre comme celle-là. C'est agréable d'avoir un impact sur son équipe, mais c'est le travail de tous mes équipiers, j'en suis fier et je pense qu'ils le sont aussi.
2: Et Angleterre-Argentine, ce sera mercredi à 21h, même horaire pour France-Espagne, l'autre demi-finale, et là ce sera mardi. Nouvelle démonstration de Tim Merlier au Tour de France. Le Belge a sorti un sprint stratosphérique pour s'imposer comme la veille, et pourtant il était mal parti après avoir été freiné à deux reprises dans le dernier kilomètre. Il a lancé son effort de très très loin, on l'écoute.
7: Ouais, l'équipe a bien travaillé de nouveau et juste avant le 8 kilomètres, Jasper Steuven était occupé à jouer à PlayStation, je pense. Il restait calme, il roulait avec moi dans la tête. C'était énorme. Mais puis, dernier kilomètre, il était parti et j'ai dit merde, je vais prendre un bon dernier virage, mais là, c'était presque chute. J'ai dit c'est fini, mais je vais essayer pour top 5 encore, tu sais jamais. C'est mon spécialité, en fait. Mais maintenant, c'était vraiment loin. Même dernier 50 mètres, je ne savais plus pousser.
2: Une interview de Jérôme Elguer. C'est aujourd'hui la première semaine du Tour de France. Se termine avec une 9e étape raccourcie de 30 km. Une étape raccourcie à cause de la vigilance rouge pour canicule dans le département de la Corrèze. La Tchèque Linda Noskova a remporté le tournoi de tennis de Wimbledon après sa victoire en 3-7 contre sa compatriote Karolina Muchova. Aujourd'hui, place à la finale, messieurs, l'Italien Yannick Sinner face à l'Allemand Alexander Zverev. Voilà pour les infos et belle journée.
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2: Bonjour Denis Lagasse, sur les routes c'est assez calme, hein ?
8: Oui, bonjour Estelle. Eh bien, écoutez, bonne nouvelle pour commencer la journée. C'est calme, ça circule sans souci. À noter évidemment que l'on pourrait s'attendre aujourd'hui à du monde avec les fameux départs en vacances. On suivra cela avec attention.
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2: Il est 7h07 et dans Viva Weekend, on plonge au cœur de nos émotions, c'est ça?
1: Tout est émotion. Hein, les émotions sont tout le temps présentes. Voilà, qu'elles soient vives et extraverties ou qu'elles soient un peu plus discrètes et introverties. On est quand même toujours dans l'émotion. Voyage au cœur de nos émotions, nous allons parler de cela. En effet, pendant cette émission, ça va être le fil conducteur, mais il y aura bien d'autres choses. Merci Estelle.
2: À tout à l'heure.
1: Pour ce premier journal, à tout à l'heure.
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1: Bonjour tout le monde, j'espère que vous allez bien. Nous sommes dimanche, voilà, dernier jour de la semaine. J'espère que vous profitez de ces vacances, peut-être, qui s'annoncent déjà pour vous si vous êtes dans une période de vacances qui a déjà bien commencé. Puis si vous êtes dans un quotidien, mais que le week-end c'est plus relax, eh bien, j'espère que vous allez être relax avec nous aujourd'hui, en ce 12 juillet. J'ai vu que nous étions déjà le 193e jour de l'année. Et c'est vrai qu'il fait c'est chaud, hein, ça c'est sûr. Mais, dans quelques instants, Denis va nous le confirmer. Je pense qu'il y aura quand même quelques changements à partir de jeudi. Bon, alors, une équipe en forme qui nous accompagne aujourd'hui. Il y a Johanna, il y a Sylvain, il y a Léventé, il y a vous, bien entendu, qui allez vous affirmer au niveau du WhatsApp de notre émission Viva Weekend, le 0470 07 20 23. Pourquoi? Parce que on va vous faire voyager au cœur de nos émotions. Oh oui, dire quand même que David est en congé, voilà, est en vacances, David, pendant quelques dimanches. Donc voilà, j'assume seul ce rôle et puis il reviendra très très vite et tout va bien pour lui. Alors, Voyage au cœur de nos émotions, c'est un livre, en effet, sous la direction d'Ilios Kotsou et de Caroline Lecire, qui seront mes invités dans quelques instants. Tout ça pour faire un voyage intérieur avec vous. Les émotions, elles sont présentes tout le temps. Bien entendu, comme je viens de le dire à Estelle Falzon, parfois elles sont très vives, très joyeuses, c'est comme ça qu'on les aime, hein, mais parfois, souvent, c'est plus de la colère, c'est plus de la tristesse. Mais l'émerveillement n'est jamais très très loin, on aura l'occasion de le dire, elles sont nos boussoles intérieures, ces émotions. Comment apprendre à les gérer? Ça, c'est déjà la question qu'on vous pose. 0470 07 20 23. Et puis on va s'intéresser aussi, parce qu'on savait que ça allait vous intéresser, à l'émotion de nos animaux. On en parle dans le livre. Les émotions des humains, des grands, les émotions des petits, les enfants et les émotions de nos animaux. Comment les émotions se manifestent-elles chez nos animaux? Nous aurons notre vétérinaire Marie Maton qui viendra nous rejoindre pour en parler. Elle va complètement dans la direction de ce qui est indiqué dans le livre. Nos animaux, oui, ont des émotions. Bon, 0470 07 20 23, que vous parliez des émotions de vos animaux, en tout cas de ce que vous ressentez avec eux, ou de vos émotions à vous. Comment est-ce que vous apprenez à les canaliser, vos émotions? C'est ça qui nous intéresse de savoir. 0470 07 20 23, on vous donnera évidemment plein de pistes. J'ai pas envie de dire des conseils, parce que c'est compliqué de donner des conseils quand on parle d'émotions, mais des pistes pour mieux les comprendre, parce que chaque émotion est personnelle, ça c'est sûr. C'est ce qui vous attend donc dans ce fil conducteur, encore une fois, de ce dimanche. Nous sommes là ensemble jusqu'à 9h30. Bon, on a des émotions joyeuses quand on sait qu'il va faire beau, oui. Des émotions un peu plus bougonnes quand on sait qu'il va faire trop chaud. Bref.
10: Bon, là, on sera d'humeur joyeuse.
1: Ah,
10: hein,
1: ça va, tout va bien. Ce dimanche, humeur joyeuse.
10: Beau et chaud, voilà ce qui nous attend aujourd'hui, en ce dimanche. Le soleil qui n'aura aucun obstacle pour briller, rayonner, hein, un peu partout. Aucun nuage, donc, à l'horizon, vous l'avez compris. Et puis, la vigilance jaune, on l'évoquait, hein, il y a quelques instants, dans le cadre des informations, est toujours d'actualité. Hein, vigilance jaune pour forte chaleur, comme hier. Malgré tout, il y aura, vous savez, ce petit

juin. On en parlera dans quelques instants. Ce sera notre premier sourire dans direction Charleroi. Juste après, cette chanson avec Stromae qui s'affiche dedans, évidemment. Des fleurs, c'est son titre.

0: Stromae avec des fleurs. Bah, c'est pas mal ça quand même pour commencer l'émission. Hein. Il y a pire comme titre. J'espère que tout va bien. Nous fêtons les Oliviers, si vous en connaissez autour de vous. C'est le prénom mis à l'honneur en ce dimanche 12 juillet. Il est 7h15. À tout de suite, on prend la direction de Charleroi.
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0: C'est notre premier sourire et il y en a encore pour une dizaine de jours pour ce Dig Summer dont nous sommes partenaires avec RTBF Vivacité, le Dig Summer organisé en effet sur le haut de la place de la Digue à Charleroi depuis le 15 juin jusqu'au 21 juillet. Mais vous êtes à l'extérieur, Fabrizio Padovan, bonjour.
12: Bonjour
0: à vous.
12: Bonjour.
0: Ah, super, vous nous faites profiter un petit peu de ce qui se passe derrière vous. Là, vous représentez l'association Shop in Charleroi. Voilà, ça veut dire en effet que les commerçants de Charleroi s'approprient un petit peu la place de la digue pour un été des plus chauds, et je pense qu'on peut dire en effet qu'il est très très chaud cet été là-bas du côté de votre organisation.
12: On a eu un certain succès parce que si au départ on n'avait que le haut de la place, ça s'est vite transformé à toute la place de la digue et tout l'ensemble de la

0: place, puisqu'on a que de 25 000 personnes jusque maintenant.
1: Waouh, 25 000
0: donc,
1: personnes jusqu'à maintenant.
0: Ça a commencé...
1: Oui, le 15 juin.
0: Oui, donc on a... Oui, ça a commencé le 15 juin, et pour la Dick Summer, ça s'est un peu terminé le 10 juillet, et puis terminé ce vendredi, malheureusement.
1: Avec les diables, c'est ça, la défaite des diables.
0: Oui.
1: Il y avait la retransmission, en effet, des matchs sur la place, mais pas que.
0: Non, on a eu aussi un apéro des quais qui a réuni 2000 personnes. On a eu une soirée aussi avec des étudiants, la vigie, où on a eu plus de 1000 étudiants sur cette place. Et donc, les quatre matchs qui ont attiré entre 5 et 7 000 personnes au fur et à mesure du parcours.
1: Ben oui, mais bon, attends, il y a encore moyen quand même de vivre un peu des moments festifs jusqu'au 21 juillet. Ou c'est vraiment... Oui. Que va-t-il se passer?
0: Non, pour nous... Alors, bon, à Charleroi, il se passe beaucoup de choses, puisque on a sur la place verte des animations, on a dans le parc de Charleroi des animations... Non, l'objectif de la digue, c'était vraiment d'animer du 15 juin au 15 juillet avec les matchs de la Belgique. Et ça recommencera le 15 août avec le festival Food Truck qui sera là deux week-ends. Donc, il y a une petite interruption entre maintenant et le 15 août.
1: D'accord. Mais tout ça pour dire
0: en effet. Un tas de choses à Charleroi.
1: Mais voilà, c'est ça qu'il faut dire. C'est qu'en général, ce genre d'événement, brasse une formidable énergie, puisqu'on parle d'émotion. Ben voilà, on est dans une énergie de fête et surtout de soutien par rapport à ces commerçants que vous représentez. Hein, on est d'accord, Fabrizio, et qui se doivent en effet sans arrêt de trouver de nouvelles choses pour attirer les touristes et ceux qui viendront s'y balader.
0: Tout à fait. Au départ, il ne devait rien se passer sur la place de la Digue et nous ne devions pas retransmettre de match à Charleroi. Donc, on a pris un peu le taureau par les cornes au mois d'avril, voire au mois de mai. Et on a décidé avec l'association que ça ne pouvait pas ne pas se passer à Charleroi, la retransmission des matchs. Et donc, on a travaillé d'arrache-pied pour pouvoir le faire avec un succès, sans prétention aucune, un gros, gros succès.
1: Bon, ben voilà, on a une espèce de bilan, on a bien compris. Et donc, on a bien compris aussi que si, malheureusement, en effet, l'histoire de la Belgique s'est arrêtée maintenant, c'est à partir du 15 août alors qu'il y aura le food truck, c'est ça? Un festival food truck?
0: Oui, pendant deux longs week-ends, oui.
1: D'accord.
0: Donc les deux longs week-ends à partir du 15 août jusqu'à fin août, vendredi, samedi, dimanche, avec sur cette place le festival food truck. Donc vous aurez entre 10 et 20 food truck avec des animations, des DJ, etc.
1: Okay.
0: Donc cette place sera encore animée cet été.
1: Ben voilà, l'été continue sur la place de la Digue de Charleroi. Voilà, et continue à la faire vivre parce que voilà, très bel endroit. Donc on se doit en effet de faire un petit détour par là pour le festival Food Truck pendant deux longs week-ends. On l'a bien compris. Merci beaucoup Fabrizio. Voilà, pour vous être levé tôt pour nous donner des nouvelles de ce Digue Summer qui a finalement attiré beaucoup beaucoup de monde grâce au football notamment. Ça on le sait, mais ça ne s'arrêtera pas là. Et c'est ça qui est important de souligner. Dans quelques instants, voyage au cœur de nos émotions. Voilà, je tiens le livre en main. Oh, je l'ai bien lu. Et j'en ai des questions à poser à Ilios Kotsou, qui sera notre invité dans quelques instants, pour qui le bien-être, évidemment, est une mission à laquelle il travaille depuis pas mal d'années maintenant. Et il a encore des choses à nous apprendre. Et c'est ça qui est bien. 0470 07 20 23. Comment gérez-vous vos émotions? Voilà, comment faites-vous pour canaliser en général une émotion? Et est-ce que vous êtes du genre à dire « je suis mal » et à ne pas mettre de mots « je suis pas bien » et à ne pas mettre de mots, voilà, parce qu'il y a 36 façons en effet d'exprimer un mal-être. Et ça commence par ça. Quand on arrive à exprimer ce qu'on ressent, c'est un petit peu plus facile pour l'entourage de comprendre aussi certaines choses, parce qu'il y a tellement de personnes finalement qui n'expriment rien et qui gardent à l'intérieur. On viendra vous dire qu'il faut exprimer tout ça. Dans quelques instants, Ilios Kotsou sera notre invité, juste après Irène Cara. Ah, on a dans l'émotion du souvenir et de la danse, avec ce souvenir en effet lié à Flashdance, What a Feeling.

0: Oh mais j'aime bien moi. J'espère que vous en avez bien profité de ce souvenir dansant. En effet, le film Flashdance, on s'en souvient tous. En tout cas, ceux qui ont connu cette génération là de films liés à la danse, c'était Irène Cara. Dans quelques instants, en effet, on plonge dans le cœur des émotions, de nos émotions. Parfois, il est plus facile de parler des émotions des autres que des siennes. Ça aussi, il aura, je pense, le loisir de nous le confirmer dans quelques instants. Ilios Kotsou sera notre invité jusqu'à 9h30. Voilà, à tout de suite.
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0: Question, et j'aime bien, voilà, on parle de vacances justement avec Ilios. Alors il y a les vacances extérieures et puis il y a les voyages intérieurs, des voyages, un voyage au cœur de nos émotions. C'est effectivement le titre d'un livre que je vous présente ce matin aux éditions Almora, sous la direction de Caroline Le Cire et d'Ilios Kotsou, voilà, qui est notre invité. Apprenons à reconnaître nos émotions et à mieux les connaître, à les apprivoiser pour mieux vivre avec soi-même, avec les autres et avec, évidemment, le monde. Bonjour à vous, Ilios Kotsou.
5: Voilà. Bonjour.
0: Je suis très, très heureuse de vous recevoir tôt le matin. Voilà. On rappelle, Ilios, que vous êtes docteur en psychologie à l'ULB, que vous êtes aussi, vous avez cofondé avec Caroline Émergence. Et c'est un ouvrage, en effet, que vous avez dirigé parce qu'il y a plusieurs personnes, voilà, qui interviennent dans ce livre. Mathieu Ricard, bien sûr, moine bouddhiste tibétain, qui a été pendant longtemps le traducteur français du Dalai Lama. Il y a Alexandre Jolien, philosophe, écrivain suisse, né avec une infirmité et qui a transformé justement cette épreuve en cheminement philosophique, et d'autres que vous allez nous présenter. Ilios, en effet, ce voyage au cœur de des émotions que j'ai bien lu, que j'ai bien... Il y a plein d'annotations. Ce que j'adore, c'est que vous nous dites, et c'est un petit peu le fil conducteur du livre, qu'il est plus... Enfin, il est plus important de les considérer comme des boussoles intérieures, nos émotions, que comme des obstacles.
5: Mais oui, on en vit tout le temps des émotions, non ? Depuis qu'on se réveille jusqu'à ce qu'on se couche. D'ailleurs, ceux qui sont avec nous maintenant ont une émotion. Et ça dépend souvent du moment de la vie, de ce qui s'est passé hier. Est-ce qu'on est malade ou en bonne santé ? On vit des émotions aussi belles, de la joie, de l'enthousiasme, de la gratitude. Mais on vit aussi parfois de la tristesse, de l'anxiété, de la colère.
0: Oui.
5: Et la question, c'est comment fait-on pour avoir ces émotions positives qui illuminent la vie ? Et comment faire pour que les émotions difficiles ne deviennent pas un poids dans nos vies ? Qu'est-ce qu'on peut en faire ?
0: C'est tout à fait ça que vous avez, en effet, j'ai envie de dire que vous avez mené un petit peu une espèce d'enquête par rapport à ceux et celles qui, en effet, ont cette mission de mieux faire comprendre les émotions, parce qu'il est... on recense les émotions des adultes, les émotions des enfants, les émotions des animaux, les émotions collectives.
5: Oui.
0: Ça aussi, c'est important, parce que parfois, une émotion personnelle peut, en effet, faire varier les émotions de ceux qui nous entourent. On est d'accord,
5: oui,
0: Ilios ?
5: Tout à fait. Alors, déjà, qu'est-ce que c'est qu'une émotion ?
0: Oui.
5: On peut dire que c'est quelque chose qui nous met en mouvement. Quand on regarde l'étymologie, émovere, c'est-à-dire ce qui nous met en mouvement. Et on peut dire, en même temps, c'est un super pouvoir, les émotions. Tout à fait à la base, on sait que si l'une d'entre nous a peur, tout à coup, on est en train de marcher dans la rue, tout à coup, la peur nous saisit, et grâce à la peur, on fait un pas de côté, et on évite la voiture qui aurait pu nous écraser. On n'a pas eu le temps de réfléchir, on n'a pas eu besoin de réfléchir. L'émotion nous a pris, la peur nous a déporté de côté, et tout à coup, on est toujours vivante. Et dans l'histoire de l'évolution, c'est à ça qu'elles ont servi aussi. Un super pouvoir pour nous permettre très très rapidement d'avoir la bonne action qui nous permet d'être toujours là aujourd'hui. C'est quand même une bonne nouvelle. Et donc,
0: absolument,
5: la première chose, c'est qu'elles sont utiles, toutes les émotions.
0: Tout à fait.
5: Certains, on les aime pas. On n'aime pas trop l'anxiété, on n'aime pas trop la colère, on n'aime pas trop la peur.
0: Ah,
5: et
0: ben
5: pourtant...
0: Non.
5: elles sont aussi utiles que la joie, que l'amour, que la gratitude, que toutes celles qu'on appelle positives.
0: On a parfois l'impression qu'il n'y a pas de juste milieu dans les émotions. Et il y a ceux qui les expriment trop, qui passent d'une émotion à l'autre. Voilà, Bibi, parce que en effet, je suis tellement tout le temps dans l'émotion exprimée. Et il y a ceux qui n'expriment pas assez.
5: Exactement.
0: Il y a ceux qui n'expriment pas assez, comme je l'ai dit il y a quelques minutes, des personnes qui nous disent « je ne suis pas bien » ou qu'on voit qu'elles ne vont pas bien. On essaie d'en savoir un petit peu plus, de gratter à l'intérieur. Et ces gens-là ne s'expriment pas facilement. Oui.
5: Et là, on passe au deuxième super-pouvoir de l'émotion, c'est la question des relations. Les émotions nous permettent de communiquer avec les autres. C'est grâce à l'émotion qu'on rentre en lien avec quelqu'un, non ? C'est grâce aux émotions, à l'enthousiasme, que les auditrices et auditeurs qui vous écoutent le matin sont dans cet état-là aussi.
0: C'est vrai.
5: Les émotions sont contagieuses. Mais alors, sans quelqu'un qui n'exprime pas beaucoup ses émotions, qui exprime ça difficilement, va avoir plus de mal à entrer en relation avec les autres. On a besoin d'émotions pour rentrer en relation avec les autres. On a besoin d'émotions pour comprendre réellement ce que vit quelqu'un d'autre. C'est par cette résonance émotionnelle qu'on comprend mieux la vie de quelqu'un d'autre, de quelqu'une d'autre.
0: Allez, on va leur demander vraiment de s'exprimer sur le WhatsApp de l'émission 0 470 07 20 23. Comment exprimez-vous vos émotions? Comment maîtrisez-vous peut-être ou canalisez-vous vos émotions? Comment avez-vous appris à le faire? Parce qu'évidemment, on n'apprend pas ça à l'école et c'est dommage. Mmh. Et c'est dommage, évidemment, qu'on n'a pas cette facilité, en effet, d'en parler aussi avec nos enfants. Hein. Les colères des enfants, voilà, c'est quelque chose que les parents ont du mal. Voilà, parce qu'il y a toujours une gêne aussi par rapport à ce qui est vu autour de cette émotion, alors que nous, on sait pourquoi. Un enfant est en colère, mais les gens autour de nous ne le savent pas toujours. 0470 07 20 23. À vous de vous exprimer, parce qu'on aura comme ça l'occasion peut-être de rebondir sur ce que vous allez nous dire. Ilios Kotsou est notre invité jusqu'à 9h30. Voici Mylène Farmer avec C'est à qui le tour? Bah, peut-être à vous, justement, de vous exprimer encore une fois. 0470 07 20 23. Et merci d'être là.

0: C'est à qui le tour? Mylène Farmer qui s'inscrit dans la programmation musicale de Viva Weekend, qui j'espère vous met dans une belle émotion. Comme Ilios l'a dit, vous êtes tous dans une émotion. Je suis dans une émotion, voilà, nous le sommes tous. Et c'est quand même un petit peu ce qui régit un peu le cours de la journée. Voilà, c'est ça aussi qu'il faut se dire, apprendre à mettre des mots sur des émotions. On en parlera dans quelques instants. J'aime bien Christophe Massin qui est aussi cité, qui a ses mots à dire dans ce livre. Christophe Massin dit « Quand j'attends que tout se passe bien et qu'il y a un problème, il y a une émotion. Et qui va s'adapter ? Voilà, la réalité à moi ? Ben non, c'est moi qui vais devoir m'adapter. » Et ça, je trouve que cette phrase, je vous la redirai dans quelques instants. Ilios, elle est très très importante. 0470 07 20 23, comment apprenez-vous à vous adapter aux émotions aussi de ceux qui vous entourent ? Là aussi, il y a des choses à dire. Bon dimanche, il est 7h36.
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0: Les émotions, on avait vraiment envie, j'avais vraiment envie, voilà, parce que ce livre m'a plu, je l'ai bien lu, hein, il a bien été, voilà, pris, il a même pris un peu l'eau, vous voyez. Ah, moi, quand je suis avec un livre, je l'emmène partout, ça c'est sûr, il est dans mon sac à main tout le temps. À l'orée du voyage, j'aime bien aussi votre introduction. Caroline Le Cire et Ilios Kotsou qui est notre invité, encore une fois, qui représente aussi l'association Émergence, a dirigé plusieurs personnes donc, qui se sont exprimées, Mathieu Ricard, Alexandre Jolien, Héloïse Junier, Emmanuel Puy-de-Bas, voilà, ce sont toutes des personnes qui s'expriment avec justesse sur les émotions. Parce qu'il faut reconnaître, en effet, les signaux émotionnels avec justesse. Il faut surtout apprendre à les exprimer, Ilios. Et c'est ça qui est très, très important à dire.
9: Et pour pouvoir les exprimer, c'est important de savoir ce que l'on vit. Et donc, il y a une chercheuse américaine, Lisa Feldman-Barrett, elle a montré que les gens qui avaient la capacité de différencier les émotions, c'est-à-dire de se dire, plutôt que de dire « Ah, bof, ça va pas » ou « ça va », de pouvoir dire « Dans quel état exactement je suis ?» D'avoir cette finesse dans la couleur des émotions. Est-ce que je suis contrariée? Est-ce que je suis anxieuse? Est-ce que je suis nerveuse? Est-ce que je suis jalouse? Et la capacité à mettre des mots fins sur les émotions, elle prédit une meilleure santé. Je suis en meilleure santé et je peux communiquer mieux avec les autres. Et pourquoi? Parce que si je peux mettre des mots sur mes émotions, si je peux savoir ce qui m'habite, ça va faire baisser le stress. Mm-hmm. Lorsque je suis déjà pas bien, mais qu'en plus je ne sais pas ce qui se passe en moi, je me sens encore plus mal. Si je peux mettre un mot, tout à coup, ça donne du sens à ce que je vis. Je dis, tiens, ce que je vis, c'est de l'anxiété. Et si je sais que je vis de l'anxiété, une émotion, c'est qu'une chose importante se passe en moi, je peux aussi comprendre ce qui se passe en moi. Je vis de l'anxiété parce qu'il y a une chose importante que je sens menacée. Et une fois que je sais ça, ça me permet de faire quoi ? De prendre soin de ce qui est important. Et ça fait un petit cercle positif. Hein. Lorsqu'on n'écoute pas les émotions, c'est le petit cercle négatif. Je suis pris par mes émotions, je ne sais pas ce qui se passe en moi, l'émotion se nourrit elle-même, je deviens de plus en plus énervée ou anxieuse, et pour finir, je fais des choses qui ne sont pas bonnes ni pour moi, ni pour les autres. Par contre, si je peux mettre le mot sur mon émotion, le mot fin, je comprends mieux ce qui se passe en moi, et tout à coup, je peux aussi prendre soin de ce qui est important, et en prenant soin de ce qui est important, dans la durée, on va mieux.
0: Eh ben, évidemment, c'est difficile d'exprimer, énormément difficile d'exprimer des émotions. À la limite, en vous écoutant, je me dis, on devrait avoir un petit carnet et vraiment de noter ce qui est en train de se passer en moi, parce que c'est peut-être plus facile aussi d'apprendre à mettre sur papier des choses et essayer de reconnaître des émotions qui reviennent assez souvent.
9: Exactement.
0: Parce que comme ça, on peut dire quelle est la situation finalement qui revient et qui me met dans cette émotion. Une difficulté avec une personne, voilà, une contrariété, quelle qu'elle soit, mais qu'on n'arrive pas à
9: cerner. C'est très juste, ça s'apprend. Et la question, c'est comment est-ce qu'on peut s'arrêter. Très souvent, lorsqu'on a une émotion, on part dans les raisons, les justifications, et on oublie qu'une émotion, c'est dans le corps. Et si on peut s'arrêter et se dire, tiens, mais qu'est-ce qui se passe en moi? On apprend, comme vous le dites, c'est comme un nouveau langage, c'est une forme d'alphabétisation des émotions. Et on peut se dire, tiens, ce qui se passe en moi, c'est telle émotion, tiens, quand j'ai peur, c'est plutôt ici, quand je suis en colère, c'est autre chose.
0: Médicalement parlant, ça renvoie à certains organes du corps,
9: oui,
0: on est d'accord.
9: Complètement.
0: Hein, faire de la bile, enfin voilà, vous en parlez aussi, médicalement parlant, avant. Mais je crois que c'est Hippocrate aussi qui a...
9: Exactement, c'est Hippocrate qui parlait de ça.
0: Eh ben voilà, qui a parlé de ça.
9: On a regardé ça dans le langage d'aujourd'hui. Quelqu'un de bilieux, quelqu'un de flegmatique. Hein, Hippocrate pensait qu'il y avait quatre grandes humeurs.
0: Oui.
9: Et quand elles étaient déséquilibrées, alors on était malade. Et pour lui, il y avait cette forme d'équilibre. Et l'idée de l'équilibre, elle est toujours présente aujourd'hui.
0: Je pense qu'il y a du vrai là-dedans, voilà. Toujours aujourd'hui.
9: Toutes les émotions sont utiles, mais l'idée, c'est de les vivre avec un certain équilibre. Et c'est intéressant ce que vous dites, c'est que des études récentes montrent qu'il vaut mieux avoir accès à beaucoup d'émotions qu'à peu d'émotions. C'est-à-dire ce qu'on appelle l'hémodiversité, c'est le pendant intérieur de ce qu'on voit dans la nature. Dans la nature, on sait qu'il faut de la biodiversité pour qu'une forêt fonctionne bien, qu'elle soit résiliente. Il faut des essences différentes, beaucoup d'essences différentes. Et on sait que dans la vie intérieure, c'est utile aussi. Une hémodiversité, c'est une femme ou un homme qui peut se rendre compte qu'elle a plein d'émotions différentes, qu'elle peut les regarder, qu'elle peut bien vivre avec. Et donc, les personnes qui ont beaucoup d'émotions, qui sont parfois hypersensibles, c'est un grand potentiel. La question, c'est comment j'apprends à les regarder, à vivre avec.
0: C'est ça.
9: Mais c'est un grand potentiel. Ouais. C'est pas une...
0: De se sentir différent par rapport aux autres. L'hypersensibilité, vous faites bien de le dire, c'est quelque chose d'extrêmement important.
9: Oui.
0: On va parler des émotions des enfants, parce que justement, comme on a parlé, j'ai soulevé les colères des enfants qui sont parfois mal compris des personnes extérieures. Donc, des auditeurs nous demandent d'en parler avec vous. Comment faire face à une colère de l'enfant et comment essayer de mieux la comprendre. Mais dans quelques instants, notre vétérinaire Marie Maton viendra aussi, et je sais que ça va vous intéresser, chers téléspectateurs et auditeurs, parler des émotions de nos animaux. Parce qu'on vous a posé cette question sur la page Facebook de l'émission de Vivacité. Comment ressentez-vous les émotions de vos animaux? Parce que parfois, on a l'impression qu'ils nous parlent, mais c'est peut-être quelque chose aussi qu'on a tendance à mettre chez eux. Voilà, Christelle nous dit, c'est mutuel, on est tous gagnants d'amour quand on comprend les émotions de nos animaux. Catherine nous dit, on se parle mutuellement, il y a quelque chose qui se passe comme de la transmission de la pensée. Parfois, j'ai souvent peur de ne pas comprendre les besoins de mon animal. Intéressant tout ça. Et donc, dans quelques instants, Marie, confronté à Ilios et puis à vos réactions, ce sera dans Viva Weekend à suivre, juste après UB40, que je vais voir bientôt en concert.
9: Wow.
0: Ah oui. Bon, dans le sud de la France,
9: émotion.
0: Ça, je peux déjà vous dire, je serai dans l'émotion du concert de UB40. Voici Kingston Town.

0: Et au B40, ça me fait bien plaisir, je les verrai le 5 août dans le sud de la France, qu'on se le dise. Ah ouais, j'ai réservé ma place, ça c'est sûr. 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
1: Magnifique. On va jouer, nous.
0: Ah non, on pouvait pas jouer. Là, on parle d'une émotion collective quand on va au concert comme ça. Hein.
1: Exactement. Pourquoi va-t-on à un concert comme celui-là? Pas seulement pour la musique de Laurent Voulzy, on pourrait l'écouter chez soi.
0: Mais oui.
1: C'est qu'on va partager une émotion avec une grande assemblée. Et lorsqu'un groupe de personnes, de femmes et d'hommes, va au même endroit pour la même raison, tout à coup il y a une forme de synchronisation, on vit des émotions ensemble et on ressort plus joyeuse, plus heureuse et plus fort que l'on est rentré dans cet endroit-là.
0: Tout à fait.
1: Alors c'est pour le meilleur dans ce cas-là, c'est pour le pire, comme l'histoire l'a montré parfois quand les groupes se mettent ensemble. Mmh. Mais là, c'est pour une bonne et belle raison.
0: Ah bah c'est sûr.
1: Vibrer ensemble, vivre des émotions ensemble, comme là et comme pour UB40 d'ailleurs.
0: Avec Laurent Voulzy, ça sera aussi un très très bon moment. 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
0: Voyage au cœur de nos émotions. Évidemment, on se devait d'avoir un chapitre sur les animaux, parce que ça vous intéresse. On le savait. Marie Maton, notre vétérinaire, est venue nous rejoindre. Voilà, vous avez fait connaissance, Ilios. Et Marie, bonjour. Marie.
5: Bonjour.
0: Ah, c'est une question cruciale. Évidemment, nos animaux ressentent-ils des émotions réellement ou ne font-ils que réagir à des stimuli? Et il faut revenir en arrière, et Emmanuel Puydebas en parle dans le livre, et vous aussi, Marie, vous avez envie de le dire. On a trop souvent nié les émotions de nos animaux.
5: Les dernières années, on se rend compte que les animaux sont aussi des êtres émotionnels, mais il fut une époque où on ne les considérait pas comme tels, où on ne tenait pas compte qu'ils avaient des sentiments, et ça a eu un impact aussi sur la législation, le fait de reconnaître que les animaux sont des êtres émotionnels. De là découle tout ce qui est loi par rapport au bien-être animal, gestion du bien-être animal, mise en place de plein de mesures pour les protéger. Et même à mon niveau, à moi de vétérinaire, la vision vétérinaire a changé, la façon de soigner les animaux a changé aussi du fait qu'on considère qu'ils ont des émotions. On tient beaucoup plus compte de leur bien-être, de leurs peurs, de leurs inquiétudes, notamment en consultation, mais aussi surtout en hospitalisation. On met de plus en plus de choses en place, on a déjà discuté de ça,
0: oui.
5: Tout ce qui est cat-friendly, dog-friendly, d'une gestion différente et pas juste une hospitalisation dans une cage, et puis voilà, on leur fait leur petite maison parce qu'on se rend compte que c'est pour leur bien-être.
0: Quelles sont les émotions que les animaux ressentent? Voilà, ça c'est
5: alors
0: vraiment,
5: là, c'est vraiment un sujet scientifique en plein essor, on va dire. Donc c'est beaucoup d'éthologues notamment qui étudient ça, donc la science du comportement. On peut considérer au jour d'aujourd'hui, d'après les études scientifiques, qu'ils ont la peur, comme nous, donc des émotions vraiment primaires. Donc la peur, la joie, et puis le mécontentement, la frustration, ça c'est vraiment les trois émotions de base qu'on considère être acquises chez la plupart des animaux, voire chez tous les animaux. Plus un animal a Plus un être vivant a une complexité intellectuelle et des relations sociales, plus il est un être social, plus on considère qu'il a des émotions.
0: D'accord avec ça, Elias ?
1: Oui, et ce qui est d'abord, premier point étonnant, c'est quand on parle des émotions des animaux, en oubliant parfois que nous sommes des animaux aussi. Donc c'est des animaux humains et non humains, donc ils partagent beaucoup plus avec nous, les chiens, les chats et tous les autres, que ce qu'on imagine. Mais le plus fou, c'est qu'on trouve ces émotions complexes chez des animaux qu'on n'apprécierait peut-être pas toujours intellectuellement, les rats par exemple. On peut imaginer un rat, et ce qui est dingue, c'est des émotions comme liées à l'empathie et la compassion. Donc l'empathie, c'est quelque chose de très complexe, la compassion. Des études dont parle Emmanuel Pouille-Debat, si on prend deux rats, il y en a un qui est enfermé, et qu'on met un rat et qu'il a le choix de faire deux choses. Ou alors, il va chercher un morceau de chocolat, les rats adorent le chocolat, ou alors il va d'abord libérer le copain. Ils vont, en général, d'abord libérer le copain. Et dans un mécanisme qui est tellement complexe que le rat va mettre parfois 6 journées entières pour découvrir comment libérer le copain. Donc imaginez, un rat va passer 6 journées sans récompense directe pour pouvoir libérer le copain avant d'aller manger le chocolat qu'il pourrait aller manger directement. Donc c'est incroyable, non ? Des choses que parfois on ne voit pas chez les animaux humains. Et donc, c'est important de se rendre compte de ça.
5: C'est à la base de tout ce genre d'études qu'on a pu dire que les animaux avaient aussi des émotions. Il faut aussi bien se rendre compte qu'ils ne voient pas le monde comme nous, parce qu'ils n'ont pas les sens développés de la même façon que nous. Et donc, on peut considérer qu'ils ont des émotions, probablement celles qu'on a citées comme émotions primaires. Est-ce qu'ils les voient de la même façon ? Est-ce qu'ils les expriment de la même façon ? Ça, c'est quelque chose à laquelle on ne sait pas nécessairement.
0: Je relirai dans quelques instants les commentaires de nos auditeurs sur la page Vivacité. Vous pouvez encore continuer à commenter cette question. Comment interprétez-vous peut-être les émotions de vos animaux ? Les chiens, les chats, par excellence, ceux que vous côtoyez au quotidien. Ce sera juste après Angèle, que voici avec What You Want, 0470 07 20 23. Sujet très intéressant, évidemment, les émotions des animaux humains.
1: Et non humains.
0: Très, très important à souligner.

0: avec What You Want et on parle du deuil chez les animaux avec des expériences qui ont été menées, des choses qui ont été observées, notamment le deuil chez les éléphants. On va parler du deuil chez les chiens et les chats. Voilà, on est quand même plus avec des chiens et des chats qu'avec des éléphants aujourd'hui. Mais très très intéressant aussi le chapitre consacré aux émotions des animaux dans ce livre Voyage au cœur des émotions, édition Almora, dans quelques instants. Donc on continue avec notre vétérinaire Marie.
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0: Très chouette, finalement, dans cette séquence, le conseil veto de parler des émotions de nos animaux. On va parler du deuil, Marie, parce que vous en parlez avec Ilios, vous partagez la même vision des choses, le deuil chez l'animal.
5: Oui, donc les études montrent que chez les animaux qui vivent en société, on peut parfois avoir des comportements qu'on pourrait apparenter au deuil humain, notamment chez les éléphants, où il y a parfois un des membres du groupe qui reste plusieurs jours à côté de la dépouille d'un des congénères. Donc on pourrait apparenter ça au deuil. Alors est-ce que c'est vraiment comme nous? Ça, on peut pas le savoir. Chez les animaux plus proches, comme les chiens, les chats avec lesquels on vit, on se rend compte qu'il y a peut-être plus un manque du fait qu'un congénère va disparaître dans la maison, donc un copain chien ou un copain chat, peut-être pas un deuil comme nous. L'animal va continuer son instinct de survie, va continuer à vivre, mais par contre, on va plutôt remarquer qu'il aura de la peine pour son maître, qui lui aura perdu aussi un compagnon. C'est quand même pour eux normal, comme pour nous évidemment, de perdre un membre de sa famille. Mais les chiens, les chats, surtout les chiens, vont montrer beaucoup d'empathie aux émotions de l'être humain avec lequel ils vivent. Et on va vraiment pouvoir se rendre compte qu'il y a des chiens qui ne sont pas bien parce que leurs maîtres ne sont pas bien.
0: Il y a un film comme ça incroyable avec Richard Gere, ça porte le nom du chien. Hachi. Hachi, ça vous l'avez pas vu, non?
5: Non.
0: Ilios?
6: Oui, complètement. Alors, ce que je trouve intéressant, c'est les raisons, une des raisons pour lesquelles on n'a pas compris pendant longtemps que les animaux avaient des émotions, c'est qu'on s'y prenait pas de la bonne manière. C'est nous qui voyons les choses de notre propre regard.
0: C'est ça.
6: Deux exemples. Oui. Les chimpanzés, les singes. On se rendait pas compte que les singes pouvaient lire les expressions faciales très facilement. Pourquoi? Parce qu'on leur a montré pendant longtemps des visages d'humains. Ça ne les intéressait pas. Une fois qu'on leur montre des visages de singes, là, ils savent reconnaître exactement les émotions très rapidement. Les éléphants, le fait qu'un éléphant puisse reconnaître son visage dans un miroir, on ne s'en rendait pas compte. Pourquoi? Parce qu'on leur donnait des miroirs à taille d'humain. Une fois qu'on a montré un miroir de taille d'éléphant, l'éléphant pouvait très bien reconnaître le visage. Ça paraît bête, mais à quel point nous sommes tellement centrés sur nous-mêmes, les animaux humains, c'est qu'on oubliait de se mettre à la place des autres aussi.
0: C'est incroyable.
5: C'est un exemple que je voulais citer. Par exemple, quand on prend le sourire, nous, si on sourit, qu'on montre les dents, c'est positif en général. Chez certaines espèces, le fait de montrer les dents, ce n'est pas du tout un signe amical. Si on prend le chien, s'il vous montre ses dents, en général, ce n'est pas amical. Le singe non plus aussi. Et donc, il faut faire attention entre reconnaître qu'ils ont des émotions, reconnaître les émotions et comment ils les expriment, mais pas faire d'anthropomorphisme et ne pas attribuer la façon dont nous, on les exprime à la façon dont eux les expriment.
0: Les émotions varient selon les espèces? Ça aussi sera la dernière question. Mais
5: c'est surtout l'expression de l'émotion
0: en fait,
5: qui varie selon l'espèce. Je pense que tous les êtres vivants ont des émotions, ressentent les choses, mais ils ne vont pas les exprimer de la même manière parce qu'ils n'ont pas les mêmes cinq sens développés de la même façon.
6: Même les mouches vivent des émotions. Dit Damasio, c'est vrai. Alors, le plus fou, c'est... Vous savez quelle est l'émotion de la mouche? Une des émotions?
0: Non,
6: le dégoût.
0: Savoir.
6: Moi, je me demande de quoi elles sont dégoûtées quand on voit où elles vont, mais pourtant, les mouches vivent du dégoût qui leur permettent de rejeter les substances nuisibles. C'est vrai.
0: C'est incroyable. Merci beaucoup, Marie. Voilà les émotions chez nos animaux. Et vous êtes encore nombreux à dire que ça dépend aussi de l'âge. Certains disent que ça dépend de l'âge, l'émotion chez l'animal. Et voilà, le non-verbal est universel, je pense que c'est ça aussi qu'il faut retenir. Allez, dans quelques instants, ce sera le journal de 8h. Merci d'être là.
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0: Bon dimanche, nous sommes le 12 juillet. Il est 8h. Voici votre journal présenté par Hélène Remy.
7: L'Iran referme le détroit d'Ormuz après avoir tiré sur un bateau et les États-Unis répliquent en visant une centaine de cibles en Iran. L'intelligence artificielle est-elle une alliée quand il faut remplir sa déclaration d'impôt? Michel Gasset s'est posé la question. Angleterre, Argentine et France, Espagne, voilà les affiches des demi-finales de la Coupe du Monde de football. Une divine idylle entre elle et son public. Vanessa Paradis était en concert hier soir au festival La Cémo. Bonjour. Américains et Iraniens reprennent les hostilités au Moyen-Orient. Il semble loin le protocole d'accord signé mi-juin, celui qui prévoyait un cessez-le-feu et 60 jours pour trouver une fin définitive à cette guerre. Depuis, et cette semaine encore, le président américain a affirmé à plusieurs reprises que ce cessez-le-feu était terminé. Robin Duculot, l'Iran a aussi parlé de vengeance cette semaine et ce matin, le détroit d'Ormuz est une nouvelle fois fermé.
8: Oui, les gardiens de la révolution iranienne promettent d'empêcher la navigation à travers le détroit d'Ormuz jusqu'à, je cite, la fin de l'ingérence américaine dans la région. Alors, juste avant cette annonce, vers 1h du matin, heure belge, l'Iran a tiré sur un navire porte-conteneur, l'accusant de ne pas respecter le trajet imposé à travers le détroit et d'avoir coupé ses systèmes d'identification à distance. Alors, l'équipage du bateau a dû évacuer, il y a même un disparu. Les forces américaines ont ensuite très rapidement répliqué par des bombardements sur 140 cible militaire située en Iran. La République islamique a alors à son tour attaqué les bases américaines dans la région, au Koweït, au Qatar, à Bahreïn et dans les Émirats. Ils ont aussi attaqué un second navire, voici un peu plus d'une heure. Dans le détroit où passait avant la guerre un cinquième de la production mondiale de pétrole, la perspective d'un retour à la normale semble s'éloigner de plus en plus.
7: Des températures au-dessus des 30 degrés. La Belgique restera en avertissement jaune aux fortes chaleurs jusque vendredi matin. La vigilance est de mise pour tous et il est recommandé de faire boire davantage les personnes âgées et affaiblies. Les Belges invités à plonger dans les rivières pour réclamer une eau plus propre. C'est le Big Jump aujourd'hui. Des grands sauts encadrés, bien évidemment, pas n'importe où. Selon Good Planet Belgium, en 2021, ce sont les mesures les plus récentes, seuls 4 cours d'eau ou à long sur 10 présentait un bon état écologique. Dernier week-end pour compléter sa déclaration d'impôt en ligne. Date limite, c'est mercredi à 23h59. Cette année, peut-être avez-vous demandé un coup de main à l'intelligence artificielle pour remplir vos cases. Alors, est-ce une bonne idée? Michel Gasset s'est questionné aussi.
9: En l'état actuel des choses, effectivement, les outils d'intelligence artificielle peuvent être utiles dans la phase de préparation de la déclaration, selon Emmanuel De Grève, le président de l'Institut des experts comptables et conseils fiscaux de Belgique.
10: L'intelligence artificielle est un super levier pédagogique. On pose une question, on aura toujours une réponse, ça ne sera pas toujours exact, mais globalement, en fait, on aura une bonne appréhension des problématiques. Donc ça, l'IA, certainement. C'est aussi un bon centre d'organisation. On va se dire, tiens, qu'est-ce que j'ai besoin pour la déclaration? Comment je dois rassembler les choses? Est-ce que j'ai bien tout rassemblé? Et on peut éventuellement transmettre un certain nombre de choses qui vont permettre de s'organiser. Exemple, j'ai 3 revenus, je veux en faire un petit tableau Excel, je veux les organiser, je veux faire un petit total. Donc tout ça, c'est formidable.
9: Préparer le travail, comprendre les concepts, vérifier les données, détecter les incohérences ou les oublis éventuels, là dit-il, oui, l'intelligence artificielle peut être utile. En revanche, mieux vaut éviter de lui demander de remplir la déclaration à votre place. Le risque d'erreur est trop élevé et face à l'administration fiscale, la responsabilité de ces erreurs incombe aux contribuables, pas à l'outil d'intelligence artificielle.
7: Et on le rappelle, la date limite pour remplir cette déclaration en ligne, c'est donc le 15 juillet. Les indépendants et les contribuables qui ont des revenus à l'étranger ou des revenus étrangers, ce sera pour le 16 octobre. L'Argentine et l'Angleterre se retrouveront en demi-finale de la Coupe du Monde de football. Cette nuit, les Argentins ont éliminé les Suisses, 3-1 après prolongation. Des Suisses réduits à 10 à la 70e minute. L'attaquant argentin Julian Alvarez le reconnaît, c'était un match compliqué.
11: On est très content. On a dû attendre la fin de ce match pour se qualifier. Ça a été très compliqué. On a été en supériorité numérique sur la fin du match et la prolongation. On savait que si on restait collectif, les goals allaient finir par tomber. Et c'est ce qui s'est passé. On est très content.
7: L'Argentine qui rejoint donc l'Angleterre en demi-finale de cette Coupe du Monde. Un peu plus tôt dans la nuit, les Anglais ont en effet éliminé les Norvégiens 2-1 aussi après prolongation. Et de 2 pour Tim Merlier en cyclisme, le Belge a remporté une deuxième étape d'affilée au Tour de France. Et pourtant, Tim Merlier était mal parti. Après avoir été freiné à 2 reprises dans le dernier kilomètre, il a lancé son effort de très très loin. Alors la Belgique ne sera pas championne du monde de football, c'est certain, mais elle a un champion du monde du sprint, Jérôme Elguers.
12: Ce n'est pas un titre officiel, mais vu comment Tim Merlier a surclassé la concurrence hier, on est effectivement en droit de penser qu'il est actuellement le meilleur sprinteur du monde. Le coureur vient d'enchaîner 2 sprints victorieux sur le Tour et des victoires larges, qui plus est. Une statistique appuyée encore un peu plus le constat. Depuis ses débuts sur le Tour, Tim Merlier a eu l'occasion de sprinter 7 fois et il s'est imposé à 5 reprises. Un extraordinaire taux de réussite de 70%. Merlier, c'est un grand gaillard tout calme, mais qui débranche le cerveau et rentre en transe une fois qu'il voit la ligne d'arrivée et qu'il lance son sprint. Sa vitesse, il l'attire en partie de l'énorme adrénaline que lui procure cet exercice du sprint. Merlier fait cela comme s'il jouait sa vie, mais il n'est pas pour autant dangereux pour ses adversaires. Malgré les nombreux contacts dans l'emballage final, il reste toujours très propre et fair-play. Bref, la vitesse et la classe.
7: 9e étape aujourd'hui, une étape raccourcie de 30 km à cause de la canicule dans le département de la Corrèze en France. Au classement en général, rien n'a changé. Tadej Pogacar est toujours en tête. En tennis, la Tchèque Linda Noskova a remporté la finale de Wimbledon, une première pour elle sur le gazon londonien. Aujourd'hui, place à la finale, messieurs, Yannick Sinner face à Alexander Zverev. Actrice, comédienne et aussi mamie de YouTube depuis quelques années, l'actrice française Claudette Walker est décédée à l'âge de 86 ans. Elle avait joué dans la série Maison de retraite, au cinéma dans Photos de famille avec Jean-Pierre Bacri. Elle avait aussi fait des apparitions ces dernières années donc dans des vidéos du YouTubeur Cyprien. Sa dernière tournée remontait à plus de 10 ans, c'est dire si ses fans l'attendaient. La chanteuse Vanessa Paradis était en concert hier soir au festival La Sémo dans le Hainaut. À 53 ans, Vanessa Paradis séduit toujours et sur plusieurs générations. Thomas De Brouckère a pu s'en rendre compte.
13: Est-ce que vous avez envie de faire du bruit pour Vanessa Paradis ?
14: C'est la grande foule pour Vanessa Paradis. Certains sont fans au point de venir de très loin.
15: Au point de venir de Zurich jusqu'à Lille, jusqu'à Strasbourg, jusqu'à Enghien. Et voilà.
16: Et
15: à Nice aussi.
16: On va la voir à Nice au mois de novembre.
13: Faites du bruit, s'il vous plaît.
14: Joe le Taxi, Marilyn et John, Tandem, Divine Idyll. La chanteuse n'oublie aucun des tubes qui l'ont menée au sommet. Des morceaux qui provoquent un peu de nostalgie chez certains fans.
17: J'ai trouvé ça fabuleux.
14: Quoi ?
17: Parce que je l'avais déjà vu quand j'avais 14 ans à l'Olympia à Paris. Et j'en ai 48 maintenant. Et donc... ça ne nous rajeunit pas et elle est toujours aussi belle et aussi charmante et pétillante.
18: C'est un peu une Madeleine de Proust, quoi, de réécouter les chansons qu'on écoutait adolescent.
14: Chez les plus jeunes, par contre, c'est l'euphorie de découvrir cette grande artiste sur scène.
19: Super, que des tubes, que des classiques, génial.
20: Exceptionnel, je pensais pas l'avoir un jour et en fait, c'est fou de l'avoir en vrai. Hein.
21: C'est pas votre génération pourtant, Vanessa Paradis.
20: Non, mais au final, en fait, on connaît toutes les musiques.
7: Et c'est avec Vanessa Paradis qu'on referme ce journal. Je vous souhaite une belle matinée.
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7: Et on va faire vos points, un point sur vos conditions de circulation ce dimanche matin. Denis Lagasse, bonjour, c'est calme sur nos routes.
23: Exactement Hélène, et on espère surtout que ça va durer, hein, parce que ça circule et aucun incident à signaler à cette heure-ci. On va surveiller évidemment les conséquences des départs en vacances. On attend en effet une route chargée vers la côte et les Ardennes, autrement dit sur le 40 et le 411.
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7: On va parler de la brocante de Templou,
0: notamment
7: la suite de Viva Weekend.
0: Notamment avec Stéphane Van Andenhove, acheteur d'affaires conclu en effet, qui sera des nôtres d'ici quelques minutes. Merci pour ce journal, Hélène. À tout à l'heure. Il fera chaud et beau ce dimanche encore, Denis Lagasse.
23: Exactement, on va en profiter, hein, Sylvie. Beau ciel bleu, large soleil, autrement dit, ça c'est parfait. Vigilance jaune pour forte chaleur, toujours d'actualité, mais comme hier, il y a un léger vent de nord-est qui va rendre cet air beaucoup plus respirable, donc ce sera tout à fait supportable. Les maximes attendues, 31 degrés, par exemple à Bruxelles, Namur, Charleroi, 30 degrés du côté de Liège, 32 degrés par contre du côté de Virton. Météo qui sera assez similaire ces trois prochains jours, même si, Sylvie, des premiers signes d'instabilité sont possibles, voilà, localement, dès mercredi, avec des orages à craindre. En tout cas, le retour en temps beaucoup plus variable se fera principalement sentir dès vendredi.
0: Merci beaucoup, Denis. Vous restez avec nous, bien entendu, sur bien RTBF sûr. Vivacité, notamment toute cette matinée.
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0: Et on souhaite évidemment à David Jean Motte de très bonnes vacances. Il sera de retour le 9 août. Voilà, le 9 août, il sera à nouveau avec nous le dimanche 9 août. J'espère que vous allez bien, j'espère que vous êtes en forme. On a voyagé au cœur de nos émotions et on va encore le faire jusqu'à 9h30. Mais il y aura d'autres sujets aussi que l'on va aborder dans quelques instants. On parlera notamment de la brocante de Templou, en effet, avec Stéphane Van Andenhove qui fera des essais. Nous sommes partenaires de l'événement. Voilà, les acheteurs d'affaires conclus de retour à la brocante de Templou pour expertiser vos objets parce qu'il ne sera pas tout seul. Et puis, ce sera l'occasion aussi d'évaluer des objets et puis de vous faire envoyer votre objet à faire évaluer. Stéphane nous expliquera ça dans quelques instants. On reviendra sur le beau vélo du côté d'Ixelles. C'était hier avec un rendez-vous en télé aujourd'hui. Et puis, on parlera aussi d'un projet de conservation de la biodiversité avec notre héroïne du jour. Elle s'appelle Stella. Stella Diamant. Elle a toujours été motivée, on va dire, et passionnée par la biologie marine. Elle s'est intéressée très tôt aux questions environnementales. Et aujourd'hui, elle parle vraiment de véritables engagements et d'impact qu'elle veut défendre. Donc, ce sera notre héroïne du jour. On en parlera aussi. Et puis, j'ai envie de vous envoyer, de vous

correspondent pas à ce que je suis en train de dire. Ah oui, si. Ouf. J'ai l'impression que c'était une autre chose. Mais c'est bien le bois du casier à Marcinelle, donc, qui vous invite à découvrir une programmation riche en émotions, en mémoire et en culture. Et cette année revêt en effet une importance toute particulière puisque nous commémorons le 70e anniversaire de la catastrophe ainsi que le 80e anniversaire du protocole d'accord. Voilà, à travers plusieurs rendez-vous culturels et commémoratifs. Et c'est aussi une large page consacrée aux enfants qui sont amenés à découvrir un petit peu un parcours justement qui va les intéresser, une expérience en réalité virtuelle. Voilà, ça c'est pour les enfants. Le bois du casier rend hommage à ceux et celles qui ont marqué l'histoire de la mine et de l'immigration. Et sachez que du 5 au 8 août, il y a des cérémonies du souvenir qui marqueront justement l'anniversaire de la tragédie de Marcinelle. Une occasion unique de transmettre la mémoire, de comprendre notre histoire et de découvrir ce lieu emblématique du patrimoine wallon. 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Dans quelques instants donc, on se replonge dans l'étape du beau vélo et puis ensuite Stéphane Van Andenow viendra nous rejoindre pour parler de la brocante de Templou. Ce sera juste après Gorillaz que voici. 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

place, peut-être pour vous accompagner si vous nous rejoignez en cet instant précis. J'espère que vous avez bien dormi, vous allez passer un très très bon dimanche, peut-être bonnes vacances. Si jamais vous partez aujourd'hui, vous profitez de certains jours en Belgique. 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Bravo, merci pour tous vos messages, hein. Mais continuez.

Il va nous envoyer des messages aussi pour les quatre entrées pour le Bois du Casier à Marcinelle. Vous ne le regretterez pas, ce parcours qui vous est proposé avec notre partenaire 365.be. Oui, c'est la séquence La Forme, on peut dire ça, puisqu'hier, vous avez été très nombreux à rejoindre le beau vélo de Ravel, deuxième étape, c'était à Ixelles. Hier, le beau vélo qui a posé ses roues là-bas, à Ixelles, pour une découverte inédite de la capitale. Ça faisait 4 ans qu'il n'avait plus pédalé dans cette région, alors et tous ont profité, bien entendu, pour retrouver un petit peu un décor particulier. Hein. Voilà, c'était important d'avoir des étapes citadines. Et c'en était une, en effet, la place Flagey. C'était là que le village du Beau Vélo s'était imposé, donc au bord des étangs d'Ixelles. Et c'est en compagnie du comédien et dramaturge Éric de Starck, qui était chez Walid vendredi, puisque je l'ai côtoyé chez Walid vendredi. Il a joué avec Jean Dujardin aussi dans un film. Et c'est en sa compagnie qu'Adrien Jovenot nous propose de découvrir quelques lieux emblématiques d'Ixelles. Ce sera tout à l'heure dans votre rendez-vous en télé. Merci.

0: Hey, bonjour Eric.
1: Allô.
0: Super endroit pour un rendez-vous, dis donc.
1: Oui. Bah, c'est l'abbaye de la Corne.
0: C'est quoi? C'est une église, une école?
1: C'est une abbaye, c'est l'abbaye. Ouais. C'est un ancien couvent, enfin, il y a tout eu à la Révolution française, je crois qu'ils mettaient les chevaux dans l'église. Il y a plein d'histoires. Sainte-Alice de Scarbeck a vécu ici, elle a aidé les lépreux, enfin voilà, il y a tout eu, le choléra, tout.
0: On voit que tu connais bien parce que tu es né à Ixelles.
1: Moi je suis né à Ixelles, oui, puis j'ai grandi ici, puis c'est un endroit vraiment d'évasion et d'inspiration.
0: Quoi. Ouais. Et puis c'est une abbaye qui a formé des artistes qui sont connus dans le monde entier.
1: Ben, l'atelier en tout cas de scénographie, de BD, ils sont vieux, il y a des gens qui sont partis dans la terre entière. Et moi, c'est un lieu où je pouvais répéter mes textes le soir pour pas déranger tout le monde. Vers 21h, 22h, il n'y a plus personne dans le parc, donc je pouvais gueuler mes textes de théâtre quand j'étais à l'école de théâtre.
0: Oui, c'est un bon plan l'été, un peu comme à Paris, les chaises là, pour se poser au soleil.
1: Ça, c'est récent, mais c'est chouette, c'est gai.
0: Et accès gratuit, tranquille. Oh. On est à 500 mètres de l'avenue Louise, on n'entend rien.
1: Non, on n'entend rien. C'est un havre de paix. T'entends, il y a un avion qui passe, là, on voit la ligne, mais on n'entend rien.

0: Et ici, c'est ?
1: Alors, c'est l'ancienne caserne de gendarmerie. On a eu les chevaux, il y a le manège qui est juste là-bas. Et puis maintenant, c'est devenu le CU. Et puis maintenant, c'est l'U Square.
2: Oui.
1: Université, hein, U pour université. Et alors, ce qui est bien, en fait, c'est qu'il y a beaucoup de start-up qui occupent les bâtiments pour des tournages de films, des petites entreprises. Il y a quand même beaucoup de culturel. Il y a une troupe qui est là, le Canine Collectif, qui répète ses spectacles, qui donne des ateliers dans une petite salle.
0: Donc tu répétais ici, toi ?
1: Ouais, je suis venu voir aussi, répéter des films aussi.
0: Ouais.
1: C'est gay, en fait, sa vie. Et avant, c'était très fermé, on ne savait rien.
0: Ouais.
1: C'était fermé, on ne savait rien de ce qui se passait ici à l'intérieur.
0: Il y a quand même des témoins. Je vois les anneaux, c'est pas pour accrocher les chevaux des gendarmes ?
1: Si, c'était les chevaux des gendarmes, ouais.
0: Et après ça, on va aller surprise en surprise, une petite dernière pour la route ?
1: Une dernière pour la route.
0: Top, allez. Top.
1: À XL.
0: À XL.
1: Longue vie. Au Vicomté. XL.
0: Et ici, en fait, on est au théâtre de poche.
1: Et toujours sur XL, au bois de la Cambre.
0: Ouais.
1: Et moi, je voulais t'emmener ici parce que c'est le théâtre où j'allais le plus quand j'étais jeune. Quand j'avais 16 ans, je venais à Mobilette ici, et puis c'était facile, je traversais le bois, et il y avait toujours des pièces vraiment intrigantes, d'avant-garde, ça m'a vraiment donné envie de continuer, mais c'est à toi de jouer.
0: Ouais. Et en fait, quand tu joues pas au théâtre, tu joues au boule.
1: Oui, on peut dire ça, finalement. Enfin, on joue tout le temps. Hein.
0: La belle vie sur le beau vélo aussi. Moi, j'ai un peu les boules de pas être avec vous, mais je vous rejoins très vite. À toi, Adrien. Pédale.
3: Absolument, parce que c'était Adrien de Viveur à votre place, Adrien Jovenot. Donc le rendez-vous tout à l'heure sur Antenne, c'est sur la Une Télé à 12h15. Le beau vélo de Ravel en télé. Et on dit bonjour à Stéphane Van Andenau, voilà, qui vient de nous rejoindre. Stéphane, ça va ?
4: Ça va super bien, bonjour Sylvie, bonjour chers amis auditeurs et téléspectateurs.
3: Voilà, acheteur d'affaires conclu, qui dans quelques secondes va nous parler de ce nouveau rendez-vous, les 22 et 23 août, sur la brocante de Templou. À tout de suite.
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0: sera en concert au Francofolie de Spa, exclusivité belge, hein, voilà, dans sa tournée mondiale. Il sera là le 25 juillet, lauréat de 17 Grammy Awards. Vous aimeriez bien y être, hein, Stéphane.
1: Ah, j'aimerais beaucoup y être.
0: Il y a des petits malins qui me demandent si j'ai des places aussi. Ah non, j'ai pas de place. J'ai pas de place pour Sting. Et je pense que ça a été complet très très vite.
1: Ouais, probablement.
0: Voilà. Il faut le savoir. Un Englishman in New York, c'était en souvenir. Notre invité, en effet, Stéphane Van Andenhove, ça faisait un moment qu'on ne s'était pas vu. Donc voilà, on se raconte un peu nos vies. On est comme ça. Et vous êtes dans l'émotion. Vous êtes quelqu'un, parce qu'on parle du voyage au cœur de nos émotions, avec Ilios Kotsou, qui est beaucoup dans l'émotion. Mais là, c'est, hein, c'est vrai. Hein,
1: oui.
0: Multi-émotionnel, c'est exactement ce qu'il vient de me dire. Mais vous êtes dans une émotion, évidemment, ravie et joyeuse. De retour à la brocante de Templou, ce sera les 22 et 23 août, avec deux autres acheteurs d'affaires conclues. Et plusieurs autres personnes d'ailleurs, Stéphane.
1: Oui, donc avant tout, c'est bien le 22, Sylvie, et 23, et pas le week-end du 15 août comme d'habitude.
0: Oui, on va insister
1: sur la date. Et puis oui, je serai là avec les deux acheteurs de l'émission. Je serai là avec Karim, que vous voyez là sur la photo, qui nous vient de Toulouse. Et je serai là pour la première fois avec François Caze, qui est dans l'émission aussi, qui lui vient de Paris. Et puis on sera assisté de mon fils Antoine, et aussi de Sébastien Delcombe, qui dirige cette belle société de vente par internet qu'est Delcombe.net.
0: Voilà. D'accord, vous serez dans le studio de Vivacité, dans le studio de Viva Plus aussi. Et en effet, on lance un appel. Vous avez lancé un appel cette semaine, puisque ce sera l'occasion, un, de vous rencontrer, mais surtout de faire expertiser gratuitement des objets. C'est
1: bien
0: ça,
1: sûr,
0: Stéphane.
1: De faire estimer en tout cas vos objets. N'amenez pas une armoire normande sur votre tête, une photo suffit. Mais avant de vous précipiter, essayez quand même de consulter la page de la RTBF, rubrique Templou, pour vous inscrire et envoyer des photos, de telle sorte qu'on puisse organiser tout ça et que vous n'ayez pas deux heures d'attente sous un soleil de plomb.
0: Vous attendez quoi, en fait, comme objet? Parce qu'en effet, on peut vous envoyer des objets.
1: J'attends
0: par exemple,
1: gens sympas. J'attends toujours des gens sympas,
0: mais les objets
1: tout, hein. Généralement, on sait que j'aime les années 70, 60, donc on vient me montrer ça. Cela dit, François connaît bien les bijoux et les montres.
0: Oui.
1: Sébastien, on le sait, il connaît bien les timbres, les monnaies anciennes, les cartes postales anciennes. Et Karim connaît bien la peinture 19e, fin 18e et début 20e. Donc il y a tout un... voilà. Mais d'une façon générale, nous sommes généralistes. Donc tout objet est le bienvenu.
0: C'est de 14 à 17 heures. Ce sera de 14 à 17 heures. Les samedis et les dimanches, il y a un article sur RTBF Actu, justement, facilement expliqué, on va dire, où on vous donne tous les détails pratiques de comment ça se passe. Et puis surtout, vous avez tout juste à cliquer sur un lien pour envoyer les photos de vos objets. Bon, la brocante de Templou, c'est un événement incontournable.
1: C'est l'événement.
0: Voilà, s'il ne faut citer qu'une brocante, c'est celle-là.
1: Mais oui, puis j'aime beaucoup dire que étant un peu dans le système, pas dans l'organisation, j'ai pas cette prétention-là, mais les connaissant très bien, c'est une brocante dont les bénéfices retentissent sur tout le village.
0: Ouais.
1: Faut quand même savoir ça. Ils ont fait notamment une très belle salle un très beau hall Omnisport. J'ai dû dire Omnisport parce que, voilà. Mais, ils font beaucoup de choses avec cet argent de bien pour le village, et le village, il naît chaque année grâce à cette brocante. Les jardins sont magnifiques, les gens sont souriants, accueillants. Enfin, c'est vraiment un très bel événement.
0: On espère que vous aurez du beau temps.
1: Et puis j'insiste lourdement, il n'y a pas de stand avec des fringues et des trucs.
0: C'est une vraie brocante
1: avec des objets de qualité.
0: C'est ça qu'il faut dire. Que valent réellement vos objets? Voilà, c'est ça. Vous irez sur l'article. Est-ce que c'est un simple bibelot? Est-ce que c'est un véritable trésor? Parce qu'il y a toujours quand même des expertises parfois qui dévoilent des choses incroyables. On ne s'en rend pas toujours compte. Donc vous pouvez vous inscrire, vous pouvez poster votre photo via le formulaire qui est en ligne. Et si vous êtes sélectionné, parce qu'il y a une sélection quand même,
1: il
0: va falloir trier.
1: Oui, c'est pas une sélection sur base de votre portrait de profil, hein. C'est une sélection sur base de l'heure du passage. Il y a deux types d'objets qu'on refuse, hein. Les armes, c'est pas notre truc du tout. Et tout ce qui symbolise un peu la Deuxième Guerre mondiale, surtout les tendances que vous pouvez deviner. Mmh. Donc ça, on refuse d'expertiser ça. Quoi.
0: Donc les personnes seront évidemment appelées, voilà. Vous saurez directement si vous êtes sélectionné et vous serez contacté personnellement. Attention, fin des inscriptions le vendredi 14 août. Bon, ça vous laisse une marge au niveau de votre manœuvre. Et donc sachez que la brocante de Templou, attention, comme il l'a dit aussi, change de date. Ça n'est plus le week-end du 15 août, mais c'est bien les 22 et 23 août. Stéphane Piedboeuf et Jonathan Serrada présenteront Nos chansons ont une histoire de là-bas, entre 10h et midi. Et puis, ils laisseront la place à Gisèle Jeurys et Serge Van Halloween pour une émission spéciale sur Viva Plus de 12h à 16h. Et le dimanche 23 août, c'est Geoffrey Date qui présentera une émission spéciale de 9h à midi. Vous serez évidemment dès l'heure. Hein.
1: Oui, tout à fait.
0: Vous
1: tout
0: aimez
1: fait.
0: Ça. Vous avez prévu. À cette brocante de Templou. Ben, merci beaucoup, Stéphane.
1: Merci.
0: Bon, si vous voulez rester avec nous pour en connaître plus sur vos émotions, vous pouvez. Hein,
1: Une fois,
0: vous êtes le bienvenu. Si vous n'avez que ça à faire, vous pouvez rester. Voilà, il n'y a pas de souci. Dans quelques instants, on reparle du bois du casier à Marcinelle.
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0: avec les enfants difficiles. Bah justement, Ilios Kotsou est revenu à nous. Si vous arrivez à cet instant précis, bah vous le voyez pour les premières minutes, on va dire. Mais il est avec nous depuis 7h25 pour ce livre « Voyage au cœur des émotions » qu'il a dirigé avec Caroline Le Cire. C'est aux éditions Almora. Je pourrais vous le passer, hein, mais il y a plein d'annotations, Stéphane Van Andenhove. Bon, parce que je l'ai promis déjà à une amie, mais en deuxième main, ce sera pour vous. Voilà, je dis ça parce qu'on parle des enfants difficiles. On va en reparler après 9h, des émotions des enfants. Mais là, tout de suite, c'est notre bon plan 365.be qui nous ramène à Marcinelle. Au bois du Casier à Marcinelle, site classé au patrimoine mondial de l'UNESCO. Nous sommes en province de Hainaut, bien sûr. Et du 5 au 8 août, sachez qu'il y aura les cérémonies du souvenir qui vont marquer un anniversaire, et non des moindres, l'anniversaire de la tragédie de Marcinelle. C'est Françoise qui est avec nous, qui habite la province de Namur. Françoise, bonjour. Ah, vous n'êtes pas là, Françoise ? Vous n'êtes plus là peut-être, Françoise. Voilà, Françoise devait être avec nous par téléphone. Province de Namur, Gourdine, apparemment vous habitez, Françoise. On vous posait la question, quelle est l'année de la catastrophe du bois du Casier? Et il fallait répondre 1956, puisqu'on fête, en effet, j'aime pas qu'on dise, on célèbre, on célèbre le 70e anniversaire de la tragédie de Marcinelle, une occasion unique de transmettre la mémoire, de comprendre notre histoire et de découvrir ce lieu emblématique du patrimoine wallon. Voilà pour notre gagnante donc de ce passe 4 personnes. Allez, Stéphane est avec nous, Ilios aussi, et dans quelques instants on va accueillir aussi une héroïne du jour. Elle s'appelle Stella Diamant, et dans le cadre de la campagne Be Heroes avec la fondation Roi Baudouin, elle a vraiment une mission à mener sur l'île de Madagascar. Voilà, François, je vois que vous êtes déjà avec nous, donc dans quelques instants ce sera à vous. Stella, vous êtes déjà avec nous, dans quelques instants, ce sera à vous à répondre à nos questions. Juste le temps d'écouter Oasis avec Wonderwall.
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0: Oasis sur RTBF Vivacité, RTBF La Une Télé. Merci d'être là, 8h42 minutes. Notre héroïne du jour s'inscrit dans le cadre d'un projet. Voilà, je vous l'apprends peut-être à tous les deux. Be Heroes, qui est une initiative citoyenne qui est née en 2020, mise en place par la Fondation Roi Baudouin et qui vise à célébrer des personnes qui se consacrent, ça va vous parler ça, Yos, à leurs semblables, des héros et des héroïnes de notre société. Ce sont des histoires inspirantes et en fait ce sont des proches de ces personnes qui les ont mis en avant, parce que ces personnes restent dans la modestie en général, c'est comme ça que ça se passe, hein. Les héros du quotidien, voilà comme on dit
1: beau,
0: souvent.
1: C'est beau, non? Ces héros du quotidien, héroïnes du quotidien. Et on sait dans la recherche scientifique que ça crée une émotion lorsqu'on voit une personne comme notre héroïne qui fait quelque chose de beau pour les autres, ça crée un sentiment qu'on appelle l'élévation. Nous-mêmes, on se sent élevé par la beauté du comportement. Et qu'est-ce que ça fait? Ça nous donne envie, ça nous inspire de faire la même chose. Et donc, ça crée une boucle positive. Je vois quelqu'un qui fait quelque chose de bien, de beau, de juste, et ça me donne envie, à moi-même aussi, de m'investir, de faire quelque chose de bien et de juste.
0: Et c'est pour ça, justement, que la Fondation Roi Baudouin a remis le couvert en cette année 2026 et qu'il y aura à nouveau 50 histoires inspirantes qui seront dévoilées sur le site, et sans doute des personnes aussi qui seront interviewés dans la presse pour les mettre en avant et simplement parler de leur parcours. C'est d'ailleurs cela qui nous intéresse auprès de Stella que voici. Notre héroïne du jour, voilà, elle s'appelle Stella Diamant. Elle a étudié la biologie marine très tôt. Elle s'est intéressée aux questions environnementales, notamment la pollution au plastique des océans. Stella, vous êtes en Belgique ou vous êtes à Madagascar ?
2: Je suis en Belgique pour le moment. Bonjour.
0: Bonjour Stella, vous êtes jeune. Quand je dis, je viens de lire un petit peu votre parcours à Ilios et à Stéphane, je dis, et pourtant elle est encore jeune. Quel âge avez-vous, Stella?
2: J'ai 36 ans.
0: 36 ans, d'accord. Parce qu'en effet, vous avez créé, je pense, une fondation aujourd'hui à Nosibi. Donc, c'est là-bas, à Madagascar, que vous avez vraiment eu l'occasion de voyager plusieurs fois et que vous avez pris conscience aussi que les requins-baleines étaient menacés. C'est bien ça, Stella?
2: Oui, donc c'est une espèce encore très peu connue, mais en même temps, c'est le plus grand poisson du monde. C'est une espèce menacée qui est en train de disparaître. Et en même temps, voilà, c'est un peu une emblème pour toutes les autres espèces de raies et de requins. Et c'est un requin gentil, qui est très accessible à tout le monde. Tout le monde peut nager avec. Donc c'est vraiment une occasion unique de développer un projet qui a du sens sur le long terme.
0: C'est votre projet, en effet, votre fondation qui propose à des volontaires d'aller à Nosibi, hein, là-bas, sur place, le temps d'une saison pour collecter des données scientifiques en les photographiant, c'est ça?
2: Alors ce programme-là, malheureusement, on le fait plus parce qu'on a observé un déclin de la population depuis quelques années.
0: Ah oui.
2: Donc on essaye de réduire un peu notre impact sur l'espèce, mais c'est un programme qu'on a décliné maintenant pour les étudiants locaux.
0: Oui.
2: Afin de renforcer les capacités localement. Donc là, on a toute une équipe de jeunes scientifiques malgaches qui nous accompagnent et qui apprennent à collecter des photos. Ce qui est fascinant avec cette espèce, c'est qu'on peut les identifier grâce à leurs points. Ils ont tous des points différents, donc il suffit juste de nager à côté, d'être du bon côté et tout ça. Et grâce à une photo ou une vidéo, on peut recenser l'individu. Et grâce à ça, on a pu en recenser déjà plus de 500 depuis 10 ans maintenant.
0: Vous voulez développer vraiment un tourisme responsable au profit des habitants et sortant de leur misère en leur offrant un emploi aussi. Ça fait partie de votre mission?
2: Oui, c'est un peu la vision à long terme parce qu'évidemment, la présence de cet animal, ça rapporte beaucoup d'argent. Ça permet de faire vivre le tourisme, les hôtels et tout ça. Mais c'est comme partout, il faut un peu le réguler, l'encadrer pour pas que ça se développe trop vite ou pas du bon sens. Donc on a mis plein de choses en place, des chartes d'approche. À la fin, c'est du bon sens pour accompagner les gens qui viennent en vacances, mais aussi les gens sur place, les guides, pour pas déranger ces animaux qui sont en danger d'extinction et qui viennent vraiment pour s'alimenter. Donc il y a tout un équilibre à trouver.
0: Moi, je trouve toujours ça interpellant. Enfin, je sais pas vous, hein, vous deux, mais voilà, Stella qui a envie de mener ce projet là-bas sur l'île de Nosibi, Madagascar. Donc voilà, ça fait partie de votre mission de vie. Enfin, on peut parler d'une mission de vie par rapport à ça. Vous connaissez des personnes comme ça, vous, Stéphane, qui font ce genre d'action plein?
3: Non, pas plein.
0: Parce qu'elles se mettent pas assez en avant.
3: Une personne
0: parfois
3: qui fait ça, qui est dauphin, et je vois que vous étiez interpellé par le fait qu'elle fasse des photos des animaux. Il y a des raisons, hein, ça les répertorie notamment, oui. Et on voit leur trajet, etc., etc. C'est vraiment, c'est pas juste pour le plaisir de faire des photos, il y a plein de raisons, et c'est un vrai boulot, et c'est vraiment, je suis en admiration devant ce que vous faites, c'est bravo.
0: Oui, parce que vous voulez vraiment parler d'engagement, d'impact aujourd'hui, donc c'est ça surtout, ce que vous souhaitez mettre en avant.
2: Oui, après, moi, c'est vraiment ça qui me motive. Ça fait 10 ans que je fais ça maintenant. C'est pas facile tous les jours.
0: Ça a changé votre vie. Ça a changé votre vie complètement.
2: Oui.
0: Alors, ça, j'imagine. Ilios, vous voulez lui poser une question?
1: Je pense à deux choses en écoutant Stella, deux belles choses. Une qui est que lorsqu'on voit l'extinction des espèces, les problèmes de l'environnement, on peut être pris par une éco-anxiété. Et ce qu'on voit avec Stella, c'est quand on agit, si l'émotion nous amène à agir, ça nous fait du bien, et ça fait du bien, évidemment, à l'environnement, à la nature. Donc elle s'est mise en action. L'émotion, c'est ce qui nous met en mouvement. Première chose que je vois avec ce que raconte Stella. Et puis la deuxième chose, j'ai l'impression, en l'écoutant, c'est qu'elle est émerveillée par ces requins-baleines, et que l'émerveillement est un tellement beau moteur pour protéger la vie. C'est-à-dire que lorsqu'elle nous le partage, non? Si Stella nous partage la beauté de ces requins-baleines, par l'émerveillement, on aime ce par quoi on est émerveillé. Et quand on aime quelque chose, on a envie de la protéger, cette chose-là. Et donc, je trouve une si belle action, un moteur pour faire du bien, et l'émerveillement qui nous amène à protéger la vie. Je ne sais pas si c'est juste, mais c'est l'impression que j'ai eue, oui, en écoutant Stella.
0: Ça vous parle?
2: Oui, complètement. Et puis nous, oui, ben nous, c'est vraiment un peu une de nos valeurs, d'émerveiller les gens lorsqu'ils viennent. C'est la première fois qu'ils voient un animal si grand sous l'eau, et après, ben, ça donne place au respect, et on a envie de les protéger, qu'ils continuent à rester là, et qu'on puisse revenir les voir, que les autres personnes puissent les voir. Donc c'est tout un patrimoine à préserver, en fait, pour tout le monde.
0: Comment est-ce qu'on peut vous aider? Comment est-ce qu'on peut vous trouver? Vous avez un site internet, le site de votre fondation, Stella?
2: Oui. Notre projet, il s'appelle Madagascar Whale Shark Project. On a un site, c'est madawhalesharks.org. Et voilà, on a plein de projets en cours, plein d'actions. Voilà, on est toujours à la recherche de soutien d'une manière ou d'une autre. Et puis surtout, moi, j'appelle vraiment les gens qui font des voyages lointains comme ça, d'essayer d'adopter le bon comportement, parce qu'on remarque de plus en plus que on commence à avoir des soucis aussi avec les gens qui visitent, qui ne sont pas chez eux, et qui ont des attentes un peu démesurées avec l'observation de certains animaux, tout ça. Mais bon, il y a des choses qu'on met en place, qui sont respectées pour chacun, afin de continuer à pouvoir voir ces animaux dans ces conditions-là.
0: Et oui, mais encore heureux qu'il y a des personnes comme vous, en effet, qui militent, j'ai pas envie de dire, mais pour un tourisme responsable, et pour justement une protection de ces espèces, notamment les requins-baleines. Franchement, j'en ai pas vu beaucoup dans ma vie, hein, même en photo, c'est pas le genre de photos que j'ai devant les yeux. Donc les requins-baleines de Madagascar, et vous vous intéressez aussi à la pollution, au plastique des océans, il y aurait beaucoup de choses à dire aussi par rapport à ça. Merci beaucoup Stella, merci d'avoir été avec nous, héroïne du jour, donc encore une fois, dans le cadre de Be Heroes, cette initiative citoyenne qui met à l'honneur des héros, des héroïnes, dont l'engagement contribue à rendre la société plus humaine et plus solidaire. Voilà, c'est des parcours positifs, inspirants, interpellants, hein, quand même, parce que, voilà, changement de vie, et puis on pourrait lui demander aussi comment les proches voient un petit peu ce que vous êtes en train de faire là-bas. Allez, on parle de nos émotions, Stéphane, j'aime bien de vous savoir avec vous, parce qu'on va un petit peu faire un bilan des vôtres dans quelques instants. 8h51, on aura aussi Tamin Pala avec Dracula, côté musique.
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0: Totem Impala sur RTBF Vivacité. 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Voyage au cœur de nos émotions avec Stéphane Van Andenhove, acheteur d'affaires conclues, puisqu'on a parlé de ce rendez-vous à la brocante de Templou des 22 et 23 août. Mais justement, des émotions par rapport à certains objets. Ça vous est déjà arrivé, je pense, Stéphane. Hein,
1: oui, plein de fois. Et dans ma vraie vie, j'ose dire. Et puis dans la vie sur le plateau affaires conclues. Et ça s'est vu plusieurs fois. Je me souviens d'une vendeuse belge qui est arrivée avec un énorme tableau impressionniste, donc des années 20, bruxellois, qui représentait la place Sainte-Catherine, et je m'y rendais avec mon grand-père quand j'étais petit. Ouais. C'est dans mon bouquin.
0: Oui, c'est dans votre livre. Oui, parce qu'il a écrit un livre aussi.
1: C'est un détail, ça. Mais voilà, on se retrouve parfois des objets, il y a des émotions qui ressurgissent, bon, des souvenirs aussi, et puis ça provoque des choses, et puis on se retrouve devant cette caméra en pleurs. Puis, comme c'est en France, on sent bien qu'en plus, les caméras se rapprochent. Hein.
0: Ah oui, oui, c'est vrai.
1: Se dire en régie, ça y est, ils craquent, vas-y, tu vois.
0: On va faire de l'audience.
1: Oui, ils aiment ça. Hein. Et puis, voilà, il y a des émotions provoquées par des objets, mais pas que l'objet. L'objet peut être splendissime, il peut être beau. Je me souviens avoir vu enfin la Joconde au Louvre, autrement que sur le calendrier de une grande surface bien connue, et c'est vrai, quand on la voit en vrai, mais ça n'a plus rien à voir, c'est pas une affiche, c'est le vrai, il est là, il vit, et ça provoque des vraies émotions. Maintenant, des objets, ça cache aussi des vies, des vraies histoires, et si on les connaît, c'est encore mieux, évidemment. Mais cela dit, je préfère nettement avoir des émotions avec des êtres vivants.
0: Qu'avec des objets.
1: Oui, oui. C'est ça.
0: Les acheteurs sont parfois guidés par leurs émotions par rapport à quelqu'un qui vient présenter.
1: Oui,
0: un objet, il y a aussi l'être humain derrière l'objet.
1: Mais
0: quoi.
1: Cela dit,
0: et l'histoire de famille.
1: Je ne ferai pas ma vie avec la Joconde. Quoi.
0: Voilà. Oui, mais c'est intéressant aussi de se dire ça, le rapport à l'objet, ou en tout cas, comme dit Stéphane, tout ce que ça ravive comme souvenir.
2: L'histoire et la mémoire, hein, c'est comme la Madeleine de Proust.
1: Oui.
2: On
0: exactement
2: se rappelle
0: ça.
2: C'est en mangeant la Madeleine, le parfum de la Madeleine le ramène au passé et à une histoire. Et c'est la même chose avec un tableau, la même chose avec un objet.
1: Oui.
2: On n'oublie jamais ce qui a été marqué par le saut de l'émotion. On oublie tout, d'ailleurs, avec le temps, sauf ce qui a été marqué par l'émotion. On n'en a pas parlé. Les émotions sont un marqueur, sont un outil d'apprentissage incroyable.
1: Oui.
2: Et d'ailleurs, pour apprendre, qu'est-ce qu'il faut, vivre des émotions comme l'enthousiasme, la curiosité, tout ce qui a été marqué par l'émotion se marque à jamais. Et si on demandait à une auditrice, à un auditeur, de nous dire où étiez-vous le 12 avril 2019 ? Personne ne sait, sauf si par hasard il s'est passé quelque chose. Par contre, si on demande à n'importe quelle personne qui a au moins mon âge, où étiez-vous le 11 septembre 2001,
0: ça, c'est vrai,
2: on s'en souvient, non? Chacune d'entre nous ici sur le plateau, on s'en souvient.
0: Tout
2: pourquoi? Parce qu'une émotion forte s'est imprimée en lien avec l'événement et on ne l'oubliera plus jamais. Même chose pour un objet, pour une relation.
0: Hein. Oui.
2: Le parfum d'une personne aimée ou une personne difficile, la musique qu'on a entendue il y a longtemps avec quelqu'un qui nous a touchés, on l'oubliera jamais. Il suffit que la musique revienne et on revit l'expérience. UB40, par exemple.
0: parce que j'ai dit tout à l'heure que j'allais le voir dans le sud de la France. Merci beaucoup d'avoir été avec nous, Stéphane Ilios. C'est pas fini. On a encore une demi-heure à passer ensemble. Dans quelques instants, il y aura aussi le journal de 9h, bien entendu. Merci d'être là, soit en radio, soit en télé, et de nous accorder cette importance. N'oubliez pas aussi le WhatsApp pour communiquer avec nous en direct dans l'émission.
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0: Il est 9h en ce dimanche 12 juillet. J'espère que tout va bien. On s'informe avec Estelle Falzoni.
4: Le détroit d'Ormuz à nouveau fermé. La violence est montée d'un cran cette nuit entre Iran et États-Unis. Le cessez-le-feu mis en place il y a quelques semaines semble enterré. Le gouvernement fédéral a adopté une partie de la réforme fiscale et il y a du changement, surtout pour les personnes qui travaillent. Dernier carré connu pour les demi-finales de la Coupe du Monde, l'Angleterre et l'Argentine rejoignent l'Espagne et la France. Bonjour à toutes et tous. Le détroit d'Ormuz est à nouveau fermé avant le début de la guerre au Moyen-Orient. Un cinquième de la production mondiale de pétrole passait par ce détroit. Un protocole d'accord pour parvenir à une paix entre Iran et États-Unis avait été signé en juin. Mais depuis le début de la semaine, les hostilités ont repris entre les deux pays. Et Robin Duculot, on a assisté à une escalade de la violence ces dernières heures.
5: Oui, les armes parlent à nouveau à la place des diplomates. L'Iran a d'abord tiré sur un navire marchand en porte-conteneur qui traversait le détroit d'Ormuz. Il est endommagé et immobilisé. Selon les gardiens de la révolution iranienne, le bateau au pavillon chypriote ne respectait pas les routes maritimes prévues et avait coupé ses systèmes d'identification. L'Iran dit fermer le détroit jusqu'à, je cite, la fin des ingérences américaines dans la région. Alors, suite à cette première frappe, un membre d'équipage du bateau est porté disparu. Les autres ont dû quitter le navire à bord d'un canot de sauvetage.
4: Et les États-Unis ont riposté.
5: Oui, par des frappes aériennes sur l'Iran, environ 140 cette nuit selon l'état-major américain, qui dit avoir visé des sites de missiles et de drones, des bateaux militaires, des dépôts de munitions, des réseaux de communication et des postes de surveillance. Alors, en réponse à cette réponse, l'Iran a à son tour ciblé les intérêts américains dans la région, les bases situées au Koweït, au Qatar, à Bahreïn et aux Émirats, et même un peu plus loin en Jordanie.
4: Et ce matin, les gardiens de la révolution revendiquent encore l'attaque d'un second navire dans le détroit d'Ormuz. Plus d'un tiers des Français sous alerte maximale pour la canicule. Aujourd'hui, Météo France a étendu la vigilance rouge à 37 départements. Cette chaleur fait craindre la propagation d'incendies qui touchent déjà le pays depuis une semaine. Plus de 25 000 hectares ont brûlé depuis le début de l'année, soit près du double par rapport à l'année dernière à la même période. C'est la troisième vague de chaleur en France en seulement 2 mois. Chez nous, l'avertissement jaune à la chaleur est prolongé jusqu'à jeudi soir dans tout le pays. La vigilance pourrait même se poursuivre jusqu'à la fin de la semaine prochaine. Les températures dépasseront le plus souvent les 30 degrés. C'est une des réformes phares du gouvernement fédéral, la réforme fiscale. Et cette semaine, un de ses éléments clés a été adopté à la Chambre. C'est la réforme de l'impôt des personnes physiques. Un texte porté par le ministre des Finances, Yann Yombon, et François Corbiot. Il y a quelques changements concrets pour le contribuable belge.
6: Oui, à commencer par la mesure phare, ce qu'on appelle la quotité exemptée d'impôt. Jérôme Noël, avocat fiscaliste.
7: C'est la première tranche de revenus sur lequel chaque contribuable belge ne doit pas payer d'impôt. Donc c'est vraiment une exonération d'une partie des revenus, avec comme objectif évidemment d'offrir un meilleur net en poche à chaque contribuable.
6: Mais le contribuable belge devra encore un peu patienter. Les premiers effets concrets ne sont pas attendus avant 2-3 ans.
7: On a une augmentation de cette quotité qui est progressive, qui va être assez limitée les 3 premières années pour être plus importante à l'horizon 2029-2030, où là on aura vraiment le gain annoncé par le gouvernement. On parle d'une centaine d'euros net en plus par mois.
6: Un montant qui sera encore plus élevé pour les ménages avec 2 enfants à charge. Autre mesure de cette réforme, la réduction progressive du quotient conjugal, Jérôme Noël.
7: Ça va avoir pour conséquence que les couples dont un ne travaille pas ou travaille peu vont avoir une augmentation de la charge fiscale, puisque avec le quotient conjugal, pour l'instant, ils peuvent allouer une partie des revenus de celui qui travaille à celui qui ne travaille pas et alléger la charge globale du couple.
6: Une réforme dont l'impact devra s'évaluer au cas par cas, sachant que la logique du gouvernement est de favoriser les personnes qui travaillent par rapport aux autres.
4: Et justement, le réseau belge de lutte contre la pauvreté, cette réforme risque de creuser encore plus l'écart entre les personnes qui travaillent et celles qui ne travaillent pas ou en situation de précarité. Le réseau s'inquiète de l'imposition de principe du revenu d'intégration sociale et de la disparition aussi progressive, selon lui, des avantages fiscaux liés au chômage. Et on parlait justement d'impôts, l'occasion de vous rappeler que la date limite pour rentrer votre déclaration fiscale sur TaxonWeb est le 15 juillet, mercredi. Donc, et pour les indépendants, la déclaration est à rendre pour le 16 octobre. Ils sont des acteurs essentiels sur toutes les courses cyclistes, les signaleurs. Ils sécurisent les carrefours pour empêcher que des voitures ne s'engagent sur le parcours et ne mettent en danger les coureurs. Ils sont donc absolument indispensables. Et pourtant, les organisateurs ont de plus en plus de mal à en trouver. On va voir pourquoi avec Olivier Tunus au cœur du Tour de la province de Liège.
8: Pour assurer la sécurité de la course Brève Burdine Brève, la présence de 120 signaleurs est indispensable. Ils sont bénévoles comme Catherine Wouters.
9: Pour rendre service pour la sécurité des coureurs.
8: Des signaleurs, les organisateurs de courses cyclistes peinent à en recruter. Marc Appeltans, organisateur.
10: C'est compliqué parce que les gens ont pris de l'âge et ils ne seront plus capables. Il faut aussi trouver des personnes qui sont de confiance et qui connaissent leur boulot.
8: Parmi les signaleurs, Albert De France, 71 ans, il endosse avec plaisir le rôle depuis l'âge de 16 ans.
11: À l'âge de 16 ans, j'ai commencé à faire le signaleur dans les petites courses de village. Et puis petit à petit, au monde, j'ai déjà signalé pour le Tour de France, pour Liège-Bastogne-Liège, pour la Flèche Wallonne. C'est un plaisir.
8: Outre pilier, Désiré Cornet, 91 ans, passionné par la petite reine, il répond présent avec enthousiasme, même sous une chaleur écrasante.
12: Et qu'est-ce que tu veux que je fasse d'autre?
13: C'est la passion du vélo. Mais il ne faut jamais s'énerver sur les erreurs.
8: Pour la police fédérale, la situation est simple. S'il n'y a pas de signaleur, il n'y a tout simplement pas de course. Commissaire Daniel Donnet.
14: Sans ce signaleur, c'est impossible à réaliser. Et lorsque le signaleur vous fait signe de vous arrêter, eh bien vous devez vous arrêter. Si vous ne vous arrêtez pas, éventuellement, procès-verbal sera rédigé.
8: Si la fonction vous tente, les organisateurs d'épreuves vous accueilleront les bras ouverts.
4: Un reportage d'Olivier Tunus et Marc Mélon et des signaleurs. Il leur en faut beaucoup hein, sur le Tour de France. La première semaine de la Grande Boucle se termine aujourd'hui avec une 9e étape pour Baroudeur Puncher entre Malemort et Ussel. Une étape raccourcie de 30 km, hein, de 185,5 à 155,5 km. C'est lié à la vigilance rouge pour canicule dans le département de la Corrèze. Hier, Tim Merlier a signé sa 2e victoire en 2 jours. Le Belge s'est révélé une nouvelle fois imbattable au sprint. En football, l'Argentine est la dernière qualifiée pour les demi-finales de la Coupe du Monde. Les Argentins ont battu les Suisses 3-1. Les Suisses réduits à 10 depuis la 70e minute après prolongation. Ils rejoignent donc l'Angleterre qui s'est défait de la Norvège hier soir. On écoute le défenseur argentin Nicolas Tagliafico.
15: Atteindre à nouveau les demi-finales nous remplit de fierté et de bonheur. Cette équipe ne baisse jamais les bras, même lorsque les choses ne tournent pas en notre faveur. Au bout du compte, tous les efforts et les sacrifices en valent la peine. Ce sera une confrontation incroyable contre l'Angleterre. On n'a pas souvent l'occasion de voir un match Argentine-Angleterre. Il faudra donc très bien nous préparer. C'est une demi-finale de Coupe du Monde et nous devrons nous battre pour décrocher notre place en finale. Nous ferons tout notre possible pour y parvenir comme nous l'avons fait depuis le début de la compétition.
4: L'Angleterre qui a donc battu la Norvège également aux prolongations de 1 grâce à un doublé de Jude Bellingham. Angleterre-Argentine, ce sera mercredi à 21h. Même horaire pour France-Espagne, l'autre demi-finale. Et ça, c'est pour mardi. Finale, messieurs, à Wimbledon aujourd'hui. L'Italien Yannick Sinner face à l'Allemand Alexander Zverev. Hier, la Tchèque Linda Noskova a remporté le tournoi après sa victoire en 3-7 contre sa compatriote Karolina Mukova. Une première pour la joueuse sur le gazon londonien. Voilà pour les infos et belle journée à notre écoute.
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4: Et on va voir comment ça se passe sur les routes avec vous, Denis Lagasse. Il y a un accident sur la E42.
16: Le 411 en l'occurrence, c'est à hauteur de Houdemont pour être précis, c'est près de Marbehan et c'est en direction de Luxembourg. C'est un accident qui implique deux véhicules. Le passage alors est toujours possible mais la circulation y est fortement ralentie. À l'heure actuelle, comptez grosso modo 15 minutes de file. Et puis si vous passez par le 40 à hauteur de Sterrebeek, eh bien soyez vigilants, il y a un objet encombrant sur la chaussée et ceci en direction de la capitale.
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4: Il est 9h09 et tout de suite c'est Viva Weekend qui continue.
0: Merci beaucoup Estelle, apprivoiser nos émotions pour mieux vivre ensemble. On va encore en parler avec Ilios Kotsou, notre invité. Merci pour ce journal.
4: Merci à vous.
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Livia Dean avec So Easy. Je rappelle, parce que vous me le demandez sur WhatsApp, les coordonnées de ce livre Voyage au cœur des émotions, sous la direction d'Ilios Kotsou, qui est notre invité depuis 7h15, et Caroline Le Cire avec Mathieu Ricard, Alexandre Jolien, Héloïse Junier, Emmanuel Puy-de-Bas. Il est question en effet de plusieurs

0: il y a pas de recette miracle, il y a pas de baguette non plus miracle, mais qu'est-ce qu'on peut dire par rapport à ça ?
1: Mon préambule d'abord à dire avant tout, c'est qu'avant j'avais des principes, maintenant j'ai un enfant.
0: Et donc c'est très important, pas mal. Ça. Oui, c'est pas mal. Bonne réponse.
1: Et en même temps, sans jugement pour rien, on fait tout du mieux qu'on peut. Ce qui est très intéressant, c'est qu'on a des connaissances qu'on n'avait pas avant. Et par exemple, l'idée du caprice chez un enfant de 4 ou 5 ans, Héloïse Junier nous dit, le caprice n'existe pas. Et pourquoi ? C'est scientifique ici. Hein. C'est que lorsque l'émotion, la colère par exemple, la contrariété prend le cerveau de l'enfant, l'enfant n'est pas accessible à autre chose. Il ne peut pas faire autre chose. Et donc, c'est pas une question de volonté. Donc l'enfant ne fait pas un caprice. L'enfant est juste pris par une émotion avec laquelle il ne sait pas quoi faire. Même nous, les grandes personnes, on ne sait déjà pas comment faire avec nos émotions. Comment veut-on qu'un petit enfant de 4 ou 5 ans sache quoi faire ? Et donc, la seule chose qu'on peut faire lorsqu'il y a une émotion forte, une colère par exemple, mais une autre émotion, c'est pareil, c'est attendre qu'elle passe. Alors bien sûr, protéger l'enfant pour l'empêcher de se faire du mal s'il faut, si c'est nécessaire, ou faire du mal à quelqu'un d'autre, évidemment, mais il faut attendre que l'émotion passe. Et ce qu'il y a de vraiment intéressant, c'est qu'on est souvent beaucoup trop pressé.
0: Ah ben oui.
1: C'est qu'on aimerait bien dire,
0: attendre,
1: bon c'est bon, hein, c'est bon, je t'ai écouté 3 minutes et maintenant on passe à autre chose, ça suffit. Bon c'est bon, tu es triste, mais c'est pour rien. On sait aujourd'hui que parfois il faut attendre 30, 45 minutes et même plus. Des études sur les larmes, par exemple, montrent dans quel cas pleurer nous fait du bien. Je voudrais poser la question aux auditrices et aux auditeurs. C'est très simple. Dans quel cas pleurer nous fait du bien ? Pleurer ne fait pas toujours du bien. Pleurer nous fait du bien si on a quelqu'un à côté de nous qui nous écoute et nous soutient. Mais, et c'est là que je veux en venir, les études se sont posées la question, combien de temps faut-il pour que pleurer nous fasse du bien ? Eh bien, en moyenne, vous allez être étonné, vous avez une idée ? Il faut attendre combien de temps
0: mais non,
1: avant
0: je
1: que
0: sais
1: les larmes
0: pas
1: fassent du
0: tout,
1: bien ?
0: Mais moi,
1: eh bien, 1h30 en moyenne. C'est-à-dire que lorsque quelqu'un pleure, si on attend 5 minutes en se disant « voilà, c'est bon, t'as pleuré, maintenant on passe à autre chose », on se trompe.
0: Mais oui.
1: Parfois, il faut pouvoir attendre une demi-heure, 1 heure, avant que l'émotion vraiment ait fait son chemin et que ça nous fasse du bien. Et donc, pour l'enfant...
0: Ça, faut pas demander l'enfant, quoi.
1: Oui, on est d'accord,
0: faut
1: c'est pas facile,
0: l'enfant.
1: On n'a souvent pas le temps, c'est compliqué, mais l'enfant a besoin de temps. Il a besoin de temps pour que l'émotion redescende et que là, on puisse alors avoir un dialogue et que l'enfant puisse comprendre, tiens, mais si j'étais en colère, c'est qu'il y avait quelque chose d'important pour moi qui s'est passé. Alors évidemment, ce dont je parle ici, ce n'est pas de céder. L'idée, c'est pas l'enfant veut sa tâche favorite.
0: Allez, on va dire une colère dans un supermarché. C'est quand même l'exemple qu'on cite le plus souvent.
1: Hein? Évidemment, c'est dérangeant pour
0: les
1: parents.
0: C'est dérangeant pour les autres.
1: Et pour les autres. Oui, mais
0: imaginez
1: la pauvre maman ou le pauvre papa.
0: Oui,
1: c'est encore plus dérangeant pour lui.
0: Bien sûr.
1: Alors, évidemment,
0: bien sûr.
1: C'est plutôt rare que ça arrive. Mais l'exemple extrême ici. Alors, l'idée, c'est est-ce qu'on peut prendre du temps avec l'enfant? Et être gêné, c'est comme ça, pour que l'émotion redescende. Mais par la suite, évidemment, l'idée, c'est pas de donner à l'enfant ce qu'il avait envie. Si l'enfant avait besoin de manger, de se nourrir, ou besoin de boire, on lui donnera quelque chose, mais pas son envie du moment. Bien sûr que non. Si l'enfant pleure ou crie parce qu'il voulait sa tasse rouge, évidemment qu'à un moment, on va lui donner à boire ou à manger, mais on va pas lui donner...
0: Bien sûr.
1: Son envie. Donc, c'est vraiment différent. Répondre aux besoins de l'enfant, c'est pas donner ce dont il avait envie, bien évidemment. Et c'est pas facile.
0: Ah ben non, c'est pas facile.
1: Ni pour nous, ni pour l'enfant.
0: Ah, ça c'est
1: ce que dit Héloïse Junier, je trouve qu'il est très beau, c'est si on avait un seul conseil à donner, qui est pas évident, c'est devenons l'adulte dont nous-mêmes on aurait eu besoin lorsqu'on était enfant. Parce que beaucoup d'entre nous sont des enfants blessés, on n'a pas été écoutés, on n'a pas eu de place pour nos émotions, on n'a pas eu quelqu'un qui était vraiment là, présente pour nous, et présent pour nous, et donc devenons cet adulte-là. C'est le mieux qu'on puisse faire.
0: Ilios, ben vous me faites vous m'enlevez les mots que j'ai envie de dire depuis très longtemps, et que je dis très souvent. Il faut attendre, mais il faut apprendre à nos enfants ces émotions. On devrait, voilà, je sais qu'il y a certains pays qui mettent ces émotions, Finlande,
1: exactement,
0: notamment,
1: dans le nord de l'Europe. Oui,
0: absolument. Mais nous, voilà, c'est quelque chose qu'on a refoulé, ça va mieux, on va dire, de génération en génération, parce qu'aujourd'hui, les jeunes s'expriment autrement que nous ne l'avons fait. Mais voilà.
1: Et c'est par l'exemple qu'on apprend le mieux. Lorsqu'on est enfant, on apprend surtout par imitation. Mmh. Et donc, j'ai un ami psychiatre, Edelmax, qui dit, si tu prêches le respect à un enfant, tu ne lui apprends pas le respect, tu lui apprends à prêcher. Et si tu veux vraiment apprendre le respect à un enfant, tu n'as pas beaucoup de solutions. En réalité, on a quoi comme solution ? 3 solutions. Respecter l'enfant, respecter les autres devant l'enfant et se respecter soi-même. Et donc pour les émotions, c'est exactement la même chose. C'est par l'exemple, pas par la perfection. Nous sommes tous imparfaits. Moi, je suis un père complètement imparfait, mais par l'exemple, justement, d'accepter nos imperfections, de pouvoir en discuter, que nos enfants apprendront à devenir des adultes plus tard ouverts et tolérants.
0: Eh oui, voilà pour le chapitre enfant. On voulait absolument l'aborder.

Et dans quelques instants, on aura le chapitre adulte qui va reprendre le dessus. Karine Laure, qui voilà, souhaite s'exprimer. Comment canalise-t-elle ses émotions? Ça, c'est la question qu'on a posée sur le WhatsApp. Et donc, elle viendra nous le dire. Ce sera juste après Harry Styles, que voici.

0: Styles dans Viva Weekend. Je vois Sylvie qui nous dit « Je suis hypersensible puisque vous parlez d'émotions et quand rien ne va plus, j'appelle ma sœur ou ma fille. Un rien me touche, un rien m'exalte, je vois régulièrement un psychologue aussi. » Voilà, c'est aussi pouvoir se faire accompagner. Il y a pas mal de personnes qui aujourd'hui osent l'avouer. Il y a ça aussi, hein, c'est quelque chose d'important à dire.
1: On sait que ce n'est pas une faiblesse. Au contraire,
0: absolument,
1: pouvoir parler de ses émotions. Quand on a une jambe cassée, personne n'a honte d'aller chez quelqu'un, pour un chirurgien, pour la jambe. Et pourquoi aurions-nous honte lorsqu'on a un petit bobo aux émotions? Parfois, oui, on a aussi besoin de quelqu'un. Alors, ce que dit Sylvie, qui est vraiment, vraiment juste, c'est que en parler à quelqu'un, c'est le premier meilleur moyen. C'est par les autres qu'on va mieux se comprendre et qu'on va recevoir le soutien qui est nécessaire lorsqu'on vit une émotion difficile. Donc, une belle intelligence émotionnelle de Sylvie.
0: Bravo Sylvie, voilà l'hypersensible que vous êtes. Karine Laure s'exprime après ceci.
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0: Notre boudoir qui s'achève, c'est la dernière séquence consacrée à nos émotions avec Ilios Kotsou, passionné par tout ce qui touche à l'humain. Il a été actif pendant plus de 15 ans dans le domaine de la gestion des conflits et des émotions, docteur en psychologie à l'ULB, voilà. Et il faut aussi citer l'association Émergence que vous avez fondée avec Caroline Le Cyr. Karine Laure est au téléphone. Karine Laure, bonjour.
20: Oui, bonjour Sylvie, bonjour à votre invité.
0: Ça vous intéresse, je pense, qu'on parle des émotions, Karine Laure, hein?
20: Bah oui, ça m'intéresse. Ouais, toutes vos émissions sont intéressantes. Donc voilà, je les écoute souvent le matin.
0: C'est sympa, c'est vraiment gentil à vous. Vous dites, je pense avoir toujours canalisé mes émotions par le mouvement physique et l'écriture.
20: Oui, en fait, quand j'y ressonge, déjà adolescente, quand j'étais en colère... Comme tous les adolescents, c'est bien connu, ils sont jamais contents. Eh bien, je prenais mon vélo et je faisais quelques kilomètres à vélo. Donc, je canalisais déjà mes émotions comme ça, plutôt que de parler ou de me mettre vraiment en colère, quoi.
0: C'est pas mal ce que vous dites, parce qu'on pourrait assimiler ça à de la fuite. Alors que ça ne l'est,
20: oui,
0: sans doute
20: fait.
0: Pas,
20: oui,
0: Ilios. C'est un mouvement,
1: oui, je suis bien d'accord,
0: essentiel aussi. Oui. C'est le corps qui demande à agir. À
1: exactement, les émotions sont dans le corps,
0: ouais,
1: ça appelle un mouvement. Et le fait, c'est intelligent ce que faisait Karine, le fait de se mettre en mouvement, ça va changer quelque chose, ça va faire deux choses. Le corps en mouvement change l'état physique, donc ça va changer l'état chimique dans lequel on est, au niveau des émotions, et puis ça permet de prendre du recul, et je suis certain que Karine, à la fin de la promenade en vélo, voyait les choses autrement. Et donc le mouvement permet tout à coup de changer de perspective, et ce qui était un problème insoluble avant, parfois, trouve une solution, on ne sait
0: C'était
1: pas comment.
0: C'était comme ça, la fin de votre balade à vélo ?
20: Oui, tout à fait, parce que même après la balade à vélo, mais c'était parfois une longue balade, hein, en fait, on revient chez soi, et, je vais dire qu'on a presque oublié tout ça. Mmh. Et puis après, tout au cours de ma vie, je m'aperçois que j'ai toujours canalisé mes émotions comme ça. J'ai choisi un métier pas trop facile, où on vivait vraiment des émotions au quotidien, tout au long de la journée. Mais c'était un métier difficile, mais je canalisais par le mouvement, parce que c'était un métier qui demandait beaucoup de mouvement.
0: Le mouvement et l'écriture, dites-vous.
20: L'écriture. Et, l'écriture. Bah oui, et l'écriture, parce que l'écriture est venue en même temps, même si à certaines périodes de ma vie, ben voilà, je n'ai plus écrit. Mais par exemple, là, cette année-ci, je viens de prendre la pension. Et c'est vraiment une grande émotion d'arrêter son boulot.
0: Bien sûr.
20: Et ben, j'ai canalisé. Ouais, ben oui. Donc j'ai canalisé comment ? Ben, avec le mouvement et l'écriture. Donc tous les jours, je fais une dizaine de kilomètres à pied et j'écris.
0: Et vous écrivez ce qui vous passe par la tête ou vous écrivez pour en faire un livre ? Vous écrivez quoi ?
20: Ben, j'ai déjà publié, c'est pas ça. Mais j'ai écrit pas nécessairement pour en faire un livre, en fait. Tous les jours, j'écris un texte que je mets sur les réseaux. Et puis voilà, là, ça canalise mon imagination, mes émotions en même temps.
0: Bon conseil, ça, Ilios, l'écriture.
1: Excellent conseil. Et d'ailleurs, il y a une époque où on pouvait se moquer des journaux intimes, typiquement des jeunes filles. Et pourtant, quel bel outil au niveau des émotions. Beaucoup d'études scientifiques montrent aujourd'hui que le fait d'écrire dans un journal intime nous fait du bien, nous permet de prendre du recul, de mieux nous comprendre. Et les personnes, il suffit, alors c'est complètement incroyable, une étude a montré qu'écrire 5 fois pendant un quart d'heure sur ce que l'on vit, sans réfléchir, juste comme ça, a un effet tellement fort, ça fait baisser les consultations à l'hôpital. Ça a été fait dans une université américaine.
0: Voilà, incroyable.
1: Alors, l'effet est très petit, mais vous imaginez, juste écrire 5 fois dans un journal intime
0: incroyable.
1: Change notre état et ça va impacter jusqu'à l'immunité.
0: Donc, et ben voilà, ce sera le mot de la fin. Revenons aux journaux intimes.
1: Voilà. Revenons aux journaux écrire intimes. Ce qui nous traverse.
0: Ah, c'est sûr.
1: Nous fait du bien.
0: Ce qui nous traverse nous fait du bien. Voyage au cœur des émotions, ça vous fera du bien, ça, pendant les vacances, justement, même si vous ne partez pas. Ça va vous faire du bien. Apprivoiser nos émotions pour mieux vivre ensemble aux éditions Almora. Merci, Ilios.
1: Merci.
0: Merci à toute l'équipe. Johanna, Sylvain et Leventé, merci à vous d'avoir été présents, nombreux, comme vous l'êtes. Passez un très bon dimanche. Le Journal des Sports.
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2: Il est 9h30 sur RTBF Vivacité, RTBF la une télé. J'espère que tout se poursuit bien.
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4: 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Oui, voilà. Bonjour, bonjour Éline.
5: Bonjour à tous. Elles ne sont plus que quatre équipes en lice pour remporter la Coupe du Monde 2026. Les deux derniers quarts de finale se sont tenus cette nuit. Victoire de l'Angleterre et de l'Argentine. Au Tour de France, Tim Merlier surpuissant. Le Belge vient de s'offrir deux victoires d'étape d'affilée. Analyse du phénomène dans ce journal des sports. Et puis on n'oubliera pas Wimbledon. La finale dames a été historique hier et la finale hommes aujourd'hui. Entre Sinner et Zverev s'annonce passionnante. Vous êtes bien sur Vivacité et sur la une, c'est parti pour 100%
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5: sport. Et on débute évidemment avec des nouvelles de la Coupe du Monde.
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5: Ouais, elle tire tout doucement vers la fin. Hein. Déjà, après plus d'un mois de compétition, les quarts de finale se sont achevés cette nuit et ils se sont tous les deux décidés en prolongation. D'abord, le choc Angleterre-Norvège. C'était une affiche très attendue qui a tout de même mis du temps à démarrer. Finalement, la Norvège a ouvert le score via Andreas Schjelderup après la demi-heure. Bellingham ensuite y a répondu juste avant la mi-temps. La Norvège a cru reprendre l'avantage avant qu'un but ne soit annulé pour hors-jeu et il a finalement fallu Jude Bellingham, encore une fois en prolongation pour doubler la mise et assurer la qualification des Three Lions. Un match qui, malgré la victoire, a particulièrement déplu au coach anglais Thomas Tuchel. Il était très remonté après le coup de sifflet final.
6: On s'est rendu la vie très difficile ce soir. Être qualifié, être en demi-finale, c'est magnifique, mais je ne suis pas content de notre match dans tous les aspects du jeu. L'engagement y est, mais on s'est compliqué la vie par la manière avec laquelle on a joué. On a montré de la négligence, commis trop d'erreurs techniques, on n'a pas assez insisté, on a eu de la chance aujourd'hui.
5: Et paradoxalement, alors que le sélectionneur anglais n'est content que du résultat, du côté de la Norvège, Erling Haaland admire le chemin parcouru par son équipe malgré cette élimination. Pour lui, avoir atteint les quarts de finale, c'est déjà le meilleur résultat de l'histoire de la Norvège et l'attaquant vedette de l'équipe est très fier d'être arrivé là.
7: Ça a été une expérience irréelle. Les performances, comme avoir battu le Brésil, c'est quelque chose. Mais au-delà de ça, on a mis la Norvège sur la carte du foot et c'est ça qui me touche le plus. On a montré qui on était, qu'on était des gens bien. J'espère maintenant qu'on va pouvoir être régulier en championnat d'Europe, en Coupe du Monde et qu'on aura montré aux jeunes Norvégiens que c'est possible d'atteindre le plus haut niveau mondial.
5: Voilà donc pour cette qualification de l'Angleterre. Du côté de l'autre match, c'était Argentine-Suisse. Là, on aurait pu s'attendre à un carton de la bande à Lionel Messi. Mais l'Argentine n'a pas du tout été plus convaincante que lors des 16e et des 8e de finale. C'était 1-1 à l'issue du temps réglementaire dans un match sans grande occasion, hein, hormis les buts d'Alexis McAllister pour l'Argentine et de Dan Endoy pour la Suisse. Mais l'Argentine l'a finalement emporté 3-1 grâce à deux buts en prolongation face à des Suisses qui étaient réduits à 10 hein, dès la 70e minute et grâce à des buts donc d'Alvarez et de Lautaro Martinez dans le temps additionnel de la prolongation. Lionel Scaloni, le sélectionneur argentin, est conscient d'avoir à nouveau eu de la chance.
7: Pour être honnête, nous avons souffert aujourd'hui. Nous savions qu'ils formaient une équipe très physique. De ce point de vue, je ne pense pas qu'il nous ait posé trop de problèmes. Mais nous n'avons pas réussi à nous sortir de certaines situations par le jeu. La vérité, c'est que la chance était de notre côté aussi aujourd'hui. C'est la réalité, car ils ont eu un joueur expulsé et c'est à ce moment-là que nous avons commencé à attaquer. Il faut être honnête, il y a des choses à améliorer, mais c'est toujours mieux quand on gagne. Cela dit, ce que cette équipe a accompli aujourd'hui est historique. Au-delà de savoir si nous aurions pu mieux faire atteindre une nouvelle demi-finale, c'est un exploit fantastique.
5: Ouais, une chose à la fois, en place aux demi-finales d'abord, avant potentiellement la finale de dimanche prochain. Et justement, au menu de ces demi-finales, France-Espagne, ce sera mardi à 21h, 14 juillet. Et donc, match doublement particulier hein, pour nos voisins, jour de leur fête nationale. Et puis, donc, Angleterre-Argentine, ça, ce sera mercredi à 21h également. 4 équipes, 4 pointures. Et on espère évidemment deux matchs de haut vol.
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5: Allez, on aurait bien voulu avoir nos diables rouges hein, dans ce dernier carré, mais vous le savez, les diables ont été battus par l'Espagne 2-1 en quart de finale vendredi. C'est donc lors du bilan. On peut dire qu'on sera passé par toutes les émotions dans ce tournoi, entre le début laborieux face à l'Égypte, face à l'Iran, puis un moment rassurant contre la Nouvelle-Zélande, et puis ensuite en 16e de finale, le fameux 3-2 contre le Sénégal avant la victoire convaincante contre les États-Unis, et puis cette élimination avec les honneurs contre l'Espagne. Alors, de dresser le bilan, les bons points, les mauvais points, eh bien, on va le faire avec nos deux envoyés spéciaux pour la radio, Manu Jous et Bibrousakis. Messieurs, on va commencer par les bons points. Quels sont pour vous les diables qui ont marqué notre mondial positivement de leur empreinte?
0: Dans les satisfactions individuelles, j'ai envie d'en pointer quatre. D'abord, deux joueurs qui ont été de vraies révélations au niveau mondial. Jeunes joueurs, pleins d'avenir, Nathan N'Goy et Nicolas Raskin. N'Goy, malgré sa rouge contre l'Iran, le reste du temps a été vraiment intransigeant, futur patron de la défense, très bonne relance, vraiment gros mondial de sa part, et Raskin qui pour moi ne doit plus jamais disparaître de la sélection, je ne dis pas du 11 de base, ça dépend des matchs, mais en tout cas de la sélection, il a fait une Coupe du Monde terrible aussi, et puis j'en cite deux autres qui ne sont pas des jeunes premiers, mais qui ont vraiment brillé, Mekele qui aurait dit qu'il allait s'installer comme ça, comme patron au cœur de la défense, et Leandro Trossard qui est enfin sorti de sa coquille pour devenir le patron que l'on attendait, même si son dernier match était un petit peu moins top contre l'Espagne, mais pas à sa meilleure position.
8: Moi, parmi les tops, j'en cite encore deux. Je pense à Romelu Lukaku, évidemment, qui avec 3,5 buts dans cette Coupe du Monde a quand même montré l'étendue de son talent et cette capacité qu'il a à se réinventer dès qu'il revêt la vareuse des Diables Rouges. J'ai beaucoup aimé, l'air de rien, la Coupe du Monde du discret Timothy Castagne, qui a livré des matchs très très costauds, qui était excellentissime contre les États-Unis et qui était encore à l'assiste lors du dernier match des Diables Rouges contre l'Espagne. Je trouve que voilà, ce sont deux joueurs sur qui on pourra encore compter à l'avenir.
5: Alors, vous citez des jeunes, des moins jeunes, des valeurs sûres, mais mine de rien, tous les diables n'ont pas fait l'unanimité, loin de là. Quelles sont les déceptions que vous pointez ?
0: Pour les déceptions, je vais en pointer deux particulièrement, inévitablement Jérémy Doku, hein, parce que c'est vraiment celui dont on attendait au début du tournoi qu'il casse la baraque, hein, parce qu'il avait réussi une fin de saison en boulet de canon à Manchester City, et en réalité, il est passé à travers son tournoi, ses problèmes respiratoires, son aller-retour sur Londres, la naissance de son petit garçon, des matchs où il a voulu trop forcer, et donc finalement, celui qu'on appelait le facteur X ne l'a jamais été du tout, et alors autre grosse déception, Kevin De Bruyne, il a été présent par intermittence dans les matchs, mais il n'y a pas un match où il a vraiment brillé, et donc dans les anciens de la génération dorée, on voit qu'on a encore vraiment besoin de Courtois et de Lukaku. Pour De Bruyne, j'ai quand même plus de doutes, et à mon avis, s'il fait le bilan de son tournoi, il n'est pas sûr qu'il continue l'équipe nationale.
8: Mais moi, parmi les déceptions, et ça me fond un peu le cœur parce que j'imagine que ça doit pas être facile pour lui, bien il y a Sene Lammens, inéluctablement, qui commet une grosse erreur. Et il sait dans quelle mesure il a été coupable. Après, c'est la loi du jeu quand on est gardien de but. Parfois, dans ce genre de situation, quand on monte au jeu dans un contexte comme celui-là, on est pris par la pression. Et voilà, il a commis une erreur. Donc, c'est forcément une déception parce qu'on ne retiendra que cela. Concernant sa participation à cette Coupe du Monde, alors Pardo, il a très peu joué. On l'avait attendu un peu comme le remplaçant potentiel de Romelu Lukaku, et il a été littéralement mangé par Charles de Ketelaere, que l'on aurait d'ailleurs aussi pu placer parmi les tops. Petite déception aussi concernant Van Aken, je trouve qu'il a reçu du temps de jeu, il a reçu de la confiance, mais il n'a pas été le patron qu'il aurait dû être par moment, par intermittence dans cette Coupe du Monde.
5: Merci Manu, merci Ebi pour cette analyse. On vous souhaite un excellent retour en Belgique, c'est, si je ne me trompe, pour les prochaines heures. La suite pour les Diables, là c'est un peu de repos, des vacances pour certains, des soins aussi pour les blessés, notamment Onana hein, dont on a parlé, pour qui une longue revalidation s'annonce avec ses soucis aux ligaments croisés. Et puis pour d'autres, il y a de nouvelles aventures qui arrivent, peut-être quelques nuits sans sommeil, sans doute pour Brandon Mekele, qui vient de devenir papa d'une petite fille prénommée Célestine. Allez, c'est sur cette belle nouvelle qu'on clôture cette page Coupe du Monde, cette page football. Petite pause et puis on parle Tour de France.
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5: Oui, il est 9h40, vous êtes bien donc sur Vivacité et sur la Une. On ouvre à présent la page Tour de France avec des bonnes nouvelles, bien évidemment. Hier, Tim Merlier a remis le couvert. Après s'être imposé à Bordeaux vendredi, il a démontré une puissance exceptionnelle pour s'imposer avec une fameuse avance au sprint hier à nouveau. C'était dans les rues de Bergerac. Merlier est sans conteste le meilleur sprinter de ce Tour de France pour le moment. Il s'est d'ailleurs lui-même étonné hier.
13: Oui, l'équipe a bien travaillé de nouveau. Et juste avant le 8 km, Jasper Steuven était occupé à jouer à PlayStation, je pense. Il restait calme, il roulait avec moi dans la tête. C'était énorme. Mais puis, dernier kilomètre, il était parti et j'ai dit merde, je vais prendre un bon dernier virage, mais là, c'était presque chute. J'ai dit c'est fini, mais je vais essayer pour top 5 encore, tu sais jamais. C'est mon spécialité, en fait. Mais maintenant, c'était vraiment loin. Même dernière 50 mètres, je ne savais plus pousser.
5: Ouais, qu'est-ce qui explique justement son succès ? Qu'est-ce qui a fait qu'il a pu remonter tous ses concurrents ? Eh bien, Jérôme Elgers a posé la question à son équipier, Louis Vervac.
14: Il y a au moins 15 équipes ou 10 équipes qui espèrent de gagner aujourd'hui. Et avec Tim, on sait qu'on a la plus grande chance. Donc, ça fait vraiment plaisir de savoir qu'il gagne. Mais je crois que Tim, il ose lancer. Il n'a pas hésité que des autres. Je pense souvent il hésite un peu plus. Et je crois que c'est un peu comme Cavendish. Une fois il a la vitesse, il garde la vitesse, il ne ralentit pas. Il est en héros peut-être aussi quand il fait son sprint parce que c'est incroyable la vitesse qu'il a dans les jambes. C'est incroyable.
5: Ouais, cette victoire en surpuissance, elle a aussi redonné un peu le sourire aux Belges qui ont sur les routes du Tour, alors qu'ils étaient un peu groggy forcément après la défaite des Diables Rouges à la Coupe du Monde. Samuel Grulois, vous êtes notre journaliste, envoyé spécial sur les routes du Tour. Cette victoire de Tim Merlier, elle a fait du bien aux Belges là-bas sur les routes du Tour.
15: Ah, je vous avoue qu'on avait bon, comme on dit dans ces cas-là. On avait bon avec notre consultant Rick Verbrugge en quittant hier la tribune commentateur à Bergerac et en croisant les confrères français qui nous avaient taquinés en matinée suite à l'élimination des Diables Rouges à la Coupe du Monde de foot. Deuxième sprint massif en deux jours. Deuxième victoire belge. Deuxième victoire de Tim Merlier. Un Tim Merlier exceptionnel. Très loin sur papier. Trop loin, à 400 mètres de la ligne, et finalement, vainqueur sans discussion, en ayant poussé une pointe à plus de 72 km/h. On peut débattre, et c'est amusant de débattre. Mais sur ce tour-ci, le Flandrien est bel et bien le meilleur sprinter sur le plat, même sans train, même sans poisson pilote, comme ce fut le cas ce samedi, sous le canière de la sous-préfecture de Dordogne, dans la cité de Cyrano. On va se permettre, pour le plaisir, de reprendre la célèbre tirade, Tim Merlier. C'est un roc. C'est un pic, c'est un cap, c'est une péninsule inatteignable pour ses adversaires. Par ailleurs, sans vraiment le chercher, il se rapproche à 15 petites longueurs de Pedersen au classement du maillot vert. Ce n'était pas un objectif en début de tour, mais pourquoi pas en faire un objectif justement sur la forme du moment, même si des étapes comme aujourd'hui par exemple conviennent mieux aux qualités du Danois de Lidl Trek.
5: Oui, on va y venir justement à l'étape du jour, mais un mot avant ça tout de même sur un autre Belge qui lui accumule les places d'honneur dans les sprints, c'est Jasper Philipsen, 4e hier, 5e vendredi. Il est en dedans depuis le début du tour, malgré un poisson pilote de choix en la personne de Mathieu Van Der Poel du côté de son équipe Alpecin Première Tech. On est conscient qu'il y a du travail, mais on ne panique pas. Écoutez son directeur Philippe Rodoft.
16: Il a fait son sprint, mais évidemment il a été bloqué quand même un peu. Mais à part ça, il y a Tim Merlier qui a aussi fait son sprint et c'était phénoménal. Donc il faut gérer et rester calme. Mais il n'y a pas grand chose à dire. Il sait aussi qu'il n'a pas gagné. Donc il faut rester ensemble, rester soudés. Et on est confiant qu'on arrivera à gagner. Évidemment, ce n'est pas ce qu'on espère, mais on reste confiant.
5: Voilà, une interview de Jérôme Elguers après 8 étapes. Voici donc la situation au classement général de ce Tour de France dans les différents classements même. Tadej Pogacar caracole en tête du général depuis la 6e étape. Il compte 2 minutes 42 d'avance sur Jonas Vingegaard et possède aussi le maillot à poids. Le maillot vert, lui, est sur les épaules de Mats Pedersen, Samuel l'a brièvement mentionné. Et le maillot blanc est en possession d'Isaac Del Toro. Ceci est bien sûr provisoire et pourrait changer en partie, en tout cas aujourd'hui. Place à la 9e étape entre Malemort et Ussel en Corrèze, une étape vallonnée destinée aux baroudeurs, mais une étape aussi raccourcie en raison de la météo, Samuel Grulois.
15: Je vous lis un extrait du communiqué reçu en soirée pour être le plus précis possible. Météo France a placé le département de Corrèze en vigilance rouge canicule. Dans ce contexte, il a été décidé d'adapter le parcours de la 9e étape. Cette décision vise à permettre le déroulement de l'épreuve dans des conditions compatibles avec le niveau de vigilance rouge canicule. Le parcours de l'étape est réduit à 155 km 500 contre 185 500 initialement, soit un raccourcissement de 30 km. Voilà pour les termes officiellement employés par ASO, l'organisateur de la Grande Boucle. Trois conséquences. Les coureurs pédaleront environ 40 minutes de moins sous le cagnard. L'arrivée sera jugée plus tôt, vers 17h30, et le sprint intermédiaire sera disputé après à peine 15 km, ce qui poussera les équipes de sprinteurs à empêcher toute attaque en début de course, n'en déplaise aux baroudeurs qui trouveront entre Malemort et Ussel un terrain de jeu idéal à la veille d'une première journée de repos qui fera beaucoup de bien aux organismes déjà bien entamés, vu la chaleur qui écrase la course depuis Barcelone. Journée de repos que Tadej Pogacar atteindra plus que probablement jaune. Et à ce propos, petite statistique qui vaut ce qu'elle vaut, les quatre coureurs en jaune lors des quatre précédents arrêts à Bergerac ont tous remporté le Tour cette année-là. Anquetil en 1961, Indurain en 1994, Nibali en 2014 et Froome en 2017. Ça sent donc déjà bon pour Poggi.
5: Ouais, rendez-vous évidemment en radio, en télé, sur RTBF Actu pour suivre cette 9e étape et toute l'actu du Tour de France que si vous l'avez suivi justement depuis le début, eh bien il y a un nom qui ne doit pas vous avoir échappé, Baptiste Weisstrofer, le Français de 26 ans, un membre de l'équipe Lotto Intermarché, et il accumule les échappées depuis le début du Tour, une forte personnalité, un amateur d'efforts longs et solitaires que Kevin Papen a rencontré.
17: Bonjour Baptiste, comment ça va ?
18: En forme ?
17: Ben oui, pleine forme et toi ?
18: Ouais, tranquille.
19: C'est un mec cash et un peu fantasque. Baptiste Weisstrofer est l'une des attractions de ce Tour de France. Un solide rouleur, une sacrée personnalité, un Breton pur jus, le seul Français de l'équipe belge Lotto Intermarché sur cette grande boucle.
18: Ça se passe bien, on parle... Voilà, certains comprennent bien le français et le parlent, mais sinon on parle bien anglais et franchement ça se passe au top, on a une bonne ambiance et on rigole un peu tous.
17: Ça fait 2 ans que vous êtes dans l'équipe, vous avez quelques mots de néerlandais aussi ou pas encore?
18: Un beach, root for doom, just un beach.
19: Le coureur de 26 ans participe à son premier Tour de France. Avec 2 échappées au long cours et déjà 2 prix de la combativité, Baptiste Weisstrofer est en train de devenir la nouvelle coqueluche des Français. C'est un attaquant né qui compte déjà plus de 2000 km d'échappées cette saison.
20: Baptiste Weisstrofer!
18: C'est dans mes gènes, je pense. Chacun a sa personnalité qu'il a dans la vraie vie et depuis qu'il est tout petit, il l'a sur le vélo un peu, plus ou moins. Et moi, voilà, j'ai toujours été quelqu'un avec beaucoup d'énergie et donc ça se ressent aussi sur le vélo.
20: Attention pour les barrières, non, les accélérations.
17: Vous pensez à quoi quand vous êtes seul comme ça devant?
18: On refait un peu le monde, on essaie de bien gérer son effort et puis voilà, on se rend compte que c'est une chance de pouvoir faire ça sur le Tour de France. Voilà, moi c'était un peu comme un rêve pour moi. Pouvoir monter sur le podium du Tour de France, et je pense que l'objectif ultime dans une carrière pour tout coureur français. Du coup, voilà, c'était ça qui m'a motivé, à ça que je pensais.
17: C'était un grand kiff?
18: Ouais, voilà, c'est ça, un grand kiff, grande route ouverte, des gens qui encouragent, un public de fous, etc. C'est un honneur et c'est juste du respect pour la course pour moi de pouvoir faire ça. Qu'est-ce que j'aime bien en Belgique? Ouais, mais les frites, ouais. Ah oui, les gaufres de Liège, elles sont très bonnes. Ça, j'aime bien.
17: De Liège, pas de Bruxelles?
18: Non, Liège, je préfère. J'aime bien l'accent qu'ils ont, les Wallons.
5: Ouais. Allez, excellent choix, les gaufres de Liège. Voilà pour cette large page Tour de France avec la collaboration. On les remercie de nos envoyés spéciaux sur place, Jérôme Elguers, Kevin Papen et Samuel Grulois. Nouvelle petite pause, il est 9h49 et puis on prend la direction de Londres et on parle tennis.
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5: Éline Fauconnier avec vous pour ce 100% sport. On parle tennis à présent. Wimbledon, c'est le troisième grand événement, évidemment, de ce début d'été. Le troisième grand classique, troisième grand chelem de la saison aussi, qui s'achève tout doucement. La finale dame a eu lieu hier. À l'entame, on savait deux choses. Qu'elle allait sacrer une tchèque, puisque les deux finalistes avaient la même nationalité. Et deuxième chose, que ce serait une première victoire en grand chelem. Et finalement, c'est la plus jeune des deux, Linda Noskova, qui a émergé aux dépens donc de Carolina Mukova. La rencontre a été particulièrement disputée. 3-7, 6-2, 5-7, 6-3 et 2h28 de jeu. Noskova, 21 ans, a bénéficié de 5 balles de match dans le deuxième set mais n'a jamais réussi à les convertir. Elle a expliqué à l'issue de la rencontre ce qui s'était passé dans ce fameux deuxième set et surtout ce qui lui avait permis de surmonter un moment bien compliqué pour finalement soulever le trophée.
26: In the second set, it was...
27: Le deuxième set a été très compliqué pour moi. Ma main se bloquait parfois, mes jambes n'étaient pas aussi rapides que d'habitude. Mais j'essayais de me concentrer sur le positif, de me dire que le match allait recommencer. Puis j'ai pris une pause et ça m'a fait du bien. Je me suis aspergée de l'eau froide sur le visage, j'ai remis les compteurs à zéro dans ma tête. Mais ce qui m'a surtout aidée, c'est que j'ai vu les trophées et je me suis dit, il n'est pas possible que je rentre avec le plus petit. Je prends le plus grand.
5: Voilà ce qu'elle a finalement réussi à faire. Chez les hommes, la finale là est pour aujourd'hui. Elle opposera l'Allemand Alexander Zverev, vainqueur de Roland-Garros, au numéro 1 mondial et vainqueur de Wimbledon en titre, Yannick Sinner. Une affiche exceptionnelle dans laquelle c'est surtout la forme de Zverev qui intéresse les suiveurs. Après avoir débloqué son compteur en grand chelem, c'était son premier, hein, Roland-Garros. On se demande s'il va pouvoir confirmer. Yannick Sinner, en tout cas, donc son adversaire du jour, se méfie beaucoup de Zverev.
28: Quand tu gagnes un grand chelem, ça te donne un boost de confiance et on le voit dans la manière avec laquelle il joue. Il est très agressif, il sert bien. C'est un adversaire très très solide, encore plus qu'avant, au-delà de la confiance qu'il a pour le moment. Il joue super bien, j'ai regardé sa demi-finale, il est très agressif, il a la confiance, le relâchement sur le terrain. Donc on verra. Je suis content de l'affronter, je vais donner le meilleur de moi-même, mais ça va être très compliqué et différent de nos précédentes rencontres.
26: Very different than all the other matches we have played.
5: Et sur son chemin vers la finale, Alexander Zverev a mis fin à l'histoire exceptionnelle d'Arthur Ferry. C'était ce vendredi en demi. Arthur Ferry, c'est un Britannique de 24 ans qui n'était que 114e au classement avant le tournoi. Et pourtant, il a réussi l'exploit donc d'atteindre les demi-finales. Une performance qui a permis aux Londoniens, de marquer l'histoire. Thibaut de Planck.
29: Oui, car personne n'avait jamais atteint ce stade du tournoi londonien en ayant bénéficié d'une wildcard, comprenait une invitation et avec si peu d'expérience en grand chelem. En effet, avant Wimbledon, Arthur Ferry, 114e mondial, n'avait jamais gagné deux matchs d'affilée dans l'un des quatre grands chelems. Pourtant, le Britannique ne sort pas de nulle part. Le gazon londonien, c'est son destin. Bien qu'il soit né en France de parents français, Arthur Ferry a grandi de l'autre côté de la Manche, à 5 minutes à peine du site où se déroule Wimbledon. C'est donc tout naturellement qu'il a a pris une raquette en main dès son plus jeune âge, dopé aussi par des parents sportifs, une maman ancienne joueuse de tennis pro et un papa investisseur dans le football. Alors voir Arthur Ferry, 24 ans ce dimanche, performer à Londres après des études aux États-Unis, c'est en quelque sorte un retour aux sources. Et ça attise la passion des Anglais. Même la famille royale britannique le suit désormais de près.
5: Et voilà, donc la finale Zverev Sinner, ce sera pour cet après-midi. Le tournoi et la performance d'Arthur Ferry, de son côté, va lui rapporter gros 900 000 pounds environ. Et puis un bond phénoménal au classement ce lundi. Il pointera à la 36e place au classement ATP.
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5: En sport moteur, pas de Formule 1 ni de WRC, mais bien du MotoGP. Ce week-end, la 11e manche du championnat a lieu en Allemagne. Hier, Marc Marquez a décroché la 77e pole position de sa carrière avant de remporter la course sprint. Aujourd'hui, place au Grand Prix. Un Grand Prix et un championnat dont la lutte pour le titre pourrait être totalement relancée, car le deuxième du championnat, Marco Bezzecchi, a lourdement chuté lors des qualifications. Il s'est fracturé et déplacé la clavicule gauche. On ne sait pas quand il pourra reprendre la moto, mais pour lui la pause estivale va à l'issue de ce Grand Prix va venir à point. Et puis notons qu'en Moto2, Barry Baltus lui est toujours absent, blessé lors d'une chute en Tchéquie. Il avait déjà manqué la manche de championnat aux Pays-Bas. Il reviendra normalement, dans le meilleur des cas, au début du mois d'août. En sport moteur, toujours à suivre aujourd'hui de l'endurance avec les 6 heures de Sao Paulo. Cadillac en première ligne, Alpine, BMW et Ferrari en embuscade. Direct vidéo sur Ovio à partir de 16h10.
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5: On revient chez nous avec un des événements qui aura lieu cette semaine. Ce sera le meeting international de Liège en athlétisme. L'événement en est déjà à sa 24e édition. C'est un meeting de niveau bronze de World Athletics, soit de 4e niveau mondial. Et il amène chaque année de nombreux Belges, soit en quête de forme, soit en quête de résultats en vue des grands championnats de l'été. La tête d'affiche à nouveau cette année, c'est Elliot Crestan, le vice-champion du monde en salle du 800 mètres. Le Namurois réalise un assez bon début de saison. Il n'a pas connu de blessure au printemps et a donc pu participer à plusieurs manches de Diamond League et donc se mêler aux meilleurs du monde. Ici à Liège, il va délaisser le 800 mètres au profit d'une distance intermédiaire, le 600 mètres, avec un objectif, s'offrir le record de Belgique. Écoutez.
0: Je suis toujours très content de courir ici parce que pour moi c'est le plus gros meeting qu'il y a en Wallonie. Donc j'aime vraiment bien courir ici et il y a quand même beaucoup de monde et beaucoup d'ambiance. Ici, surtout que la météo va être chaude, donc c'est vraiment bien pour moi, pour tous les athlètes aussi. Je prends vraiment beaucoup plaisir à courir ici. Et après, c'est une distance aussi un peu hybride. Et donc moi, j'aime bien aussi travailler un peu la vitesse sur des distances un peu plus courtes que 800. Donc c'est chouette, je prends beaucoup de plaisir.
2: Avec votre forme actuelle, vous visez le record de Belgique comme il y a 2 ans ou justement chrono qui s'y rapproche ?
0: Non, l'objectif, c'est quand même le record de Belgique. Donc vraiment, je pense que si je fais des bonnes nuits ici. c'est ce qu'on va viser. Après, je ferai le maximum pour battre le record de Belgique ou du moins m'en rapprocher. Mais on fera le maximum.
5: Voilà, c'était une interview de Samuel Palermo. Parmi les autres Belges qui seront présents, il y aura évidemment Nafissa Toutiam. Elle sera très très attendue. Elle participera au concours du saut en longueur. Et puis il y aura aussi la détentrice du record de Belgique du 100 mètres haies, Yanlan Jip-Niemek, co-détentrice même du record de Belgique. Camilos, elle sera en quête aussi d'un record de Belgique du 600 mètres, à l'instar d'Eliott Crestan. Et puis on aura encore Ben Broeders à la perche ou Julien Watrin sur le 400 mètres haies. Le meeting se tiendra donc mercredi soir à Liège et sera à suivre sur Tipeee dès 19h45. En athlétisme, toujours Yana Van Lent a amélioré son propre record de Belgique du 3000 mètres. Ça, c'était vendredi dans le cadre de la Diamond League de Monaco. Elle l'a abaissé à 8 minutes 36 secondes et elle est particulièrement en forme depuis le début de saison puisque c'est déjà son 4e record de Belgique cette saison. En duathlon, Arnaud Delis est redevenu champion d'Europe hier. Le remis court Courtois, un an après avoir perdu sa couronne, s'est à nouveau imposé. Cette fois, c'était à Bagnoles, en Espagne. Et puis, des nouvelles aussi du côté de nos équipes nationales. En volley, les Yellow Tigers ont perdu leur 12e et dernier match en Ligue des Nations. Elles se sont inclinées devant l'Ukraine, 3-7 à 0. Les joueuses de Chris Vansnick étaient déjà assurées du maintien en Ligue des Nations, mais n'ont pas réussi à conclure en beauté cette 3e semaine de compétition. C'était à Hong Kong. Le Marquoir a affiché 25-23, 25-20 et 25-13. Le coach était particulièrement déçu à l'issue de la rencontre. Et puis des nouvelles en basket aussi. Les Belgian Cats U20, elles se sont inclinées en demi-finale du championnat d'Europe face à Israël sur le score de 78-69. C'était déjà 43-25 à la mi-temps. La Belgique jouera pour la troisième place ce dimanche. En cas de victoire, ce serait donc un podium et une première dans l'histoire des jeunes Cats. Allez, on arrive tout doucement à la fin de cette émission. On vous rappelle l'événement du jour, c'est la 9e étape du Tour de France aujourd'hui. 155,5 km entre Malemort et Ussel. Une étape incertaine, on pourrait dire.
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10: Belle journée sur Vivacité, il est 10h, voici vos infos.
13: Bonjour, le détroit d'Ormuz est une nouvelle fois complètement fermé au Moyen-Orient, fermé jusqu'à nouvel ordre, décision de l'Iran. C'est par là que doit passer une partie du pétrole et du gaz à destination du reste du monde. Ces dernières heures, les gardiens de la révolution armée idéologique de l'Iran ont frappé deux navires dans ce détroit stratégique. Les États-Unis ont répliqué en lançant une centaine de missiles à travers l'Iran. Au Koweït et aux Émirats arabes unis, les autorités ont dit faire face à des attaques iraniennes ces dernières heures. La Jordanie a pour sa part indiqué avoir été la cible de 3 missiles iraniens. C'était une figure majeure de la politique américaine. Lindsey Graham, sénateur et allié du président américain, est décédé subitement à l'âge de 71 ans. Lindsey Graham était un membre influent des Républicains, spécialiste de politique étrangère et de défense. Il revenait tout juste d'un déplacement à Kiev où il avait rencontré le président ukrainien Volodymyr Zelensky. Plus d'un tiers des Français en alerte canicule. 26 millions de Français dans 37 départements seront sous vigilance rouge, le niveau d'alerte maximale de Météo France pendant plusieurs jours encore. C'est le troisième épisode de chaleur intense en deux mois dans l'Hexagone. L'Argentine est la dernière équipe qualifiée pour les demi-finales de la Coupe du Monde de football. Les Argentins ont battu les Suisses 3-1 cette nuit après prolongation. Ils rejoignent donc l'Angleterre qui s'était défait de la Norvège un peu plus tôt, également en prolongation 2-1. Voici donc les affiches France-Espagne mardi à 21h. Même horaire pour Angleterre-Argentine. Pardon, mais ce sera le lendemain, le mercredi. Une dernière étape avant la journée de repos pour le peloton du Tour de France en cyclisme. Une 9e étape en Corrèze. Une étape raccourcie de 30 km, de 185 km 500 à 155 km 500, vu les températures dans ce département. Hier, le Belge Tim Merlier a signé sa 2e victoire en 2 jours. En tennis, finale messieurs à Wimbledon aujourd'hui, l'Italien Yannick Sinner face à l'Allemand Alexander Zverev. C'est la fin de ces informations. Belle fin de matinée.
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10: Merci beaucoup. À tout à l'heure pour d'autres infos, évidemment, sur Vivacité.
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10: Les enfants de cœur, le best-of comme tous les dimanches de vacances. Vous le savez, on a rendez-vous ensemble pour vivre ces moments, revivre ces grands moments de la saison que nous avons vécu ensemble jusqu'à présent. Tout se passe bien, vous êtes en forme. Merci d'être là, belles vacances à vous. Profitez-en bien, évidemment. On va tout vous raconter, tout ce qui s'est passé dans l'émission. Et c'est vrai qu'il y a eu des événements dans l'actualité, franchement étonnants, encore une fois, qui nous ont permis de faire quelques petites parodies, comme cette fois on a découvert que le prince Laurent avait un fils caché. Alors comment s'est passée cette rencontre? Bon, on va vous raconter tout de suite avec Christophe Bourdon.

0: Où est-ce qu'il est encore ? Oh, la Mia, tu n'as pas vu notre Laurent ? Enfin, ton Laurent. Ah, il est dans le jardin. Laurent ! Qu'est-ce que tu fais derrière cet arbre ?
1: Je joue à cache-cache.
0: D'accord, très drôle. Allez, viens ici, papa a deux mots à te dire.
1: Ah bon ? Adamo est là ?
0: Bon, qu'est-ce que je viens d'apprendre ? Tu as un fils caché ?
1: Ouais, c'est vrai, ouais.
0: Mais c'est super !
1: Ah bon ?
0: Ben oui, hein. Pour une fois que je serai plus le seul à me faire engueuler dans cette famille. Mais dis, rassure-moi, cet enfant caché, c'est pas un poulpe.
1: Non, non, promis, tu veux une pieuvre ?
0: Oh. Et Claire, quand elle a, comment elle a pris la nouvelle ? Comme Paola avec moi à l'époque.
2: Non, connard ! Crapule ! Obsédé sexuel !
0: Ah oui, c'est tout pareil.
1: Non, mais, calme-toi, mon petit spéculo, je t'ai dit que je l'ai eu avant de te rencontrer.
2: La
0: Ah oui, ça c'est vrai, c'est honteux. Albert II de Monaco qui a eu des enfants cachés. Mais quelle honte, hein. Mais enfin, il y a un truc qui se frotte sur ma jambe. Paula, tu as encore laissé rentrer tes deux teckels, Baudouin et Fabiola.
3: Mais nous, c'est moi, majesté, majesté, majesté.
0: Eh merde, Stéphane Bern. Ah, toujours en chaleur, lui. Hein. Va-t'en, sale bête.
4: Oh oui, insultez-moi, oui. Laissez-moi caresser votre particule.
0: Mais il essaie de souffler dans mon saxe-cobourg. Allez, ouf. Bon, Laurent, qui est sa maman, ce petit ? Parce que c'est pas clair.
2: Ah, ça, je te confirme que c'est pas moi. Ordure !
1: Calme-toi, mon boulet sur ce lapin. Sa maman, c'est Wendy.
0: Laurent, je te l'ai déjà dit 1000 fois. Tu dois arrêter de confondre la réalité avec des dessins animés. Wendy n'existe pas. C'est la copine de Peter Pan. Et toi, tu n'es pas Peter.
2: Pas Peter. On voit bien que ce n'est pas vous qui devez dormir la fenêtre ouverte tous les soirs. Saloperie.
3: Oh, majesté.
0: Allez, encore, Berne. Quoi encore ?
4: Majesté, venez explorer mon plus beau village de France.
0: Oh non, je parie que c'est un trou perdu. Allez, ousse. Bon, comment il s'appelle cet enfant ?
1: Clément.
0: Non, je te demande comment il s'appelle, pas de me dire comment je dois être.
1: Clément. D'ailleurs, il est là. Gamin ! Viens dire bonjour à papy Albert.
5: Clément. C'est la momie, t'as pas 50 euros, vieux, je suis un peu fauché en ce moment, hein.
0: Oh, mais c'est le portrait craché de son père, dites donc.
5: Et l'ancêtre, je t'ai ramené un cadeau, tiens.
0: Un cadeau ? Ah, c'est gentil, ça. Ah oui, d'accord. Ce couillon m'en fait un qui est-ce.
1: Bah ouais, ça risque de nous servir au prochain réunion de famille, c'est clair.
2: Quoi, encore ?
1: Non, rien, ma coupe de dino, rien.
4: Majesté.
0: Mais allez, c'est pas possible, c'est ce qu'il me vend encore, lui.
4: Majesté, vous connaissez la différence entre 5 minutes de préliminaire et 5 minutes d'orgasme ?
0: Mais avec quoi il vient encore ? Non, je ne connais pas c'est quoi la différence entre 5 minutes de préliminaire et 5 minutes d'orgasme.
4: Oh, est-ce que vous avez 10 minutes ? Oh, je me ris dessus.
1: Dites, quelqu'un a vu mon frère Philippe ?
2: Il est parti à la commune pour reconnaître Elisabeth.
1: Elisabeth, il l'a pas déjà reconnue à sa naissance ?
2: Je sais, mais je te rappelle que c'est Philippe. Et sinon, je peux savoir pourquoi tu as attendu 25 ans avant de me l'annoncer ?
0: Là, je suis d'accord avec Claire. Tu aurais pu faire comme moi et attendre 25 ans de plus.
1: Ouais, ben, justement, je voulais d'abord être sûr qu'il allait pas nous faire des sculptures moches.
0: Ah, oui, bien vu.
5: Dis pas, tu pourrais me filer le pognon ? Je voudrais inviter une gonzesse au resto ce soir.
1: Oui, pas de problème, gamin. Par contre, si tu lui fais un enfant, je le reconnais pas.
0: Hein. Moi non plus.
2: Laurent ? Tu viens de dire que tu étais d'accord de lui donner de l'argent ?
1: Ben oui. Bon, par contre, j'ai que de la petite monnaie, du coup, je vais te filer 10 billets de 500 euros, ça va ?
0: Mais qu'est-ce qui te prend ? C'est pas toi, ça. Tu es sûr que tu vas bien ?
1: Ben oui, je m'en fous, hein. Je prends l'argent sur nos futurs allocs, hein. Hey, malin, hein.
2: Ah, oui, d'accord. Laurent, tu es au courant que les allocs, Georges-Louis Boucher, veut les supprimer si on fait trop de gamins ? Comme les pauvres.
1: Ah. Sécurité, va tuer ce type, je le connais pas. Sécurité.
0: Ça
2: c'est notre Laurent.
4: Majesté.
6: Couchez, sale père.
0: Oh mais non.
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8: C'est le best-of des enfants de cœur. On regarde à chaque fois le dimanche pendant les vacances ce qui s'est passé durant la saison. Et là, je vous propose...

0: Il a travaillé sur le chantier de construction de la gare de Mons en tant que chauffeur payé au noir de l'architecte quand celui-ci venait vérifier l'état d'avancement des travaux. 4 jours de travail en 18 ans. Avant de monter en grade et de devenir comptable, affecté à la fausse comptabilité, chargé de camoufler les dépassements de budget du chantier de la nouvelle gare, poste obtenu grâce à une connaissance politique influente que je ne peux pas citer et qu'il a engagé parce qu'il en avait marre des parvenus. Aujourd'hui, j'ai donc l'honneur de tester en direct devant vos oreilles éberluées, voire admiratives, cette technologie formidable, symbole du savoir-faire wallon. Attention, grand moment solennel. Chat, j'ai pas pété. Que peux-tu me dire à propos de la situation politique actuelle en Belgique ? Bon, je crois qu'il y a un petit problème au démarrage. C'est une question de réglage. Ça va s'arranger. Deuxième question. Chat, j'ai pas pété. Que peux-tu dire à propos des enfants illégitimes dans la famille royale ? Ah bon, j'ai compris. Le soupir, c'est la réaction de l'intelligence artificielle wallonne au sujet proposé. Elle a été fabriquée sur le modèle de l'intelligence naturelle wallonne. On va essayer autre chose pour confirmer. Chat, j'ai pas pété. Que peux-tu me dire à propos des résultats du Standard en Coupe d'Europe ? Non, la Coupe d'Europe pour le Standard, c'était avant la naissance des jours actuels. Je rectifie. Chat, j'ai pas pété. Que peux-tu me dire à propos des chances de titre du Standard cette saison ? Voilà, j'avais raison. En fait, l'intelligence artificielle wallonne a été créée avec l'esprit wallon et ne peut donc pas parler, mais uniquement soupirer. Dernier essai pour vérifier mon hypothèse, l'instant impérieux. Chat, j'ai pas pété. Que penses-tu de l'humour des chroniqueurs des enfants de cœur ? Purée, je crois qu'on vient de réaliser une première mondiale en direct. On a créé la première intelligence artificielle qui répond vraiment ce qu'elle pense.
1: Merci Dominique. Dominique Poitrin.
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2: Vous êtes dans les enfants de cœur, merci d'être là. Si au-delà de ce best-of, vous avez envie de savourer davantage encore les enfants de cœur, je vous rappelle qu'il y a le Facebook de l'émission qui est à votre disposition. Vous êtes près de 315 000, c'est pas mal quand même. Hein. Merci d'être là. Et puis à la page OVIO des enfants de cœur, vous retrouvez toutes les chroniques et les meilleurs moments de l'émission comme on le fait ici le dimanche pendant les vacances. Nous avons reçu Liane Folly et à cette occasion, Samuel Titz avait très envie de lui dresser le portrait. D'ailleurs, je pense que Liane Folly a décidé de l'adopter. Samuel, vous aussi, comme Tamara, vous aviez envie de parler de notre invité et de dresser en quelque sorte son portrait.
3: Exactement, Mickaël. Chronique. Deux points ouvrés les guillemets. Quand on m'a dit ce matin qu'on allait recevoir une invitée d'exception, j'étais excité comme un morpion sur une gonade de DSK1. Et quand je suis excité, j'ai envie de faire pipi, mais là, je me retiens. Oh, j'ai envie de faire pipi. Oh, j'ai envie de faire pipi. Oh non, non, non, non, non. Oh, c'est chaud. Oh, oh, oh, ça fait du bien. Mais qui est réellement Liane Folly? Bienvenue à l'émission 7 à 8 cm. De son vrai nom est Liane Faliex. Liane Folly est née le 16 décembre 1962 à Lyon, à l'âge de 3 ans.
4: Mais non.
3: À 4 ans, elle imite son oncle au repas de Noël, une imitation tellement parfaite que son oncle, qui était bourré, pensait qu'il était devenu Jeff Panaclock. On écoute tout de suite un extrait de son imitation. Donc Liane, si tu ne comprends pas que tu dois imiter ton oncle, ça va être très long.
5: Quelle horreur.
6: J'avais pas compris qu'il fallait que j'intervienne.
5: Non, non, mais c'est normal, d'accord, on comprend jamais rien.
7: Salut bande de trouliques.
3: Parfait, mais t'étais pas obligé. À 18 ans merci. À 18 ans, elle gagne en Écosse une compétition de course de fish stick au championnat du monde du bâtonnet de poisson. Elle gagne l'équivalent de son poids en fish stick. Ça en fait du bâtonnet. Le 17 mai 1998, un drame arrive dans sa vie. Liane achète un appareil à croque-monsieur alors qu'elle ne mange jamais de croque-monsieur. Mais pourquoi? Pour qui? À qui profitent les croques? Jambon, fromage? C'est une question, Liane. Si tu ne réponds pas, ça va être très long,
6: jambon,
3: cette chronique.
6: Jambon.
3: En 2015...
6: Jambon, je suis allergique au fromage.
3: Ok, parfait, merci. En 2015, elle participe à une course de Shetland sur brise-lames. Mais c'est une joueuse, notre Lily. Course qu'elle gagne haut la main, mais elle a été éliminée sur le champ, enfin sur le brise-lames, car elle a utilisé un labrador à poils longs, un Golden Retriever. C'était un reportage signé Fabrice Flamèche, Stéphanie Antonini, Patrick Verturen, Bernard Splitz, Antoine Évrin, David Portic, Emmanuel Samani, Demis Roussos, Flavie Famant et Yves Montand dans sa voiture. Et on reçoit ici en primeur ce matin, mesdames et messieurs, et c'est un honneur à un fan du Liane Folly qui a préféré rester anonyme et à parler à visage couvert.
5: Oh non. Il a pris une fourchette.
8: Il a mis des couverts dans son visage.
3: C'était juste pour la vanne. Alors, Gouliane, ça va?
9: Oui, très bien.
3: Dis, j'ai une petite question à te poser avant l'émission. Oui. Est-ce que tu me connaissais?
9: Non.
3: Ok, merci d'avoir répondu.
9: Désolé.
3: Alors, je suis hyper déçu parce que moi, tu vois, j'ai fourni un effort. Tu crois que ça me fait plaisir d'écrire une chronique sur une chanteuse imitatrice que je ne connaissais pas du tout, qui imite son oncle à repas de Noël? Mais tu sais, moi, je suis un professionnel, Liane. Hein. Je sais mettre mon manque de culture derrière moi pour pouvoir te mettre en avant, toi. Tu sais, je suis lucide. Lucide, c'est moi, je sais.
4: Oh non.
3: Il y a des soirs comme ça où tout.
6: Il chante bien.
3: C'est cool. Oh, là, t'en fais trop, là.
4: C'est surtout la première fois qu'on lui dit ça.
3: Évidemment, toi, rien. Tu prends ton Eurostar que l'on t'a payé, que je t'ai payé. Ah, merci. Non. Ah, bonjour dans les coulisses. Non. Tu m'as fait un petit bisou. Est-ce que j'ai aimé? J'ai adoré. Tu sais, on a reçu des stars de la chanson ici. Hein. On a reçu Michel Fugain l'année dernière, à la carrière est énorme. Et j'ai été honnête avec lui, Liam. Je n'ai pas eu peur de le remettre à sa place artistiquement parlant. Ah oui. Alors je lui ai donné un petit cours de chant en direct. Je lui ai donné quelques petits conseils de communication. Et tu sais ce qu'il m'a dit ? Il m'a dit merci. Et tu sais, elle en est sa carrière maintenant. Elle a décollé la carrière de Mich-Mich. Comme Jaja. Hein. Et c'est qui va chanter au Super Bowl cette année ? C'est Michel Fugain. Hein. Je suis encore allé chez lui dimanche dernier en mangeant mon morceau de rôti. Il m'a regardé, il m'a dit oh merci Patrick. De rien, Michel. Alors si tu veux encore chanter ou imiter Vanessa Paradis et Muriel Robin à la foire fouille de Brioche Lémy de Paix, mais vas-y, vas-y. Mais ne me sonne pas 0496 18 45 65 pour me pleurer en demandant mon aide. Ça va ? Alors ? Voilà, elle a compris, c'est bien. Hein. Alors je ne remets pas du tout en cause son talent. Hein. Alors j'ai un peu parcouru ton parcours musical, ça a été très vite. Trois chansons. Alors Liam, dans ta chanson La vie ne m'apprend rien. Qui ose dire qu'il peut m'apprendre les sentiments ou me montrer ce qu'il faut faire pour être grand. C'est un message pour moi ça déjà les potes.
10: Pardon.
3: Elle a niqué ma vanne et je m'en fous, elle chante tellement bien.
11: On pensait toujours qu'il chante juste.
3: Alors, vous me montrez ce qu'il faut faire pour être grand, c'est un message pour moi. Comment veux-tu
10: évidemment.
3: Que je t'aide si tu rabaisses déjà ton nouveau producteur ? C'est ça. Bon, je peux te dire que dès demain, ta carrière va prendre un envol. J'ai décidé que tu irais chanter en Flandre. Ça va claquer. Winter to Zaina, mit to Vorium, Kantoliram. 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Les mayonnaise, ça va décoller, ça va décoller. Bon.
10: C'est beau, hein.
3: Et j'ai ici à ma possession un petit document officiel que je dois te lire, Liane, parce que je sais que t'as pas eu d'enfant et que c'est un choix personnel. T'as voulu choisir ta carrière et c'est très honorable. Il faut respecter ça. Liane Folie, alias Eliane Faliex. Voulez-vous prendre pour enfant Samuel Tite ici présent?
10: J'allais te le proposer.
3: Magnifique. Alors Samuel Tite, que vous pourrez retrouver en spectacle le 11 octobre au Rue du Comedy Club de Moucron, les 11 et 12 décembre, la Comédie en Île-de-Liège, en spectacle très très drôle, la nouvelle génération de l'humour. Vous voulez prendre pour Liane Folie ici, maman, ici comme maman, ici présente. Et évidemment, je dis oui. Nous sommes liés à jamais.
10: Liane. Oh, bah c'est ça alors qui couvait.
3: Et ouais, c'est ça qui. Bon allez, fin de ma chronique. Bon dimanche à tous. Merci.
11: Samuel Tite, mesdames et messieurs. Bravo.
3: Merci.
11: À cet homme bourré de talent.
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9: Merci d'écouter les enfants de cœur. En ce dimanche de vacances, comme à chaque fois, évidemment, vous passez du temps avec les meilleurs moments des enfants de cœur. On remonte un petit peu le temps là, pour le coup, parce qu'on a reçu Florent Braque dans l'émission, figurez-vous. Et Florent a fait The Voice, entre autres. Alors, ça m'a rappelé que Christophe Bourdon, lui aussi, avait fait The Voice, mais dans une version un petit peu particulière. Enfin, c'est le directeur des programmes de la RTBF qui nous avait annoncé ça, souvenez-vous. Puisque vous avez gagné la 10e saison de The Voice, à cette occasion, vous avez peut-être croisé notre invité surprise, puisqu'il est en effet le responsable des émissions musicales de la RTBF. Il est avec nous ce matin, mesdames et messieurs, Philippe Gris des programmes.
10: Bon. Oui, bonjour Mickaël. Ah tiens, comme je te vois. Martine, t'as pensé à ranger le projet d'émission de Mickaël avec les autres que... Non, dans le tiroir en dessous. Dans la poubelle, voilà.
9: Attends, c'est sympa.
10: Pas de problème.
9: Merci Philippe.
10: Oui.
9: Alors Philippe Gris des programmes, si vous êtes là ce matin, c'est pour nous annoncer une grande nouvelle.
10: Exactement. En fait, je vais vous annoncer que vu le succès de Voice Kit, on va lancer une toute nouvelle déclinaison de Voice qui sera encore mieux.
9: Ah. Et, oui. Et ça sera quoi?
10: De Voice Vieux.
9: The Voice Vieux.
10: Oui, ou The Views. C'est comme The Voice, mais il n'y a que des vieux partout. T'as des vieux candidats, des vieux jurés, du vieux public. J'en vois d'ailleurs certains dans la salle ce matin. Et pour la présentation, il y a un vieux aussi, Pierre Belmar.
9: Non. Il est mort, Pierre Belmar.
10: Ah merde. Martine, appelle Pierre Tchernia.
9: Non. Bon, cela dit, je peux vous l'avouer, Philippe, j'avais déjà entendu parler du projet, en fait.
10: Ouais, je sais. C'est le problème avec The Voice Vieux, c'est qu'il y a beaucoup de fuites, mais bon.
9: Ouais.
10: Ah oui, The Voice Vieux, c'est quand même le seul concours où même ceux qui gagnent pas arrivent à percer, hein. Mais bon, on a trouvé une solution.
9: Ah.
10: Oui, on a donné une formation accélérée d'infirmiers à tous nos coachs pour qu'ils puissent changer nos candidats quand ils ont la cascade de co qui déborde.
9: Ah bon, les coachs de The Voice Vieux font changer les candidats?
10: Bah oui, tu crois quoi, qu'ils sont assez souples pour changer eux-mêmes? Ben, ça y est, hein, je peux te dire que tu vas te retrouver avec ta tête dans le cul et pas dans le sens figuré. Hein. Donc oui, on a formé nos coachs au métier d'infirmier, même qu'on les appellera plus du tout des coachs.
9: Ah, et on les appellera comment alors?
10: Les coachs culottes.
9: Ah oui. Bon, ok.
11: Bien ça.
9: On peut savoir qui seront ces fameux coachs de The Voice Vieux?
10: Ah, là on a pris, on a pris l'eau du panier, la crème de la crème. D'ailleurs, on en a même un qui fait de la crème avec sa bouche dès qu'il parle. On l'a mis à côté de la machine à café de la régie, ça fait de la mousse de lait gratuite. Enchanté.
9: On ne veut peut-être pas rentrer dans les détails, Philippe. Donc les coachs.
10: Oui, les coachs culottes. Alors là, on a que des perdreaux de l'année. On a notamment Herbert Léonard. Herbert, je peux dire qu'à son âge, quand il chante Je n'ai qu'à pêcher ton triangle d'or, c'est plus un triangle d'or, mais un vieux isocèle en fer rouillé. Ah ben t'as pas intérêt à glisser un doigt dedans, tu ressors avec le tétanos.
9: Non, ça va, c'est bon.
10: Quoi?
9: Et sinon?
10: Ah sinon on a Def. Ah lui je l'adore. Bon, il y a maintenant que le seul problème maintenant c'est que s'il veut faire un tour du côté de chez Swan, il doit partir 2 semaines d'avance pour être sûr d'arriver à l'heure. Et elle a sa petite saucisse Swan à lui, elle se rapproche plutôt de la chipolata trop cuite que de la merguez bien fraîche.
9: Philippe, merci.
10: Ah, on a aussi embauché Lio. Ah Lio, je l'adore. 50 ans qu'elle nous chante Banana Split, je peux dire que les deux boules chantiers, elles ont le temps de couler. Hein. Ah ben t'as le cornet qui est devenu tout mec la Lio. Elle est brune, elle compte plus pour des prunes, mais pour des vieux pruneaux d'Agen tout séché. Hein.
9: Non mais non Philippe, enfin écoutez.
10: Ah, on a aussi le vieux Hugo Frey.
9: Ah, c'est votre 4e coach?
10: Non, c'est le régisseur de l'émission, Hugues. Comme il est décédé pendant les enregistrements, on l'a rangé dans le frigo, on a mis Hugues au frais.
9: D'accord. Et au niveau de l'émission, alors en tant que tel, on doit s'attendre à quoi?
10: Ah oui, ça c'est clair que c'est une émission, on va devoir s'attendre. On va devoir attendre que les candidats traversent les coulisses, attendre que les candidats montent sur scène, attendre que les candidats redescendent de scène.
9: Ah mais dites Philippe, vous n'exagérez pas un petit peu là quand même.
10: Bah écoute, c'est simple, je te fais écouter le bruit des fauteuils des coachs quand ils se retournent. Ah. Et encore, je t'évite l'escalier Stana qui monte certains candidats sur scène. Il s'est d'heure détraqué pendant qu'un de nos chanteurs, Maurice, 89 ans, était dessus. L'escalier est parti à toute vitesse. Maurice, il a traversé le plafond du studio. On l'a retrouvé mieux de la Meuse en train de chanter « Ma petite est comme l'eau, est comme l'eau vive ».
9: Ah oui, quand même, oui. Et vous n'avez pas eu d'autres problèmes, rassurez-moi.
10: Si, on a eu Odette, 103 ans.
9: 103 ans ?
10: Ouais, et encore, on l'a passé au carbone 14, elle en avait 105. Bref. Odette, elle a voulu faire une reprise de Elton John. Bon, déjà, comme son dentier s'est décollé avec le stress, les dents du haut sont parties en avant, les gens en public ont fait « Oh, super, Freddie Mercury !» Et encore, il n'y a pas que ça. Elle termine sa chanson, t'as Lio qui lui dit « Je te veux dans mon équipe !» Odette répond « Quoi ?» Odette, Lio lui fait « Je te veux dans mon équipe !» Odette fait « Quoi ?» On a dû terminer l'enregistrement le lendemain. Le lendemain, Odette comprend enfin que Lio l'a vu dans son équipe. Elle descend de scène pour la rejoindre. Il y avait une marche. Poum ! Odette s'est étalée tout son long, une omelette d'Odette.
9: Ah mince, et alors ?
10: Le problème, c'est qu'on avait mis des dalles lumineuses pour éclairer dans le sol, histoire que ça fasse geler l'image. Sauf que ce qu'on n'avait pas prévu, c'est que les dalles, elles chauffaient. Avec Odette étalée dessus, ça s'est mis à sentir la viande maturée dans tout le studio. On a même des techniciens qui sont arrivés en demandant qu'ils faisaient cuire du bacon.
9: Ah bon ? Et vous avez fait quoi du coup ?
10: Oh bah, comme ça a l'air TBF, on a appelé Gérald Watley, la cuisine Odette, un petit fond de sauce, trois oignons, deux courgettes, une petite purée de céleri rave à côté.
9: Oh non, c'est horrible, Philippe.
10: Ouais, c'est sympa pour la cuisine de Gérald, hein, bravo, Mika, délicat.
9: Non, c'est horrible, Philippe. Bon, on va rester là, il vaut mieux, mesdames et messieurs. C'était Philippe Gris des programmes.
10: Merci.
9: Mon Dieu.
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4: Le dimanche, sur Vivacité, ce sont les enfants de cœur évidemment, et ce sont les meilleurs moments qu'on réécoute évidemment aujourd'hui, vous le savez. Alors Liane Folly est venue nous voir, on en a parlé tout à l'heure avec la rencontre Liane Folly-Samuel Tilts. Mais une autre rencontre a marqué les esprits dans l'émission, Liane Folly-Angélique Leleu, qui se sont lancées toutes les deux dans une farandole d'imitations. Souvenez-vous.
5: Angélique,
6: oui.
5: Vous êtes toujours très sensible quand il s'agit d'associations et vous admirez beaucoup les vedettes qui viennent en aide et qui soutiennent ceux qui en ont vraiment besoin.
6: Oui, Michael, moi ça me touche toujours quand on peut aider les plus démunis et je sais que Liane est très sensible à ça aussi, donc toutes les deux, elle m'a fait le plaisir de m'accompagner. On est allé trouver des personnalités qui ont accepté de donner des petits conseils, de dire des petits mots à ceux qui sont en attente depuis des années d'un don d'orgasme.
5: Ah oui, carrément. Ah oui, donc, bah, très belle initiative. Hein. Liane, vous êtes allée demander tout d'abord, paraît-il, à Muriel Robin?
7: Oui, oui. Ben, ça va. Question orgasme, ça va.
5: Ça va bien.
7: Alors, bon, moi, je suis très pudique, hein. Donc, je vais faire de mon mieux pour faire plaisir. C'est pas plaisir. Donc, alors, accrochez-vous, parce que ça va être très, très rapide. Alors, attention, hop, voilà, ouïouïouï, tiki-tiki-tiki-tiki, hélicoptère, ça y est, c'est fait.
5: Bravo. Très bel orgasme.
8: Ah, c'est bluffant, hein.
5: Angélique, vous, ce sont les vampes que vous avez rencontrées.
6: Dites donc, Lucienne, paraît que vous savez simuler l'orgasme. Chut, Gisèle, mais parlez moins fort et tout d'abord, je ne simule jamais. C'est normal, vous ne couchez jamais. Oh, mais c'est pas gentil, ça, Gisèle. Bon, allez-y, faites un don d'orgasme. Bah oui, deux secondes. Pchout, pchout, pchout. C'est quoi ce bruit? On fait pas pchout, pchout quand on a un orgasme. C'est avec vos chaussures que vous faites pchout, pchout. Bah oui, Gisèle, c'est avec ça que je prends mon pied.
5: Ah, applaudissements, bravo.
4: Wow.
5: Merci les vampes. Alors Liane, vous, c'est à Élie Kakou que vous avez posé la question, je pense.
9: Eh ben alors. Et toi, tu jouis pas, toi? Qu'est-ce qui nous fait chier, lui, là? Oh! Alors j'explique. L'orgasme, si j'en surprends un, en train de chuchoter, papoter. Moi, je voulais demander à Madame Sarfati si elle était allée jusqu'au bout de l'orgasme. Eh ben, elle m'a répondu qu'elle voyageait jamais, alors.
5: Bravo!
8: Wow!
5: Angélique, vous, c'était pour Chantal là-dessous.
10: Alors, tout le monde critique ma façon de parler, mais moi je vais vous montrer, même à mon âge, comment on va jusqu'à l'orgasme. Alors, vous prenez une grande respiration, vous fixez le plafond, vous ne pensez pas à votre liste de courses et aux réparations qu'il faut faire dans la maison, et c'est parti! Ah oui, c'est bon, j'adore! Mais qu'est-ce que tu m'as fait là? Et le goût est formidable! Là, vous êtes sûr de lui donner un orgasme? Mais tout ça en pensant à ce que vous alliez manger le soir.
5: Oh. Liane, vous connaissez bien Sylvie Vartan, je crois.
9: Ah oui, j'adore. J'arrive de Los Angeles. Ah, il faut dire qu'à mon âge, je suis pleine de vivacité. Ah oui, j'adore, j'ai une pêche d'enfer. J'ai la banane, j'ai la salade de fruits, tout va bien. Alors, moi, je... Non, mais forcément, on a toutes besoin d'un homme, nous, les filles. Enfin, ça dépend. Ça dépend, ça dépasse. Alors, non, moi, il suffit que j'allume une cigarette. Alors, j'ai 81 ans, donc je flambe encore comme une allumette. Et je dis oh oui, oh oui, oh oui, oui. Je vais vous faire une confidence. Mon petit minou, il s'appelle Maritza.
1: Waouh.
8: Pourquoi la Maritza, Sylvie? Pourquoi la Maritza?
9: Ah, parce que là, Maritza, c'est ma rivière. Comme la Seine, la tienne, il n'y a que ton père. Maintenant qu'ils s'en souviennent,
8: yeah.
9: Quelquefois.
8: Yeah! Angélique,
11: oui.
8: Vous ne pouvez pas mieux tomber. Clara Morgan.
11: Alors, je voulais vous dire que pour cette association de dons d'orgasme, ce n'est pas que je ne veux pas me mouiller. Je ne veux pas écarter le fait que vous ayez besoin de moi, mais comme je fais ça toute l'année, j'ai un blocage. Alors, cette fois-ci, moi aussi, j'ai une demande. Pourquoi vous ne regardez pas mes films jusqu'à la fin, bordel?
8: Bravo, bravo. Oh, Liane. Isabelle Mergault.
12: Oh oui!
13: Oh mon Dieu, j'ai plus de temps.
12: Oh oui! Encore! Oui! C'est comme ça, non?
14: Oh.
12: Alors, pour faire une jolie fellation, il faut juste dire les chaussettes de l'archiduchesse d'emmerde.
8: Bravo. Angélique.
11: Oui.
8: Vous avez Louis Fine, donc Shirley.
11: Mais c'est facile. Moi, pour crier, je suis la bonne personne. Alors attention, magie. Oh oui, oh oui, oh oui, oh oui, oh oui. Non mais arrête, j'ai pas encore commencé. Oh oui, oh oui, j'ai encore rien fait et il a joui.
8: Bravo Angélique.
4: Les enfants de cœur reviennent dans un instant. Deuxième partie de ce best-of avec les invités, avec Tamara Payne, avec Dominique Watrin, avec le J'aime, j'aime pas de Liane Folly, avec Julien Lepers, avec PE également, et tous les chroniqueurs qui sont à la fête en ce best-of aujourd'hui encore.

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11: Bonjour à toutes et tous. Selon l'agence Reuters, un Belge de 63 ans figure parmi les 12 personnes décédées dans les violents incendies qui ravagent l'Andalousie. Installé dans le village de Bédard, il a été piégé par les flammes alors qu'il tentait de fuir avec plusieurs voisins. Toujours selon Reuters, le fils de la victime affirme que les habitants n'ont reçu aucune consigne d'évacuation de la part des autorités. Ces dernières contestent cette version. Sur place, la situation s'améliore et a permis à 600 des 1500 personnes évacuées de regagner leur domicile. Les autorités maintiennent toutefois une vigilance maximale. Les opérations de recherche et d'identification des victimes se poursuivent. L'Iran a lancé ce dimanche des missiles et des drones contre plusieurs pays du Golfe en représailles à de nouvelles frappes américaines après l'attaque d'un navire marchand dans le détroit d'Ormuz. Téhéran a également annoncé une nouvelle fermeture de ce passage maritime stratégique. Des alertes aériennes ont été déclenchées au Koweït, aux Émirats arabes unis, au Bahreïn et au Qatar, où plusieurs projectiles ont été interceptés. Cette nouvelle escalade remet en cause le cessez-le-feu conclu entre Washington et Téhéran, déjà fragilisé par les récents échanges de menaces. Le sénateur républicain Lindsey Graham est décédé samedi à l'âge de 71 ans des suites d'une maladie. Élu au Congrès depuis plus de 30 ans, il représentait la Caroline du Sud au Sénat depuis 2002 et présidait récemment la commission du budget. Ancien candidat à la primaire républicaine de 2016, il était devenu l'un des plus proches alliés de Donald Trump. Défenseur d'une politique étrangère interventionniste, Graham soutenait activement l'Ukraine et Israël. Sa disparition a suscité de nombreux hommages, notamment de Volodymyr Zelensky ou encore Benjamin Netanyahou et des responsables républicains américains. En sport, 9e étape au Tour de France aujourd'hui, une pour les Barreaux d'Or entre Malemort et Ussel, une étape raccourcie de 30 km, de 185,5 km à 155,5 km. C'est lié évidemment à la vigilance rouge pour canicule dans le département de la Corrèze. Hier, Tim Merlier a signé sa deuxième victoire en deux jours. Le Belge s'est révélé une nouvelle fois imbattable au sprint. Merci de nous suivre, excellent dimanche.
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10: Allez, avant de reprendre les enfants de cœur, un point sur la situation sur les routes.
13: Oui, et du monde sur les routes vers les Ardennes et vers la côte. Alors, ça reste fluide vers le sud. Par contre, pour rejoindre la mer, un accident provoque des soucis sur le 40. Un accident qui vient forcément compliquer le trafic. C'est à hauteur de Gand et 30 minutes de file sont constatées.
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10: Vous êtes dans les enfants de cœur sur Vivacité et vous savez que dans les enfants de cœur, il y a une tradition. À chaque fois qu'on reçoit un invité dans l'émission, on lui propose un j'aime pas. En fait, l'idée, c'est que je m'amuse à appeler l'entourage de l'invité pour en savoir un petit peu plus sur notre invité et souvent des choses un petit peu croustillantes qu'on partage pas d'habitude dans la presse. C'est le principe du j'aime pas. Yann Folie s'est prêté au jeu.
1: Yann, j'ai parlé un petit peu à votre entourage. J'ai essayé d'avoir des infos sur vous.
11: D'accord.
1: Bon, j'ai appris des choses. Alors, il y a des choses que je savais déjà. Vous êtes lyonnaise, donc vous avez forcément un palais. Parce que ça.
11: Oui.
1: Voilà. La cuisine, c'est quelque chose de très important pour vous aussi. Et c'est de famille, en plus, paraît-il.
11: Oui, oui. J'avais un grand-père maternel. Je ne l'ai pas connu, malheureusement, mais qui était un grand chef au
1: grand chef cuisinier. Et vous avez hérité de ses gènes, j'ai envie de vous dire, parce qu'il paraît qu'en cuisine.
11: Alors, d'abord,
1: vous...
11: ma mère, parce que ma mère était vraiment un cordon bleu. Mais elle ne m'a pas vraiment appris. C'est quelque chose, je pense, c'est un don. Quelque part. Mmh. Alors bon, j'ai pas le temps toujours de cuisiner. Pendant le confinement, j'en ai bien profité.
1: Ah oui, j'imagine.
11: Oui, oui, ça c'était génial. J'ai pu recuisiner, etc. Mais c'est quelque chose que j'aime. Ça ne me pose aucun problème. Voilà, je peux même improviser. J'adore ça.
1: Ok.
2: Donc là, 19h, parfait. En tout cas, Michael, vous avez fait un bel hommage à Tarzan.
1: Pourquoi ?
2: Parce que vous avez dit que Liane a hérité de Jeanne.
11: Ah ben, c'est pas faux.
1: Il l'a repéré celle-là, extraordinaire.
2: Mais ce garçon réfléchit.
7: Incroyable. Quand il y a des gènes.
2: Non, si je réfléchis ça, je dirais pas ça.
1: Quand son cerveau fonctionne, oui, c'est ça. En tant que lyonnaise, vous aimez forcément les quenelles. C'est quelque chose que vous adorez.
11: Oui,
2: comme Dieudonné, ou rassurez-moi.
1: Non, rien à voir.
2: Pas de geste.
1: Non, les vrais quenelles en cuisine. Mais alors, vous aimez la choucroute, ça, on est d'accord. Et alors, un truc qui peut être un espèce d'obstacle pour certaines personnes, déjà de dire la phrase, c'est un obstacle, les escargots de Bourgogne et les cuisses de grenouille.
11: Oui.
1: Vous adorez ça?
11: Ah oui, j'adore ça. Autant j'aime pas du tout les abats, tout ça, puis je mange pas de
1: le groupe.
11: J'adore ça, les cuisses de grenouille quand elles sont très bien préparées.
1: Qu'est-ce qui mange ça autour de la table?
2: Moi j'en mange.
15: Les escargots,
2: bon,
15: oui.
2: Crème à l'ail, bam. Et les cuisses de bourdon, ça vous dit? Ghostbuster. Oui, moi mon nom de famille c'est Bourdon, donc je me dis les cuisses de bourdon peut-être.
1: Ah, les cuisses de bourdon. Je pense que Christophe a envie de vous faire déguster ses cuisses.
2: Calmez-vous.
1: Débrouillez-vous avec ça.
2: Vous avez le choix entre l'aile ou la cuisse.
1: Vous adorez faire la paella, par exemple, c'est votre truc.
11: Oui, c'est un de mes plats que je réussis.
2: Comme Vianney.
1: Et alors, la mayo, vous, c'est pas en pot, vous la faites vous-même, la mayonnaise.
11: Ah oui, j'adore.
2: Ah oui,
11: mais les sauces en général,
1: toutes les sauces.
11: Oui, j'aime bien.
1: Et vous la ratez jamais, la mayonnaise?
11: Ah non, jamais.
1: Ok, non, très bien. Parce qu'il paraît qu'on peut rater une mayonnaise quand on n'est pas.
11: Bah ça dépend.
7: Même quand on a ses clottes.
11: Oui,
1: voilà, c'est là que je voulais en venir.
11: Ça, c'est des légendes, en fait.
2: Dans ce cas-là, tu fais du ketchup.
11: Ça s'appelle des croyances limitantes, vous voyez.
1: Ok,
7: bravo.
1: Comme vous aimez cuisiner, j'imagine que vous adorez partager autour d'une bonne
11: table. Bien sûr.
1: Est-ce que cet amour de la cuisine vous a donné aussi des valeurs dans la vie de tous les jours, comme le partage, par exemple, la générosité?
11: Oui, complètement. Mais en fait, moi, j'ai eu beaucoup de chance parce que mes parents, après la droguerie, qui sont fermés, je devais avoir à peu près 17 ans, ils sont rentrés 17 ans au service de Paul Bocuse, puisque mes parents tenaient la boutique qui était traiteur de l'abbaye en plein centre de la ville de Lyon. Et donc, et Monsieur Bocuse était vraiment très gentil, très généreux avec mes parents. Et tous les invendus du jour, il y en avait tous les jours, et bien, il les ramenait à la maison. Donc, pendant des années, on a mangé Bocuse,
1: Bon, très bien. Dans un autre registre, mais ça vient peut-être un petit peu de là aussi. Vous n'aimez pas la médiocrité, vous n'aimez pas l'injustice, ça va avec vos valeurs. Et puis alors, le truc qui vous insupporte le plus, c'est le manque de respect qu'on peut apporter aux femmes, et notamment auprès des femmes d'un certain âge, paraît-il. Il y a un truc...
11: Les personnes âgées, c'est en général.
1: Mm-hmm.
11: Mais tout ce qui a trait, alors ça peut paraître un peu bateau toujours de raconter les mêmes choses, mais j'aime la réciprocité dans tout. Et c'est là où, quand on me demande, je suis assez exigeante dans la vie et perfectionniste, donc c'est un défaut ça quand même.
1: Avec vous-même beaucoup, paraît-il.
11: Ah, beaucoup, énormément.
1: Beaucoup plus cool avec les autres.
11: J'accepte. Oui. Beaucoup mieux les autres, mais dans les relations d'amitié, d'amour, etc., je prône pour le partage 50-50, quoi, la réciprocité totale.
1: Vous êtes très déterminé, quand vous avez vraiment décidé d'un truc, il n'y a rien qui peut vous arrêter.
11: Ça, c'est vrai.
1: Ça vient de la jeunesse, de votre enfance peut-être.
11: Oui, mes parents étaient comme ça, mais non, je crois que c'est gelé dans mon ADN en fait. Il faut trouver l'éléphant rose à 4h du mat. Je sais que je vais le trouver. Quoi.
1: On me dit que vous auriez pu être capitaine d'un navire, par exemple.
11: J'aurais réussi une très belle carrière dans l'armée, ouais.
1: Militaire,
11: j'aurais
1: oui,
11: adoré. Ah bah
2: capitaine
11: oui, j'aurais
2: Titanic
11: adoré.
2: Alors. Hein,
11: non, bateau. Mais on me demande souvent si vous n'aviez pas été artiste, j'aurais été dans l'armée. Oui, j'aurais adoré une carrière.
2: Si vous aviez été un homme, vous auriez été capitaine d'un bateau vert et blanc.
11: Oui, exactement.
1: Très bien. Samuel avait une question, je crois.
2: Non, c'est fait. Elle est passée inaperçue. Je vais pas la dire. Vas-y, refais-la. Vas-y.
15: C'était
2: un bateau peut couler
15: mais
2: deux
15: non,
2: fois.
15: Non, c'était. J'aurais dû faire capitaine du Titanic, mais ça n'a plus de sens. 10 minutes non, après, donc.
1: Plus du tout. C'est pas grave.
2: Ouais, bien mais même au moment où tu l'as faite, elle n'avait pas de sens. Tu
15: ouais,
2: sais.
15: Elle rit quand même à mes vannes qui sont pourries,
16: oui.
15: Christophe. Tu vois.
16: Mais oui, parce qu'il est gracieux.
17: Oh.
16: Oui, oui, il est gracieux.
15: C'est gentil, ça.
16: Bah, et vous aussi, vous êtes très gentil.
15: Oh, bah, dis donc, merci.
16: Oui, vous êtes gentil dans la vie, ça se voit.
1: Oh là, il se passe un truc.
16: Non, ça se voit beaucoup.
15: Oh, bah, moi, j'ai fini mon émission.
16: Vous dégagez ça. C'est
2: vrai. Elle n'a pas dit ça des autres, t'as remarqué?
16: Non, pas vraiment.
2: Oui, voilà. Bonne soirée. Merci, au revoir.
10: Non, mais ça, c'est un truc.
16: Non, mais avec son frère jumeau, là, il y a un truc.
2: Ah oui, il y a un truc.
16: Oui, oui, il y a un truc de très, très gentil.
1: Mais il paraît, ça, on m'a dit aussi que vous sentez les gens, en fait. Vous avez, en général, un bon.
16: Bah, ça vient. Alors, ça vient de la droguerie. Parce qu'en fait, moi, toutes mes le genre humain, c'est ce que j'ai appris toute petite. Je suis née dans cette droguerie. Bon, mes parents, ils étaient un peu des psy-clowns, finalement, parce qu'ils amusaient tout le quartier. Non, mais c'est vrai.
1: Il est cool, là, maintenant, ça y est. Là, maintenant, il est cool, là, ça y est.
2: Bon, attendez, qu'est-ce que vous sentez chez nous autres, alors ?
16: Il avait besoin de se détendre.
15: Je ne veux même pas faire ma chronique. Liane Folly qui me fait un compliment, franchement. Même ma femme ne m'en fait plus depuis 3 ans.
2: Liane, qu'est-ce que vous sentez chez nous autres, chez les autres ?
16: C'est ça. Alors, je l'ai trouvé très gentil et très malheureux avec sa femme.
15: Mais non.
2: Mais elle a pas vraiment senti.
15: Chou, si tu m'entends, c'est pas Liane Folly, c'est quelqu'un d'autre. N'écoute pas la radio.
17: Oh merde, oh merde.
15: Continue à peler les patates, faire manger, je reviens encore.
17: Il a mis les fleurs et puis il a
2: Samuel,
17: eu le pot.
2: Samuel, dis que c'est ton frère jumeau qui est à l'antenne ce matin.
16: Ouais,
1: c'est ça. C'est pas Samuel, c'est son frère.
16: Donc, on en était où ?
1: Non, on parlait d'où ?
16: Ah oui, donc ça vient du magasin en fait, parce que mes parents avaient ce don de, ils aimaient un altruisme, mais pour au-delà de tout ce qu'on peut imaginer, ouais. Et ils étaient les psys du quartier. À l'époque, les gens n'allaient pas chez le psy et tout le monde venait décharger ses fardeaux.
15: Tout le monde se parlait.
1: On allait à l'épicerie, voilà. Et, ou voir voilà. Au bistrot. Mais
16: et
1: voilà.
16: Maman avait vraiment un don de médium. Elle était clairvoyante et donc elle sentait les gens. Ils m'ont appris ça. Et puis quand vous devenez artiste, eh bien vous sentez, vous avez le public avec vous, devant vous, vous rencontrez des tas de gens tout le temps, et donc vous êtes obligé au bout d'un moment de faudrait vraiment être insensible pour ne pas sentir, mais
1: ouais.
16: Voilà, quand on fait ce métier, vous le savez tous, ouais, ici, ouais. On a des radars, on est.
17: Ah, moi j'ai appris à sentir les gens dans les transports en commun.
16: Voilà. Alors, faut venir en France, ils sentent encore plus fort.
1: Olfactivement, ta marée est très forte.
16: Non, mais ce qu'il y a, c'est que il faut rester ouais. Comme dirait notre cher Jean-Claude Van Damme.
17: Vous pensez évidemment que vous avez hérité du don de médiumnité de votre maman ?
16: Certainement, oui, oui. Oui, oui. Le froid, tout d'un coup, bon.
1: Non, mais ça se manifeste comment,
16: alors,
1: par exemple ?
16: Alors, comme la cuisine, par exemple, bah, ça se manifeste que je par des je sens les choses.
1: Des intuitions ?
16: Oui, oui. Ouais. Ou des souvent des synchronicités sur des dates, sur des gens, sur des noms, des prénoms, enfin c'est très curieux. Mais attention, je ne suis pas rentrée là-dedans.
1: Mm-hmm.
16: Sinon, j'en aurais fait ma profession.
1: J'imagine.
16: Bien que le week-end, de temps en temps, vous pouvez me trouver dans une très chouette caravane dans le Bois de Boulogne.
15: Dans le Bois de Boulogne, c'est ça ?
16: Où j'ai accroché quelques lampions comme ça.
2: Et vous lisez l'avenir dans les boules.
16: Et c'est écrit VIP.
17: J'adore.
16: Mais c'est très cher.
2: Et vous lisez l'avenir dans les boules, c'est ça ?
16: Oui.
15: Dans les grâces,
16: entre autres.
15: Dans les grâces. Dans les grâces.
1: Très belle histoire de Liane Folly, mesdames et messieurs. Merci, merci d'avoir partagé avec nous.
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9: Vous êtes dans les Enfants de cœur, tout va bien. On revisite quelques moments de cette saison, si vous le voulez bien, dans les Enfants de cœur, les dimanches de vacances. C'est toujours comme ça que ça se passe et c'est l'occasion de réécouter de grands moments dans les Enfants de cœur. On fait ça à chaque fois. Et tiens, par exemple, quand on a reçu PE, il vient du Brabant Wallon, PE, mais il a des origines carolo. Un petit peu comme Tamara Payne, d'ailleurs, dans l'émission. Enfin, si on regarde de plus près, finalement, elle vient de partout et de nulle part à la fois.
10: Vous, Tamara, ce sont les origines de notre invité qui vous ont marqué.
11: Tout à fait. Mais PE, vous le dites à toutes les sauces, hein, vous êtes du Brabant Wallon et je vous jalouse parce que moi, je ne viens de nulle part. Ma mère est carolo, ma grand-mère maternelle est montoise, mon autre grand-mère est liégeoise, mon grand-père paternel est anglais et j'ai vécu 12 ans à Bruxelles.
10: Quel bordel.
11: Donc, si on veut me foutre dans une boîte, ça va être aussi compliqué que Michel Drucker ou qu'Elio Di Rupo, hein, pour faire plaisir à notre PE. Alors, pour mon côté montois, bah, c'est évidemment le côté alcoolique, hein, on va pas se mentir. Oh. Une soirée à Mons ne s'arrête que si quelqu'un est mort. C'est pas vrai. Voilà. La montoise, elle commence la soirée en disant « Mon, mais qu'il est laid !» Et 3 heures plus tard, en parlant du même gars « Mon, mais j'ai chaud, m'couc, on va le faire à l'arrière de son alpha !» Et le pire, c'est que le gars, il a même pas d'alpha, il a une Punto. Mais après 5 grammes, t'es quand même persuadé qu'il a une Ferrari.
10: Ouais.
11: Voilà. Donc clairement, avant d'arrêter de boire, j'étais bien montoise. Mon côté carolo, bah c'est pas compliqué. Hein. En bagnole, je fais que des fucks. Ah voilà. Le fuck, c'est mon clignotant à moi. Fuck à gauche, fuck à droite. Je vais mourir le doigt levé, c'est sûr.
10: Ou le doigt coupé.
11: Ouais. Le carolo est quelque peu agressif, mais en fin de soirée, le carolo devient pote avec tout le monde. Il peut même payer une bière avec le mec qui vient de lui piquer son autoradio. Hein, parce que le carolo, il faut pas croire, ils ont rien, mais ils partagent. Hein, ils partagent le même casier judiciaire, la même cellule, la même gamine.
10: Oh non, pardon.
11: Ah, ça va, vous n'étiez pas prêt. Bon, moi je dis toujours, c'est si j'ai pas eu 3 enfants avec d'enfants, c'est pas faux qu'il dit. Espèce de mec du B, oui. Ouais. Moi je dis toujours, si j'ai pas eu 3 enfants avant 17 ans, c'est parce que je courais vite. Voilà.
12: Oh, j'ai l'image.
13: C'est pas faux non plus.
11: Mon côté anglais, la bouffe, hein, évidemment, pas la classe anglaise, c'est certain. Non, mais ils ont aucun sens du goût, les Anglais. Franchement, tu

0: mange un fish and chips et tu comprends le Brexit. Hein.
1: Ah oui, oui.
0: Le restaurant veut quitter leur corps autant qu'ils veulent quitter l'Europe, c'est pour dire. Non, mais Paul McCartney l'a dit, le vin est aux Anglais ce que le rock est aux Français.
2: Ah oui.
0: Ça vous parle? Oui. Eh ben moi, je suis capable de bouffer de l'Indochine. Hein. C'est pour dire, à gerber, voilà. Et alors, mon côté liégeois, ben, ça va pas plaire à tout le monde, mais j'assume, hein, parce qu'il y en a beaucoup là-bas, des liégeois. Le Carolo, il fait peur, mais en vrai, il est adorable. Alors que le liégeois, c'est l'inverse. Il est adorable, mais c'est une grosse saleté derrière. La liégeoise, c'est la reine des fous culs. Hein. Devant toi, c'est « Oh, ma chérie, mais qu'est-ce que t'es belle! Quel corps hein. !» Et derrière, c'est « Oufti, t'as vu les fils tenseurs ?» On dirait le lifting de chair. Enfin, chair, qui aurait pris chair. Voilà. Elle est tellement liftée que quand elle frousse les sourcils, ben, ses oreilles se touchent. Et alors, le côté bruxellois, eh ben, c'est un mix un peu bizarre, hein, les bruxellois. Ils ont la fierté des flamands, la paresse des wallons et les embouteillages de Paris. Voilà. Un bruxellois, c'est capable de dire une énormité totalement fausse, mais que t'es obligé de croire.
1: Oui.
0: Tu sais qu'avant, la vache, c'était un amphibien. Et t'as juste à fermer ta gueule, hein, c'est comme ça. Alors, ce que j'ai pas dit, c'est que je vis depuis 2 ans dans le BOE, alors il n'est pas dit que je vais pas commencer à faire des vidéos pour me foutre de la gueule du gouvernement, une pierre spéciale à la main, un décapsuleur en guise de micro, les pieds dans ma piscine, et alors, PE, elle est pas belle, la vie.
1: Hey, yeah, t'as me rappelé. Yeah.
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1: Les enfants de cœur, le best-of en ce dimanche matin sur Vivacité. J'espère que tout va bien durant cette période de vacances pour vous. Un classique, évidemment, dans Les enfants de cœur, et ça fait 15 ans que ça dure. Fernande et Dominique Watrin partagent une passion commune, vivre des événements que personne d'autre ne serait capable de vivre à leur place. La preuve.
2: Qu'est-ce que c'est ça? Dans le parc. Les pires crapules qui existent au monde.
3: Préparer un repas auquel on a invité un groupe d'amis, c'est comme quand on ouvre la porte des toilettes d'un restaurant et qu'on y trouve assis sur la cuvette quelqu'un qui a oublié de fermer la porte. On ne sait jamais quoi faire. La semaine dernière, ma voisine Fernande m'a expliqué « Dimanche, je reçois mes copains de l'activité loto-bingo du jeudi et je n'ai pas d'idée de repas, tu n'en as pas une ». Aussitôt, aidé par mon esprit alerte, je lui répondis « Puisque ce sont des gens qui aiment les chiffres, faites-leur un plat chinois. Par exemple, un truc facile comme du riz sauté, 67, ou des nouilles sautées, 69. Ça ne demande pas de gros préparatifs. »
4: 69, les nouilles sautées.
3: Emballer Fernand dans n'importe quel emballage, c'est toujours compliqué vu son volume. Mais mon idée, elle, l'a parfaitement emballée tout de suite. Hélas, dimanche midi, j'ai entendu soudain frapper à ma porte sans coup de sonnette, signe que l'urgence était extrême. À l'ouverture de la porte, Fernande, essoufflée, m'a immédiatement hurlé « Viens m'aider, il y a un problème avec ton idée de plat que j'ai préparé. » Réactif comme un Touareg à qui on a mis un glaçon dans le slip pour lui faire une blague, j'ai foncé et suis entré dans le living de Fernande. À mon arrivée, une dizaine de personnes âgées étaient installées autour de la table dressée, respirant bruyamment par la bouche, affaissées sur leur assiette. Formées aux premiers soins et prêts au bouche à bouche, mais uniquement des personnes non périmées de sexe féminin, j'ai aussitôt diagnostiqué « Ces gens font une intoxication alimentaire, il faut appeler les secours ». J'allais former leur numéro sur mon smartphone lorsque Fernande s'est écrié « Non, Dominique ». Ce ne sont pas les ingrédients qui posent problème, c'est les manger qui est trop fatigant à notre âge. Devant mon regard interloqué, elle a aussitôt dit à ses amis « Mangeons encore une bouchée pour qu'ils voient ». Tous les invités se sont alors levés péniblement et se sont mis à sauter sur place en tenant leur assiette, tentant d'attraper au vol les nouilles qui voltigeaient en tous sens dans les airs. En fait, ne connaissant pas les restaurants chinois, les convives croyaient que manger des nouilles sautées, c'était manger des nouilles en sautant. Fernande m'interpella sur le champ. Tu vois, je n'aurais pas dû faire des nouilles sautées, j'aurais dû faire des nouilles assises. Devant l'ignorance, il ne faut jamais se montrer surpris. Mais lorsque Fernande a ajouté « Excuse-moi, mon assiette va refroidir, je vais la terminer tant que c'est chaud », j'ai senti comme un coup de mou. Voir tous ces vieillards à bout de souffle, dégoulinant de nouilles, sauter sur place, c'était assez impressionnant. Surtout le tremblement du sol qui, vu le poids moyen de la tablée, devait activer un mouvement de la plaque tectonique ressenti jusqu'en Chine. Mais ce sont les dégâts collatéraux qui ont achevé de plomber leurs pas. Quand les protagonistes ne sont plus équipés d'origine, un repas pris en sautant, ça tourne vite au cataclysme. Les perruques de Solange et Huguette se sont mises à se soulever en cadence, comme des couvercles de cafetière en ébullition. Mais surtout, les bretelles d'Albert et Roger ont lâché d'un coup, laissant leurs zigounettes tourner comme des éoliennes.
5: On y arrive.
3: Seules les dents de Madeleine et Fernande ont finalement réussi à attraper un peu de nourriture, mais au vol sans leur bouche, parce qu'elles avaient quitté leur base pour partir en balade aérienne dans la pièce. Finalement, c'est Maria qui a commis la plus grosse gaffe. Lorsque les convives se sont arrêtés de sauter, un par un épuisé, privé de ses lunettes éjectées, elle a pris les zigounettes d'Albert et Roger pour des nouilles du repas. on a dû leur poser à chacun 7 points de suture.
5: Eh ben, bravo. Dominique Watrin et Fernand, ouais. Mesdames et messieurs.
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1: Bon dimanche sur Vivacité, ce sont les enfants de cœur. Alors on réécoute les grands moments de la saison, mais on se permet aussi de remonter un petit peu plus loin. Je vous propose de revivre un moment de la saison dernière. Si vous le voulez bien, la saison dernière on a reçu pas mal de stars. Parmi les stars qu'on a reçues, Julien Lepers, l'animateur de Questions pour un champion. On n'a pas pu s'empêcher de faire une petite parodie. Questions pour un couillon, souvenez-vous. Ah oui, je l'aime ce jeu. Ah oui, je l'aime. Bonjour à toutes et bonjour à tous. Bienvenue dans Question pour un couillon. Je vous rappelle le principe. Quatre candidats qui sont de vrais couillons. Alors je leur pose des questions et à la fin nous serons parmi eux qui est le plus grand des couillons de tous. Et on accueille tout de suite nos quatre couillons du jour. On commence avec vous, Bernard. Bernard, vous nous venez de Wépion et vous êtes Gilles de Wépion. Y a-t-il une différence avec les Gilles de Binge, Bernard ?
2: Oui, on lance des fraises.
1: Ah oui, on lance des fraises. Et vous êtes nombreux à être Gilles de Wépion ?
2: Non, je suis le seul, parce que ça fait des taches sur les vêtements des gens. Du coup, je dois payer à chaque fois pour le pressing, et ça me revient cher.
1: Ah oui, je vois. À vos côtés, Béatrice. Béatrice, vous aussi, vous venez de Wépion, et vous êtes sage-femme, mais sage-femme pour les hommes. Mais les hommes n'accouchent pas, Béatrice.
3: Hein ? Ben c'est pour ça qu'on m'appelle jamais, hein ?
1: D'accord. Je vois que le niveau des couillons est très élevé ce soir. À vos côtés, Philippe. Philippe, bonsoir. Vous nous venez, vous aussi, de Wépion. Et vous êtes traducteur en langue des signes manchot. C'est-à-dire ?
4: Bah, comme j'ai pas de bras, je traduis uniquement des silences.
1: Ah oui.
4: Par exemple, ne dites rien, là. Voilà, je viens de traduire.
1: Ah oui, c'est impressionnant, très impressionnant. Et enfin, notre dernier candidat, voici Kevin. Kevin, c'est incroyable, il nous vient de Wépion. Et vous êtes ambulancier en trottinette électrique, Kevin. Et vous transportez beaucoup de blessés ?
5: Oui, enfin, quand je les prends en trottinette, ils sont en bonne santé et à la fin, ils sont blessés.
1: Très bien. Bon, alors, vous l'avez compris, on a quatre couillons de compétition. Vous pouvez d'ailleurs les applaudir, ils sont sur le plateau avec nous. Et voici tout de suite la première question, attention, main sur le buzzer, tout de suite, un indice, chez vous, sur votre autoradio. Ça y est, attention, top. Dans quelle profession médicale trouve-t-on des couronnes?
5: Orthophoniste.
1: Ah non, pas du tout, Kevin.
5: Bah si, la reine Mathilde, elle est orthophoniste, et chez elle, on trouve des couronnes, non?
1: Ah oui, mais d'accord, très bien, bon d'accord, on peut l'applaudir, bravo, c'est oui, on va dire oui. On va dire non, mais oui. On va passer à la deuxième question, merci. Je pense qu'il vaut mieux. Attention, pour quelle recherche Marie Curie a-t-elle reçu le prix Nobel de chimie en 1911 ? Non, Philippe, vous n'êtes pas obligé de taper sur le buzzer avec votre tête. Hein.
4: Bah oui, mais j'ai pas de bras.
1: Ah oui, c'est vrai. Alors bon, Philippe, je vous repose la question. Pour quelle recherche Marie Curie a-t-elle reçu le prix Nobel de chimie ?
4: Le ketchup. C'est pas elle le ketchup au Curie ?
1: Mais non, écoutez, la bonne réponse était pour ses recherches sur le radium, évidemment.
3: Le ketchup au radium.
1: Bon, on va dire que j'ai rien entendu.
3: Le ketchup au radium.
1: Non, c'est vraiment une belle bande de couillons. Alors, bon, à la question suivante, je préfère qu'on passe à la suivante, ça ira plus vite. On cherche le titre. Attention. Le titre d'une chanson de Céline Dion. Oui, Bernard.
2: Non, pardon, j'ai appuyé sans le faire exprès.
1: Bon, Bernard, tentez quand même une réponse, on ne sait jamais, vous voyez, le hasard peut-être,
2: Non, mais je sais pas.
1: Oui, bonne réponse, je sais pas, de Céline Dion, oui, bravo.
6: Allez, mais non.
1: Chanson écrite par Jean-Jacques Goldman. Allez, question suivante, elle est très facile celle-là. Quel animal a deux bosses ?
5: Un dromadaire.
1: Non, Kevin, le dromadaire, il n'a qu'une bosse.
5: Un dromadaire qui s'est cogné.
1: Non, allez. Bon, question suivante, on passe à la suite. Complétez cette célèbre locution. Qui vole un œuf ?
3: Mange une toute petite omelette.
1: Mais non, franchement, question, allez, question suivante. À quel chanteur doit-on la chanson « Tomber du ciel » ?
5: Mike Brandt.
1: Non. Mais non.
4: C'est Mike Brandt.
1: Mais non.
4: C'est « Tomber du ciel », Mike Brandt.
1: Mais non. C'est Jacques Higelin. Allez, attention, nouvelle question. On cherche à présent le nom d'un footballeur célèbre. Oui, Bernard ?
2: Non, pardon, j'ai encore appuyé sans le faire exprès.
5: Ouais, bah allez.
6: Non, mais écoutez, Bernard, ça suffit maintenant. Bon, vous avez buzzé, tentez une réponse.
2: Bon, d'accord, allez, au hasard.
1: Ethan Hazard, bonne réponse, excellent. Bien joué, bravo.
2: J'ai de la chance.
1: Bien. Encore une question facile, enfin. Quoique, avec vous, je ne sais pas. Voici la question. Qu'étudie un paléontologue? Un paléontologue.
5: Les gens qui ne mangent pas de boules.
1: Là, je vois pas le rapport, Kevin.
5: Ben, ils ne vont pas chez Léon. C'est des paléontologues.
1: Ouais, oui, merci, Kevin. Oui, merci. Alors, ne riez pas à ça, n'applaudissez pas ça, mesdames et messieurs. Franchement, c'est n'importe quoi. Non, c'est une autre question. Que signifie le terme nonobstant? Nonobstant.
3: Ça, je le sais. Ça, je le sais. C'est quand je me déshabille et que ça excite mon mari Bruno, du coup, nonobstant.
1: Non, mais non, mais non, non, c'est pas possible, ça. Non, nonobstant. Nonobstant, ça veut dire néanmoins. Néanmoins.
5: Michael Jackson.
1: Quoi, Michael Jackson?
5: Bah, il a fait la chirurgie esthétique, à la fois, il a fait le néanmoins.
1: Non, non, mais non, c'est pas possible.
5: Si, il a fait le néanmoins.
1: Non, ça suffit. Bon, dernière question, parce que moi, je n'en peux plus. Je vous demande la dernière phrase prononcée par Louis XVI avant d'être guillotiné. La dernière phrase. Oui, Bernard?
2: Vous voulez pas me croire, mais j'ai encore pas fait exprès.
5: Ouais, mais allez.
2: Et si je dis n'importe quoi, je sens que je vais être coupé.
1: Oui, je sens que je vais être coupé. Bonne réponse, effectivement, c'est excellent. Bravo, bonne réponse. Mesdames et messieurs, c'est la fin de cette partie. Et vu le niveau général, je pense qu'on peut dire qu'ils ont tous gagné.
7: Ouais,
3: ouais.
1: Et voici maintenant le splendide cadeau avec lequel vous allez repartir.
8: Bernard, Philippe, Béatrice et Kevin, vous repartez avec cette magnifique encyclopédie en 12 volumes des plus belles coupes mulets de 1974 à 1977.
7: Ouais.
1: Et on sent votre enthousiasme exceptionnel, ça fait tellement plaisir. Hein. Bon, ça se termine pour l'émission du jour. Merci de nous avoir suivis. Et on se retrouve demain avec 4 nouveaux couillons. Bonsoir.
9: C'est 4 pour des couillons.
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4: Dans les enfants de cœur, sur Vivacité, souvent, quand on reçoit des invités, certains se lâchent un petit peu plus et se mettent à faire des confidences assez étonnantes. Comme par exemple PE, qui nous a raconté lors de sa venue dans l'émission qu'il avait reçu un courrier un petit peu spécial d'une fan un petit peu spéciale aussi.
5: Est-ce que vous lisez certains messages que vous recevez ou pas ?
6: Oui, ça m'arrive.
5: Par exemple, là, il paraît que vous avez reçu un message assez original.
6: Ah oui, oui, oui.
5: Il faut qu'on
6: vrai.
5: En parle de ça.
6: Ah, là, il faut que je mette dans le contexte alors, parce que j'en ai parlé hors antenne, mais alors je vais vous mettre dans le contexte. Donc, j'ai été sollicité pour animer le gala d'ouverture de la 10e édition du Festival international du film de comédie de Liège.
5: Ouais.
6: Et il y a 2 semaines, le festival a communiqué sur ses réseaux sociaux que l'invité d'honneur de cette soirée serait Jean Reno.
5: Oui.
6: Suite à ça, comme je suis le maître de cérémonie, je reçois beaucoup de messages de gens qui aimeraient bien que je leur présente.
5: Évidemment.
6: Genre,
5: bien sûr.
7: Oui. Genre, on est potes, quoi.
6: Oui. Genre, on se connaît, alors que pas du tout. Moi, je sais qui il est parce qu'il est connu, et à l'inverse, il ne sait même pas que j'existe.
5: Qu'est-ce que vous en savez ? Il vous connaît peut-être ?
6: J'ai reçu un message, c'est le troisième testament, vraiment le truc est long.
5: Ah oui, donc, ah oui la vache.
6: Donc d'habitude je réponds, mais là je sais pas quoi répondre parce que je sais pas si en fait je deviens prétentieux et je me dis elle me prend pour un con ou si elle est complètement débile.
5: Ok.
6: Je vais le lire, on va voir.
5: Allez-y, on vous dira.
6: Donc, attention c'est un peu long, mais bonjour PE, est-ce que c'est toi qui vas vraiment lire mon message ? Ça commence très bien.
5: Oui, oui.
6: Le 5 novembre prochain, veille de mes 44 ans, tu animeras la soirée d'ouverture du Festival international du film et comédie. Toutes mes félicitations déjà pour ça. Si je te contacte, c'est parce que mon histoire est liée à celle de Jean Reno depuis plus de 30 ans. 32 précisément. Je l'ai rencontré à 3 reprises de façon personnelle et intimiste.
5: Ah.
6: Entre parenthèses, quelques minutes à chaque fois. Sacré
7: Jean.
6: Il est
7: le père de ma deuxième.
5: Personne, ça peut suffire.
6: Alors attention,
5: c'est suspect.
6: Cette histoire est celle du cœur. Si tu dis. Dernièrement, j'ai écrit à la maire des Baux-de-Provence, là où siège Jean, comme conseiller. J'ai vérifié sur Google, effectivement, il siège
5: comme
6: conseiller aux Baux-de-Provence. Bon, en même temps, après, il habite à New York, donc je ne sais pas s'il siège souvent. Comme ici, je lui ai expliqué plus en détail pourquoi c'était important qu'elle transmette mon email à Jean. Elle m'a répondu qu'elle lui transmettrait, qu'elle ne fut pas ma surprise. Quand j'ai vu un matin, entre parenthèses, j'en ai pleuré, hein, un email de Monsieur Jean Reno dans ma boîte. Pas son agent, non. Son adresse mail perso. T'imagines ? Il répondait à mon email avec énormément de bienveillance et de gentillesse, telle la personne qu'il est. On s'est promis de se voir cet été pour refaire la même photo d'il y a 30 ans. Entre parenthèses, moi, ado, lui sortait du tournage de Léon. Mais les choses ne se sont pas mises. Je pourrais lui envoyer un email à lui, mais j'ai peur de le déranger. Moi, t'en as rien à branler.
5: Oui, c'est ça, oui, non, rien.
6: Peur d'en demander trop pour une photo.
8: Juste à ce moment-là, t'en es où ton transit pour savoir ?
6: Là,
8: t'étais sorti ou t'étais rentré ?
6: Non, non. Et alors, elle dit, peur d'en demander trop pour une photo, 3 minutes pour boucler une histoire. Je ne veux pas profiter de son adresse mail. Il a confiance en moi, je le sais. Notre histoire fait qu'il sait que je suis une fan respectueuse. Genre, je sais précisément où il habite et j'ai même tapé la discussion dans son jardin.
5: Oh là là.
6: Cette histoire est folle de par son humanisme. J'aurais pas utilisé ce mot-là. Un monstre du cinéma avec un cœur énorme. Alors ensuite, et c'est là que ça devient drôle,
5: oui.
6: J'ai vu que la salle du forum était full, tu m'étonnes. J'essaye en vain de trouver des places pour ma famille et moi, ou pour moi seulement. PE. Est-ce que tu pourrais être la petite fée qui ajouterait encore un peu plus de magie à mon histoire? Non. Et attention, la conclusion.
8: Moi, je répondrais oui, mais occupe-toi de ma baguette d'amour.
6: Non, attends, la conclusion est... Non, mais... Non. Mais la conclusion est somptueuse. Je reste évidemment dispo pour te raconter toute l'histoire en long et en large.
9: Ah oui.
6: Putain, c'est la version courte.
9: Ah oui, c'est la version courte.
8: Ah, c'est magnifique.
9: Magnifique, incroyable.
10: Oh, ça, mais c'est pas possible.
6: Alors, et attention, parce que... Elle rajoute, je ne demande que 2 minutes de rencontre, même pas un siège dans la salle. Et Cocotte dit, il y a 3 paragraphes, tu demandais des places pour toute ta famille.
9: Oui, c'est ça.
6: Et elle conclut par, je te promets que je ne mytho pas. Ben, je lui enverrai un selfie avec Jean et je dirai, c'est vrai qu'il est sympa.
9: Oh, c'est génial, c'est génial.
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1: Dernier rendez-vous du best-of des enfants de cœur pour aujourd'hui. Bah, on reprend en fait le best-of là où on l'avait laissé tout à l'heure avec une émission dans laquelle on avait reçu PE durant cette saison. Justement, il y avait aussi l'occasion pour Christophe Bourdon de parler un petit peu d'actualité. Il le fait souvent dans ses chroniques, parfois même il tourne l'actu en chanson comme il l'a fait pour Nicolas Sarkozy. Vous le savez, qui a vécu la prison. Hein. Si vous le voulez, on va se réécouter cette petite parodie. Ah, si j'étais président de la République.
2: Musique.
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1: je suis innocent. Ce qu'ils ont humilié aujourd'hui, c'est la France.
2: C'est cela, oui, oui, oui.
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0: indignité.
1: Quelle indignité. Nous sommes sur le service public. Vous n'avez pas honte. Ce n'est pas l'idée, voyez-vous, que je me fais du service public. C'est une honte.
2: Yeah. Christophe Bourdon.
3: Le best-of des enfants de cœur, c'est fini pour aujourd'hui. Si vous avez envie de venir nous voir en live, toutes les prochaines dates des tournages et des enregistrements des enfants de cœur se trouvent sur le Facebook des enfants de cœur ainsi que sur RTBF Actu. Surtout, n'hésitez pas à venir nous voir. On passe toujours du bon temps. À chaque fois, on visite plein de villes et plein de salles différentes en Belgique francophone. Et puis, c'est l'occasion aussi de se voir, de se rencontrer et puis de boire un coup à la mi-temps, comme on dit. Vraiment, on vous attend avec toute l'équipe. Très, très bon dimanche à vous. On se retrouve très vite sur Vivacité pour un nouveau best-of.

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4: Excellent dimanche à l'écoute de Vivacité. Il est midi et on s'informe avec Sophie Léonard.
5: Bonjour à toutes et tous. La situation s'améliore progressivement en Andalousie, en Espagne, où 600 des quelques 1500 personnes évacuées ont pu regagner leur domicile après une stabilisation d'une grande partie du périmètre de l'incendie meurtrier. Le bilan reste provisoirement fixé à 12 morts selon l'agence Reuters. Un Belge de 63 ans figure parmi les personnes décédées. Installé dans le village de Bédar, il a été piégé par les flammes alors qu'il tentait de fuir avec plusieurs voisins. Toujours selon Reuters, le fils de la victime affirme que les habitants n'ont reçu aucune consigne d'évacuation de la part des autorités. Ces dernières contestent cette version. Le Premier ministre espagnol Pedro Sanchez se rendra lundi dans la zone sinistrée où les pompiers restent mobilisés pour prévenir toute reprise des flammes. Rétrogradée en tempête tropicale, Bavi continue de provoquer de violents vents, des vents violents et des pluies torrentielles dans l'est de la Chine. Près de 2 millions de personnes ont été évacuées, principalement dans les provinces de Zhejiang et du Fujian, où les autorités redoutent des inondations et des glissements de terrain. Le passage de la tempête perturbe fortement les transports avec des centaines de vols et des milliers de trains annulés. Après avoir frappé Taïwan et le sud du Japon, Bavi devrait poursuivre sa route vers la mer Jaune en s'affaiblissant progressivement. L'Inde a annoncé qu'un de ses ressortissants est porté disparu après l'attaque d'un porte-conteneur dans le détroit d'Ormuz, tandis que 10 autres membres d'équipage indiens ont pu être secourus. Le navire sous pavillon chypriote a pris feu après une attaque attribuée par les États-Unis à l'Iran. Cet incident intervient dans un contexte de nouvelle escalade entre Washington et Téhéran, l'Iran ayant annoncé la fermeture du détroit d'Ormuz après la reprise des hostilités. New Delhi a appelé au rétablissement rapide de la liberté de navigation sur cette voie maritime stratégique. Les Diables Rouges ont atterri ce matin à l'aéroport de Bruxelles, 2 jours après leur élimination en quart de finale de la Coupe du Monde face à l'Espagne. On connaît donc toutes les affiches désormais des demi-finales de la Coupe du Monde. Angleterre, Argentine et France-Espagne. Cette nuit, l'Argentine a éliminé la Suisse après les prolongations 3-1 et l'Angleterre a sorti la Norvège 2-1 après prolongation également. Voilà pour ces infos. Excellente journée à notre écoute.
4: Merci Sophie Léonard.
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4: Et rendez-vous tout à l'heure à 14h. Bonjour Denis Lagasse.
7: Bonjour Pierre.
4: Bonjour Denis, comment ça se passe sur les routes?
7: Alors il y a eu un accident sur le 40 qui a provoqué pas mal de pagailles pour atteindre en l'occurrence la côte. C'est à hauteur de Gand et là justement ça semble revenir tout doucement à la normale. Hein. Nettement moins de fils constatés, comptez encore 10 minutes de ralentissement.
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4: Et à midi 3, ce dimanche midi, la couleur du ciel, du bleu, de la chaleur, Denis.
7: Exactement, ben oui, pour le ciel, tout va bien de ce côté-là. C'est quasiment copié-collé finalement de l'après-midi de hier, grand soleil encore. Vigilance jaune hein, pour forte chaleur qui est toujours d'actualité. Quelques exemples de maxima à vous donner. 31 degrés par exemple sur Bruxelles, Namur, 30 degrés du côté de Liège, 32 degrés même pour Tournai, Mons et Virton. Un léger vent de nord-est va rendre tout de même cet air encore plus respirable hein, durant ces prochaines heures, comme ce fut le cas d'ailleurs hier. Tendance au soleil et à la chaleur durant la semaine à venir. Un changement est surtout prévu vendredi sur l'ensemble du pays.
4: Merci Denis, on se retrouve tout à l'heure.
7: À très vite.
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4: Nous sommes dimanche midi, bonjour tout le monde, ravi de vous retrouver, bonjour Carole.
3: Bonjour Pierre, bon appétit tout le monde si vous passez à table.
4: Absolument, il est midi 4, c'est l'horaire de la grande évasion pour cet été 2026. La semaine dernière, Stéphane Piedbeuf a ouvert le bal.
3: Oui.
4: Et nous allons...
3: On continue les festivités.
4: On continue les festivités jusqu'à la fin de l'été. Midi 14h30, c'est l'horaire de la grande évasion pour vous faire gagner des vacances, des petits séjours sympas. Et cette fois-ci... On va pas aller trop loin, mais c'est super sympa.
3: Oui, puisqu'on part, on vous offre une escapade à Lille avec la collaboration de Hello Lille, destination et du B&B Hôtel Lille Centre Grand Palais. Et qu'est-ce qu'on vous offre ? Eh bien, c'est deux nuits pour deux personnes en chambre double, je l'ai dit, au B&B Hôtel Lille Centre Grand Palais. Les petits déjeuners vous sont offerts, c'est encore plus agréable parce que généralement, comme ça, on commence bien la journée. Et puis un City Pass 24 heures sans transport, j'insiste, pour deux personnes qui vous donne l'accès à 29 sites et offres touristiques majeures de la métropole comme par exemple le Palais des Beaux-Arts de Lille, le musée de l'Hospice Comtesse, musée de la piscine à Roubaix, bref, vous l'aurez compris, vous allez pouvoir découvrir Lille et sa métropole en long, en large et en travers.
4: On va d'ailleurs aussi découvrir ça avec Sarah Visse du journal de l'évasion.be d'ici quelques minutes. Et ce séjour à Lille en fait ne concerne pas que nos gagnants, parce qu'à l'occasion de la fête nationale du 21 juillet, eh bien, les Belges vont être super bien reçus du côté de Lille.
3: Oui, puisque Lille met ses cousins du Nord à l'honneur pendant 10 jours. Si vous réservez un séjour de deux nuits au sein de la métropole de Lille entre le 17 et le 26 juillet inclus, eh bien vous aurez des tarifs avantageux, les petits déjeuners inclus, et puis vous pourrez dormir dans des hôtels 2 étoiles à partir de 65 euros, donc pour deux nuits minimum. Ou alors, vous avez envie du grand luxe, 5 étoiles à partir de 145 euros la nuit.
4: Mais le tarif avantageux, c'est de jouer avec nous.
3: Tout à fait.
4: De remporter ce séjour, d'y aller gratuitement. Totalement. En fait, gratuitement, si, quand même. Allez, vous allez devoir quand même.
3: Petit SMS.
4: Oui, un petit SMS qui coûte 1 euro au 60-03 si vous jouez avec nous ce matin, ce midi d'ailleurs, puisque nous aurons des indices à vous donner concernant un lieu célèbre à visiter lors de votre passage en région liégeoise. Et vous jouerez au 60-03, premier indice, d'ici quelques minutes. Et avant de céder la place à la musique et à Manon Lisa, dernière chose aussi à vous dire, si vous avez des bons plans du côté de l'île, de la région, non, lilloise, n'hésitez pas à nous les partager.
3: Mais oui, venez sur le WhatsApp de l'émission, hein, le 0470 07 20 23, venez nous partager vos bons plans, peut-être les staminets ou le restaurant que vous aimez le plus, venez nous raconter peut-être un beau souvenir de Lille, venez, donc 0470 07 20 23,
4: c'est le WhatsApp de Vivacité. Manon Lisa, Le Petit Pêcheur et Sarah Visse du journal de l'évasion juste après pour la première carte postale de ce dimanche qu'on vous souhaite excellent sur Vivacité. C'est l'histoire d'un

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2: On retrouve Sarah Viss du journal de l'évasion.be pour ce dimanche. Bonjour Sarah.
3: Bonjour Pierre, bonjour tout le monde.
2: Alors on offre à nos auditeurs un city trip dans la métropole lilloise aujourd'hui. Lille, Sarah, c'est une destination que les Belges adorent.
3: Mais oui.
2: On peut facilement y improviser une escapade puisque c'est tout près.
3: Mais c'est tout près, c'est 15 km de la frontière belge. Si on y va en Eurostar depuis Bruxelles, c'est seulement 35 minutes. Donc voilà, on y est rapidement et puis on s'y sent un peu comme à la maison, hein, Pierre. C'est vrai, il faut dire qu'avec les Lillois, on partage toute une histoire, toute une culture. Alors, je vais vous faire un petit cours d'histoire. Lille, au Moyen-Âge, c'était une riche ville marchande du puissant comté de Flandre, comme Gand ou Bruges. Ensuite, la Belgique, comme Lille, ont appartenu aux Bourguignons et aux Pays-Bas espagnols, avant que Lille soit rattachée à la France sous Louis XIV. Donc, dans le vieux Lille, on sent vraiment cette culture commune. On va reconnaître notamment l'architecture des villes flamandes, ou alors un petit peu du vieux centre de Bruxelles.
2: On est presque chez nous.
3: Voilà, on n'est pas tellement dépaysé, mais quand même, on est quand même en France. On va aussi apprécier les nombreuses brasseries, les estaminets, donc vous savez, ces tavernes typiques avec mobilier en bois, vieux bibelots qui partagent avec la Belgique le sens de la convivialité, et puis des spécialités culinaires. Hein. On va manger par exemple des carbonades flamandes, des moules frites. Alors Lille, évidemment, a quand même ses propres spécialités. Par exemple, vous avez déjà testé le Welsh au maroilles.
2: Le maroilles, je connais. Le Welsh au maroilles, non.
3: C'est bien copieux. Hein. Donc, c'est une tranche de pain qui est arrosée de bière, couverte de jambon, de fromage maroilles, gratiné au four. Voilà, il faut avoir bien marché la journée.
2: Écoutez,
3: pour... dans un temps.
2: On est dimanche, hein, c'est l'heure du midi, ça passe
3: facilement. On peut se faire plaisir.
2: Franchement,
3: je suis d'accord.
2: Il y a plein de choses, adresses typiques dans les ruelles du Vieux-Lille et aux abords, mais également des adresses branchées.
3: Oui, voilà, des boutiques de créateurs, des restos, des bars tendances qui se mêlent aux monuments aussi. On va citer les grands monuments, la Grand Place avec sa vieille bourse du XVIIe siècle, la cathédrale Notre-Dame de la Treille, l'Hospice Comtesse, le Palais Rioux et le Palais des Beaux-Arts de Lille qui abrite quand même la deuxième plus grande collection d'art de France après le Louvre. Est-ce que vous saviez ça?
2: Non.
3: Donc, très beau musée. Alors, pour découvrir le vieux Lille, il y a plusieurs possibilités très sympas. Donc, il y a les visites guidées de l'Office de Tourisme. Et d'ailleurs, c'est inclus dans le City Pass que les gagnants vont recevoir. Donc, des visites guidées qui durent 2 heures, qui sont remplies d'anecdotes. Et puis, il y a des visites plus originales, des rallye-jeux thématiques à travers la ville, par exemple, sur le thème de la gastronomie, de la bière, des microbrasseries. Il y a aussi des visites thématiques dédiées aux enfants. Et puis, il y a des visites en 2 chevaux ou en vélo-taxi, par exemple.
2: Et évidemment, Lille ne se limite pas à son centre historique, le reste de la ville et toute la métropole vaut le détour.
3: Mais oui, alors la métropole lilloise qui est quand même assez étendue, hein, c'est 95 communes parmi lesquelles Lille bien sûr, mais aussi des communes très vertes, très champêtres qu'on va pouvoir découvrir à vélo par exemple depuis Lille en longeant les canaux et les rivières. Et alors il y a aussi les communes comme Roubaix, Tourcoing, Villeneuve-d'Ascq, Croix qui sont toutes facilement accessibles en transport en commun depuis le centre de Lille et qui elles aussi comptent des sites culturels et touristiques majeurs, par exemple la Villa Cavrois, le musée, la piscine, le LAM, dont je vous parlerai vraiment plus en détail tout à l'heure parce qu'ils valent vraiment la peine. Et ces communes vont nous plonger notamment dans l'histoire industrielle de la métropole lilloise qui a notamment une grande tradition de la production textile et d'ailleurs avis aux fans de shopping. C'est pour ça qu'on profite encore là-bas de grands centres commerciaux type magasins d'usine, comme les magasins L'Usine justement qui est installé dans une ancienne usine. Et alors le MacArthur Glen à Roubaix. Il y a aussi encore des magasins outlets, donc de fin de série, de déstockage, de grandes marques. Est-ce qu'on peut les citer pour donner
2: Non, ils n'ont pas payé.
3: Des grandes marques de sport, par exemple. Ou des grandes marques de grands magasins parisiens.
2: Voilà, on a
3: voilà.
2: Compris.
3: Donc
2: on a
3: allez faire compris. Votre shopping si vous le souhaitez, c'est moins cher.
2: En tout cas, toutes les infos sur le site lilletourisme.com, ça c'est une chose. Vous allez pouvoir aller sur la terrasse de la Grande Évasion, faire une petite bronzette pendant 1 heure et on se retrouve dans 1 heure.
3: Avec plaisir, à tout à l'heure.
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0: Mon Dieu, ça a déjà 10 ans, 2016, l'album Trolls de Justin Timberlake avec Can't Stop the Feeling sur Vivacité dans La Grande Évasion pour ce dimanche midi.
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0: Et Carole, on va entamer les hostilités, puisqu'on envoie nos gagnants du jour dans la métropole lilloise.
2: Oui, avec une escapade dans cette fameuse métropole, avec la collaboration de Hello Lille Destination et du B&B Hôtel Lille Centre. Vous allez pouvoir tenter de jouer avec nous pour remporter deux nuitées pour deux personnes en chambre double au B&B Hôtel Lille Centre. Palais, les petits déjeuners, buffet complet à volonté. Et ça, je trouve, je ne sais pas vous, Pierre, mais quand on a le ventre plein, généralement, dans un début de journée,
0: oui,
2: la journée est bonne.
0: La journée est bonne. C'est le repas le plus important de la journée,
2: oui,
0: le petit déjeuner.
2: Tout à fait.
0: Et donc, ça fait partir du bon pied pour aller visiter toute la région.
2: Tout à fait. Visiter, c'est en plus inclus, puisque vous allez pouvoir recevoir un City Pass de 24 heures sans transport. 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
0: Et pour remporter ça, vous allez jouer avec nous au 60-03 pour 1 euro le message. On va rechercher, Carole, ce dimanche, un lieu célèbre à visiter lors de votre passage dans la région lilloise. Et le premier indice, que dit-il?
2: Eh bien, il dit 5 juillet 1000...
0: Ah.
2: Dites-moi.
0: 5 juillet, oui.
2: 1932.
0: Ah, c'est une date, donc.
2: C'est une date importante.
0: 5 juillet 1932. Qu'est-ce que cette date? À quoi correspond-elle? Si vous avez déjà une idée de ce lieu célèbre à visiter lors de votre passage dans la région de Lille, eh bien, envoyez la réponse au 60-03, la réponse.

0: Votre nom, votre prénom, vos coordonnées complètes, adresse postale et adresse mail, ça nous aide un tout petit peu quand même. Et on va vous souhaiter bonne chance. Et sachez aussi, tiens, que la réponse va se donner, ou s'est déjà donnée, dans une des cartes postales de Sarah.
1: Voilà, on en donne des indices déjà, ça fait déjà deux indices finalement.
0: Sarah en a parlé, ou va en parler tout à l'heure, dans une heure, donc de ce lieu que nous recherchons, dont le premier indice, je le répète, est 5 juillet 1932. Qu'est-ce qu'on peut dire? On peut dire que bonne chance maintenant.
1: On peut dire que bonne chance, regardez un petit peu sur différents sites comme le lilletourisme.com, peut-être que vous pourrez trouver
0: la réponse,
1: ou alors peut-être même sur le site www.hotel-bibi.com, peut-être qu'il vous propose.
0: 5 juillet 1932, en tout cas, si vous avez la bonne réponse et que vous êtes tiré au sort parmi toutes les bonnes réponses, on vous appellera en direct à la fin de l'émission entre 14h20 et 14h30. Soyez là pour répondre, pour décrocher votre téléphone portable, 5 sonneries maximum pour décrocher, nous donner la réponse et remporter ce superbe séjour qu'on vous offre ce dimanche 12 juillet sur Vivacité.

0: Pierre Demar, avec Je pense à vous. Nous, on pense à Samuel Grulois qu'on va retrouver dans moins de 30 secondes en direct du Tour de France.
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2: Tour de France 2026, 9e étape, dimanche 12 juillet, 185 km entre Malemort et Ussel.
0: Midi 24, notre envoyé spécial sur le Tour de France est Samuel Grulois. Bonjour Samuel.
3: Bonjour Pierre, bonjour Carole, bonjour tout le monde.
4: Bonjour Samuel.
0: Et l'étape du jour sera plus courte que d'habitude.
3: Plus courte que prévu en tout cas, puisque les organisateurs avaient prévu une étape de 185,5 km, étape réduite hier soir, donc ça a été une décision en urgence, à 155,5 km, moins de 30 km donc. Pourquoi ? Parce que, et on l'expliquait ce matin déjà dans nos journaux, Météo France a placé le département de la Corrèze en vigilance rouge, canicule, et donc dans ce contexte, il a été décidé pour la santé des coureurs qui ont déjà bien souffert de la chaleur depuis le grand départ de Barcelone, de réduire la distance de cette étape qui n'en sera pas moins compliquée malgré tout, avec les ascensions qui ont été conservées, la côte de Navès classée 3e catégorie, le difficile Suc-Homé classé 2e catégorie, la côte de la Croix du Pé 3e catégorie, et enfin le Mont Bessou 4e catégorie. Il y aura donc un petit peu moins que les 3300 mètres de dénivelé positif qui étaient prévus, mais on sera malgré tout encore autour des 3000 mètres de dénivelé. C'est une étape idéale pour les baroudeurs, grimpeurs, comme on dit en général dans ces cas-là, qui aimeraient aller chercher une belle victoire d'étape à Ussel, petite commune de Corrèze. Le départ sera donné à Malemort, petite commune de Corrèze là aussi, puisque après une étape 100% dans le département de la Dordogne hier, on va assister, c'est une première dans l'histoire du Tour de France, à une étape 100% dans le joli département de la Corrèze. Attention, le départ était décalé, puisque l'étape est un petit peu plus courte. Le départ était programmé à 13h35, décalé à 13h45.
0: Merci Samuel, bonne étape, et à bientôt sur Vivacité.

0: Elle s'appelle Pia et elle chante dans ma tête sur Vivacité.
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0: La grande évasion qui vous envoie pour 3 jours à Lille.
2: Oui, une magnifique escapade avec la collaboration de Hello Lille Destination et du B&B Hôtel Lille Centre Grand Palais avec 2 nuits, le petit déjeuner offert et alors un City Pass de 24 heures sans transport pour 2 personnes qui va vous donner l'accès à 29 sites de la métropole lilloise.
0: On va parler de tout ça avec Nathalie Boet, qui est la directrice adjointe du pôle destination de l'Office du tourisme de la métropole européenne de Lille. Bonjour Nathalie.
2: Bonjour Nathalie.
3: Bonjour à tous.
0: Je suppose que de l'autre côté de la frontière, vous avez à peu près la même météo que la nôtre.
3: Tout à fait, une météo très estivale, justement propice à passer aussi la frontière et à passer quelques jours ici.
2: Ben justement, on va passer de l'autre côté grâce à cette, cette escapade du côté de Lille. Et la première chose qui donne peut-être envie, alors c'est ce soleil comme l'a dit Pierre, mais c'est aussi cette opération Lille Fête la Belgique. C'est une super offre qui est dédiée aux Belges et qui, je pense, se déroule du 17 au 26 juillet, Nathalie.
3: Bah, c'est tout à fait ça en fait, c'est à l'occasion de votre fête nationale, on a décidé de vous mettre à l'honneur en vous proposant donc cette super offre sur la période du 17 au 26 juillet. Et le but c'est de venir découvrir ou peut-être redécouvrir en fait Lille, la métropole, au cours de 2 nuitées, vous l'avez dit, un consécutif minimum, et c'est vraiment une offre qui est spécialement dédiée à vous résidents belges.
2: C'est ça, le lieu de résidence sera vérifié puisque voilà, c'est vraiment pour nous et c'est déjà très gentil. Je vous remercie en tout cas pour ça. Il y a aussi un bon plan, c'est ce fameux City Pass, c'est le fameux sésame qui donne accès à de nombreux sites culturels et activités touristiques et à d'autres avantages aussi.
3: Tout à fait. En fait, c'est un bonus, hein. En plus, effectivement, des hôtels partenaires qui vous font des tarifs exceptionnels. Eh bien, l'Office de tourisme vous offre un City Pass de 24 heures par personne, d'une valeur de 25 €, en fait, qui vous donne accès à 29 sites majeurs de la métropole. Alors, à titre d'exemple, vous aurez le choix, en fait, entre une visite pédestre du Vieux Lille, guidée par un guide conférencier, ou bien par un tour, en fait, panoramique de notre Imperial City Tour. C'est vraiment notre produit phare, en fait, un circuit d'une heure pour découvrir la ville. Et puis ensuite, de nombreux incontournables de la destination, comme par exemple le Palais des Beaux-Arts de Lille, qui détient la 2e plus grande collection française après le Louvre, le magnifique musée La Piscine à Roubaix, installé dans une ancienne piscine Art déco, et puis la Villa Cavrois aussi, par exemple, qui est vraiment un joyau architectural moderniste et qui était la demeure d'un ancien industriel du textile, en fait. Mais il n'y a pas que du culturel, pardon, il y a aussi des expériences familiales, des activités beaucoup plus ludiques qui sont offertes avec ce City Pass.
2: Non, j'allais dire, c'est vraiment merveilleux. Et grâce à ce City Pass aussi, il y a une réduction de 10% sur les nouvelles collections dans les centres boutiques, centre outlet de MacArthur Glen du côté de Roubaix. Donc vraiment, c'est un très très beau cadeau. Et puis Sarah vient de nous parler des grands atouts de Lille, notamment de sa proximité avec la Belgique, son architecture riche. Elle va encore nous parler d'ailleurs des grands lieux culturels, mais vous aviez envie de souligner que Lille était aussi une ville à taille humaine et facile à visiter.
3: Oui, et puis facilement accessible depuis chez vous en Belgique, avec le train, en fait, une ville à taille humaine parce que tout se fait très facilement à pied. Si vous voulez explorer la métropole lilloise, vous pouvez le faire facilement en métro ou en tramway et même à vélo. Et en fait, vous allez être séduit par l'architecture flamande du Vieux Lille. Très agréable de se balader dans les ruelles. Mais on a aussi de l'architecture art déco sur Lille, Roubaix, Tourcoing, des lieux industriels réhabilités, du street art. Sans oublier le shopping, vous l'avez rappelé, avec cette offre de 10% offerte par l'outlet MacArthur Glen, en fait. Mais on a aussi de nombreuses boutiques de créateurs uniques dans le Vieux Lille. Et puis, il n'y a qu'une frontière qui nous sépare. Et une fois passé la frontière, il y a cette magie, cette surprise qui opère, en fait, ce dépaysement quand même, cet art de vivre à la française. Et c'est la raison pour laquelle on vous propose 2 nuits, parce que vous pourrez profiter pleinement des soirées lilloises dans les nombreux bars, les food courts festifs, ou alors dans une guinguette, en fait, au bord de l'eau ou depuis un rooftop pour admirer le coucher de soleil.
2: Mais c'est merveilleux. Moi, Moi, ça me donne envie, hein, Pierre, en tout cas, de redécouvrir Lille, qui est quand même une ville très, très agréable. Il existe d'ailleurs de nombreuses façons de découvrir cette ville. Vous l'avez dit tout à l'heure, des visites guidées de l'Office du tourisme. Et Sarah nous a déjà parlé de la visite du Vieux-Ville, des visites en deux chevaux, des jeux de pistes en quête, des visites en vélo-taxi. Il y en a des manières, en tout cas, de visiter Lille et sa métropole. Mais il y a encore d'autres possibilités, Nathalie.
3: Oui, alors je disais tout à l'heure l'Imperial City Tour, un autre produit phare, un quart double étage panoramique, inclus dans le City Pass hein, qui vous sera offert. La visite du Beffroi, aussi de l'hôtel de ville, pour découvrir vraiment la ville et son panorama à 360 degrés, inclus aussi dans le City Pass. Ou une balade en bateau-promenade sur la Deule, toujours inclus dans le City Pass. Ou sinon, en supplément, vous pouvez vous essayer à des jeux de pistes gourmands, à une visite culinaire, à la visite de l'île à vélo, ou alors utiliser l'application gratuite Totemus, en fait, qui est une chasse au trésor pour découvrir les richesses du patrimoine de Lille en résolvant des énigmes et en vous amusant également.
2: Merci Nathalie, en tout cas, pour toutes ces informations concernant Lille et sa métropole.
0: J'ai une petite question quand même. Bon, nos gagnants de ce jeu pourront bénéficier de leur séjour à Lille jusqu'au début janvier 2027. Quelle est la meilleure période pour venir à Lille pendant les 6 mois qui restent, là maintenant? C'est pas la braderie? Alors, peut-être aussi
3: Alors, la braderie, c'est effectivement l'événement incontournable, hein, début septembre, mais on est une destination de city break, donc ça se fait vraiment toute l'année. Mmh. Après, il y a des moments phares avec la braderie, les fêtes de fin d'année aussi à Noël, les marchés de Noël, etc., qui sont aussi propices. Et puis, bien sûr, tout l'été, en fait. Et l'offre, je le rappelle, est valable du 17 au 26 juillet.
0: Voilà. En tout cas, de multiples possibilités de profiter de la ville, de la belle ville de Lille. Merci Nathalie, on va vous souhaiter un très très bon dimanche. Merci d'être passé par Vivacité.
2: Merci beaucoup, Nathalie.
3: Merci. Et puis, très bel été, belles vacances à tous les auditeurs et à vous. Merci.
0: Merci à vous aussi. Il est midi 35. C'est Coldplay qui arrive pour la musique dans La Grande Évasion sur Vivacité. Ce sera juste après ceci.
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0: Chris Martin et son groupe Coldplay sur l'album Moon Music en 2024. C'était We Pray.
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0: Et nous aussi, nous prions pour que vous soyez le ou la gagnante de notre grande évasion de ce dimanche 12 juillet. J'espère que vous passez un bon dimanche midi. On passe le temps de midi, le début de l'après-midi avec vous, pour vous faire gagner des vacances à Lille.
2: Oui, cette escapade à Lille avec la collaboration de Hello Lille Destination et du B&B Hôtel Lille Centre Grand Palais. Vous allez pouvoir gagner deux nuitées pour deux personnes en chambre double à ce B&B. Hôtel Lille Centre Grand Palais. Vous allez aussi avoir les petits déjeuners, un City Pass de 24 heures sans transport qui vous donne accès aux 29 sites et offres touristiques majeures de la métropole, que ce soit le l'AM du côté de Villeneuve d'Ascq, le Lille City Tour dont on a parlé il y a quelques minutes avec Nathalie, le Palais des Beaux-Arts de Lille, le Musée de l'Hospice Comtesse. Vous l'aurez compris, si vous avez envie de découvrir ou de redécouvrir Lille d'une autre manière, eh bien jouez avec nous.
0: On recherche ce dimanche un lieu célèbre à visiter lors justement de votre passage dans la région de Lille. C'est au 60-03 qu'on joue pour 1 euro et on a donné un premier indice tout à l'heure qui a déjà amené pas mal de bonnes réponses au 60-03.
2: Oui, c'est vrai, vous êtes des bons joueurs.
0: S'il y a des mauvaises réponses, on vous les donnera pour vous remettre sur le droit chemin.
2: On va faire ça.
0: Premier indice tout à l'heure qui disait 5 juillet 1932, l'indice numéro 2 maintenant à midi 41 qui va vous donner une indication supplémentaire si vous cherchez encore un tout petit peu ce que c'est. C'est quoi l'indice, hein?
2: Bien, c'est un nom. C'est Colline de Beaumont.
0: Colline de Beaumont. Qu'est-ce que c'est cette Colline de Beaumont? Qu'est-ce que c'est cette date 5 juillet 1932? Vous pensez avoir la bonne réponse? N'hésitez pas, vous l'envoyez par SMS au 60-03. Vous mettez la bonne réponse. Voilà la réponse, j'espère la bonne pour vous. Votre nom, votre prénom et vos coordonnées complètes, adresse postale et adresse mail. Tirage au sort parmi toutes les réponses. Et aux alentours des 14h20-25, on vous appelle en direct pour vous demander votre réponse. Et si c'est la bonne, ben vous gagnez tout simplement.
2: C'est un très très beau cadeau hein, que vous pouvez récupérer, je vais y arriver. Et puis en plus, la période de validité, bah, c'est jusqu'au 12 janvier 2027. Donc vous avez vraiment l'occasion d'organiser ce voyage, de profiter de la ville au moment et de sa métropole quand vous en avez envie. Donc venez jouer avec nous. Et en plus, Pierre et moi, on est sympas. Donc voilà, autant
0: on
2: le dire.
0: Bien,
2: ouais, oui, il faut le dire.
0: Profitez-en.
2: On va se mettre en avant. Voilà.
0: On est là tous les midis de cet été pour vous faire gagner différentes vacances dans différents lieux, la Belgique, la France cette fois-ci, la Belgique ce sera la semaine prochaine, vous verrez où on vous emmène. Et à midi 42, voici Marine avec Escroc.

0: Ça fait partie des nouveautés de cette année 2026, Marine avec Escro.
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0: Nous n'avons pas qu'un numéro de SMS à vous proposer le dimanche midi, le 60-03. Nous avons aussi le WhatsApp de Vivacité. 0470-07-20-23 pour nous donner vos bons plans ce midi sur l'île et sa région. Et on a reçu un message de Nicole. Bonjour Nicole.
2: Bonjour Nicole.
3: Bonjour à vous.
0: Nicole, vous êtes à Tubize, mais vous m'avez dit hors antenne que vous êtes originaire de Tournai. Alors Tournai, Lille, on va presque dire que ce sont des endroits un peu jumelés, parce que les Tournaisiens passent fréquemment du côté français vers Lille, et les Lillois viennent de temps en temps aussi à Tournai.
3: Exactement, même très souvent. Il y a plus de plaques françaises du côté de Belge, on va dire.
0: Et vous, quand vous allez à Lille, qu'est-ce que vous aimez faire ?
3: Oh, un peu tout, mais surtout le tour de la Grand Place et du Vieux Lille. Et comme je vous ai envoyé la maison Merte, qui est un réel plaisir architectural et gustatif, dont notamment il y a une sœur, on va dire une sœur jumelle qui a été créée dans la galerie du roi ou de la reine à Bruxelles.
0: D'accord.
3: J'ai le même plaisir à Bruxelles maintenant.
0: C'est bien comme ça. Vous pouvez aller à différents endroits pour profiter plus ou moins de la même chose. Lille, la maison mère, qu'est-ce qu'on y... Vous dites que c'est un endroit gastronomique.
2: Ah oui, on va pouvoir y manger.
0: Qu'est-ce qu'on y mange ?
3: Surtout des petites gâteries, mais quand je dis gâteries, c'est de la haute gastronomie pâtissière. Et notamment la spécialité de cette maison, c'est une gaufre qu'on peut demander à plusieurs parfums.
0: D'accord.
3: Et la spécialité surtout de cette maison, le point fort de cette maison, c'est surtout son architecture incroyable qui date quand même de plusieurs générations et qui est toujours la curiosité, à, comme je disais, à ne pas rater en passant à Lille.
2: Tout à fait. Et puis en plus, si vous levez, je ne sais pas si vous le saviez, Nicole, mais si vous leviez les yeux dans la boutique, vous allez voir un balcon en fer forgé portant la lettre R. Et c'est un hommage aux anciens propriétaires, la famille Rollet, qui fit transformer les lieux au 19e siècle. Donc ça vous donne une petite information supplémentaire quand vous allez découvrir cette magnifique maison Merte.
3: Oui, tout à fait. Mais je crois que dans le hall d'entrée, ça a peut-être un peu changé, puisqu'il y a des transformations un peu partout, mais... Il y a beaucoup d'informations concernant ce lieu précisément qui est historique, mais et son histoire phénoménale, mais qui perdure dans le temps. Et ça, c'est magique de garder un lieu aussi important. Et notamment ben, le Pietto, où il y a les dégustations de moules. Et il y a d'autres endroits aussi à voir que celui-là. La FNAC, par exemple, qui était sur la place et qui est aussi un très beau bâtiment. Et puis alors, j'oublie le nom du boulevard sur lequel a lieu la braderie de Lille.
0: La fameuse braderie du mois de septembre. Ouais. Vous avez déjà participé à la braderie du mois de septembre à Lille. Vous avez déjà...
3: Ah oui.
2: Le boulevard de la Liberté, voilà.
3: Voilà, c'est ça. Et qui regorge de nombreux anciens bâtiments. Je trouve que c'est une belle initiative que de garder les façades et de mêler le contemporain, justement, peut-être à l'intérieur, mais garder... l'architecture qui a marqué, qui a traversé les époques.
0: C'est ce qu'on n'a peut-être pas assez fait en Belgique dans certaines villes.
2: Oui.
3: On en a aussi retourné, hein, puisque, comme je le mentionnais, même si peu de Belges le savent, Tournai a quand même été la capitale de l'Europe. De la France, pardon.
0: De la France, pas de l'Europe, pas encore l'Europe.
2: Pas encore, non. Chaque chose en son temps.
3: Ce n'était pas encore le cas en 1500 et quelques. Mais quand même, ça a été la capitale de la France, et elles ont une grande ressemblance architecturale. Puis nous ne sommes qu'à... En réalité, ça dépend de la route, mais 12 kilomètres.
0: Oui, bien sûr, c'est tout près. Oui, ce sont des villes cousines.
3: En tout cas, on va faire les courses plus souvent en France aussi.
0: Ben Nicole, en tout cas, merci pour votre participation, pour votre témoignage
2: Nicole.
0: Au WhatsApp de Vivacité, le 0470-07-20-23. On va vous souhaiter un bon dimanche, un peu caniculaire, un peu chaud. Hein. Il faut
2: s'hydrater.
0: Il faut supporter.
2: Hein.
0: Voilà. Bon, en tout cas, bon courage. Merci de nous suivre, merci de nous écouter. On est là pour vous rafraîchir, en tout cas, si on peut le faire via les ondes radio. Merci, en tout cas, Nicole. On vous embrasse. Bonne journée.
3: Merci. Merci à vous.
2: Au dimanche, Nicole.
0: Au revoir. Bon.

0: C'était Ed Sheeran sur Vivacité. On approche tout doucement des 13h, des infos avec Hélène Remy. On va un peu parler, tiens, d'un truc auquel on ne pense pas forcément. Quand on parle de vacances en Wallonie, Carole, on pense rarement à la plage. Et pourtant, il y en a des plages.
1: Et je prends par exemple le lac de l'Odeur. Il est possible de passer une journée entière au bord de l'eau sans quitter la Belgique, figurez-vous. Avec leurs 5 lacs reliés entre eux, et bien les lacs de l'Odeur, ils constituent le plus grand ensemble lacustre du pays. Alors chacun y trouve son bonheur, évidemment, puisque certains viennent simplement pour profiter des plages aménagées, d'autres louent un pédalo, c'est quelque chose que j'aime d'ailleurs beaucoup personnellement, un paddle ou un kayak, puisqu'on le sait, le paddle, ça a la côte, hein. C'est vraiment, quand vous voyez des personnes sur des planches...
0: Vous avez déjà tenté le paddle?
1: Bah écoutez, l'équilibre est moyen, mais...
0: L'équilibre et vous, c'est deux personnes différentes.
1: Il faut réessayer, la poutre n'était pas mon amie à l'école.
0: Ouais, c'est ça.
1: Les plus sportifs optent pour la voile, que j'ai notamment fait, décidément, les lacs de l'Odeur. Et le VTT, ou les nombreux sentiers de randonnée qui entourent le site. Et puis, il y a un peu de fraîcheur aussi, ça vous permet de vous rafraîchir en cette période un petit peu caniculaire. Les familles, elles apprécient particulièrement les espaces de baignade, surveillés d'ailleurs, les nombreuses activités accessibles aux enfants. Et pour ceux qui préfèrent prendre de la hauteur, il y a la grande tour panoramique qui offre une vue imprenable sur l'ensemble du domaine. Donc, vraiment, c'est une belle escapade en Wallonie. D'ailleurs, j'en profite, escapade en Wallonie, je vous parle des lacs de l'Odeur. Si vous avez aussi envie d'aller faire du sport nautique, tous les vendredis, il y a cette émission avec Philippe Jeuniaux, Jean-Marc Dessert ou encore Pascal Laroche. Et j'étais avec Philippe Jeuniaux ce vendredi à l'île d'Ivoire. Je vous y invite, si vous avez envie de profiter de sport nautique, de l'air d'une petite île dans le cœur de Namur.
0: Plage également.
1: Oui, il y a une petite plage également pour pouvoir profiter de notre généreux sol.
0: Près de chez moi, il y a le lac de Bambois. Je ne sais pas si
1: aussi,
0: vous le connaissez.
1: Et vous pouvez aller nager dans ce lac.
0: Il y a une petite plage, c'est une zone Natura 2000. Il y a l'occasion aussi de faire de belles promenades. Un très très beau jardin également dans ce domaine du lac de Bambois. Donc situé en province de Namur, dans l'Entre-Sambre-et-Meuse, à quelques kilomètres de Fos-la-Ville.
1: Baignade surveillée également, et avec l'eau qui est surveillée, etc. Donc vous pouvez plonger la tête sans problème.
0: Ah, j'irai peut-être plonger la tête en revenant tout à l'heure.
1: C'est une bonne idée, pourquoi pas.
0: Après 14h.
1: Oui, allez-y.
0: Il y aura un peu de monde à mon avis, mais ça ira.
1: Il y aura une place pour que vous plongiez, j'en suis certain.
0: En tout cas, on parle de Lille cet après-midi, ce début d'après-midi sur Vivacité. Si vous avez des bons plans à nous partager pour Lille, n'hésitez pas à le faire via le WhatsApp, le 0470 07 20 23. Tout à l'heure, comme Nicole, on parle de chouettes trucs à faire. Vous avez un restaurant fétiche, une adresse que avez envie de partager, nous raconter ce qu'on y mange. Vous avez un magasin particulier que vous avez envie de mettre à l'honneur.
1: Vous êtes en couple avec un Lillois ou une Lilloise, venez nous raconter cette histoire d'amour peut-être.
0: Une belle histoire qu'on aimerait
1: entendre. J'aime beaucoup. 0470 07 20 23 pour venir nous raconter votre merveilleuse histoire ou en tout cas votre beau souvenir avec Lille et sa métropole.
0: Et voici Peggy et The Must.

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0: temps, en 2019, je tenais un blog sur le Tour de France. Donc chaque jour, j'écrivais un petit article personnel sur l'étape du jour. Et puis l'année après, le Standard a voulu publier ses colonnes. Donc voilà, maintenant, 6 ans plus tard, je continue. Et bon, la première semaine, j'ai toujours envie. La deuxième semaine, je me dis, mais pourquoi? Pourquoi est-ce que je fais ça? J'en ai vraiment marre. Et puis, vers la dernière semaine, je trouve un nouvel élan.
1: Ouais, voilà. Rodrigo, ça fait, vous la suivez depuis longtemps et ça fait 6 ans que vous êtes, vous écrivez pour le Standard maintenant dans tous les jours.
2: Oui, j'ai découvert lors d'une réunion des Drieland, un peu les différences de culture entre la Belgique francophone, la Belgique néerlandophone et les Pays-Bas, axée autour du sport, et j'ai fait la découverte de Bic, qui franchement m'a quelqu'un qui m'a fasciné, quelqu'un qui peut parler autrement du sport, mais aussi qui est passionné de cyclisme. Qui en parle bien, et le fait qu'en plus Bic s'exprime remarquablement en français, je me suis dit, voilà peut-être un jour une belle opportunité d'avoir quelqu'un de différent et d'intéressant sur notre plateau.
1: Bic, d'où vous est venue cette passion pour le vélo?
0: C'est une question difficile. Hein. J'ai grandi à l'époque de Bernard Hinault et Laurent Fignon. Et la plupart de mes amis, ils trouvaient ça super ennuyeux, parce que bon, enfin, pour les enfants, une étape du Tour de France, c'est lent, il ne se passe rien pendant les 4 premières heures. Mais pour moi, leur rivalité, ça m'a vraiment acharnée à l'écran. Et voilà, bon. Mais je crois que le cyclisme, c'est le sport qui surpasse la dimension purement sportive. C'est un sport très narratif. C'est comme un roman à multiples intrigues, en fait. Tandis que les autres sports sont plutôt des nouvelles.
1: Oui, parce que vous aviez aussi écrit notamment un article sur la relation entre Lipovic et Remco Evenepoel. Et puis hier, donc, Tim Merlier s'est imposé. Vous avez regardé évidemment cette étape, vous avez revu, vous avez dit plusieurs fois le sprint tellement vous avez été impressionné. Alors, par rapport aussi au caractère de Tim Merlier, parce que Tim Merlier, il a l'air assez calme, timide, et puis on a l'impression qu'on le voit sous un nouveau jour ces derniers jours.
0: Ben, si on gagne de cette façon 2 journées consécutives, je crois que ça a un impact énorme sur sa confiance, parce qu'il a, je crois qu'il est un type qui se doute souvent, et il a eu une année très difficile. Donc ce qu'il a fait, c'est vraiment, ben, en fait, c'est pas possible ce qu'il a fait. Logiquement, c'est pas possible, mais bon, il l'a fait. Donc c'est pour ça que je l'ai gardé 3 fois, parce que je me suis dit, mais comment, mais c'est pas possible, c'est physiquement pas possible. Et bon, oui, on l'a vu de façon un peu plus extravertie. Mais bon, ça ne veut pas dire que ça va devenir un Remco Evenepoel, évidemment. Ça reste quand même Tim Merlier, qui n'aime pas trop l'attention.
1: Ouais, c'est vrai, c'est dommage, parce que du coup, il est souvent devant les caméras, parce que justement, il brille. On va revoir ce sprint, Rodrigo. Et c'est vrai que dans votre carrière, vous avez dit que vous avez quand même commenté beaucoup des sprints, mais celui-là, il était quand même masterclass XXL.
2: Oui, je vous invite à aller voir sur notre site Instagram, hein, où il y a un décompte formidable qui a été fait quand il est 12e. En fait, quand il est 12e et qu'il commence son effort, il y a 22 secondes d'effort. Mais un effort comme ça de 22 secondes, c'est fou. Et alors, après l'avoir aussi visionné plusieurs fois, regardez Guirmay et Bittner. En fait, ce sont les deux coureurs qui, après Merlier, vont le plus vite dans le sprint, parce que ce sont les deux qui profitent de l'aspiration.
1: Ici, regardez, Rodrigo, là, pour revenir
2: voilà, là. Entre le moment où, si on arrête l'image maintenant, il est 12e. Et alors sur notre site, c'est vraiment super bien fait. Hein. On voit 12, 11, 10, 9. Et on voit chaque fois comment il avance. Vraiment, je vous invite à aller le voir. Et puis, j'ai calculé le temps. Entre le moment où il quitte cette 12e place pour aller chercher la 11e et puis la 10e, il y a 22 secondes d'effort à bloc. Ce qui est le double, normalement, de ce que font la plupart des sprinters, Cyril. Hein.
3: Ah oui, un sprint de 22 secondes, c'est super long. Si on prend un sprint habituel, on lance aux 250 mètres, ils sont lâchés par leur sprinter, ce qui est par leur poisson pilote, ce qui est le cas quasiment de Philipsen sur le sprint d'hier. Alors que là, il prend la décision. En fait, il prend même pas la décision. Il est obligé de lancer son sprint à ce moment-là. Il sait qu'il est mal placé. Il sait qu'il est loin. Et que sa seule solution déjà

0: d'aller faire une place, parce qu'il le dit bien au début, il vise peut-être un top 5 au vu de son placement, c'est de lancer tout de suite et de revenir sur ce petit groupe qui s'était légèrement détaché à la sortie du virage. Et finalement, sur sa lancée, il arrive à continuer et à maintenir cet effort. 22 secondes, oui, c'est un effort énorme en termes de temps d'effort maximal pour un sprinter. Dites-vous bien qu'un 250 mètres sur une piste, par les sprinteurs sur la piste, c'est entre 9 et 10 secondes. On peut imaginer que ça va être 10, 15 secondes, 20 secondes maximum en étant à la speed. Donc ça veut dire que c'est un sprint de 10 secondes maximum où on est au top du top. Lui, il a dû prendre les commandes et une initiative seule, puisque personne ne l'emmène au début, à 22 secondes. Donc c'est énorme.
1: Ouais, parce qu'il a dit en fait qu'il a juste... pas calé, mais il est arrivé au maximum à 50 mètres de l'arrivée.
2: Ça me fait sourire, évidemment, quand il dit « je ne peux pas aller plus vite ». Oui, mais c'est exactement la même chose que Pogacar quand il arrive dans l'étape où il attaque à 300 mètres de l'arrivée. La différence de niveau entre lui et ses adversaires dans le sprint, c'est comme Pogacar dans les arrivées pour puncher. Hein. Il faut quand même être clair. Et n'oubliez pas que c'est Van der Poel qui est côté de lui. On parle... Et ce sont, à part Jonathan Milan, et encore, j'aurais dit plutôt le Jonathan Milan de l'année dernière que celui de cette année-ci, c'est le gratin mondial du sprint qu'on a, hein, parce qu'il arrive parfois qu'il y ait des éditions du Tour de France où, pour différentes raisons, certains grands sprinters ne viennent pas. On peut dire qu'un Wout Van Aert, un Jordi Meus ne sont pas là, mais aujourd'hui, normalement, Van Aert et Meus, face à cette opposition-là, dans le meilleur des cas, peuvent faire un top 3 ou un top 5. Donc on est vraiment devant ce qu'on fait de mieux sur la planète du sprint. Et dominé comme ça, ouais, il y a eu Cipollini, mais avec un train, avec 4 ou 5 coureurs, ce qui n'existe plus maintenant. Alors, seul, de tels écarts, je pense que c'est quasiment du jamais vu.
1: Par rapport à la débauche d'efforts, on a vu Tim Merlier après, il n'est pas directement allé à la tente où il y a les interviews, il est allé dans la salle de presse qui est à 150 mètres de l'arrivée, pour récupérer, parce qu'en fait, on va le voir dans quelques instants, il était mais exténué. Quoi.
2: Trouvait un peu, je ne sais pas s'il y avait de l'air court, en tout cas il faisait plus frais. Ouais. Vous savez comment s'appelle la salle, là, la salle de presse ? Elle s'appelle l'étincelle. Vous avouerez quand même que vous qui aimez bien, peut-être que ça peut vous servir pour votre prochaine rubrique.
0: Oui, et puis on sait que là, l'effort qu'il vient de produire, en fait, on parle de 22 secondes, ce qui est long pour un sprint. Mais c'est aussi assez court pour que la sensation de lactique monte. Alors, il a eu mal aux jambes, mais tout l'essoufflement, tout ça, ça arrive à contre-coup. Moi, les souvenirs que j'ai aussi du Tour de France, c'est souvent ce coup de massue avec la chaleur que vous prenez après la ligne d'arrivée, parce qu'en fait, vous êtes depuis X kilomètres dans une vitesse qui, on va dire, oscille entre 40 km/h et 50 km/h. Vous avez toujours du vent, vous avez toujours une légère ventilation, même s'il fait chaud sur le vélo. Mais le pire, c'est quand vous passez la ligne. 200 mètres après, il y a les journalistes, il y a tout, et du coup c'est une sorte de goulot d'étranglement. Alors lui est arrivé le premier, donc il passe bien dans le goulot d'étranglement, mais on passe d'une vitesse de 70 km/h, on l'a vu dans la dernière ligne droite, à 0 km/h en 10 secondes, et donc du coup cette ventilation naturelle,
2: c'est ça, le sèche-cheveux, ouais, en fait.
0: Cette ventilation naturelle, elle n'arrive plus, et d'un seul coup, c'est vraiment la massue. Alors là, s'il y avait cette opportunité, et je pense que c'est un travail de préparation, à mon avis, du soigneur qui a dit, il faut aller là-bas, va tout de suite là-bas pour le réorienter, pour pas rester plein soleil. Chapeau, mais il n'y a pas grand monde qui a pu y aller dans cette salle, à mon avis. Donc,
2: mais quand on voit que le deuxième qui y va, c'est Guirmay, ouais, qui vient quand même d'un pays où je crois qu'il neige pas souvent, c'est que même lui avait besoin de véritablement d'être plus frais. Hein.
3: Oui, mais évidemment...
1: Bic, un petit mot justement sur la source d'inspiration, parce que quand on voit cette course hier, tout se passe dans le sprint, alors comment est-ce que vous faites pour trouver votre idée et être sûr de ce que vous faites?
3: Ça dépend un peu de l'étape, mais il y a toujours quelque chose à raconter, hein. Les échappeurs qui sont seuls, comme par exemple l'exploit de Baptiste Vaestrofer d'il y a 2 jours, c'est intéressant. C'est chouette pour voir comment un coureur qui sait très bien qu'il ne va pas gagner l'étape, évidemment. Donc pourquoi est-ce qu'il part? Qu'est-ce qu'il pense pendant ces 100 kilomètres?
1: Il y a toujours quelque chose. Vous mettez dans la tête du coureur, en fait.
3: Oui, c'est ça ce que j'essaie. Je ne peux pas, évidemment. Mais bon.
2: Est-ce que vous savez ce qu'il y a dans la tête de Lipovitz?
3: Ouf! Une question très intéressante. Ben, il a l'air très calme, mais je crois que, ben, comment dire, parce que bon, j'étais d'accord avec vous quand vous avez dit, bon, il faut pas en faire une grande affaire. Remco est très extraverti, Lipovic est un peu plus introverti, ce sont deux types de coureurs très différents, de personnalités très différentes. Mais bon, cette idée de rouler le tour avec deux leaders, je ne sais pas trop. Ça peut être un succès du moment que l'un des deux veut vraiment se dévouer à l'autre.
2: Oui.
3: Évidemment que ce n'est pas le cas pour le moment. Ils sont dans le même temps. Lipovic est un meilleur grimpeur, selon moi.
0: Et donc, sera probablement plus fort en troisième semaine.
3: Voilà.
0: Donc pour lui, aujourd'hui, se vouer en équipier en second, c'est encore compliqué parce qu'il sait que normalement, dans la dernière semaine, ça va être lui le plus fort. Et ils vont avoir cette problématique, c'est qu'il va y avoir le chrono où probablement Remco va être plus fort que Lipovic.
3: Exactement.
0: Donc ils vont être quand même dans une dualité, dans une confrontation.
3: Mais c'est normal qu'un coureur veut rouler pour soi-même.
0: Eh ouais. C'est à la base, c'est un peu ça. Sauf quand on sait
1: qu'on ne peut pas être plus fort.
3: Exactement.
0: Et là, Tadej a cet avantage, c'est qu'il y a une hiérarchie...
1: naturelle.
0: Logique, naturelle, qui s'établit. Je pense que dans l'équipe, là...
3: Mais dans la troisième semaine, les choses devront être claires.
4: Devront être claires.
3: Oui.
0: Oui, sur l'étape de 5 540 mètres de dénivelé positif, les choses vont se mettre au clair, mais on sera la veille de Paris. Hein.
1: Oui, c'est vrai. Pour le deuxième passage à l'Alpe d'Huez. On va jeter un petit coup d'œil maintenant sur le maillot vert avec Mats Pedersen qui, finalement, pensait qu'il allait être plutôt tranquille ces derniers jours. Et c'est compliqué parce que derrière, Merlier revient. Et aujourd'hui, Merlier pourra aller chercher des points.
0: Ouais, je pense qu'il savait qu'il serait pas... Il s'était dit qu'il avait fait un bon début de tour et qu'il avait un matelas qui était... confortable. Il vient de se rendre compte que le matelas, il s'est un peu tassé. Mais il savait très bien qu'il y aurait de la concurrence et qu'un Merlier pouvait marquer des points, qu'un Philipsen pouvait en gagner deux. Donc il savait qu'à un moment ou un autre, ça allait... Je pense qu'il aurait pensé rester dans le top 10 de chacun des sprints. Et finalement, là, il vient faire 12 hier. Donc il marque pas beaucoup de points. Ce qui, à mon avis, va l'inciter à être offensif aujourd'hui et à aller mettre des points là où... Parce que demain, ce sera trop dur. Demain, il ne mettra pas... Après-demain.
4: Il ne mettra point demain.
0: Après-demain, pardon.
1: Ça va être dur.
0: Mais c'est parce que j'allais rouler avec lui, il savait. Non, après-demain, à mon avis, 3800 mètres, ça commence à être beaucoup trop. Et les trucs... Aujourd'hui, je pense qu'il y a vraiment l'opportunité. Et je pense que accompagné de Simons, accompagné de Vacek ou autre, il y a moyen encore aujourd'hui pour eux de se dire, OK, le sprint, on va pas faire de grosses différences, mais on doit être courageux pour aller jusqu'au bout. Et même si c'est que top 10, que c'est pas la victoire comme l'autre fois.
1: C'est comme des points.
0: C'est des points qu'on peut reprendre parce que quand on lorgne, après, il y a encore deux étapes de sprinter. Mmh. Et là, deux ou trois, donc ils peuvent encore faire un peu de jackpot. Et lui, des étapes où il peut marquer des points, après, il n'y en a plus beaucoup, plus beaucoup.
2: Oui, mais je pense que hier, les coureurs en premier lieu, les staffs et nous, hein, nous, vous, chers téléspectateurs, c'est le moment où on a le mieux compris quand même la grosse différence de ponctuation qu'il y a cette année. Parce qu'en temps normal, avant l'étape, même après le sprint intermédiaire, on se dit qu'il a un tel avantage qu'il est en train de nous faire... un tour, comme jadis, Sagan ou avant Zabel, pas nécessairement l'homme le plus rapide dans un sprint plat, mais qui lui a l'avantage, comme Pedersen, de mieux passer les bosses et d'aller mettre des points. Ici, c'est fou la vitesse à laquelle ça peut fondre.
0: Ah ouais.
2: Et là, c'est vrai que le fait d'avoir encore trois possibilités, imaginez que ce soit le même coureur qui gagne les trois prochains sprints, ça fait 210 points. C'est énorme. Et quand on voit pour le moment la supériorité de Merlier, c'est un peu malgré lui qu'il se retrouve dans cette situation-là.
0: Ouais.
2: Et ça veut dire que Girmay y croit beaucoup aussi. Parce que Girmay n'est pas aussi bon que Pedersen dans les étapes, on va dire, de moyenne montagne, vallonnée. Mais Girmay est capable d'aller, il l'a prouvé il y a trois jours quand il est allé avec Philipsen, plus loin dans l'effort que Merlier. Donc, et si c'était Girmay, le vrai rival aujourd'hui de Pedersen, ça nous annonce en tout cas une très belle bagarre avec deux styles de coureurs différents. Mais Pedersen ne pourra pas se permettre de faire un sprint aussi, j'aime pas dire mauvais, mais aussi mal classé que celui d'hier lors des deux ou trois prochains qui viennent.
1: On va écouter d'ailleurs Mats Pedersen qui va nous parler du retour justement de Tim Merlier au classement général de ce maillot vert.
4: For sure, you know, I think you have a little bit different approach, or he have a different approach to the green jersey than I have.
1: Je pense que Tim Merlier a une autre approche évidemment du maillot vert que moi.
4: As I said yesterday and also before the stage, today is
1: comme je l'ai dit,
4: for me,
1: pour moi c'était vraiment limiter la casse.
4: So, ces derniers jours. Approaches, but the same goal. So it's, of course, I hope that's
1: il y a deux approches complètement différentes, mais avec le même but. Et donc, voilà, il avait dit que ça allait être difficile. Et c'est vrai que c'est, depuis trois jours, il parle de limiter la casse. C'est vraiment
2: il y a
1: ça.
2: Encore un élément aussi, et qui peut avoir son importance, c'est que Merlier et Guirmay font partie d'une équipe où Merlier, il a quand même beaucoup de gars autour de lui, même si Van Wilder essaie d'avoir un classement général. Pour Guirmay, c'est encore plus net. Il n'y a personne qui vise un classement général dans son équipe. Et tout le monde est à son service. Stewart, Askey, Van Asbroek. Ici, on a deux gars qui visent une place au classement général pour le moment. C'est Ayuso et Skelmose. Donc on est quand même dans un contexte où il n'y a pas que Pedersen dans cette équipe. Hein. Donc il faut quand même être conscient de ça. Et à un moment donné, il faudra quand même que Pedersen soit encore plus fort peut-être que ce qu'il est d'habitude pour arriver à ramener le maillot vert à Paris.
1: On va en parler dans quelques instants avec ce passage maintenant sur la Une. Vous êtes sur Tipeee, on vous fixe rendez-vous sur la Une pour vivre la suite de cette 9e étape. On a 20 secondes encore.

0: Bonjour, rebonjour à toutes et à tous pour vivre ensemble cette 9e étape du Tour de France en intégralité, même si cette étape a été raccourcie. On en parle avec Bic, avec Cyril et avec Rodrigo. Rodrigo, d'abord, pour ceux qui viennent de nous rejoindre seulement maintenant, eh bien, c'est une étape qui est raccourcie de 30 km. On passe de 184 à 154 et cela à cause de la canicule.
1: Oui, déjà avant même d'être raccourci, c'était une étape que beaucoup ont marquée, parce que jusqu'ici, sauf erreur de ma part, il n'y a eu qu'une seule opportunité pour les échapper, c'est le jour de la victoire de Pedersen, et ça a permis d'ailleurs à Train de prendre le maillot jaune, ça permet encore à Quinn, entre parenthèses, d'être dans une place d'honneur, on n'en a pas beaucoup parlé, c'est le seul qui garde encore un peu les bénéfices de cette échappée au niveau du classement général, mais ici c'est une étape 100% en Corrèze. Ce sont des montagnes russes, vous appelez ça saute-mouton, vous appelez ça comme vous voulez, mais il n'y a pas un mètre de plat, ça c'est la première chose. Il y a quatre difficultés répertoriées, et le mot répertorié veut vraiment, il faut vraiment insister là-dessus, parce qu'il y en a plein d'autres qui ne le sont pas. Et dernier élément, et Cyril connaît bien les routes de Corrèze, c'est de la mauvaise asphalte. Hein. Ouais, donc ça use encore un peu plus. Et on sait qu'avec tout ça, plus le fait que l'étape est encore plus courte que prévu, on n'a jamais une garantie à 100%, mais les étapes courtes et où ça monte et ça descend tout le temps ont souvent été les plus spectaculaires.
0: Mais ça veut dire qu'il y a quelqu'un pour aller rechercher un maillot jaune à Pogacar, on ne sait jamais.
1: Ça, il faut demander à Monseigneur. Il n'y a que lui qui peut répondre à cela. Mais regardez le classement pour aller chercher un maillot, il faut quand même être dans les 10-12 premiers, hein. Ouais. Parce que, regardez, les autres, ils sont déjà tous à plus d'une demi-heure. Donc, Pogacar a mis de tels écarts qu'à un moment donné, le problème, et c'est ça la force de Pogacar, c'est que si un gars va dans l'échappée et est susceptible de prendre le maillot jaune, c'est un gars qui va devenir automatiquement un danger, non pas pour Pogacar, mais pour ceux qui visent le top 10 ou le top 5. Donc, ces équipes-là vont se mettre à rouler. On est déjà au 9e jour, dans la situation dans laquelle on est les autres années, les 4 ou 5 derniers jours. Donc, stratégiquement, aussi, Pogacar est dans un fauteuil. Parce que regardez, le 10e est à 7 minutes 10. Si on avait un tableau qui va jusqu'au 20e, mais vous devez gagner l'étape. Si vous n'êtes pas dans les 20 premiers...
0: C'est un fou joueur.
1: Si vous êtes dans les 20 premiers, vous devez... il faut 20 minutes. 20 minutes, il n'y aura pas à l'arrivée sur une étape comme ça. Non. Il peut pas. Il peut y avoir, comme la dernière fois, 7 ou 8 minutes. Mais donc, il faut être entre la 10e et la 12e place au général pour pouvoir prendre le maillot jaune.
2: Et là, on va pas le faire. Je pense que plus personne ne lorgne le maillot jaune.
1: Je pense que le maillot jaune, non.
2: Et les seuls qui peuvent le lorgner, c'est, comme l'a dit Rodrigo, ceux qui sont dans le top 10.
0: On les laissera
2: sur une défaillance, pour l'instant, dont on n'imagine même pas la naissance d'un Pogacar. C'est-à-dire que là, ceux qui sont derrière peuvent viser un rapproché avec potentiellement, à ce moment-là, peut-être pas encore tout défendre, mais c'est la seule chose qui peut se passer. Le maillot, je ne vois pas du tout comment il peut changer d'épaule. N'oublions pas que l'autre jour, il a pris le maillot, il avait quand même 8 minutes d'avance, donc ouais, il avait 5 ça, minutes, oui. 7 minutes...
1: 7 minutes 50 de retard sur le Norvégien.
2: Donc 7 minutes 50, ça n'arrivera quasiment plus.
0: Tadej Pogacar qui donc est bien... avec ce maillot jaune qui, en principe, sauf, on avait dit, accident ou maladie, ne devrait pas le quitter jusqu'à Paris, ou en tout cas, pour le suspense.
1: Qu'est-ce que vous racontez dans vos rubriques sur Pogacar?
3: Que c'est ennuyeux. Non, mais c'est un athlète formidable, mais il rend le sport un peu insupportable. Et je connais beaucoup de gens qui, du moment que Pogacar attaque à 70-80 km de l'arrivée, qui étaient leur télévision, qui se disent « bon voilà, on sait déjà ce qui va se passer, je vais faire autre chose ». Et là, je trouve que c'est quand même un peu dangereux pour l'avenir du sport économique. Mais bon, c'est pas sa faute, hein. C'est un phénomène. Je crois que le plus grand danger pour Tadej Pogacar, c'est peut-être Tadej Pogacar lui-même. Oui, parfois, il prend des risques, de grands risques, dans la descente. Et en plus, je crois que il a tendance à ne pas vraiment doser ses efforts. Il veut tout, même si c'est pas nécessaire. Et là, ça peut devenir dangereux à un certain moment.
0: Sauf si, évidemment, il sait qu'il est capable.
3: Mais il est capable, mais bon,
2: la défaillance existe. Troisième semaine, une défaillance, ça peut...
3: Voilà.
2: Il est clair que personne ne se dit « c'est possible » parce qu'on ne l'a jamais vu. Mais c'est pour moi, c'est ce qui fait... Je comprends les gens qui se disent « oui, l'attaque, c'est fini, la course est terminée ». Oui, on est à peu près tous d'accord pour se dire, mais il reste deux semaines. Et on vous ne savez jamais ce qui peut se passer. En deux semaines, il peut arriver, mais tout est n'importe quoi. Bien évidemment, ce qu'on dit quand on dit ça, c'est qu'il va lui arriver un truc qui ne lui est jamais arrivé. Mais on ne doit jamais dire jamais dans le sport. Il y a eu des renversements de situation dans les coupes de match de Coupe du Monde, et vous, la Belgique en êtes bien placée pour se dire que vous étiez mené 2-0 à 5 minutes de la fin d'un match et vous avez gagné 3-2. Je pense qu'il y en a qui avaient éteint leur télé. Et je pense qu'ils ont regretté de ne pas avoir vu la fin du match.
0: Donc du coup, restez bien avec nous jusqu'à la fin du Tour de France, qu'il peut se passer encore plein de choses.
1: Il est quand même très bon comme teasing.
0: Ouais, à fond.
1: Il est bien. Hein.
3: Oui, absolument.
2: Et il faut attendre les 5 dernières minutes, c'est-à-dire Paris, quoi.
0: Et Cyril Sigrid-Sorgrain qui passera la demi-finale entre la France et la Belgique dans le studio de la RTBF. Donc,
2: la France et la Belgique.
0: La France et l'Espagne, c'est un
2: lapsus. Je me suis trompé de match.
0: Un petit mot sur Liam Sloke hier, qui a été incroyable et qui qu'on a connu dans un premier temps, pour ceux qui ne le connaissaient pas trop, il y a un gros mois, quand il s'impose de manière, on va dire, originale du côté de Giebingen en Suisse.
1: Oui, c'est une histoire magnifique. En fait, c'est un concours de circonstances. On sait, entre guillemets, que Sloke sera probablement dans une autre équipe l'année prochaine. Il est jeune. L'année dernière, il a été blessé. Il a dû être opéré. Et il a seulement pu commencer sa saison. On était presque au mois de juillet. Il fait une performance extraordinaire dans une course très difficile. Le Grand Prix de Giebingen. Il devance quand même des gars comme Vlasov, Alaphilippe, Neiss, etc. C'est du très beau niveau. Cette image absolument incroyable.
0: On va la voir d'ailleurs, cette image, Rodrigo.
1: Oui, mais voilà. Je crois qu'il faut voir cette image pour ceux qui ne l'aurait pas vu. Et allez, il tombe. Et alors, il y a un ralenti, en fait, sur la ligne, parce que vous savez qu'il faut que le coureur et le vélo franchissent la ligne. Mais ça s'est joué à un millimètre près qu'il ne gagne. Regardez cette image.
0: Là, il glisse et...
1: ça passe juste à temps. Et heureusement...
2: Est-ce que ça compte quand la roue arrière n'a pas passé?
0: Mais si, là, ça a passé.
1: On n'est pas dans
2: l'élimination.
1: Dans l'élimination sur la piste.
0: Oui,
1: c'est l'élimination sur la piste. Alors, c'est l'arrière de la roue arrière. Ici, c'est l'avant de la roue avant qui doit passer.
2: C'est vrai.
1: Non, mais c'est fascinant. Alors, cette histoire-là, déjà, c'est sa première victoire professionnelle.
0: C'était le 14 juin.
1: On lui aurait enlevé, c'était un vrai vaudeville. Tout le monde rigolait. Alors là, maintenant, on trouve ça marrant parce qu'il a gagné. Et il n'était pas sûr d'être sélectionné. On a même un peu critiqué cette sélection. On s'est dit, ouais, qu'est-ce qu'il va faire là? En plus, on critique son échappée d'hier parce qu'on se dit, mais enfin, qu'est-ce qu'il va faire un gars qui peut gagner à Giebingen dans une échappée sur une étape pour sprinter? Et c'est aujourd'hui qu'il fallait qu'il y aille, par exemple. Et il le fait finalement à 1300 mètres près. Donc, et pourquoi il attaque? Parce que il râle sur le tchèque, hein. Parce que Outrouba essaie de la lui faire plus malin. Il dit, ah, c'est comme ça. Mais écoute, moi, je suis plus fort. Moi, j'ai encore des bonnes jambes. T'as voulu jouer au malin. Mais maintenant, moi, je file tout seul. Et finalement, il va presque jusqu'au bout. Et je continue à dire, je ne dis pas que sans lui, on aurait eu un autre vainqueur. Mais sans lui, on aurait eu un autre sprint. Parce que tout ce qui s'est passé a fait que beaucoup de sprinters ont perdu énormément d'éléments qui se sont fait exploser dans la poursuite. Donc je trouve la course de ce Sloke, c'est une histoire. Vous prenez l'histoire depuis il y a un an et son opération jusqu'à hier. Ça doit inspirer des écrivains comme vous, non?
3: Absolument.
2: Ça veut quand même dire que quand je revois ça, ça veut dire que la belle aventure solo, c'est 40 km.
1: Mais oui!
3: Plus,
2: c'est le 40e kilomètre qui part solo.
1: Mais il aurait battu le record de Pogacar.
2: C'est à peu de choses. Il a fallu rameuter un paquet de troupes. Astana, je pense que le gros relais d'Astana ne lui sert pas. Après, bien évidemment, on sait qu'en cette dernière
1: ligne droite... Alpecin a perdu deux ou trois coups.
2: Je pense que tout le monde a acheté beaucoup de force. D'ailleurs, Je crois que c'est Tom Stiles hein, qui dit qu'ils ont aussi mobilisé beaucoup d'énergie
0: pour essayer de revenir.
2: Alors bien évidemment, quand il part, on se dit ouais, est-ce que c'est réellement cette étape-là qui doit lui convenir plus qu'une étape comme demain. Ça reste une analyse. Ce qu'on peut être content, c'est de se dire qu'ils prennent des initiatives et ça faille sourire. Ça vous ferait peut-être dire quand même qu'il y a une belle histoire qui va arriver. Et je pense que un de ces quatre, il va y en avoir une super belle pour lui.
0: Allez, Rodrigo, on vous laisse rejoindre votre poste commentateur parce que ça va débuter dans une minute. Et on sait qu'aujourd'hui, comme l'a dit Cyril, eh ben, ça va monter, descendre. Il n'y aura pas de répit dans cette étape. Cyril, un petit mot quand même sur ce profil, du coup, qui est raboté de 30 km. Mais a priori, il n'y aura pas de temps mort.
2: Oui, je reste assez sceptique sur l'objectif, hein, parce qu'on rabote, moi, à ce niveau-là, on va dire que c'est une demi-heure de moins à peu près pour les coureurs.
0: Ils sont toujours pleins de chaleur.
2: Quand on regardait le profil d'avant, on avait 45 km d'à peu près plat avant d'arriver au pied de cette première ascension non répertoriée, mais dans laquelle on a un sprint intermédiaire. Et là, finalement, au bout de 6 km, on va être dans le vif du sujet. Donc, pour les coureurs, oui, il y a un petit changement, mais ça risque surtout de partir plein gaz dès le kilomètre zéro. Contrôlé, je pense, par les équipes de sprinters qui vont peut-être essayer de se dire, bah, finalement, comme il n'y a que 6 km, on va essayer d'aller quand même mettre quelques points. C'est un petit peu au désavantage de Pedersen, je pense quand même.
0: Parce que Merlier, il peut quand même aller se dire, bah, je vais juste aller. C'est 13 km 900 jusqu'au sprint.
2: Mais qui va être en légère montée quand même. Attention, hein, c'est pas. On n'est pas au pied du talus. Hein,
0: et donc, c'est bon pour qui? C'est celui qui pourrait faire la bonne opération, c'est Bignam aujourd'hui.
2: Je pense que ceux qui peuvent faire la bonne opération, oui, ça peut être Bignam Garma, il peut vraiment faire une belle opération. Il peut se dire qu'une fois le sprint terminé, sa course peut être terminée. Philippe Sen, pareil. Et Mats Pedersen, lui, est en train de se dire, OK, moi là, je vais certainement être obligé de me coller une journée comme l'autre jour, c'est-à-dire plein gaz du début jusqu'à la fin.
0: Allez, on va retrouver Rodrigo Benkens pour nous commenter cette 9e étape du Tour de France et 154 km 500 au programme. Rodrigo, c'est à vous.
1: Oui, merci beaucoup Christophe. On est parti donc pour cette étape 100% en Corrèze. Avant la journée de repos dans le Cantal, nous sommes en région Nouvelle-Aquitaine. 6,5 millions d'habitants et nous aurons droit à un défilé traditionnel de 4 km 600 depuis l'avenue riante Beaurille, qui est l'endroit précis où a été donné le départ, jusqu'à la départementale 38, avec d'entrée, il faut le dire quand même, un profil qui monte, pas exactement comme on l'avait prévu initialement, mais malgré tout, oui, un profil intéressant. C'est une grande première pour la localité de Malemort, dont vous découvrez ici les belles installations sportives. Cette localité de Malemort qui, en réalité, est située tout près, hein, vraiment tout près de Brive-la-Gaillarde. En effet, Brive-la-Gaillarde qui a vraiment une histoire avec le Tour, une localité fondée au 1er siècle avant Jésus-Christ par les Romains autour d'un pont sur la Corrèze. Brive signifie d'ailleurs pont en celte et la ville se développa autour essentiellement de ses foires agricoles avec des échanges de produits locaux et de marchandises provenant de toute l'Europe, mais traversa la tumultueuse période, c'est vrai, notamment la guerre des Cent Ans, et résista avec vaillance aux assauts des Anglais et aux symboles résistants. Voilà pour un petit peu vous placer l'histoire de Brive, qui est très réputée pour sa foire du livre, figurez-vous, chaque année, dans la première quinzaine de novembre. Elle est considérée comme le deuxième festival littéraire après le Salon du Livre de Paris, bien entendu. Et elle est l'occasion de la remise de plusieurs prix littéraires, dont le prix de la langue française. Fondée en 1973, cette foire du livre a vraiment pris son envol. Et en 1982, lorsque le formidable Jean d'Ormesson en est devenu le président,
4: et que fut créé le train du livre qui transportait les auteurs depuis la gare d'Austerlitz vers Brive, avec dégustation à bord, évidemment, des spécialités locales. On peut donc dire que tout le gratin des lettres françaises se retrouve chaque année à Brive. C'est ainsi qu'en 2024, on notait la présence de 170 maisons d'édition et de plus de 400 auteurs différents. Encore des images telles que celles que l'on a pu voir hier, également avec des vestiges d'époques bien lointaines que l'on découvre ici. Vous avez vu aussi le stade de Brive, qu'on appelle le stade Amédée Domenech, temple du rugby. Et ils sont encore 176 en course. On rappelle que Jonas Vingegaard porte toujours le maillot à pois en tant que deuxième du classement du meilleur grimpeur derrière Pogacar. Il est d'ailleurs relativement intéressant de signaler alors que nous avons un écran noir qui, heureusement, est redevenu coloré. On peut rappeler que l'étape d'aujourd'hui, même si elle est très accidentée, elle n'offre au maximum que 10 points au classement du meilleur grimpeur. Ce qui veut donc dire que, comme Pogacar a 28 points, mathématiquement, il n'y a que Vingegaard qui peut lui prendre son maillot. Donc prenons l'exemple d'un Baudin qui, s'il se disait « Tiens, je vais peut-être essayer de faire une tentative de rapprochement », même en prenant le maximum des points, en passant en tête des quatre difficultés du jour, lui qui a 13 points, en aurait 23, il serait quand même toujours donc à 5 points de Pogacar. Ça veut dire que ça ferait énormément d'efforts qui payent, qui ne rapporterait pas énormément.
2: Ouais,
4: c'est un paramètre quand même dont il faudra tenir compte aussi. Et un Baudin aurait peut-être, s'il a encore l'ambition d'essayer de faire quelque chose, d'attendre la journée d'après-demain, où là, du côté du Lioran, il y aura davantage de points à aller chercher, avec notamment un col de première catégorie, deux cols pardon, de première catégorie et un de deuxième. Le total des points sera certainement plus intéressant. C'est l'anniversaire d'un des 176 coureurs au départ, Cyril. Aujourd'hui, c'est Max Walker, le coureur britannique de l'équipe IF, exactement. Et on l'a dit, une étape amputée de 30 km en raison de la canicule et de vigilance rouge, code vigilance rouge décrété par le département de la Corrèze. On rappelle quand même déjà que lors de la troisième étape aux Angles, en raison de la canicule, les organisateurs, à la demande de la préfecture, avaient interdit aux spectateurs de se rendre dans le final. Et avant-hier à Bordeaux, on a vu des scènes quand même assez rares de pompiers en train d'arroser les spectateurs.
2: Ah oui.
4: Oui.
2: Oui, ouais, de toute façon, on a bien vu hein, sur la carte météo de la France, on est dans la zone la plus chaude en ce moment. On est obligé de prendre soin de soi pour contrecarrer ces fortes chaleurs. Bon, il est clair que sur le vélo, tout le monde se ressent hein, de ces chaleurs qui apportent forcément un tout petit peu plus de fatigue, qui compliquent un petit peu la récupération des uns et des autres. Malgré tout, je ne sais pas si le fait d'avoir raccourci cette étape de 30 km va avoir un effet aussi important. Après, voilà, la décision a été prise. Ça permet de partir dans une zone avec des routes un petit peu plus larges, de fait, au lieu d'aller chercher des petites routes. Malgré tout, là, on va avoir 6-7 km de défilé qui était déjà prévu au programme, hein, ce départ fictif. Et dans 2 km, on sera au départ réel. Et quand on va être au départ réel, 6, 7, 8 km, 10 km plus loin,
5: On sera aux abords de ce premier sprint intermédiaire.
4: Je me demande de quoi doivent parler les deux Néerlandais là. Olaf Kooi avec Pascal Inkhorn. Rappelle que Inkhorn est évidemment un équipier de Merlier. Et on a un peu le sentiment que Kooi dit, moi je pensais quand même que j'allais peut-être gagner, mais j'ai vu passer derrière moi
2: une balle,
4: une fusée littéralement. Et bon, c'est le moment de parler un petit peu. Si Malmort, la ville dans laquelle les coureurs se trouvent et sont en train de sortir de cette localité, fait ses débuts dans la Grande Boucle, cette petite ville située dans l'aire urbaine de Brive-la-Gaillarde, a déjà eu l'honneur de recevoir une course professionnelle. C'était en 2022 sur le Tour du Limousin, Cyril. Et le vainqueur est toujours en activité. Il s'appelle Diego Ulissi.
2: Ah oui.
4: Qui avait devancé dans une échappée royale Greg Van Avermaet et Alex Aramburu. Petite parenthèse au sujet de Ulissi. Quand même un sacré palmarès. Il a gagné 8 étapes, 8 sur le Tour d'Italie, crédité au moins d'une victoire par an pendant 16 saisons consécutives en tant que professionnel. Mais il n'a participé qu'une seule fois à la Grande Boucle en 2017. C'est autant il brille en Italie, autant il ne vient pas ici. La grande voisine Brive a reçu la visite du Tour à 10 reprises, la dernière en 2012 où Mark Cavendish s'était imposé. Et parmi les coureurs du cru, on peut signaler Clément Bras Afonso qui émarge à une équipe Groupama FDJ. Il faut bien reconnaître, assez transparente depuis le début de ce tour.
2: On va aller voir.
4: Et donc les localités malheureuses qui devaient voir passer le tour mais qui ne le verront pas s'appellent essentiellement Turenne, avec sa jolie tour César, son château, sa collégiale Notre-Dame, Saint-Pantaléon. Il y avait des belles histoires à vous raconter, ce sera pour une autre édition. Messac, sont les principales villes qui ne verront pas le passage du tour. Et donc, qu'aurons-nous maintenant ? On reviendra sur l'itinéraire initial à hauteur de Lanteuil, c'est-à-dire un petit peu avant le sprint intermédiaire. Exactement. Qui reste au même endroit.
2: Exactement.
4: La seule chose qu'il y a, c'est l'approche du sprint intermédiaire qui est sur le papier un petit peu moins dure, surtout moins longue. Parce que si les Pedersen ou d'autres veulent contrôler jusqu'au sprint, dans la configuration initiale, il y avait 45 km à contrôler, là où il n'y en aura plus que 12.
2: Oui, c'est clair, mais ça va rendre ce début de course un peu plus tumultueux ou pas, parce qu'on pourrait carrément avoir même des équipes de sprinters qui pourraient se dire, on essaie de faire un gros tempo, et je pense surtout à l'équipe de NSN, qui pourrait se dire, nous, on veut mettre Guermail dans la meilleure situation possible, et si ça part vite... on pourrait essayer de contrôler. On attend le retour de John Degenkolb, sein du peloton, pour donner le départ.
4: Et le départ est là,
2: juste au kilomètre zéro.
4: Pedersen est aux avant-postes. Il faudra voir les autres formations de sprinters. Et donc départ donné avec. On n'a pas la fusée Westhofer aujourd'hui.
2: Non, mais je pense que tout le monde se doute que les deux équipes de sprinteurs vont essayer de contrôler. Et je pense que la bagarre pourrait commencer après le sprint. Hein.
4: Oui, mais il n'y a pas énormément d'équipes. Hein. Lidl Trek est présent. Pedersen en deuxième ligne. Première attaque avec un Carapural qui contre et un Cofidis.
2: Ça, c'est l'idéal hein, pour Pedersen, c'est que les points soient pris devant. Hein.
4: Mais moi, je ne suis pas sûr.
2: Je pense que
4: Pedersen, sur ce profil-là, il doit justement creuser l'écart par rapport aux autres.
2: Après, s'il arrive à figer les points au bout de 10 km, c'est-à-dire qu'il n'y a aucun sprinter qui prend beaucoup de points, et que lui, dans l'étape qui dure après,
6: il va essayer d'aller... Vous voyez Pedersen aller refaire le coup d'il y a trois jours, vous ?
2: Ah, en tous les cas, être dans l'échappée, essayer...
6: C'est plus dur, hein ?
2: Bah, pas tant que ça en kilométrage, hein, en dénivelé. Hein. Ah. Il y a 500 mètres de dénivelé en moins, on est un peu plus
6: court.
2: Vous
6: le voyez passer le suc du mai et la croix
2: En tous les cas, ce qui est sûr, c'est que je me à sa place, je préfère laisser partir 6 coureurs et les points sont figés. Et au moins, lui, après, il voit comment ça se passe dans la deuxième partie.
6: Mais d'un autre côté, au sprint intermédiaire, après 12 kilomètres, vous avez 20 points. Ici, comme on est quand même dans une étape accidentée, si vous gagnez l'étape, vous en avez 30. Hein.
2: Ah non, mais je dis pas qu'il va les anéantir, mais il n'est pas obligé non plus de toujours sauter sur tout ce qui bouge. S'il peut les prendre, parce que attention, ce sprint intermédiaire, il n'est pas au pied de la bosse. Hein. Il monte un petit peu déjà pour aller les chercher. Donc
6: c'est en faux plat montant maintenant jusqu'au sprint.
2: Là, on est toujours un peu en prise. Ouais. Et le voilà qui bouge, Pedersen.
6: Voilà. Première fois qu'il bouge, avec peut-être aussi l'attente d'avoir un homme devant, puisqu'il a un équipier qui est là en deuxième position. Donc première. Et regardez, il a directement dans sa roue un homme de Guirmay. Donc Kirsch Hermans Oldani. Oldani était tombé. L'autre jour, Quinten Hermans avait un petit peu déçu le jour de l'échappée royale, précisément remportée par Pedersen. Kirsch, on l'a déjà vu, et c'est un coureur IF qui est en poursuite. Ah, c'est peut-être la plus belle opportunité aujourd'hui depuis Barcelone, à l'exception de l'étape de Foix où Pedersen avait pris le maillot vert et surtout la victoire d'étape, et où Trein avait pris le maillot jaune, souvenez-vous, devant Quinn et Vacek. Oldani qui est aussi un coureur qui a énormément d'expérience et qui est peut-être est certainement quelqu'un qui offre plus de perspectives qu'un Jakob Otrouba. Et un équipier, un coureur de Groupama qui se trouve là.
2: Ouais, c'est Braz Afonso.
6: Ce serait logique, hein, sur cette terre.
2: Bon, là, on a carrément décidé de rouler et de contrôler côté trek maintenant.
6: Exactement. Le contrôle avec un équipier de Pedersen.
2: À tous les cas, ils ont une meilleure visibilité que nous de la difficulté, hein, de là où va se trouver le sprint. Si c'est vraiment un sprint où ça monte déjà clairement pendant un ou un kilomètre et demi avant, c'est tout à son avantage. Hein.
6: Oui. Mais en faisant ça, on a intérêt aussi à durcir. C'est
2: Kostiou. Ouais,
6: Kostiou qui est sorti plutôt que Braz Afonso. Oui, ok. Et Steinhauser, ça n'est pas une surprise. Excellent en début de saison sur Paris-Nice. Oui, si Pedersen veut marquer quelques points... Et éviter surtout de se frotter à des... Pour Merlier, ça sera probablement un peu dur le début d'étape, mais à des Guirmay, Philipsen ou quoi, il faudra imprimer un tempo qui les use.
2: Quand on regarde le coup de pédale des coureurs qui sont devant, on se rend bien compte qu'on n'est pas sur le 54 ou 55-11, hein, donc on est milieu de denture, ça veut dire qu'on a quand même déjà un petit peu de pourcentage, on est en prise ici. On le voit hein, sur le coup de pédale, c'est pas comme si on roulait à 70 à l'heure au plat pour sortir. On est typiquement sur les routes de Corrèze, mal plat tout au long de la journée.

0: clairement quatre coureurs de l'équipe Lidl Trek aux avant-postes. Et le trio qu'on avait qualifié l'autre jour, en étape de foi, de trio magique en place, avec le maillot vert entouré des deux champions nationaux, Simmons, champion des États-Unis, Vacek, champion de Tchéquie, un Team Wellens qui est là, premier dans la garde rapprochée de Pogacar, très à l'avant du peloton,
1: ouais.
0: Très très attentif. Beaucoup de maillots NSN.
1: Edgar Maillot juste derrière.
0: Derrière les UAE. Le grand Ralph Dens pour l'équipe de Remco Evenepoel et de Florian Lipovits. Philipsen est toujours là aussi, protégé par deux coureurs. Donc vous voyez, moins de 9 km encore avant le sprint. Et le relais de Kostiou. Mais regardez comme Lidl Trek roule fort. Hein.
1: Fort, ouais.
0: J'entends bien, hein, Cyril, que avec ce qu'il nous a montré à Foy, que Pedersen a le potentiel pour essayer d'aller de refaire le coup aujourd'hui. Mais il ne peut pas non plus avoir la certitude de se retrouver dans un fauteuil comme ce jour-là. C'est-à-dire en étant nettement le plus rapide du lot, en ayant les deux meilleurs équipiers possibles, le scénario peut être différent. Vous pouvez vous retrouver avec des profils, côté belge, un Van Gils ou un Van Hetfeld, qui sont des coureurs quand même embêtants, qui grimpent mieux, un Van Der Poel, s'il est dans un bon jour. Donc malgré tout, le fait d'essayer d'aller chercher, de creuser un petit peu l'écart dans 7 km 800 doit être le premier objectif de l'équipe, et c'est d'ailleurs exactement ce qui se passe.
1: Ouais,
0: s'il y a moyen de faire mieux après, tant mieux. Mais de nouveau, et dans la ponctuation, c'est ça qui est très différent. Avant, c'était 20 points le sprint intermédiaire. Ici, je le rappelle, entre gagner le sprint intermédiaire et gagner l'étape, il n'y a que 5 points de différence.
1: Oui, mais je comprends bien, mais s'il veut, en tous les cas, mettre à mal ses adversaires directs, c'est pas juste avec le sprint intermédiaire, où je pense qu'ils seront pour certains et pour Guermail surtout en position d'aller lui discuter.
0: Regardez l'équipe de Philipsen là.
1: Et c'est pour ça que moi je me disais que laisser partir une échappée qui fige les points,
0: on est d'accord.
1: Ça aurait pas été une mauvaise chose. Par contre, tenter d'aller prendre le coup suivant pour pouvoir aller dans l'échappée, c'était pas une idée non plus saugrenue.
0: Oui, bien sûr.
1: Mais voilà, le choix est différent. On part à la bagarre en se disant, et moi j'ai pas bien connaissance de quelle est la pente pour aller chercher ce sprint intermédiaire, mais aujourd'hui il y a déjà 5 coureurs devant qu'il va falloir reprendre, et ce sprint intermédiaire, si c'est 1,5 km avec une pente à 6-7%, et que là il pourra faire la différence par rapport à des Philipsen ou autres, mais c'est pas gagné encore, hein. Kirsch qui part tout seul et qui va essayer de garder le tempo pour garder le petit coup d'avance qui doit lui permettre de prendre le wagon quand ça va sortir.
0: Ça veut donc dire que les coureurs les plus malins sont ceux qui disent pour l'échapper, on va attendre on va attendre le sprint. Hein,
1: ouais. Après le sprint, il faudra être solide.
0: Mais quand on voit le moins bien classé des rivaux de Pedersen, c'est Kanter qui est cinquième. Il a quand même plus que 56 points de retard sur Pedersen.
1: Oui, non, ça, c'est pour ça que ça remet de la lutte. Ouais, Kirsch, ça, il doit bien se douter que il y avait deux solutions. Hein. Soit on laissait partir au début, ce qui a commencé à être le cas, et après on a décidé de tout de suite prendre la barre.
0: Chute de Storer.
1: On voit pas toujours tout, hein, parce que là, la chute, on l'a pas du tout vue.
0: Oui, chute de Storer. Et Cyril, ça, voilà, Storer. Un super tour d'Italie.
1: Mais une étape qui peut lui convenir aussi à Storer.
0: Exactement. On va revoir.
1: Sur la droite de la roue, ils ont dit, ouais. Ouais, il est tombé là-bas sur le côté.
0: Il a quand même pris un peu de bitume. Hein.
1: Ouais. Je pense qu'il a tapé la roue du coureur d'Astana.
0: Bon, ça a l'air d'aller. Kirsch relève, regroupement général à 5,5 km du sprint.
1: Oh, dans 5 km, après, ça risque d'être le feu d'artifice quand même pendant un moment.
0: Cyril, je regardais, et ce n'est peut-être pas le cas de tout le monde, mais il y a des coureurs qui, dans la perspective de l'étape d'aujourd'hui et dans celle d'après-demain, parce qu'il y a repos demain, ouais, volontairement se mettent à distance. On a encore vu hier dans une étape où normalement vous finissez dans le peloton. Aronsman, Grégoire à 35 secondes. Simons, il s'est dit, j'ai bien devoir travailler aujourd'hui, à mon avis. Il termine à 1.11. Carapace a perdu 1.49 sur l'étape d'hier. Et sur l'étape d'avant-hier, il perd 2.49. Ça veut donc dire qu'il vient de perdre, Cyril, presque 4 minutes sur les deux étapes de sprint.
1: Ouais, mais quand vous êtes à 10-12 minutes...
0: Vous dites qu'il vaut mieux encore plus.
1: Oui, et c'est surtout vaut mieux finir les étapes tranquilles plutôt que de se mettre la rate au courbouillon et de devoir toujours finir à bloc. Et là, on peut finir tranquillou.
0: Je pensais qu'on ne nous le montrerait pas,
1: c'est magnifique,
0: ce château, puisqu'on ne passe pas à Collonges-la-Rouge, mais voilà, l'hélicoptère a fait un petit détour, château renaissant, château de Vassinac, édifié en grès rouge local, et durant les guerres de religion, il servait de refuge et de point de défense pour la cité. Le bâtiment a conservé des éléments aussi que vous n'avez pas vus à l'intérieur, tout à fait remarquables, notamment des cheminées monumentales, un escalier à vis et des parquets anciens, propriété privée mais ouverte à la visite, et avec des chambres d'eau de prestige. C'est peut-être bon à savoir.
1: Ça va être magnifique.
0: Et l'église Saint-Pierre est évidemment un petit peu dans le même registre. Tant mieux pour cette belle localité qui au moins aura, à défaut de voir passer les coureurs. Voilà, bon, mais les chambres d'hôtes ici, je ne connais pas les prix.
1: Moi non plus, mais je trouve que c'est vraiment joli. Quand on l'a vu, ce village tout rouge, je comprends le nom maintenant de ce village, mais qu'est-ce que c'est beau.
0: Oui, avec notamment la maison de la Sirène aussi, qui est une maison à rez-de-chaussée avec porche et passage couvert en arc surbaisé, surmonté d'une fenêtre à croisée. Très, très beau. En attendant, on a clairement regardé les groupes qui viennent se placer. Hein. Donc, Lidl Trek, Alpecin, Astana. Et est-ce que vous voyez Merlier ?
1: Non, je n'ai pas encore vu, là.
0: On n'a pas dit qu'il va le faire.
1: Peut-être
0: hein.
1: À droite. C'est ici, le premier à droite, là, côté du casque rouge, là. Là, juste là, derrière le dernier de chez Trek.
0: Ah oui.
1: Ouais, devant Bittner, je pense.
0: C'est intéressant. Vous savez que Bittner...
1: Mais je ne suis pas sûr que ce soit lui. Hein.
0: Vous savez que Bittner, en étant cinquième hier, Markel 23e et Frank Vandenbroek 26e, Picnic a gagné le classement par étape hier.
1: Ah
0: oui. Le classement par équipe hier.
1: Bah ouais. Oui, la régularité.
0: Ah oui. Bon.
1: Je suis vraiment pas sûr que ce soit Merlier. Comme ça, je ne saurais vraiment pas dire pour le moment. Mais ce qui est sûr, c'est que on sent hein, tous les punchers qui sont en fait à se dire, bien évidemment, le sprint, ça va faire mal. Et après le sprint, si on peut sortir...
0: C'est le feu d'artifice. 3 kilomètres.
1: Ouais.
0: Pedersen bien calé dans la roue de Simons. Il a quand même toute cette équipe autour de lui. Hein. NSN revient bien. Philipson est placé aussi avec deux équipiers devant lui. C'est Ricard et Plancard qui se trouvent là.
1: Et c'est pour ça que je pense que si vraiment ça monte là, on est quand même à 23 km/h. Hein, donc ça veut dire que c'est quand même dur. Hein. Mais...
0: Oui, c'est dur. Storer revient dans les voitures. Oui. Si son objectif c'était de flinguer juste après le sprint, c'est embêtant pour Storer.
1: Ah oui, Storer, il va falloir qu'il se replace déjà, vous avez bien raison. Et là, on étire quand même hein, sacrément bien ce peloton. Ouais.
0: Ça fait mal quand même. Hein. Le Canter qui est remonté par, je pense, Ballerini, qui m'a l'air un peu plus massif. Et donc, ce serait plutôt lui que Tennis. À vérifier. Pedersen, Philipsen et Girmay. Le trio auquel on peut ajouter Kanter.
1: Et Philipsen qui a bien progressé en montée,
0: oui. Là aujourd'hui, un qui lui convient. Il doit quand même montrer que peut-être que ce qu'il a perdu d'un côté, ben, il l'a gagné de l'autre.
1: Je pense qu'il y avait Pogacar qui se replaçait là sur la droite.
0: Ouais, Pogacar qui a compris qu'il n'aurait pas de maillot vert cette année. Probablement.
1: Oui.
0: Je préfère toujours ajouter probablement avec lui.
1: Ouais, regardez comme il est bien placé. Van der Poel qui est aussi juste derrière, bien placé. Ayuso, regardez ce début, ça fait mal. Hein. Donc je pense qu'on n'aura pas.
0: Non, il n'y a pas de Merlier. Hein.
1: Il faut être vigilant. Après, quand on vise l'étape, là, on sait que c'est après qu'il va falloir. Je pense à des Lennart Van Etfeld. On sait que il faut rester au contact pour être bien placé. Il est là, Van Etfeld. Pour avoir l'espoir potentiellement de prendre le coup qui va sortir après le sprint. Oui, là, ça étire. Hein. Il y a quelques coureurs qui reculent là de NSN. On va arriver bientôt dans le
0: gros
1: kilomètre.
0: Gros effort là. Avec Squins, Simmons. Alors Philipsen est dans la roue de Vacek, lui-même dans celle de Pedersen. Girmay fait l'effort aussi. Ça risque d'être un peu trop dur pour Kanter, je pense. Il est beaucoup plus loin, Kanter.
1: Il n'y a que Philipsen pour l'instant qui m'a l'air avoir vraiment la jambe Girmay. Il est là, mais
2: pas mal, hein.
1: Il m'a l'air quand même occupé. Avec Hunter, il est là, hein. Attention, hein, parce qu'ils savent faire les efforts, hein, sur 20, 30 secondes, une minute s'il faut. Même si Girmay, on sent le faire un petit peu la grimace, mais.
0: Voilà Merlier qui est à l'arrière avec un bidon. Donc pas de Merlier pour le sprint. Oui, ce n'est pas surprenant. Hein.
1: Oui, oui.
0: Alors. Le match, Pedersen, Philipsen, Girmay, Kanter. 25 points, 20 points, 16 points, 14 points. C'est très rare d'avoir un sprint intermédiaire où il n'y a pas d'échappée devant. Hein. On va donc chercher le maximum. Il y a un joli coup à faire aujourd'hui. Philipsen dans la roue de Pedersen. Bien calé.
1: De Vacek maintenant. Philipsen, Vacek qui prend le.
0: Vacek, Pedersen, Philipsen, Girmay avec un équipier. Voilà Merlier distancé. On l'adore, merci pour tout, mais il faut revenir vers l'avant. Alors, quand Pedersen va-t-il produire son effort? Ça revient fort pour Girmay.
1: Mais si c'est pas Girmay, c'est peut-être. Oh, il vient le bloquer.
0: Oh, regardez, Philippe.

0: est au-dessus du lot.
1: Avec Girmay.
2: Mais Girmay est en train de revenir, mais il a 3 mètres de retard, il va pas pouvoir.
1: Je sais pas combien il reste, mais...
2: Non, c'est trop dur.
1: Oui, mais ils prennent quand même les points, parce que personne ne les fait derrière.
2: Personne ne les fait, donc on va avoir un Pedersen, 2 Girmay, 3 Philipsen.
1: Attaque devant Van Der Poel.
2: Et Van Der Poel est parti avec Pidcock. Ça, c'est joli, ça, c'est bien vu. Il faut avoir les yeux aussi juste dans le rétroviseur des sprinters.
1: Ouais.
2: Vous nous aviez prévenu, Cyril.
1: Oui, là, ça va être forcément très costaud.
2: Donc, mission accomplie pour Pedersen. Qui se retrouve avec 243 points.
1: Vous voyez, c'est le seul qui est capable de le faire, Pedersen. Il a fait le sprint. Il essaie de rester au contact. Il essaie de suivre derrière. C'est Van Gils qui accélère maintenant.
2: Intéressant d'avoir un Van Gils à l'avant aujourd'hui. C'est une étape qui peut lui convenir.
1: Ah, attention, ce début d'étape là, ça a fait beaucoup de dégâts là. Pas beaucoup. Ça fait quelques dégâts.
2: Donc 253 points pour Pedersen. 30 points d'avance sur Girmay au général du maillot vert. Et Philipsen, avec 201, se rapproche un petit peu de Merlier. Ça veut quand même dire qu'on est en 50 points, hein, entre Pedersen, Merlier, Girmay et Philipsen.
1: Oui. Et là, c'est ressorti avec...
3: Vauclin.
1: Kevin Vauclin, exactement.
2: Van Gils. Izaguirre. Carapaz. Maintenant, ça peut durer un moment avant aussi bonne échappée se produise. En tout cas, côté belge, on a compris que Van Gils avait reçu carte blanche la veille de la journée de repos du tandem Evenepoel-Lipovic. Pedersen, Van Der Poel, Pidcock, beaucoup aussi à l'avant-poste.
1: Oui, là, ça va peut durer encore un petit moment. Braz Afonso qui est là. Hirschi qui vient se replacer. Non.
2: Ili.
1: Le petit temps mort là qui va faire du bien. À tous ceux qui avaient déjà fait le
2: travail. Nikita. Engelhardt. Paré peintre. Rubio.
1: Ghana qui met un beau petit sac là. Van Der Poel qui y va.
2: Exact. Si c'était le jour de Mathieu Van Der Poel, c'est possible, hein.
1: Ah oui, c'est possible.
2: Donc Ghana, Higuita, Engelhardt, Paré Peintre, le coureur de l'équipe Movistar que l'on doit encore identifier, et Van Der Poel qui était bien protégé par Ramsès De Bruyne, bien placé à l'avant. Tim Merlier qui a donc réalisé un exploit, gagné 2 sprints 2 jours consécutifs. Bah, déjà pour y arriver, il faut déjà que les organisateurs mettent 2 jours consécutifs de sprint. Vous savez que depuis Patrick Sercu en 1974, donc en plus d'un demi-siècle, les seuls Belges qui ont réussi ça, Freddy Martens, Rudy Matthews dans les années 80, Tom Stills, Tom Bonen et Philipsen.
1: Morceau.
2: C'est pas mal.
1: C'est pas mal, ouais. Comme vous dites.
2: Et certains qui continuent à penser que Pedersen peut gagner l'étape aujourd'hui. Je me faisais la réflexion, je dis, si tout le monde gagne 2 fois sur le tour, il n'y aura pas beaucoup de place pour les autres. Hein. Puisque Pogacar...
1: Beaucoup de vainqueurs. Allez, Pogacar, ils vont encore
2: gagner. Et Merlier sont déjà à 2.
1: Pogacar, ils vont en gagner encore une ou deux.
2: Merlier qui rappelait quand même que hier, c'était seulement la 3e fois qu'il sprintait avec Stuyven. Hein.
1: Mais d'ailleurs, ils se sont pas trouvés.
2: Ils se sont pas trouvés.
1: Stuyven, au kilomètre, c'est lui qui fait une sorte de lead-out où il est très très bien placé, mais Merlier n'est pas dans la roue. Hein. Et tant mieux d'ailleurs, je pense qu'il ne soit pas dans la roue, parce que sinon, il se retrouve devant au kilomètre.
2: Alors, pour beaucoup de coureurs, parlent

0: le micro et on voit que avec Rochartner et Wellens, on a là deux coureurs qui sont dans l'opération filtrage. Alors Bahreïn. Qui a un classement général à défendre, on peut le rappeler avec Lenny Martinez. Il tiendra pour qui mardi soir, lui ?
1: Qui ?
0: Lenny Martinez.
1: Pour la France, hein.
0: Bah, son grand-père est quand même natif de Burgos.
1: Ouais, mais il est quand même français, hein.
0: Ah bon ? Non, je sais pas. On peut quand même poser la question.
1: Ah oui, on a le droit de la poser, ça c'est sûr.
0: Milan Frétin distancé. Là maintenant. Est-ce que c'est Iber, Issa ? Pas pu l'identifier.
1: Grégoire qui vient se reposer.
0: Et bon. Attaque de Bennett. Il n'a pas beaucoup travaillé hier.
1: Non. Hein.
0: Ouais. C'est formidable quand
1: Kiatkowski
0: même.
1: Kiatkowski avec lui.
0: Ouais. Un petit moment de temporisation là. Mais ça va bouger, c'est pas possible.
1: Ah oui, oui, ça va relancer. Il y a toujours des coureurs qui vont relancer. Je ne sais pas dire qui part. Carlos Verona pour Lidl Trek qui relance.
0: Mike est aussi le genre de coureur intéressant sur un relief comme celui d'aujourd'hui. Bennett qui revient avec Kiatkowski. On sent que chez Netcompany Ineos, on a envie de faire quelque chose aujourd'hui.
1: Avec Kiatkowski, il va dire, écoute, je suis devant, pourquoi tu roules ? C'était un Netcompany Ineos qui roulait derrière pour revenir sur le groupe.
0: Exactement. Le lac de miel, création du plan d'eau en 1968. Un plan d'eau artificiel de 12 hectares. Site naturel et aménagé. À la fin des années 60, sous l'impulsion de la municipalité. Oui, c'est très joli.
1: Romain Grégoire qui rentre sur le petit groupe devant.
0: Champion de France. 4 hommes. 5 maintenant. Mais ça continue à bien rouler derrière. Avec Kampenaerts. Si la carte blanche est aussi une bonne étape pour Kampenaerts. Je vous confirme qu'il s'agissait bien de Tibéri. Mais regroupement. Et c'est Vacek qui a fait le boulot. Alors, deux coureurs, un de chaque côté de la route.
1: Ouais,
0: j'ai une
1: Charmic
0: X Mobility.
1: Qui va attaquer, je pense.
0: À la Philippe qui vient à l'avant aussi.
1: Raz Afonso.
0: Et comme toujours, là, il va falloir de l'obstination et du flair. Van Gils en quatrième position.
1: Fred Wright.
0: Avec un loto, un Intermarché loto qui vient.
1: Pas bien voir qui c'est pour l'instant. On retrouve Kirsch. Braz Alfonso, Fred Wright, Van Gils.
0: C'est Hausson, hein, le coureur de l'équipe Pinarello Q36-5. Wright, deuxième homme de la formation. Voilà Van Gils. Que ça ne serait pas Krapst. Vérifier. Hartz.
1: Ouais, Hartz, j'aurais
0: dit. Le plus petit, c'est Hartz. All right. Van Gils. Hartz. Ouais, un passage avec des attaques d'Alaphilippe maintenant. Contré par un Movistar.
1: Nelson Oliveira ou...
0: All right, Engelhardt, Kirsch encore, qui décidément en veut beaucoup. Et le coureur de Movistar n'était autre que Nelson Oliveira. Bingo ! Une fois encore pour Cyril Sauvin. Oui, c'est du mauvais côté. Mais ça, c'est dû à la Philippe. Mais ça, c'est dû à la Philippe.
1: Il faisait les deux. Il allait faire strike sur les deux.
0: Tout craché. Qui est quand même, depuis, pour ceux qui... Il faut avoir au minimum 60 ans pour s'en souvenir. Mais c'est une nouvelle version de Michel Pollentier. Hein, la façon qu'il a de
1: se déhancher, de se battre, de s'annuler.
0: De zigzaguer.
1: Ou c'est Abdou Djaparov.
0: Alors, c'est Engelhardt, là. Il y a du pique-nique.
1: Première partie où on va rechercher un petit peu d'air, un petit peu de descente, permettre à chacun de refaire
0: d'aller au pied de la première difficulté du jour.
1: Oui, oui.
0: Qui sera située, Cyril, à 110 km de l'arrivée, non ?
1: Ouais, 70 km, 70 et des poussières. Même, puisqu'on le sommet de la deuxième difficulté, la première difficulté du jour, pardon, excusez-moi, ouais, au 46e kilomètre, ouais, donc à 110 km de l'arrivée.
0: À la sortie de Tulle, où les coureurs seront dans 12 ou 13 km. Donc, on essaye de sortir avant le pied de la bosse et déjà de créer cette échappée.
1: C'est un Johannessen qui est là, hein.
0: C'est...
1: Je sais pas lequel, mais...
0: C'est Anders. Hein,
1: Anders.
0: Oui. C'est celui qui a vu le maillot jaune se casser la pipe, malheureusement, dans la descente du Tourmalet.
1: Sa roue arrière. Cette petite descente, elle va quand même faire du bien pour ceux qui avaient fait le sprint. On va peut-être retrouver après quelques coureurs de trek, hein, qui avaient commencé à faire quand même beaucoup d'efforts au début.

0: cité de Saint-Robert, où nous nous trouvons maintenant. Et donc, 5 coureurs légèrement détachés. On hésite un petit peu. Et il y a des nouvelles relances en tête du peloton. Engelhardt, champion d'Allemagne. Anders Johannessen, Nelson Oliveira, Alex Kirsch, Julian Alaphilippe.
1: Il manque quand même un IF ici hein, pour que ça puisse aller. Il manque encore quelques équipes hein, qui vont être intéressées. Regardez derrière, c'est des IF qui avaient relancé. Ouais, il manque Bora.
0: Ouais, on essaye vraiment de travailler pour placer Van Giel dans l'échappée. Hein.
1: C'est
0: ça, c'est vraiment l'objectif aujourd'hui du côté de chez Red Bull Bora.
1: Et ça, quand vous êtes coureur, vous devez avoir le nez de ça, vous devez le voir. Et vous vous dites, ok, la course, elle se passe avec Van Giel. Tant qu'il ne sera pas devant, il faut que je fasse au moins l'effort. Donc je reste au contact,
0: oui, ce qui est bien fait par le coureur de l'autre. On n'a peut-être pas envie d'avoir Van Giel dans l'échappée.
1: Ouais, mais quand vous êtes mal placé, que vous voyez que l'effort est fait, vous dites que Van Giels, là, il va tenter le jump pour rentrer.
0: Attention, là, pour le moment. Oh, fort à l'arrière, Juan Ayuso, cinquième du classement général, derrière Remco Evenepoel, devant Sexas. Et donc là, il y a un gros groupe en contre, hein. Ces images sont toujours intéressantes en queue de peloton, mais je voudrais quand même voir ce qui se passe entre les 5 et la tête du peloton. Parce que là, regardez, il y a quelque chose là qui se fait. Il y a bien Van Giels, il y a deux coureurs de l'équipe Intermarché Lotto. Il y a Matthews, en effet, il y a du Cofidis, il y a Ghana. Là, on est avec un groupe important qui est en train de se constituer, mais ça bouge de nouveau à l'avant du peloton.
1: Il y a du monde.
0: Et je pense que c'est un Décathlon qui fait l'effort.
1: Il y a Ghana.
0: Il y a trop de monde.
1: Et là, il y a du monde. Et on peut pas laisser partir un groupe de 60. Non. Il y a Egan Bernal. Il y a Wellens.
0: Est-ce que ça voudrait dire que Wellens pourrait avoir carte blanche aujourd'hui?
1: Sur ce genre d'étape, je pense qu'il peut avoir carte blanche. Hein.
0: Quand même quelques profils de coureurs belges aujourd'hui, malgré au top de sa forme, on aurait sans doute cité sur ce profil en priorité un Wout Van Aert, mais des Van Giels, des Wellens, des Kampenaerts sont des coureurs qui pourraient avoir une chance. Le fait qu'il y ait une journée de repos me fait hésiter, mais j'aurais peut-être plus vu Van Aertveldt mardi, moi. Sur l'étape du Lioran qui est un peu plus dur.
1: Oui, mais il peut être devant aujourd'hui et récupérer demain.
0: Tout à fait, d'accord.
1: Je pense que le fait qu'il y ait une étape de repos, ça peut libérer un petit peu les uns les autres.
0: Oui, et c'est une étape qui offre des perspectives à beaucoup de profils. Hein. On pense à des garçons comme Grégoire, si on est français. Peut-être comme Ghana, si on est italien. Un Vauclin aujourd'hui aussi, côté français.
1: Matthews qui...
0: Pidcock ?
1: Pidcock, on sent que c'est une étape qu'il a quand même pointée. Hein. Neylands qui fait l'effort.
0: C'est Zimmermann qui est là en deuxième position, non ?
1: C'est Zimmermann, ouais. Alex Kirsch, il a envie d'être devant. On sent qu'il a de bonnes jambes, mais peut-être qu'il en fait un tout petit peu trop. Soit un tout petit peu plus patient, je pense. Tout en restant dans les 15-20 comme il fait, là. Mais on sent que c'est encore des parties très roulantes ici et... Ça permet quand même de rester bien au chaud dans les roues, même si la vitesse est impressionnante. Hein.
0: Ah, si vous voulez un petit aperçu, on est à plus de 45 km de moyenne depuis le départ.
1: Quand même.
0: Et si celui-là se met à rouler, ça va faire monter la moyenne. Pipo Ghana. Qui a cru qu'il allait prendre le maillot jaune à Barcelone?
1: Ouais.
0: Petit moment d'accalmie Et pour nous montrer Curmont, on doit s'approcher tout doucement là de Tulle. Mais je crois que l'hélicoptère est en train de faire des tours pour essayer de nous montrer des édifices qu'on aurait été susceptibles de ne pas voir vu le changement de parcours. Je rappelle qu'on est revenu sur le parcours, hein.
2: Oui.
0: Non, le parcours initial, hein.
1: Depuis qu'on est
0: arrivé. Juste avant le sprint.
1: Ouais, hein. Juste avant le sprint, ouais.
0: Avec un Julien Alaphilippe qui essaye. Et il a toujours aimé la vitesse et là il se retrouve dans une situation dont il raffole. On va arriver l'équipe de Jayco à l'avant. C'est vrai que un bon Michael Matthews trouve aussi un terrain intéressant pour lui aujourd'hui peut-être. Plap aurait été un...
1: Oui, il est là,
0: parle
1: je pense,
0: au conditionnel, mais jusqu'ici,
1: il
0: nous a quand même montré des moments de faiblesse inattendue. Comment a-t-il... Est-ce qu'il supporte bien... moins bien que les autres, parce que personne ne supporte vraiment bien, mais moins bien que les autres, la chaleur, c'est possible. Hein. Allez.
1: Et Julien, il dit, vas-y, reviens, parce que on sera mieux à deux. Oui, mais tu roules à 70 à l'heure, je ne suis pas rentré comme ça. Hein. 80 km/h. Qui peut être le coureur de Cofidis qui est ressorti derrière.
0: Il a quand même des belles cuisses, hein.
1: Page.
0: C'est ce que j'allais dire.
1: Ça pourrait être Hugo Page.
0: Je pense que c'est Hugo Page. Ça pourrait être Aramburu. Donc en effet, on va mettre Hugo Page.
1: Ouais, ça me paraît être Hugo Page là.
0: Aucun problème de communication entre les deux hommes.
1: Et je pense que c'est notre héros d'hier, hein, qui fait l'effort.
0: Slock.
1: Ouais. Liam Slock.
0: Ah, c'est la preuve qu'il a passé une bonne nuit et qu'il a bien récupéré aussi. Hein. Ça bouge encore. Avec notamment au cours de l'équipe pique-nique. Et je pense que c'est Tim Marsman pour l'équipe Alpecin. Très très difficile de s'extraire du peloton, hein, à cette allure-là.
1: Ouais, pour l'instant.
0: Les attaques repartent dès qu'il y a comme maintenant un rare moment de temporisation, mais aussitôt après, il y a trop d'équipes qui veulent y aller. Mais Cyril, on fera les comptes, les premiers comptes ce soir, au terme de la première semaine, avant la journée de repos. C'est toujours comme ça. Mais jusqu'ici, bon, Visma a gagné le chrono, UAE a gagné 3 étapes, 2 étapes pour la formation Soudal Quick-Step, et il nous reste D4 et avec Goy et Lidl Trek, grâce à Pedersen, c'est très très peu le nombre d'équipes qui se disent... C'est une opportunité aujourd'hui et oui, entre les étapes qui conviennent à Pogacar, un chrono sur lequel Remco Evenepoel sera le favori, les étapes pour Puncher où Pogacar est le plus fort ou pour Grimpeur et à qui et sans laisser là, véritablement de possibilité,
1: on dirait à ce qu'on appelle le coureur un peu passe-partout.
0: Mais ça veut dire quelque part qu'il y a 18-19 équipes qui sont en train de se dire
1: on a encore
0: aujourd'hui, après aujourd'hui, j'aurai plus énormément de possibilités.
1: Oui, tout à fait. Tout à fait. Et ça descend vite là. Hein. Chouf, chouf. La moto, c'est impressionnant. Je sais pas qui.
0: Là, à la Philippe. Lors de mes premiers tours,
1: ça, c'est à la Philippe.
0: J'aurais entendu la voix de Albert Bouvet, le peloton descend à vive allure. Vous avez connu ça, hein?
1: Oui, oui. Et une descente est toujours plus impressionnante en voiture ou autre qu'en vélo. En vélo, vous avez une autre trajectoire, des appuis qui sont différents.
0: Enfin, ça dépend pour qui.
1: Oui, oui. Mais ça y est, ils sont sortis à deux Tudor.
0: Alors, c'est la lanterne rouge.
1: Ah, tu ne dors
0: plus. Il y a plus de deux heures.
1: Ouais, c'est pour faire la descente à Julien, parce qu'on va aller, Julien, on va aller vite. Après, il y a quand même une partie de plat, hein, avant d'aller chercher le premier grimpeur, enfin le parti faux plat, pardon.
0: La lanterne rouge et un double champion du monde. Ancien porteur du maillot jaune sur le Tour de France, faut-il le rappeler.
1: Et expert de la descente.
0: C'est vrai. Pidcock, Alaphilippe, Mohoric. On a comme ça quelques coureurs qui sont de vrais spécialistes. On se souvient il y a quelques années d'un Italien, Savoldelli, qui descendait merveilleusement.
1: Paolo Savoldelli. Bon, certainement ce qui se faisait de mieux à notre époque.
0: C'est gentil de dire notre. Pas de parler à la première personne du singulier. Me flatter. Le numéro 156 en queue de peloton, that is not normal. Ça n'est pas normal. Ou alors, c'est clairement une indication. Van Eetveld en dernière position du peloton aujourd'hui.
1: Ouais, mais je pense qu'il peut peut-être. Il faut attendre. Hein. Là maintenant, vous avez vu le profil de la course. Là, si on est dans le bas de la descente. On va se retrouver très vite dans cette partie faux plat, après vers les grimpeurs, et on va enchaîner cette longue ascension vers le Sucomet.
0: Ah ben voilà, après on va s'entraîner toute l'équipe de la FTB demain. Alors, Alaphilippe, à 118 km de l'arrivée, nous sommes à Tulle. Tulle, surnommée la ville aux sept collines, devenue l'un des centres de fabrication de la dentelle, des armes aussi, et puis de l'accordéon. Étirée sur plus de 3 km dans les gorges de la Corrèze, Tulle, étage de ses vieux quartiers au flanc des collines, domine la rivière, tandis qu'émerge au cœur de la cité l'élégant rocher de pierre, vous verrez peut-être de la cathédrale Notre-Dame. C'est aussi le fief de l'ancien président de la République, François Hollande.
1: Exactement. Allez, ça ressort encore avec trois coureurs maintenant.
0: Voilà la localité de Tulle, bordée par la Corrèze, évidemment, et avec, entre autres, sa cathédrale Notre-Dame de Tulle, de style roman et gothique, avec une fameuse flèche qui culmine à plus de 70 mètres et qui date des 18e et 19e siècles, avec la maison de Loyac aussi, et un beau musée qui rappelle que c'est la cité de l'accordéon et des patrimoines. Pas beaucoup le temps de jeter un coup d'œil pour ces cinq coureurs.
1: Godon qui est là, Alaphilippe, Haller.
0: Oui, Godon qui a fait les sprints quand même, hein, les trois fois.
1: Et Asparen, non?
0: S'il a des tatouages sur l'avant-bras, c'est lui. S-Man pour Movistar. Voilà la fameuse cathédrale. En 1103, l'abbé Guillaume de Carbonnière, voulant donner à son abbaye un cadre digne d'elle, a fait construire une abbatiale et des bâtiments claustraux. Il est aidé par le pape Urbain II de passage à Tulle. Et la construction a débuté selon un plan classique bénédictin. Il passa du style roman au gothique, notamment le cloître du XIIIe siècle. Le cloître de Tulle, aussi très réputé. L'échappée, donc, vous le voyez. Les deux coureurs de l'équipe Tudor qui ont provoqué ça. Et rejoint donc par les trois coureurs que nous avons cités. Et ça, c'est Vechtrofer. Donc, Godon, ancien champion de France,

0: sorti de tulle. Le grand, l'immense, le colosse, Marco Haller, autrichien. Asparen, le coureur espagnol de l'équipe Pinarello. Esman, le coureur allemand de la formation Movistar. Et vous voyez un garçon qui était à l'attaque il y a quelques temps, le 125, Johannessen, à l'arrière.
1: Il est obligé de récupérer un petit peu, forcément, là, dans ce genre de groupe.
0: Avec Tratnik.
1: À 2 minutes. Ça roule très très fort devant quand même. Hein.
0: Quinze secondes d'avance nous donne Radio Tour. C'est très rare de voir dans une étape comme celle-ci Simons à l'arrière du peloton.
1: Oui, mais je pense qu'il a quand même fait un gros effort pour lancer le sprint. Juste. Et depuis, ça n'a pas beaucoup débranché. Hein, donc, et on l'a vu il y a 5 minutes, il était allé à la voiture.
0: C'est un pour l'équipe Jayco qu'on roule. Jayco Alola, Engelhardt, avec un Total Energy dans la roue. Et puis encore l'équipe. Une X Mobility. Ouais, et ça n'a peut-être pas l'air parce qu'on les voit sur la largeur, mais ça roule fort. Hein.
1: Oui, ça roule.
0: Storer est remonté aussi à l'avant du peloton. Pogacar qui ne quitte pas les avant-postes. Et tout ça fait qu'on est en train de plus en plus de se rapprocher du pied de la première difficulté, troisième catégorie, 2 km 300 d'ascension à 7,4%. Ils sont à 3 km du pied. Hein.
1: Ouais.
0: Et donc les deux premiers prendront des points. Aujourd'hui, une étape sans incidence sur le classement des meilleurs grimpeurs. Les 2 points pour le premier, 1 point pour le deuxième. Dorian Godon qui est de loin le coureur qui a le plus gagné cette saison.
1: Regardez à Marco Haller, hein, il a fait signe, il n'a plus de bidon sur le vélo. Donc il a besoin d'eau, donc il faut moto fraîcheur qui arrive. Parce que sinon, comme les voitures ne peuvent pas passer, hormis Julien qui pourrait lui prêter un petit peu d'eau, mais vous voyez, il est pas armé là en tous les cas pour partir à la bagarre et se rafraîchir un petit coup. Hein.
0: Et jeter un coup d'œil sur leurs vêtements. Hein. On en parlait déjà hier. Ça ajoute encore à la difficulté. Nikotens qui vient à l'avant. Pidcock avec un équipier. Et les grands formats, les Dens Van Dijk pour la formation Red Bull Bora sont là. C'est Ergots qui est tout à fait à droite aussi. Et la mission en ce début d'étape, elle est essentielle pour des garçons comme Anthony Turgis.
1: Et là, il va pas falloir garder ça sur le dos quand on va aborder dans le talus. Hein.
0: Oui, les tonnes de glaçons et de litres d'eau consommés. Je rappelle, si vous n'étiez pas avec nous lors des étapes durant la semaine, qu'en moyenne, depuis le début, un coureur peut ingurgiter jusqu'à 10 litres par étape. Hein.
1: Oui, ça,
0: et je ne parle pas des mètres cubes d'arrosage.
1: Hein. Oui, ça c'est en plus.
0: On voit encore une fois que dans l'esprit général de ce début de Tour de France, l'équipe Intermarché Lotto est attentive et ne veut pas rater une éventuelle contre-attaque. Bon, tout ça, c'est grâce à l'équipe Tudor.
1: Oui, à la descente de Julien Alaphilippe et de Marco Haller. Il y a beaucoup d'équipes qui ne sont pas représentées devant. Donc,
0: on est bien d'accord. Et de toute façon, on sait qu'on a la bosse aussi pour revenir. Hein. Mais c'est une bonne initiative. L'équipe qui n'a pas beaucoup gagné cette année. Voisard a remporté en début de saison une étape au sommet en l'Aloulatour. Yash a remporté la deuxième étape du Tour des Alpes. Mikutis a eu le titre de champion de Lituanie en ligne et contre la montre. Et Klucker s'est devenu champion de Luxembourg contre la montre. Donc si on enlève les titres nationaux, ce ne sont que deux victoires d'étape. Meilleur résultat d'Alaphilippe cette saison. Ouais. Cinquième à Kippingen. Ah. Derrière Slok.
1: Yam Slok. Voilà cette petite ascension là.
0: Alors qu'il vient de se classer 7e du championnat d'Autriche après avoir disputé le Tour de Suisse. Voilà, les coureurs sont là.
1: Il y a quand même un peu de pente. Hein. On regardait là les braquets qu'on utilise.
0: Esman qui se trouve là est un coureur qui dispute son premier Tour de France. Il avait disputé le Tour d'Italie en 2023, 9e de l'étape de Rivoli. Et il avait disputé l'année dernière le Tour d'Espagne, se classant notamment 14e à l'arrivée à Los Corrales de Buelna. Et donc il découvre le Tour de France et contre-attaque.
1: Bennett.
0: George Bennett, champion de Nouvelle-Zélande.
1: Izaguirre.
0: Izaguirre réagit, c'est bien vu. Ikita est aussi aux avant-postes. Ça bouge. 17 secondes, ça n'est pas grand-chose. Surtout quand même, et Pidcock.
1: Pareil peintre.
0: Ouais. De Bruyne.
1: De Bruyne, oui.
0: Ouais, ouais, De Bruyne. Abrahamsen, McNulty. Il y a un troisième coureur, sachant qu'on a deux devant de chez Tudor. Ça pourrait être Voisard. Ouais, Pareil peintre veut que ça aille plus vite. Pareil peintre, De Bruyne. Pidcock. Izaguirre. Regardez, le peloton maillot jaune est tout prêt. Hein. Ouais, évidemment, dans le groupe de devant, il y a quand même un poids lourd comme Haller qui ne va pas faire en sorte que ça va rouler plus vite tant qu'il sera là qu'avec ces hommes-ci qui sont beaucoup plus légers. Car avec Pidcock, Pareil peintre, Izaguirre, on parle quand même de poids plume là. Hein.
1: Ouais. Là, on est sur des pentes à 9%, hein, donc ça fait très très mal ici.
0: Voilà, regardez, c'est déjà fini. Hein. La vitesse à laquelle ça peut revenir sur ces pourcentages-là. Mais Godon et Haller, ce sont... Ouais, c'est des gars qui ont au-dessus de 75 kilos. Hein.
1: Jorgensen.
0: Bernal aussi.
1: Quentin Paché.
0: Alors, est-ce qu'on utilise ce dernier kilomètre et demi pour essayer quelque chose de neuf ? Avec forcément un autre type de coureur maintenant. Bon, Ilan Van Wilder qui n'est pas très, juste dans la roue de Vingegaard. J'ai un petit peu passé inaperçu, mais je voudrais revenir quand même sur le travail et l'abnégation d'Ilan Van Wilder hier dans le final, dans la dernière côte, où même en tant que coureur protégé au classement général, il n'a pas hésité à aller dans les roues pour bloquer la tentative, notamment de Asgreen. Et c'est un des éléments mis bout à bout qui a permis d'aboutir à la démonstration de Merlier. Ouais, avec Rawson, on a aussi un gars qui grimpe bien. Hein.
1: Là on regarde le tempo, il est quand même solide, hein. On sent que ça fait mal derrière.
0: Sympa quand même de voir au 9e jour et compte tenu des efforts accomplis un Ramsès De Bruyne qui continue à nous faire une très belle impression dès que la route s'élève.
1: Voilà, toujours bien présent.
0: Walker, c'est le jubilaire, l'homme qui fête son anniversaire. Et toujours Pidcock qui durcit considérablement avec De Bruyne dans la roue. Izaguirre en troisième position. Ouais, là, Pidcock accélère au moment d'aborder le dernier kilomètre de cette ascension avec Voisard pour l'équipe Tudor. Et ce ne sont pas vraiment les deux points au classement du meilleur grimpeur qui intéressent ces coureurs. C'est essayer peut-être de lancer l'attaque. Regardez comme Remco Evenepoel est très bien placé aussi. Très serein, très bien mis, juste devant le maillot jaune.
1: Souvent dans cette situation-là, quand c'est comme ça, c'est après que ça risque de se faire. Hein. En haut, ça va temporiser un tout petit peu. Pidcock va se relever. Derrière, on va se relier. Et ceux qui seraient restés un petit peu au chaud, qui ont la jambe, pourraient mettre tout le monde en difficulté.
2: Ouais, mais beaucoup de coureurs annoncés distancés. Hein. Le rythme imprimé par Pidcock est en train de faire très très mal. L'écrémage est en train de se faire à l'arrière du peloton. Le Britannique qui insiste, qui est 15e au classement général, a déjà 9 minutes 50. Hein. 9e jour de course. Et toujours Ramsès de Bruyne, Voisard, Paré-Peintre, Isaac Guiré. Et Pogacar qui est le seul, je pense, qui ne met sa main que sur qu'une seule main sur le guidon.
1: Je ne sais pas s'il n'y a pas une petite cassure là-bas, après la 30e place. Là. Ouais, c'est un peu en fil derrière.
2: Et Paré-Peintre accélère. Et c'est en tout cas de prendre une position plus à l'avant.
1: C'était... Il va essayer de prendre quelques points, Paré-Peintre. Il est au classement.
2: Il peut prendre deux points maximum.
1: Ouais.
2: Avec Jorgensen, Vauclin, alors qu'on a Evenepoel très à l'aise. Très très bien. C'est le genre d'étape évidemment qui convient merveilleusement bien à Remco. Attention, hein, c'est une étape. Si on décide de contrôler jusqu'au bout, il ne reste plus qu'une centaine de kilomètres. Est-ce qu'il y aura des échappés?
1: Là, ça monte très très vite. Hein, mais
2: quand, quand on voit la position dans le peloton d'un Pogacar, d'un Vingegaard, d'un Evenepoel, des premiers du général, j'espère me tromper, mais j'ai un peu peur que certains se disent on laisse pas
1: grand,
2: passer.
1: Il reste plus grand monde. Hein, là, dans ce peloton, on a déjà des petites cassures là. Quinn Simons qui fait l'effort, qui était dans la petite cassure derrière.
2: Et c'est un équipier de Ghana qui accélère, c'est Vauclin.
1: Ouais.
2: Vauclin, Jorgensen, Paré-Peintre.
1: Après le grimpeur, ça continue de monter. Hein.
2: Oui, y a pas de, on ne bascule pas vraiment. Hein. Pas tout de suite en tout cas. Non. Et Alaphilippe se retrouve dans les dernières positions du peloton. Carapaz est là également. Pidcock continue
1: Pidcock
2: avec Bernal.
1: L'étape, hein. Pidcock, Bernal, Carapaz.
2: Donc Jorgensen, Vauclin. Deux coureurs qui avaient peut-être des ambitions de classement général qui n'en ont plus du tout. Ce qui pourrait leur donner une certaine liberté. Donc la côte de Nave, avec une trentaine de coureurs distancés, dont Alaphilippe.
1: Et Alaphilippe qui était parmi les échappés au pied. Hein, donc essayez de devancer un petit peu cette ascension.
2: Et donc c'est bien Paré-Peintre qui prend deux points. Et Jorgensen, un point. Donc, Paré-Peintre, bah, il grignote. Et avec 14 points... Non, pardon. Il en a 12. Bah, si ça continue comme ça, Paré-Peintre pourrait très bien se retrouver ce soir le troisième homme derrière les deux premiers du général dans ce classement.
1: Oui, on sent qu'il y a des ambitions. Pour moi, c'est ici que c'est dangereux. Hein. C'est cette partie-là de la
2: maintenant.
1: Course. Ouais, où il y a vraiment des opportunités. Si vous avez... les velléités, et là il faut être très vigilant, c'est là qu'il faut à mon avis suivre quand même les coups.
2: Van Gils, Bernal, McNulty, Brazafonso, Van Wilder aussi aux avant-postes. Besoin.
1: Il y a une cassure là.
2: Bien pensé à s'hydrater.
1: Oula, tout ça c'est dans la cassure là, attention hein.
2: Ouais, Armirail aussi.
1: C'est dommage qu'on reste pas assez longtemps sur ça parce que c'est intéressant, même si le panneau ici c'est la Corrèze, c'est chouette. On a besoin de voir un petit peu ce qui se passe et surtout où sont et qui est dans les cassures.
2: Alors voilà.
1: Ça, c'est un groupe qui était décroché hein, tout à l'heure au sommet.
2: String, qui était dernier de l'étape d'hier. Est-ce que ça veut dire qu'Emile n'est pas trop bien? C'est possible. Ouais, Tratnik, Kort, Nielsen, Alaphilippe, Engelhardt qui a beaucoup travaillé
1: Zimmermann.
2: Ce matin,
1: Grégoire.
2: Zimmermann qu'on avait vu à l'avant aussi.
1: Grégoire là.
3: Bonjour tout le monde, bon dimanche après-midi à l'écoute du Vivacité. Il est 15h, les infos avec Sophie Léon.
4: Bonjour à toutes et tous. La troisième vague de chaleur de l'année atteint son pic ce dimanche en France, avec 37 départements placés en vigilance rouge, soit près de 26 millions d'habitants concernés. Les températures pourraient atteindre jusqu'à 41 degrés dans plusieurs régions. Les autorités alertent également sur un risque élevé d'incendie, tandis que les températures resteront exceptionnellement élevées, au moins jusqu'à début de la semaine prochaine. À l'occasion de la première journée nationale en hommage à la réhabilitation du capitaine Alfred Dreyfus, Emmanuel Macron appelle à une vigilance de tous les instants face au retour de l'antisémitisme en France. Le président français a également proposé d'apposer le nom des justes sur les lieux où ils ont protégé des juifs durant la Seconde Guerre mondiale, estimant que le combat contre la haine reste plus que jamais d'actualité. L'incendie meurtrier qui a ravagé près de 7000 hectares en Andalousie est désormais stabilisé, permettant aux quelques 1500 habitants évacués de regagner progressivement leur domicile. Le feu a fait 12 morts surpris par les flammes alors qu'ils tentaient de fuir. Les autorités poursuivent l'identification des victimes et de nouveaux ratissages sont en cours pour s'assurer qu'aucune personne ne manque à l'appel. Le Premier ministre Pedro Sanchez se rendra demain dans la zone sinistrée. Un Belge de 63 ans figure parmi les 12 personnes décédées selon l'agence Reuters. Le Tour de France, 9e étape ce dimanche, Malemort, Ussel et on retrouve Samuel Grulois. Bonjour Samuel. Samuel, dans la foulée du sprint intermédiaire, on a assisté à un nombre incalculable d'attaques.
5: Ouais, c'est un scénario qu'on avait prédit, évidemment, surtout après le raccourcissement de l'étape à cause des conditions climatiques. Le sprint intermédiaire arrivait très tôt dans l'étape. L'équipe Lidl Trek, comme prévu, a contrôlé. Mats Pedersen, comme prévu, a pris les 25 points pour renforcer son maillot vert. Et comme prévu, dans la foulée, on a assisté à un nombre incroyable d'attaques. Et on y est toujours. On y est toujours dans cette période d'attaque. Depuis 30 km, ça flingue dans tous les sens. On a franchi la première côte répertoriée du jour, la côte de Navez, classée 3e catégorie, avec Paré-Peintre devant Jorgensen. On a aussi vu Alaphilippe, Kirsch, Johannessen, Engelhardt, Van Gils, Illy, Tiberi, Kwiatkowski, Ganna, Pitcock, Van Der Poel. Tous ces gars-là ont attaqué un moment ou un autre, mais aucun de ces coureurs ne s'est pour l'instant isolé en tête de course.
4: Merci Samuel, on vous retrouve dans les prochains points d'info, mais aussi dès maintenant pour suivre la course sur Viva Sport en DAB+. Merci d'être avec nous, bel après-midi.
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3: Un point sur vos conditions de circulation, RTBF Mobile Info avec Caroline Martin. Bonjour Caroline.
7: Bonjour.
3: Comment ça se passe?
7: Eh bien, nous avons quelques ralentissements à vous signaler sur le 411 entre l'aire de Nantimont et l'aire de l'Église en direction de Namur, où vous perdez pour le moment une vingtaine de minutes. Et puis, 10 minutes supplémentaires sont nécessaires aussi si vous prenez la direction de la mer sur le 40. C'est depuis Altor, en fait, ces ralentissements qu'ils sont à signaler, donc vers Ostende.
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3: Très heureux de vous retrouver, j'espère que vous allez bien. Émission spéciale Tour de France 2026, long format, vous le savez, le dimanche après-midi dès 15h sur Vivacité. Avec toute l'équipe, on va vous accompagner donc dans cette 9e journée avec en effet ce trajet de Malemort à Ussel. Et vous allez le passer avec bien sûr Samuel Grulois au commentaire et notre consultant Rick Verbrugge. Sam et Rick, bonjour messieurs.
2: Bonjour David, bonjour David. À toutes et à tous. Bientôt la barre des 100 km à parcourir dans cette étape. On l'a rappelé, je viens encore de le rappeler dans le flash de 15h. On a raccourci cette étape à cause des conditions climatiques. On vous l'avait déjà annoncé en fin de débriefing hier soir. On s'est donc adapté. Il a fallu évidemment du côté d'ASO
5: recalculer, nous envoyer les bons documents. On les a donc sous les yeux, ces bons documents, avec évidemment un nouveau kilométrage et des côtes, par exemple, répertoriées, qui se retrouvent plus en amont de la course que prévu, et une arrivée également qui se déroulera plus tôt que prévu, puisqu'on avait plus ou moins envisagé l'arrivée vers 17h45, vers 17h20, on devrait connaître le nom du vainqueur de cette étape qui s'annonce très dynamique. On n'est pas surpris, évidemment, une étape 100% corrèze avec de très nombreuses attaques depuis de très nombreuses minutes, depuis de très nombreux kilomètres. Le sprint intermédiaire, on l'a disputé après 14 kilomètres, 13900 pour être précis, remporté par Pedersen. C'est important, Pedersen qui a pris 25 points pour le classement du grimpeur. Il conforte donc ce maillot qu'il a sur les épaules. Hier, il a un peu eu petite suée, évidemment, en voyant revenir dans ce classement, notamment le vainqueur de l'étape, Tim Merlier, qui est déjà lâché. Ici, on nous l'annonce à 5 minutes, et Ebony Gerbaim. Il a remis les points sur les i en venant remporter ce sprint intermédiaire, donc après 14 kilomètres. Et dans la foulée, on a donc assisté à de nombreuses, de très nombreuses attaques, et ça continue avec un Filippo Ganna des grands jours, semble-t-il. Filippo Ganna qui tente de faire la différence et d'emmener un groupe, et notamment un groupe dans lequel on retrouverait, s'ils prennent le large, Mathieu Van Der Poel. On s'attendait évidemment, sur ce type de parcours où rien n'est plat, à ce que ça explose à tous les coins de rue, mais là on est servi, Rick.
9: Oui, on est servi. On voit que Pidcock aussi essaye de rentrer dans les coups déjà depuis le début de l'étape, tout comme Maxime Van Gils, et sa bagarre très dure, hein. Une fois qu'on a passé le sprint intermédiaire, depuis ce moment-là, on n'arrête pas d'attaque sur attaque, et ce sont des gros coureurs qui s'y mêlent. Même à Pogacar, je le trouve relativement attentif à l'avant-garde du peloton.
5: Oui, parce qu'on peut évidemment être piégé sur ce type de parcours. Ça reste dangereux dans cette région vraiment vallonnée, la Corrèze, ce département qui n'a pas une très longue histoire avec le Tour de France. Le Tour de France n'a pas très souvent traversé la Corrèze, et surtout ne s'y est pas très souvent arrêté, histoire limitée avec le Tour. Mais aujourd'hui, c'est une étape 100% en Corrèze. Comme hier, nous étions 100% en Dordogne. Et comme mardi, au lendemain de la journée de repos, nous serons 100% dans le Cantal. Voilà pour les étapes passées et à venir, avec des étapes concentrées absolument sur un seul département, parce que évidemment les départements mettent de l'argent aussi pour aider les petites communes à accueillir le Tour de France. Malmort, c'est 8500 habitants, les Malmortois et les Malmortoises, et puis du côté de Ussel, à peine plus, 9000 habitants, les Ussellois et les Usselloises. Il faut donc évidemment trouver les budgets pour pouvoir accueillir la plus grande course du monde, pile poil à 100 km, ça continue de flinguer, et nous on vous propose évidemment notre disque du jour. Alors hier c'était très facile, je considère qu'aujourd'hui
3: c'est très
5: on
3: difficile.
5: Est encore dans le très non, dans le très facile et dans le très évident.
10: Comment puis-je oublier ce coin de Paris?
3: Ah oui, c'est les 3 4

0: même type Rick Verbrugge ici bouge les jambes, il est dans le rythme. Je sais que ça peut être fatigant cette chanson, et en même temps, quand on l'a en tête,
1: c'est joliment
0: dit. Elle est plutôt agréable. Pardon ?
1: Je sais c'est que ce ça vous aviez peut dit. Être fatigant, c'était mieux cette chanson.
0: En tétant, voilà.
1: D'accord,
0: en tétant.
1: Quand mieux.
0: À nos souvenirs, le titre. À nos souvenirs. Je savais que vous n'alliez pas le retrouver. C'est le gros tube de l'année 2018 déjà, vous voyez. Il y a 8 ans, cette chanson nostalgique qui évoque donc la Corrèze dans laquelle on se trouve aujourd'hui. Chanson écrite en 2012, mais qui a donc connu un succès national en décalé, qui parle de l'attachement à cette terre natale de Corrèze, terre natale des trois amis d'enfance qui composent le groupe, Mylène Madrias, Sébastien Gourcérol et Jérémy Poli. Un peu, souvenez-vous, comme quand nous étions à Bordeaux, mais nous étions avec Jean-Marc ce jour-là, avec Serge Lama qui chantait Bordeaux et qui rendait hommage à sa ville natale. Et cette chanson, même si elle est entêtante, même si on l'a beaucoup trop
1: Denis
0: entendu
1: coupe
0: peut-être.
1: Là, demandez à Denis de la
0: moi,
1: couper.
0: Moi, me fait du bien. Non, Denis va la laisser. Moi, ça me fait du bien. Ça me fait du bien. Franchement, j'apprécie cette chanson. Et aujourd'hui, c'est compliqué pour moi de passer un autre tube. Et donc, je suis très heureux de vous l'avoir mis dans le cerveau jusqu'à la fin de la journée. J'adore et cette phrase. Acheter des tableaux et des vaches en photo, c'est tout ce que tu as trouvé pour te la rappeler. Et effectivement, ici, on dit toujours qu'il y a plus de vaches que d'habitants.
1: Et qu'en pense le consultant? Quand on fait un débriefing vélo, on demande l'avis du consultant. Donc, je le fais ici aussi.
2: Bah, écoutez, j'étais en train de danser un petit peu. Mais c'est pas sur la chanson, en fait. C'est parce que je suis excité par la course.
1: Ah.
2: Et en même temps, il fait pas très chaud ici, donc j'essaye de me réchauffer.
1: Très bien.
2: Non, sérieusement,
0: il fait très très chaud.
2: Sérieusement, il y a une magnifique bagarre derrière où le maillot jaune s'y mêle. Il y a une quarantaine, cinquantaine de coureurs dont Pettersen fait partie. Pogacar fait partie de ce groupe-là. Donc vraiment une grosse bagarre, et même les coureurs du classement général se mêlent à la bagarre.
0: Et on a Jorgensen avec Quinn Simmons, Richard Carapaz, Rubio et Broillard de Total Energy. 5 coureurs qui comptent quelques secondes d'avance, hein, pas plus sur l'avant du peloton ou ce qu'il reste du peloton, puisque certains ont lâché très vite, comme Tim Merlier, je le disais. On va pas encore parler de délai, évidemment, il va gérer, il n'est pas le seul à être lâché, mais c'est un signe quand même que dès le départ c'est parti très vite et que cette étape va faire des dégâts.
2: Mais le paradoxe, en fait, c'est que Tim était lâché sur le sprint. Mais bon, il faut savoir
0: auquel
2: que
0: il
2: sprint
0: n'a pas participé. Hein.
2: Non, mais il était lâché avant de franchir la ligne de sprint. Mais il faut savoir aussi que c'était en côte, donc c'est complètement différent.
0: Et il l'a confirmé finalement, ne prenant pas part à ce sprint, que ce n'était pas son objectif évidemment principal, mais qu'il restait, d'autant plus qu'il remporte encore l'une ou l'autre étape au sprint en pleine. Un candidat en cas de souci pour Mats Pedersen. 98 km de l'arrivée. Les difficultés vont s'enchaîner à partir de maintenant avec la prochaine, le Sucomé, 903 mètres d'altitude. On n'ira pas très très haut aujourd'hui, toutes proportions gardées, puisque le sommet de la journée, c'est le Mont Bessou à 25 km de l'arrivée qui culmine à 970 mètres. Le Sucomé, donc, col de deuxième catégorie où il y aura encore un nouvel écrémage, et c'est une vraie belle difficulté. Et c'est Marc Hirschi qui était passé en tête en 2020.
2: C'est dur à cette montée-là.
0: Et on a
2: très,
0: vu
2: très dur,
0: Hirschi très attentif d'ailleurs aujourd'hui. Il avait gagné l'étape du côté de Saran après un solo de 28 km. Ne serait-ce pas? Non, c'est pas lui, c'est pas Ayuso en personne qui est sorti de ce peloton. Mais en tout cas, Tim Mullens c'est très attentif. Les leaders du classement général ne peuvent pas relâcher leur attention, justement, leur concentration sur cette dernière étape de la première partie du Tour de France, puisque dès demain, on pourra souffler, récupérer, analyser la situation et peut-être échafauder de nouveaux plans pour la fin, évidemment, de ce Tour de France. Les deux prochains tiers de ce Tour de France, la Côte de Navès est passée déjà, la première difficulté répertoriée, et au sommet de la Côte de Navès, c'est Paré-Peintre qui a pris des points devant Jorgensen, 2 points, 1 point. Et Paré-Peintre, lui pourrait bien évidemment être intéressé par le maillot à poids du meilleur grimpeur, puisqu'il comptait ce matin 10 points, il en a 12 désormais. Tadej Pogacar, qui est officiellement le porteur de ce maillot à poids, en compte 28. Ça flingue donc toujours David, et on ne peut pas encore vous donner la composition d'un groupe échappé, puisqu'il n'y a toujours pas de groupe échappé, que Mathieu Van Der Poel, Quinn Simmons sont toujours très volontaires pour tenter de former ce premier groupe.
1: Et on revient dans un instant évidemment pour la suite de cette 9e étape de ce Tour de France 2026 tout au long de cet après-midi en direct sur Vivacité. À tout de suite.
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0: Wiz de MC avec Bees and Honey, c'était Show Me Love sur RTBF Vivacité.
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0: La suite donc de cette 9e journée, est-ce qu'on y voit plus clair, Samuel Grulois et notre consultant Rick Verbrugge?
2: Presque, mais c'est pas encore ça. Hein. 20 secondes d'avance pour un groupe, on essaie d'identifier tous les coureurs. Avec certitude, il y a là Derek G, Quinn Simmons pour Lidl Trek, Alex Baudin pour l'équipe IF, il y a là aussi Valentin Paré-Peintre pour la Soudal, Mathieu Van Der Poel qu'on a déjà pas mal cité pour l'équipe Alpecin, Pablo Castrillo est là pour la Movistar. Il y a deux coureurs de l'auto, Lennart Van Etfelt et Lars Krapp. Il y a pour la Cofidis Yon Izagirre, on reconnaît aussi pour la Groupama Ewen Kostiu, pour l'équipe Tudor Marc Hirschi, pour l'équipe Total Energy Jordan Jegat. Est-ce que vous avez un autre nom que vous auriez peut-être
3: Tobias
2: préféré?
3: Foss.
2: Tobias Foss, bravo, l'ancien champion du monde du contre-la-montre. Il y a là aussi, semble-t-il, Clément Braz Afonso, ouais, qui est le gars du coin, hein. Et c'est le gars du coin, donc il voulait absolument être devant puisqu'il est né à Brive-la-Gaillarde, à quelques kilomètres à peine du lieu de départ de l'étape du jour. Il est donc à domicile, il connaît parfaitement l'itinéraire, ce sont ses routes d'entraînement et il voulait absolument marquer le coup aujourd'hui. Il est donc dans l'échappée. On a là un gros groupe avec 25 secondes d'avance sur le peloton, emmené par l'équipe UAE, notamment Tim Wellens, qui est donc un équipier important du maillot jaune, Tadej Pogacar. Le bon groupe est peut-être parti.
4: On a l'impression en tout cas que c'est plutôt le bon groupe. Hein. Maintenant, il faut voir un petit peu comment Ineos va réagir. Parce que j'ai aussi été reconnaître le final de la course et en fait quand on regarde le profil
5: Ineos,
4: des derniers kilomètres,
5: comment UAE va réagir?
4: UAE va réagir.
5: Ineos.
4: Ah pardon,
2: je ne comprenais pas la réflexion.
4: Oh,
2: comment
4: excusez-moi.
2: UAE va réagir? Il fait chaud. Il
4: erreur
2: fait chaud.
4: De frappe.
2: Il fait chaud. Faute de frappe.
4: Non mais j'ai été reconnaître le dernier kilomètre et quand on voit l'arrivée, c'est quelque chose qui pourrait parfaitement convenir à des mecs comme Pidcock. Pogacar, Evenepoel, donc les coureurs du classement général seraient capables de bien s'imposer là-dessus. Et il faut voir combien d'équipiers ils ont encore. Et si UAE a envie d'aller chercher cette victoire d'étape encore aujourd'hui.
2: On rappelle que sur les 8 étapes disputées à ce jour,
4: c'est pas fini sa relance
2: UAE
4: derrière.
2: UAE en a remporté 3 quand même. Une avec Del Toro, 2 avec Pogacar, Soudal en a remporté 2 via Merlire, Visma en a remporté 1 via le contre-la-montre par équipe, Lidl en a remporté 1 aussi avec Mats Pedersen, et puis enfin l'équipe Decathlon en a remporté 1 avec Olaf Koy. On voit en tête du groupe maillot jaune des coureurs frustrés qui veulent également se retrouver à l'avant comme Tom Pidcock qui sort de ce groupe. On a vu Ilan Van Wilder également très attentif, il est plus dangereux au général que Pidcock, plus difficile pour lui de sortir. On ne réagit pas devant Pidcock, par contre on réagit quand Van Wilder tente de sortir. C'est là qu'on voit la différence de statut au classement général.
4: Non, c'est Pidcock qui a vraiment fait le forcing pour essayer de relancer la machine, et par contre il n'y a personne qui savait le suivre. C'est pas une question qu'on le laisse sortir. Et puis
2: est-ce
4: là,
2: qu'on va laisser sortir Van Wilder plus facilement?
4: Pourquoi pas?
2: D'accord, ok.
4: Non,
2: on n'a pas peur.
4: C'est pas qu'on n'a pas peur, mais c'est pas qu'il va aller gagner le classement général.
2: Non, mais il est
4: comme ça. Mais ça peut le faire rentrer dans le top 10 ou assurer un top 10 garanti à l'avance quasi. Mais non, je pense qu'aujourd'hui, c'est vraiment, ils essayent de filtrer. Un Pidcock, on ne laisse pas partir non plus. Elle a déjà fait podium au Tour de France. Donc,
2: mais il est beaucoup plus loin alors où l'on se parle au classement général.
4: On le laisse revenir dans le coup alors.
2: On pourrait le laisser revenir dans le coup, effectivement, s'il venait à reprendre beaucoup de temps aujourd'hui. Évidemment, les analyses tactiques sont parfois plus difficiles à analyser. Quand je regarde le classement, je vais confirmer, mon cher Rick, ce que vous venez de nous
4: dire déjà,
2: hein. Alors qu'il a fait le bon.
4: Ça, c'est costaud. Hein. Il a
2: comme
4: fait
2: Pidcock.
4: 25 secondes en 50 secondes.
2: Donc, je confirme ce que vous m'avez dit. Et je vous lance des fleurs pour le 3e jour consécutif. Il faut se calmer après, hein. Puisque au classement général, Van Wilder est à 9,45 et Pidcock à 9,50. Donc ils sont tous les deux à équidistance du maillot jaune.
4: Il est vraiment sorti à la pédale.
2: Tadej Pogacar, très costaud. 90 km de l'arrivée, 15 secondes.

0: avance donc pour un groupe de 16 coureurs. Je vous rappelle le nom des coureurs qui composent ce groupe. Et puis on file évidemment vers votre invité David. Il y a là Derek Guy, Quinn Simmons, Alex Baudin, Tobias Foss, Valentin Paré-Peintre, Mathieu Van Der Poel, Tobias Alain Johannessen, Pablo Castrillo, Lars Kraps, Lennart Van Etfelt, Jon Izagirre, Tom Pidcock qui vient de faire le bon, Clément Brazafonso, le gars du coin, Ewen Kostiou, Mark Hirschi qui avait remporté l'étape disputée dans le coin en 2020 et Jordan Jegat.
1: Samuel Grulois donc, il lance des fleurs à notre consultant Rick Verbrugge dans la suite de cette 9e étape.
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1: Notre détour quotidien pour vous faire découvrir évidemment la région, les villes, les départements traversés. Aujourd'hui, on prend la direction de Ussel pour retrouver le chargé de com' de l'Office de tourisme Haute-Corrèze, Jérémy Truand. Bonjour Jérémy.
3: Bonjour.
1: Merci d'être là. Comment ça se passe? Il y a du monde chez vous?
3: Ah, ça se passe. Il y a beaucoup de monde là sur la ligne d'arrivée. On est à quelques mètres de la ligne d'arrivée et ça chauffe et il y a du monde. Ouais, ouais.
1: Bon, on va parler évidemment de Ussel, de cet office du tourisme de la Haute-Corrèze, avec à chaque fois un lieu historique ou touristique incontournable à découvrir. On se replonge dans le côté médiéval aussi de la Corrèze, Jérémy.
3: C'est ça. On est dans un territoire riche de patrimoine hein, sur la Haute-Corrèze et il y a plein de choses à voir, plein de choses à faire, notamment dans les villes traversées aujourd'hui par la Grande Boucle dans ce territoire de la Haute-Corrèze. Hein, je pense notamment à Meymac. Véritable cité médiévale de granit au cœur du plateau de Mille Vaches, hein, ce plateau des Mille Sources qu'on appelle ici. Et donc, c'est un petit bourg très sympa à visiter, avec des ruelles pavées, avec une abbatiale Saint-André immense dans laquelle on trouve deux musées, un musée d'archéologie et un centre d'art contemporain. Et puis ensuite, bien sûr, l'arrivée à Ussel avec là aussi un centre historique très très riche. On est sur la capitale de Haute-Corrèze, 10 000 habitants. Et y a de quoi faire dans les petites ruelles. Il y a de quoi visiter, notamment la maison Ventadour, une maison ducale très très ancienne et très belle qui domine le centre-ville. Et voilà, il y a plein de choses à faire ici sur la Haute-Corrèze.
1: Pas mal de Belges qui viennent chez vous d'habitude ou
3: Ouais, on a un public belge assez nombreux chaque été qui vient chez nous, notamment en camping-car, mais aussi dans les campings. Oui, on a du monde de chez vous.
1: Bon, vous qui nous écoutez, évidemment, si vous voulez peut-être retourner ou découvrir Ussel et la Haute-Corrèze, n'hésitez pas. Un lieu pour faire du sport, quelle que soit la discipline.
3: Et on va rester dans le vélo, hein, je pense que c'est pas mal. Ici en Haute-Corrèze, on a l'espace VTT le plus grand de France, hein, avec plus de 1278 kilomètres de circuits balisés par la Fédération française de VTT, de cyclotourisme. Et donc, on a pas mal de circuits familiaux et plus sportifs aussi dans cette base VTT, voilà, qui est la plus grande de France. Il y a 15 départs hein, partout sur l'Haute-Corrèze. Hein, ça va du plateau de Mille Vaches aux gorges de la Dordogne. Hein, c'est un territoire assez vaste et diversifié en termes de paysages. Et avec la station Sport Nature Haute-Corrèze qui est un peu l'ambassadeur de tout ça, qui propose de louer des vélos et qui gère un petit peu cet espace VTT. Donc voilà, au cœur du château de la Diège, au cœur du sel, c'est là que tout se passe, c'est là d'ici que tout part. Et voilà, il y a de quoi faire du VTT partout chez nous.
1: Jérémy Truand, chargé de com' à l'Office du tourisme Haute-Corrèze, qu'est-ce qu'on mange de bon chez vous?
3: Alors, on mange plein de choses, hein. J'ai eu du mal à choisir, même j'aurais pu vous parler des cèpes, j'aurais pu vous parler des châtaignes, j'aurais pu vous parler de plein de choses, mais ce matin, j'ai vu les équipes du Tour de France qui étaient en train d'installer la ligne d'arrivée et qui avaient un casse-croûte qui leur était servi, ils mangeaient de la tête de veau, donc je me suis dit, bon, on va parler tête de veau, allez, c'est un signe. La tête de veau, c'est un peu l'un des plats typiques du territoire ici, même si, bien sûr, on en mange partout en France, enfin, on en mangeait en tout cas. Nous, on continue ici à manger la tête de veau et c'était surtout le plat préféré d'un certain Jacques Chirac qui est originaire de chez nous, qui a fait ses premiers politique ici et qui est revenu souvent avec Bernadette, notre ancien président de la République, qui adorait venir manger la tête de veau, notamment à Ussel.
1: Oui, vous avez quelques hommes d'État hein, dans votre région, dans votre coin.
3: Ah oui.
1: Samuel Grulois, notre consultant Rick Verbrugge, pardon, tête de veau, ça vous tente ça ou pas?
0: Il vient de me dire j'adore la tête de veau. Voilà, bah, c'est pour toi.
4: Ah voilà, j'aime bien la tête de veau. Bien souvent chez moi, chez le boucher, on prenait une petite tranche de tête de veau et je rentrais, je la mangeais tout seul, à moi tout seul, parce qu'il n'y a personne d'autre qui aimait
0: et
4: bien.
0: Et il donc, est devenu un champion, donc vous voyez, voilà. C'est un conseil à donner aux jeunes cyclistes qui nous écoutent. Un peu de tête de veau et bam, vous remportez une étape du Tour de France, une étape du Tour d'Italie, etc., etc. Et la Flèche Wallonne.
4: Bon, je vais essayer d'en trouver tout à l'heure, alors, avant de partir.
1: Obligatoire, obligatoire. Jérémy, toutes les infos à trouver en ligne pour les Belges, les Wallonnes, les Wallons, les Bruxelloises, les Bruxellois qui voudraient vous rendre visite cet été ou préparer un voyage déjà dans les prochains mois?
3: Ah oui, c'est ça, bah, qui se rendent sur notre site, hein, tourisme-haute-corrèze.fr, sur nos réseaux sociaux, Tourisme Haute Corrèze, Instagram, Facebook, et puis voilà, sinon ils nous appellent au 05 19 60 00 30.
1: Et vous avez toutes les infos en ligne, donc évidemment. Merci Jérémy.
3: Merci à vous, je garde la tête de vous, à tout à l'heure.
1: Ouais, merci beaucoup, merci beaucoup. On fait ça pour Rick Verbrugge, entre autres. Et évidemment, la suite de cette 9e étape avec l'arrivée à Ussel tout à l'heure. On revient dans un instant en direct sur Vivacité avec un nouveau point course. À tout de suite.
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1: Il en reste 85. Nouveau point course, il est important. On y voit un tout petit peu plus clair, on l'a dit. Samuel Grulois et notre consultant Rick Verbrugge.
0: On avait donc, il y a quelques instants avant l'intervention de votre invité tourisme, 16 coureurs en tête, représentant 13 équipes différentes, puisque Lidl Trek avait placé dans ce groupe 2 coureurs. Lotto Intermarché, 2 coureurs. Groupama, 2 coureurs. Mais de ce groupe de 16 sont sortis 2 coureurs et 2 fameux coureurs. Tobias Alland Johannessen, le Norvégien, qui porte le maillot de l'équipe Uno-X et qui est 13e au classement général à 9 minutes 42. Il a connu une journée difficile qui l'a fait sortir du top 10. Mais son objectif, clairement, est de retrouver le top 10. Pourquoi pas aujourd'hui? Et puis le deuxième homme, hein, c'est... L'une des coqueluches du public le long des routes, c'est Quinn Simmons, le champion des États-Unis, qui lui est 44e à plus de 43 minutes. Pas de danger pour Tadej Pogacar. Il porte le maillot de l'équipe Lidl Trek. Deux solides gaillards à 85 km de la ligne, 30 secondes d'avance sur leurs 14 ex-compagnons d'échappée. 1-0-6 sur le groupe maillot jaune, 8-24 sur un groupe Eto dans lequel on retrouve Tim Merlier. On a effectivement un fameux duo, même si c'est encore assez loin.
4: Oui, c'est des coureurs costauds, hein, mais bon, le danger vient surtout du groupe poursuivant, parce que là, il y a vraiment des coureurs qui sont capables de faire la différence, et on arrive dans une côte très très difficile pour l'instant. Donc on va voir quels seront les coureurs, comme je pense surtout à Mathieu Van Der Poel, hein, que ça c'est peut-être une côte qui est vraiment vraiment à la limite pour lui. Donc on va voir comment il va réagir, et c'est toujours en train de se faire la bagarre, hein, parce qu'ils ont 30 secondes, les deux coureurs ont 30 secondes d'avance sur les poursuivants, et puis le groupe maillot jaune avec Pogacar et tous les favoris ne sont qu'à une minute. Donc il faut encore y aller dans cette côte, et on va voir s'il y a des coureurs qui vont être en difficulté dans ce groupe de poursuite.
0: Et dans ce groupe de poursuite où l'on retrouve donc Derek Guy, qui ne va pas rouler, hein, c'est un équipier de Quinn Simmons, Baudin, Foss, Paré-Peintre, Van Der Poel, vous l'avez cité, Castrillo, Hirschi, Braz, Afonso, Kostiou, Pitcock, Izaguirre, Kraps, Van Etfelt et Jegat. Nous sommes dans le Suc Omé, cette côte de deuxième catégorie, 5 points au sommet pour le classement du grimpeur, qui est une vraie belle difficulté. C'est étroit, c'est sinueux, c'est une montée qui est nichée au cœur du massif des Monédières, et c'est la deuxième fois qu'on le grimpe dans l'histoire du Tour de France. La première fois, je l'ai cité tout à l'heure, c'est Hirschi justement qui est dans la contre-attaque, Marc Hirschi, qui était passé au sommet lors de sa victoire à Saran en 2020, avec sur le final des pourcentages qui dépassent les 10%. Mais ce qui est vraiment spécifique, c'est l'étroitesse de la route, hein. C'est assez particulier. Il y a pas mal de public, et ça c'est évidemment une bonne chose malgré la chaleur, et pas mal de spectateurs ont d'ailleurs des casquettes, des chapeaux sur la tête. C'est une très bonne idée, mais c'est une côte qui peut faire des dégâts, et vous l'avez dit, c'est sans doute la limite pour un Mathieu Van Der Poel. S'il passe là au-dessus, alors il peut espérer.
4: Oui, tout à fait. Ouais. On voit aussi que dans le peloton derrière, ou enfin, ce qu'on peut appeler encore le peloton, hein, parce que c'est une bonne trentaine de coureurs, le groupe maillot jaune, il y a toujours un Ramsey De Bruyne qui est là. Et donc, qui fait quand même un beau Tour de France, hein, le jeune Ramsey.
0: Ramsey De Bruyne, donc, avec Carapace également juste devant lui. le coureur de l'équipe IF qu'on a vu très actif dans le départ de l'étape parce que de nombreux coureurs voulaient intégrer l'échappée, la Philippe également, très actif, Vauquelin également qu'on a vu tenter quelque chose à plusieurs reprises. Et derrière, c'est Pidcock qui sort dans cette ascension du Sucomé pour ne pas laisser s'évader le duo Quinn Simmons, Tobias Johannessen, Pidcock avec Derek G, effectivement le Canadien Derek G James, hein, maintenant depuis qu'il s'est marié, il veut qu'on mette également le nom de madame derrière son propre nom de famille, Derek G James, c'est pas évident à dire, hein, Derek G James, dans la roue de Thomas Pidcock. Et Van Etfelt est là. Aha! Et c'est effectivement une étape pour les Nerts aujourd'hui. S'il devait en cocher une dans cette première partie, aussi, c'est celle-ci. Hein.
4: Et l'arrivée aussi, c'est une arrivée qui lui convient. Mais bon, un Pidcock aussi. Donc voilà, il y a quand même pas mal de candidats à la victoire dans ce groupe, de poursuivants. Tout en sachant qu'est-ce qui va se passer avec le groupe maillot jaune. Parce qu'ils sont pas très loin.
0: Il y a encore Pedersen dans le groupe maillot jaune.
4: Il est là depuis le début. Hein.
0: Non, mais c'est quand même... vraiment affolant dans cette montée du Sucomé. C'est le seul sprinter encore présent. Et regardez, il est à côté de Lenny Martinez.
4: Il y a Michael Matthews aussi qui est encore présent comme sprinter. Mais non, mais c'est un peu les mêmes caractéristiques.
0: Il avait quand même gagné à Mende. Non, mais il avait quand même gagné à Mende, Matthews. C'est vrai qu'il est encore pour moi meilleur grimpeur qu'un Pedersen. Dès que la route s'élève, si je dois mettre une piécette, même s'il ne rajeunit pas Matthews, je la mettrai d'abord sur la tête de Matthews que sur la tête de Pedersen. Accélération encore de Tom Pidcock. Pidcock avec Derek G et Van Etfelt qui va évidemment tenter de rester dans la route ces deux gars-là le plus longtemps possible. Et il peut même, on en est convaincu, dès qu'il en aura la possibilité, passer l'un ou l'autre relais et montrer qu'il veut participer évidemment à cette poursuite. Mais Tom Pidcock, il a faim et vraiment aujourd'hui il est très offensif, puisque dans la foulée du sprint intermédiaire, c'est lui avec Van Der Poel qui a placé la première attaque. Ça, c'est un signe.
4: Oui, et puis il est rentré sur ce groupe tout seul aussi. Il y avait 25 secondes. Il a fait une belle giclette pour rentrer. Mais Lennart Van Etfelt, il m'a fait une très très belle impression aujourd'hui. Hein. Donc on pourra encore avoir un Belge sur la plus haute marche du podium. Hein.
0: On ne va pas encore s'emballer, mais effectivement, ce serait un beau hat-trick après les deux victoires, évidemment, de Tim Merlier. Et vous avez sans doute vu les images de Tim Merlier hier après la course, les images qui ont circulé sur les réseaux sociaux où il a dû se réfugier, il a cherché à se réfugier dans la permanence, donc le grand bâtiment qu'on essaye de trouver à proximité des zones arrivées, qu'ASO essaye de trouver à proximité des zones arrivées pour installer la permanence, l'administratif, la salle de presse, et où il y avait la clim, et il cherchait vraiment à se rafraîchir, tout comme Bini Guerma, et qui pourtant vient d'Érythrée où il fait classiquement plus chaud, même si sur les hauts plateaux où il vit il fait un peu moins chaud. Mais ils ont vraiment cherché tous les deux à trouver de la fraîcheur, tellement ils avaient été loin dans l'effort, le premier et le deuxième, et tellement ils avaient eu chaud. Alors que le maillot vert, justement qu'on citait, Mats Pedersen, eh bien s'accroche avec Matthews d'ailleurs. Hein. Ce sont pour l'instant les deux coureurs qui referment la marche de ce groupe maillot jaune. Ça va être compliqué pour Pedersen. Quand je vois sa carcasse à côté de la carcasse de Lenny Martinez, on a quand même double pâte et patachon. Hein. C'est du simple double. Hein.
4: Non, mais s'il reste dans ce groupe-là, il peut encore aller chercher des petits points peut-être pour le maillot vert à l'arrivée. Donc non, c'est bien vu, il a déjà pris les 25 points au sprint intermédiaire, il prend de l'avance sur les vrais sprinters de concurrence. Il y a juste Guerma qui est là pour qui le met un petit peu en difficulté, qui passe deuxième à ce sprint et qui prend pas mal de points non plus. Et puis après, derrière, il n'y a aucun sprinter qui a pris des points, mais là il se retrouve
0: troisième, mais les autres n'ont pas sprinté.
4: Ouais, là il se retrouve dans le peloton maillot jaune, en fait le groupe maillot jaune, et on ne sait jamais, c'est pour la 15e place. Et on ne sait pas ce qui va se passer à l'avant. Donc, si ça rentre, et Pedersen peut rester au contact, il peut encore aller chercher des précieux points pour le maillot vert.
0: Alors, avant le sommet, on a encore 1800 mètres là pour les deux hommes de tête, Quinn Simmons et Tobias et Johannessen. Je vous propose une première interview réalisée par Jérôme Elgers au départ dans la petite bourgade de Malmort, près de Brive-la-Gaillarde. L'interview d'un équipier de Jonas Vingegaard qui porte aujourd'hui par procuration le maillot du meilleur grimpeur, le Belge Victor Campenaerts. D'abord à propos de la chaleur.
6: Bon Victor, il fait chaud, tout le monde parle de la chaleur, j'imagine, entre les coureurs.
7: Oui, mais c'est pas le premier jour que c'est vraiment chaud. Nous sommes vraiment heureux que l'organisation du Tour de France a il n'y a pas une limitation à des points fraîcheur au parcours. Et ça, c'est vraiment important pour nous. Bien sûr, c'est chaud. Quand c'était un camp d'entraînement, peut-être on change un peu. Et quand on fait l'entraînement ou la duration, des choses comme ça. Mais c'est le Tour de France et on fait le mieux pour faire le mieux.
6: Quelle est la mission aujourd'hui avec Jonas, en sachant que normalement l'échappée va se jouer la victoire? On protège Jonas et on attend la semaine prochaine?
7: Oui, probablement c'est pour l'échappée aujourd'hui, mais quand même ça va être une étape dure aussi pour le classement général. Donc on doit protéger et regarder bien qu'est-ce qu'il va passer, parce qu'aussi Trek avec Pedersen, il y a deux options, l'échappée ou un sprint avec un groupe réduit.
0: Et que c'est raide dans cette ascension du Sucomé, l'interview de Victor Campenaerts, alors que Pedersen lâche mètre après mètre à l'arrière du groupe maillot jaune, et alors qu'à l'avant Van Etfelt, G et Pidcock ont vu revenir Van Der Poel, Castrillo et Boda. On a donc deux hommes en tête,
4: impressionnante,
0: Simons, Johannessen, et puis un sextet composé de Pidcock, Van Etfelt, G, Castrillo, Bodin et un Van Der Poel qui semble en fait très à l'aise.
4: Non, impressionnant de la manière qu'il est rentré. Moi, je pensais quand même que sur une bosse comme ça, il allait avoir un peu de difficulté. Mais là, il montre vraiment qu'il est en grande forme et il a fait une croix sur cette étape qu'il veut absolument gagner aujourd'hui. Et en tout cas, il me montre qu'il est en très grande forme et motivé pour aller chercher cette victoire.
0: Ouais. On est à proximité du Limousin, hein, cher à son grand-père, ouais. Raymond Poulidor. Il y a peut-être une motivation supplémentaire. En ce qui nous concerne, on a logé
4: avoir les jambes, hein.
0: À Limoges. Et effectivement, on a remarqué qu'à Limoges et dans la région, rien n'était plat. On n'est pas tout près de Limoges, mais on est dans la grande région, évidemment. Et ça rappelle des souvenirs pour les amateurs de cyclisme et les supporters de Raymond Poulidor. On est revenu sur les deux hommes de tête, Simons et Johannessen. Ils sont donc 8 en tête désormais. Simons, Johannessen, G, Bodin, Van Der Poel, Castrillo, Van Etfelt, Pidcock. C'est un très très beau groupe. Une 10 d'avance sur le groupe maillot jaune. Là, franchement, on a 8 vainqueurs d'étape en puissance.
4: Exactement. Ben, quand on est dans ce groupe-là à l'avant, maintenant, il faut quand même avoir certaines qualités pour essayer de s'imposer ici. Il faut une certaine explosivité. Et là, à ce jeu-là, Pidcock, Van Der Poel, ils ont quand même un avantage.
0: Et à 500 mètres du sommet, c'est Castrillo qui ferme la marche et qui serre les dents. Hein. Il a du mal. Et juste un mot sur l'interview de Campenaerts, qui disait merci aux organisateurs d'avoir agrandi les possibilités de ravitaillement en eau. Finalement, c'est ça qui marque plus les coureurs et qui fait le plus plaisir aux coureurs que le fait d'avoir enlevé 30 km.
4: Ben oui, forcément, mais bon, c'est comme on a dit en début de Tour de France, quand ils ont allégé cette règle. En fait, il y a 2 ans, ça n'existait pas, cette règle-là. C'était autorisé de toute manière. Et maintenant, il faut des conditions extrêmes pour qu'on autorise ça. Mais c'est nécessaire parce que les coureurs, ils ont besoin de se rafraîchir. Ils ont besoin de pouvoir prendre des bidons un petit peu n'importe où. Et quand on est à l'attaque à l'avant ou quand on est dans un groupe où il n'y a pas de voiture derrière, ben, on se retrouve bien souvent esselé. Il n'y a personne pour te donner des bidons. Il faut parfois attendre très longtemps. Et donc, c'est un peu normal qu'ils ont ouvert quand même cette zone de fraîcheur.
0: 150 mètres du sommet du Sucomé. Tom Pidcock avec Simons dans la roue. 8 coureurs. G. Simons, Bodin, Van Der Poel, Johannessen, Castrillo, Van Etfelt, Pidcock. Voici le sommet et les 5 points pour Tom Pidcock. Il n'y a pas eu de sprint pour le classement par points. Ce que ces coureurs-là veulent, c'est aller chercher une victoire d'étape, une belle victoire d'étape du côté du Sel, où on accueille donc le Tour de France pour la première fois. C'est une étape totalement inédite. C'est la première fois dans l'histoire du Tour depuis 1903 que l'on dispute une étape intégralement dans le département de la Corrèze. C'est la première fois que l'on prend le départ d'une étape à Malemort et c'est la première fois que l'on jugera une arrivée du côté du Sel. Sachez qu'à Malemort, et on parlait du Limousin, sachez qu'en 2022, on y a jugé l'arrivée d'une étape du Tour du Limousin. Diego Ulissi s'était imposé dans un sprint en côte devant, point d'interrogation, Rick Verbrugge, un gars que vous connaissez très bien. Ce jour-là, vous allez comprendre, 2022. Ce jour-là, ce gars-là, en terminant deuxième, eh bien, il réalisait la 55e et dernière deuxième place de sa carrière. Un gars qui était habitué à gagner, mais habitué aussi à terminer deuxième. Vous le connaissez très bien puisque c'est votre beau-frère.
4: Ah, Greg.
0: Greg Van Avermaet, deuxième derrière Ulissi, du côté de Malmort, 55 deuxième place. S'il les avait convertis en première place, imaginez le palmarès qui est déjà exceptionnel comme ça, évidemment. Le retraité, désormais jeune retraité, mais toujours actif, Greg Van Avermaet, 79 km de l'arrivée, 50 secondes d'avance pour le groupe emmené par un très volontaire Tom Pidcock. Le peloton n'a pas dit encore son dernier mot puisque l'avance dépassé tout à l'heure la minute, l'avance sur ce groupe maillot jaune où l'on retrouve les différents favoris évidemment du classement général. C'est bel et bien 1:20, hein, l'écart, voilà, donc on est bien, au-dessus de la minute, 1:20 pour ce qu'il reste du peloton emmené par l'équipe UAE et notamment Tim Wellens.
1: Quelle belle étape ce dimanche après-midi, la 9e de ce Tour de France 2026 que vous vivez, vous l'entendez en direct, pratiquement en intégralité, avec les commentaires de Samuel Grulois, avec notre consultant Rick Verbrugge. N'oubliez pas, chaque jour, en fin de journée, en fin d'étape, complètement tour ici sur RTB Vivacité, le débriefing, les analyses, les interviews. Ce sera le cas encore évidemment tout à l'heure, à partir de 18h plus ou moins. On s'adapte évidemment à la fin des heures, des horaires de cette fin d'étape. Et puis on sera rejoint aussi aujourd'hui par Jean-Luc Vandenbroeck, le sage complètement tour. 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On revient donc dans un instant pour la suite de cette belle journée sur le Tour de France 2026. Ne bougez pas.
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0: Shakira et Burna Boy sur Vivacité pardon, avec Die Die. Ben oui, repos pour cette Coupe du Monde 2026, patience. Elle sera de retour mardi et mercredi pour les demi-finales. On connaît les affiches France-Espagne le 14 juillet, tiens. Et puis Angleterre-Argentine le lendemain, ce sera le 14 et 15 juillet. Donc ces demi-finales à suivre sur tous les médias de la RTBF.
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0: On en revient donc direction Ussel, la suite de cette 9e journée avec Samuel Grulon et notre consultant Rick Verbrugge.
2: Nous sommes à 72 km de l'arrivée. On a donc franchi deux difficultés répertoriées. La côte de Navès, troisième catégorie, le très difficile à Sucomé, deuxième catégorie. 34 degrés aujourd'hui sur la route du Tour et cette étape en dents de scie, hein, 3300 mètres de dénivelé positif. Alors évidemment, on doit retirer quelques mètres puisqu'on a enlevé 30 km du parcours, mais ça ne change pas grand-chose évidemment à la difficulté de cette étape idéale pour les baroudeurs grimpeurs. Avec un vent, ce sera intéressant dans le final, un vent du sud-est qui souffle aux alentours des 20-25 km/h et qui sera favorable dans les 25 derniers kilomètres après avoir monté le Mont Bessou qui sera la quatrième et dernière difficulté répertoriée. On prend ici la direction de la côte de la Croix du Pey qui est également une côte très étroite comme le Sucomé que l'on vient de franchir. C'est sinueux, ce sera long, 4 km 800 avec une belle petite pente quand même moyenne à 6%, côte classée 3e catégorie, alors que le gars qui accompagnait tout à l'heure Pidcock, Van Etfelt, Van Der Poel et consorts sont repris un à un par le peloton. Il y a là Paré Peintre, Kraps, Izaguirre, Hirschi, Jegat, Kostiou ou encore le local Braz Afonso qui aura tenté de se montrer aujourd'hui mais qui n'a pas pu intégrer le groupe de 8 lorsqu'il s'est formé à l'avant. Les deux coureurs de la Groupama donc, hein, qui étaient dans le tout premier groupe sont repris, Braz Afonso et Kostiou. C'est donc d'un coup plus simple à vous commenter. 8 coureurs en tête, Derek G. West, Quinn Simmons, deux coureurs de Lidl Trek, Alex Baudin, l'ancien porteur du maillot à pois pour l'équipe IF, Mathieu Van Der Poel, qu'on ne vous présente plus, pour l'équipe Alpecin, Tobias Alain Johannessen pour l'équipe UnoX, Pablo Castrillo, le champion d'Espagne du contre-la-montre pour l'équipe Movistar, Lennart Van Etfelt, le puncher belge pour l'équipe Lotto Intermarché, et Tom Pidcock, qu'on ne doit plus vous présenter, ancien vainqueur à l'Alpe d'Huez, pour l'équipe Pinarello Q36.5. 8 coureurs, une 23 d'avance sur le peloton à l'approche de la prochaine difficulté. On va donc en profiter pour vous diffuser une deuxième interview, et c'est celle d'un candidat sérieux aujourd'hui, même s'il ne se trouve pas à l'avant, il aurait sans doute espéré s'y retrouver. C'est le champion de France, Romain Grégoire. Il est au micro de Jérôme Elguers.
3: Romain, n'est pas facile à lire l'étape d'aujourd'hui. Difficile de savoir qui va se retrouver à l'avant sur un parcours qui pourrait vous convenir normalement.
4: Ouais, étape pas facile à lire, mais bien intéressant. Je pense que pour nous, c'est une super étape. Pour moi, l'échappée a de grandes chances d'aller au bout. Donc tout le monde va se jeter dans la bagarre dès le début pour essayer de se projeter à l'avant. Après, on verra, on fera le point une fois que l'échappée sera sortie, voir les forces en présence et comment on peut jouer dans le final.
3: Il y a un beau parcours. Maintenant, reste à voir les jambes aussi. Où est-ce que vous en êtes à ce niveau-là après une première semaine quand même très très difficile?
4: Ouais, c'est clair que tout le monde est fatigué. Je pense les 8-9e jours en général, c'est, je trouve, les jours les plus difficiles sur un grand tour, c'est là où il y a le plus de fatigue. Donc il va falloir bien gérer ça, être fort mentalement aussi, parce que finalement tout le monde est dans le même état. Et puis on verra bien.
3: Dernière chose, le moral est revenu après Gavarnie?
4: Ouais, le mental est revenu. J'ai essayé de refaire un petit peu les niveaux comme j'ai pu les deux derniers jours, et j'espère que ça suffira pour être à l'avant aujourd'hui.
2: Ouais, l'équipe Groupama qui aurait aimé placer Grégoire, ça n'a pas été le cas. On a quand même placé Braz Afonso et Kostiou, et finalement on se retrouve un peu le bec dans l'eau dans l'équipe Groupama aujourd'hui puisqu'on n'a pas pu intégrer le groupe de 8.
5: Ouais, mais je pense qu'il y a d'autres équipes qui sont dans le même cas, hein. Quand je vois par exemple Red Bull qui donne une carte blanche à Maxime Van Gils qui n'est pas dans l'échappée là, et il n'est pas dans le peloton derrière non plus, groupe maillot jaune. Ça veut dire qu'il a donné beaucoup d'énergie. Et en fin du compte, il n'est ni devant, il n'est ni là pour aider son leader, parce que Evenepoel et Lipovic sont en fait tous les deux isolés dans ce groupe peloton maillot jaune.
2: Oui, Maxime Van Gils qui effectivement, et il l'a dit en français dans le texte, et on va l'écouter et on va le traduire puisqu'il l'a dit en néerlandais mais en français dans le texte, en parlant de la carte blanche qui est une expression qu'on a internationalisée. Il aurait aimé sans doute intégrer cette échappée. On l'a vu très actif, Maxime Van Gils, dès la fin du sprint intermédiaire. On va donc écouter et traduire Maxime Van Gils au micro de Jérôme.
3: Maxime, het parcours van vandaag is misschien ideaal voor jou, maar mag je iets proberen? Heb je een vrije rol vandaag?
6: Ja, vandaag heb ik carte blanche.
5: Est-ce que tu as un rôle libre aujourd'hui? Oui, aujourd'hui j'ai une carte blanche.
6: Misschien dat ik het nog liever net iets lastiger gaat. Ik denk dat er vandaag heel veel renners op dit parcours uit de voeten kunnen.
5: Il y a beaucoup de coureurs qui sont capables d'aller dans l'échappée aujourd'hui.
6: Ik ga proberen mee te zijn en hopelijk daar een mooie dag van te maken.
3: Dus wat verwacht je?
5: Qu'est-ce que tu attends de cette
6: étape? Ik verwacht heel veel vuurwerk.
5: J'attends beaucoup de feux d'artifice et un départ.
6: Was een renner of 6-8 de kans maakt op de overwinning. Vandaag zijn het
5: derde jour, il y avait 6-7 coureurs qui étaient capables de gagner, mais ici il y en a beaucoup.
3: Ben je blij met jouw condities, sensatie?
5: Je content de tes sensations?
6: De eerste dagen was ik niet zo top. Ik was niet
5: premier jour, j'étais pas
6: niet
5: trop top.
6: Om in de Tour iets, iets echt iets te betekenen. Maar afgelopen twee dagen voelde ik me wel weer prima en had ik opnieuw goede benen.
5: Les jours suivants, là les derniers deux jours, je me sens bien. Je suis aussi récupéré de la chute que j'ai fait à Barcelone.
6: Dat we een mooie week van kunnen maken.
5: Et j'espère qu'on va faire une belle semaine ici.
2: Merci beaucoup Rick, et on espère évidemment que l'équipe alignée autour de Remco Evenepoel fera le job, à commencer par Maxime Van Gils dans les prochaines étapes après la journée de repos. Izaguirre repris, dernier Tour de France pour Izaguirre, je suis sûr qu'on le verra à l'attaque, le trentenaire, l'expérimenté coureur de l'équipe Cofidis, accompagné de Krapps qui est également repris par le peloton qui se rapproche à 1 minute 18. On avait une vanne tout à l'heure, il se rapproche peu, mais il se rapproche du groupe de tête où l'on trouve donc huit coureurs qui se sont lancés dans une belle aventure sur ces belles routes de Corrèze. On n'a pas beaucoup d'habitations, pas beaucoup de maisons. C'est vrai que c'est très très vert, que ce n'est pas très densément peuplé, mais pour la pratique du vélo, en plein été, alors il peut faire très chaud comme aujourd'hui, mais ça reste une très très chouette région, même s'il faut adapter le braquet quand on est cyclo quand même, hein, ça monte tout le temps.
5: Il n'y a pas un mètre de plat ici, et certaines pentes, et on l'a vu dans la côte précédente, qu'il y a pas mal de pourcentage sur ces routes et les revêtements ne rendent pas super bien. Donc c'est quand même une région ici en Corrèze, j'ai couru quelques fois aussi dans cette région, et les routes ne rendent pas très bien, hein. Même quand c'est des faux plats montants, on a l'impression que c'est bien plus pentu que ce que n'est réellement.
2: Et je vous signale aussi, David, puisque ça vient de s'achever, le Tour d'Autriche est terminé, la victoire de Samuel Watson de l'équipe Net Company Ineos dans la dernière étape, et la victoire au général de Mühlberger, Gregor Mühlberger, l'Autrichien à domicile donc, qui remporte ce classement final devant un équipier de Tadej Pogacar, Kevin Vermaak l'Américain, et devant Pauk Mollema, le coureur de l'équipe Lidl Trek, le Néerlandais, qui est un vieux de la vieille. Et le quatrième, c'est un tout jeune en revanche, Carlos Rodriguez de l'équipe Net Company Ineos, qui certes a un peu déçu ces derniers mois, mais qui reste un espoir du cyclisme espagnol avec un gros potentiel, même s'il n'a donc pas été sélectionné dans l'équipe Net Company Ineos sur ce Tour de France. Une équipe qui a aussi été très active au début avec Vauclin, avec Ghana, mais finalement il n'y a dans ce groupe que Tobias Foss qui n'est pas, il n'y avait que Tobias Foss puisqu'il ne se trouve pas dans le groupe de 8, qui n'était pas le meilleur élément de l'équipe Net Company Ineos sur un tel parcours, et donc aucun coureur de Net Company Ineos dans l'actuel groupe de tête, où l'on retrouve donc Derek Guy, Quinn Simmons pour l'équipe Lidl Trek, Alex Bodin pour l'équipe BF, Castrillo pour la Movistar, Johannessen Tobias pour Uno X, Mathieu Van Der Poel, 4 victoires déjà en 2026 pour Alpecin, Van Etfelt pour l'Auto Intermarché, et Tom Pidcock pour l'équipe Pinarello Q36.5.
0: Oh yes, but you are French. Comment ça merde alors?
2: Alors si vous faites cette comparaison là, elle est facile. Avec Big Moustache à l'attaque, hein, puisque Quinn Simmons, exact. Je vous assure que la moustache de Quinn Simmons, elle est bien plus big que la moustache dans la Grande Vadrouille. Hein. Oui. Ici, on a vraiment affaire, elle est impressionnante.
0: Je savais que vous alliez
2: réagir. Je ne sais pas comment il la supporte d'ailleurs.
0: Oui, avec la chaleur, bah, bon voilà, bah, si vous aimez la moustache, apparemment,
2: non, mais même si
0: la chaleur,
2: trop de...
0: ça les habitudes. trop de
2: mayonnaise sur son sandwich, il en met dans sa moustache, ça c'est sûr.
0: Samuel Goulois, donc le Tour de France 2026 en direct avec notre consultant Rick Verbrugge. On va revenir dans un instant puisque bien sûr, on va faire un point d'actualité à 16h sur RTBF Vivacité, la suite de cette 9e étape. 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Dans un instant donc, un point sur l'actualité à 16h sur RTBF Vivacité, puis vous restez bien branchés, la suite et la fin de la 9e étape de ce Tour de France.
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0: Bon dimanche, bel après-midi à l'écoute de Vivacité. Il est 16h, un point sur l'actu, les infos, Sophie Léonard.
11: Bonjour à toutes et tous. Les tensions entre les États-Unis et l'Iran ont franchi un nouveau cap. Ce dimanche, Washington affirme avoir frappé environ 140 cibles en Iran, représentant à une attaque contre un navire marchand dans le détroit d'Hormuz, que Téhéran a annoncé d'ailleurs fermé jusqu'à nouvel ordre. L'Iran a également revendiqué des frappes contre plusieurs pays du Golfe et une base américaine au Qatar, tandis que les États-Unis promettent de poursuivre leur riposte. Cette nouvelle escalade fragilise davantage le protocole de cessez-le-feu signé le 17 juin entre les deux pays. 300 personnes ont été évacuées hier soir à Sarcelles, en France, après le signalement d'un véhicule suspect à proximité d'une synagogue. Les démineurs n'ont trouvé aucun explosif, mais la voiture volée contenait un fusil d'assaut et une arme de poing. Une enquête judiciaire est en cours pour déterminer les circonstances de l'affaire. À ce stade, les autorités n'ont pas retenu la piste terroriste, mais les investigations se poursuivent. Tour de France, 9e étape, ce dimanche, Malmort-Ussel, Samuel Grelot. Il reste moins de 65 km avant l'arrivée.
2: Et on approche de la troisième difficulté répertoriée, Sophie, la côte de la Croix du Pays. 4800 mètres d'ascension à 6% de déclivité moyenne. C'est étroit, c'est sinueux et ça va succéder au difficile succombé dans lequel 8 coureurs se sont isolés. On a donc une situation de course plus limpide que tout à l'heure. Derek G. West, Quinn Simmons, Alex Baudin, Mathieu Van Der Poel en personne, Tobias Aland, Johan Essen, Pablo Castrillo, Tom Pidcock et le Belge de l'équipe Lotto Intermarché, Lennart Van Etfelt, sont en tête. 1:15 devant le peloton. Le peloton qui a avalé les rescapés du gros groupe qui s'était formé à l'avant. Peloton emmené par l'équipe UAE de Tadej Pogacar et notamment par le Belge Tim Wellens.
11: Merci Samuel Grelois. On vous retrouve évidemment dans nos prochains points d'information. Merci de nous suivre. Bel après-midi.
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0: Et sur Vivacité, on retrouve Sam dans un instant, évidemment, pour la suite de notre direct. Tout d'abord, un point RTBF Mobile Info, un point sur vos conditions de circulation. Caroline Martin, comment ça se passe, Caroline?
12: Eh bien, écoutez, il y a un accident à vous signaler. C'est sur le ring de Bruxelles, à hauteur de Hautpin, en direction de Waterloo. Le véhicule est immobilisé en bande de gauche, donc soyez prudents. Toujours sur le ring de Bruxelles, chaussée détériorée à vous signaler à hauteur des quatre bras de Tervuren. C'est en direction de Waterloo également, et c'est la bande de droite qui est détériorée à l'entrée du tunnel, donc prudence. Enfin, entre 20 et 25 minutes perdues sur le 411, entre l'aire de Nantimont et l'aire de l'église en direction de Namur.
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0: La suite donc de cette émission spéciale long format, vous le savez, le week-end consacré au Tour de France 2026. C'est la suite de cette 9e étape, bientôt un peu plus de 60 km avant cette ligne d'arrivée à Ussel. Samuel Grulois, notre consultant Rick Verbrugge.
2: Et on a l'impression que ça monte tout le temps dans cette région, ça descend pas proportionnellement montée. C'est une impression évidemment, mais clairement c'est une ascension et une journée d'ascension compliquée. On est en prise toute la journée, il y a très peu de plages de récupération et on a vraiment cette impression depuis le début du Tour de France aussi. On ne va pas s'en plaindre, notamment sur les deux dernières étapes, de vivre des étapes et un Tour de France un peu sur courant alternatif avec, et c'est ça aussi hein, du côté d'ASO, de savoir construire un parcours comme celui-ci, c'est d'avoir un peu soufflé notamment les coureurs un peu dans le dur hier et avant-hier dans les étapes pour sprinter où on a assisté à des scénarios plus classiques et aujourd'hui d'avoir une étape dynamitée rapidement comme on pouvait s'en douter avec demain une journée de repos qui permet aussi Rick à certains coureurs sans doute d'évoluer sans arrière-pensée. Demain c'est repos.
5: Oui, c'est vrai, ça peut aider hein, parce que des fois les efforts qu'on peut faire sur une étape peuvent se payer le lendemain. Et ici, ça ne va pas vraiment se payer puisqu'il y a un jour de repos. Donc, c'est vrai qu'il y en a, il y a certains coureurs qui peuvent se dire aussi, moi, je vais vraiment à 100%. Peut-être comme un Mats Pettersson hein, qui, lui, se dit, bah, demain, c'est quand même repos. Donc, on va tout tenter, essayer encore de grappiller quelques points à l'arrivée parce que ça peut avoir une influence importante sur le maillot jaune.
2: Maillot vert.
5: Pardon, maillot vert.
2: C'est moi le daltonien, hein, c'est pas vous.
5: Peut-être que Leader Trek fait une... Je ne vais pas dire une erreur, mais on aurait pu adopter une autre stratégie en se disant qu'à la place d'envoyer Derek G à l'avant dans une étape comme ça, ben pourquoi pas essayer de contrôler cette étape et justement arriver au sprint avec Pedersen, même s'il se fait battre par un Matthews ou un Van Der Poel, ça lui permettrait quand même d'aller chercher pas mal de points au maillot vert et ces points-là pourraient être vraiment précieux pour lui.
2: Même si avec G et Simmons, on a quand même deux belles cartes à jouer aussi dans ce groupe de 8, G, Simmons, Bodin, Van Der Poel, Johannessen, Castrillo, Van Edtveld, Pidcock. Il y a vraiment du beau monde et on a quand même, notamment avec Derek G, le cinquième du dernier Tour d'Italie. Il s'est grimpé et je le trouve, et c'est pour ça qu'on ne l'a pas reconnu tout de suite non plus quand il est sorti du peloton tout à l'heure, plus sec que jamais, Derek G. Il a vraiment pris option aussi sur non pas une nouvelle carrière mais de se dire je peux aller m'illustrer sur les grands tours, on le savait, mais je peux aussi aller chercher des top 5 et donc peut-être, je parle pas de ce Tour de France-ci hein, mais des podiums sur des grands tours. Quand on fait 5e d'un Giro, ben on peut entrevoir de belles choses.
5: Ouais, mais il a fait un top 10 aussi au Tour de France. J'étais dans la voiture quand il était justement
2: avec l'équipe Israël.
5: Avec l'équipe, ouais. Israël, où il fait un top 10 au classement général. Donc c'est un coureur qui a énormément de potentiel sur une course à étapes, il récupère bien. Mais il peut se mettre aussi au service d'un grand leader. Donc voilà, un coureur très complet qui est capable de un jour peut-être finir sur un podium d'un grand tour. Tout à fait, ouais.
2: L'arrivée donc sera jugée à Ussel après avoir pris le départ à Malemort. Deux nouvelles villes étapes en Corrèze, et ce ne sont que les 7e et 8e villes de Corrèze à accueillir dans l'histoire du Tour. Un départ ou une arrivée après Brive-la-Gaillarde, hein, qui est la ville qui a été le plus souvent visitée à 10 reprises, la dernière fois en 2012, victoire au sprint d'un certain Mark Cavendish. Et puis après Brive-la-Gaillarde, sommeil la ville de Corrèze, elle porte le nom du département, Mérignac-l'Église, Saran, Tulle, qui est la ville d'un certain François Hollande, ancien président de la République et qui est présent aujourd'hui sur le Tour de France. Hier, Édouard Philippe était là. Il y a quelques jours, Macron, on sent que la présidentielle approche, même si ni Hollande ni Macron ne seront candidats aux prochaines élections présidentielles. Et puis, je viens de parler de Saran. Saran, c'était le fief électoral d'un certain Jacques Chirac, décédé en 2019 et qui lui aussi a été président de la République. Et il a marqué évidemment l'histoire de la France à sa manière. Le peloton se rapproche à 50 secondes, Ricard.
5: Non, mais voilà, je pense que ouais, ils ont encore une équipe relativement complète et c'est peut-être pour ça aussi que... On veut l'étape, mais ça pourrait être un avantage pour Mats Pettersson pour aller chercher des points précis au maillot vert, comme je disais tout à l'heure.
2: Enfin, c'est UAE qui roule, hein, c'est pas.
5: C'est UAE qui roule, mais Lidl. C'est dans l'avantage de Mats Petersen si ça rentre. Maintenant, c'est peut-être pas l'avantage de Lidl Trek parce qu'ils ont quand même deux coureurs à l'avant là. Mais je vois pas. Enfin, c'est que ça va être difficile contre un Mathieu Van Der Poel et un Pidcock sur ce genre de parcours d'aller les battre dans un sprint ou dans le final. Écoutez, UAE a la carte en main et c'est toujours eux qui décident de la situation de course. Et s'ils ont envie, si Pogacar a envie de gagner l'étape aujourd'hui, ben c'est tout à fait possible.
2: Et Pogacar est accompagné de Del Toro, Grobschartner, McNulty, Wellens, Yates, 6 coureurs de l'équipe UAE dans le petit peloton à 50 secondes des 8 coureurs de tête. Et on retrouve 4 coureurs de l'équipe Visma, Vingegaard, Jorgensen, Kuss et Piganzoli, et il n'y a plus que 2 coureurs, et on vous l'a signalé tout à l'heure, de l'équipe Red Bull Bora, Remco Evenepoel, Florian Lipovic, puisque Van Gils, très actif en début de course, a finalement été lâché. Et pour la Lidl Trek, outre les deux gars devant, Derek G et Quinn Simmons, on retrouve aussi derrière Ayuso, Skelmose, Verona et Mats Pedersen, qui s'est donc accroché, même s'il avait perdu quelques dizaines de mètres dans le succomé. Ça fait quand même là aussi 6 coureurs de l'équipe Lidl Trek. On est à égalité en termes de nombre de coureurs avec UAE, c'est pas mal, hein?
5: Exactement, c'est pour ça que je disais aussi que c'est peut-être une des stratégies qu'ils auraient pu adopter, parce qu'ils sont quand même encore presque au complet. Il y a Vérone qui pourrait se mettre à rouler ici, et devant un Quinn Simmons, tu le mets à la planche et tu contrôles l'étape. Il y a tout à fait moyen de le faire, mais pour l'instant ça joue aussi dans leur carte, hein, donc dans leur avantage. Mais voilà, si le maillot vert était un objectif vraiment pointé dès le début du Tour de France, et je pense que ça a été, c'était peut-être une très très bonne stratégie adaptée aujourd'hui.
2: C'est évidemment, et d'ailleurs, le seul qui a été très, très, très, très, très, très clair concernant ce maillot vert. Mats Pedersen, 8 coureurs en tête. Derek G, Quinn Simmons pour Lidl Trek, Alex Bodin pour IF, Tobias Alland, Johannessen pour Uno X, Pablo Castrillo pour la Movistar, Lennart Van Etfelt, le Belge, pour l'auto Intermarché ou Intermarché Lotto, au choix quand on est en France, Tom Pidcock pour Pinarello, et le seul que je ne vous ai pas cité, mais c'est le nom le plus bankable du groupe, Mathieu Van Der Poel, l'ancien champion du monde.
5: Attention,
2: on est à 2400
5: hein.
2: mètres. Je n'ai dit aucun problème.
5: Non, je sais.
2: Je n'ai aucun problème
5: le
2: avec Pidcock.
5: Bankable Van Der Poel. Attention à Pidcock.
2: Bankable. Alors, je n'aime pas les anglicismes, pourtant je l'ai utilisé. Je veux dire bankable parce que populaire, parce que palmarès, parce que coureur attractif, le plus attractif dans ce groupe, avec tout le respect que j'ai pour Tom Pidcock, c'est Mathieu Van Der Poel.
5: Vous savez quoi,
2: David, le prochain invité va pouvoir nous parler de la personnalité de Monsieur Verbrugge et nous dire s'il est toujours de mauvaise foi.
0: On va vérifier ça tout de suite. C'est le Tour de France 2026 en direct, bien sûr, sur Vivacité, toute cet après-midi avec Samuel Rulois, notre journaliste, avec Rick Verbrugge, notre consultant. Et vous le savez, on a de nombreux invités aussi tout au long de ces après-midi. Et c'est Jens Verbrugge qui nous rejoint en direct. Salut Jens.
14: Bonjour tout le monde.
0: Merci d'être là. Première question traditionnelle. Vous êtes où? Vous suivez comment aujourd'hui ce Tour de France 2026?
14: Pour l'instant, je suis en stage d'altitude à Livigno. Donc en Italie, et du coup je suis le Tour de France dans ma chambre d'hôtel avec la télé, et on essaye de faire passer l'après-midi en regardant le Tour de France après l'entraînement.
0: Bon, voilà, Rick Verbrugge, c'est le fiston Jens qui est en direct avec Samuel Grulois en direct de cette ligne, donc bien sûr en tribune commentateur à Ussel, messieurs.
2: Jens, Rick Jens, bonjour.
5: Tout d'abord, bonjour Jens, ça fait plaisir de t'entendre parce qu'on ne s'entend pas souvent.
2: Vous vous envoyez pas mal de messages.
5: On s'envoie beaucoup de messages, mais on ne se téléphone pas énormément, mais ça me fait toujours plaisir d'entendre sa
2: vous
5: voix.
2: Vous connaissez sa voix, c'est bien lui, c'est bien votre fils. Hein. Jens Verbrugge, né le 23 septembre 2004, coureur de l'équipe NSN, il vient de s'engager pour les prochaines saisons 2027-2028 avec le noyau World Tour de l'équipe NSN, après avoir évolué quelques saisons dans l'équipe continentale. Et Jens Verbrugge, on en a beaucoup parlé durant ce printemps, et notamment, et nous y étions, et j'ai commenté cette course à côté de Rick sur la Famen Ardenne Classic lors de cette très belle deuxième place dernière. Arnaud Delis a aussi eu cette quatrième place où on a un peu râlé, je sais, à l'arrivée, parce que ce n'était pas très loin du podium sur le championnat de Belgique du contre-la-montre DU23, une cinquième place sur la Mur de Huy Classic, et puis après, ou avant plutôt dans l'ordre, il y a eu ces deux très belles victoires d'étape sur le Tour d'Alentejo. Bref, une belle saison pour le gamin Verbrugge qui nous rejoint cet après-midi. Bonjour Jens, très heureux de vous accueillir. Et je vais aller droit au but. Est-ce qu'il est parfois de mauvaise foi, papa?
14: Oh, de mauvaise foi, je pense pas, mais non, franchement, j'ai pas à me plaindre. Il est gentil avec moi et il essaie toujours de me donner des conseils. Donc,
5: je suis plutôt dans le positivisme.
2: Voilà,
5: donc,
2: ça c'est bien.
5: Je suis pas quelqu'un qui détruit les athlètes. Et quand j'ai travaillé dans les équipes, c'était pareil. Mais pour mon fils, exactement la même chose. On essaye d'en tirer le positif, même si des fois il faut aller chercher le négatif pour s'améliorer. Il faut pouvoir se regarder en face de la glace. Et je pense que ça, c'est quelque chose que j'essaye de transmettre à Jens. Ben, c'est justement de se regarder comme on est dans la glace et faire progresser de la sorte en utilisant ses points faibles et les faire progresser. Et voilà, mais il faut être positif dans la vie parce que si on ne l'est pas, le sport de cyclisme est un sport tellement dur que si on voit que le négatif, c'est compliqué.
2: Jens, je me souviens d'une conversation que j'ai eue avec votre papa il y a déjà quelques années, lorsque vous étiez adolescent. Il me disait, bah ouais, il joue au football, le vélo, c'est pas trop son truc, on verra plus tard. Finalement, vous êtes à deux doigts là, de devenir coureur cycliste professionnel. Ce sera officiel la saison prochaine. Quel a été le déclic?
14: Je pense que le déclic, de un, que je m'amusais plus vraiment sur un terrain de foot. Donc, je voulais essayer autre chose. Et puis, je vais dire que j'ai toujours été dans le bas du vélo. Et on est parti en Espagne avec papa, on a loué un vélo et j'ai direct accroché. Donc j'ai voulu faire une première course pour voir un peu si j'aimais bien et si j'avais un peu des capacités. Et on va dire que j'ai tout de suite bien aimé. Et puis après j'ai continué année par année. Et maintenant pouvoir rouler au plus haut niveau les deux prochaines années, je pense que j'ai fait un bon choix. Ouais.
2: C'est important de vous faire un prénom, alors c'est évidemment très gai, ça vous a sans doute ouvert des portes, il ne faut pas le cacher, d'être le fils de Jens Verbrugge, mais c'est important, le fils de Rick Verbrugge, vous voyez le lapsus révélateur, mais c'est important de vous faire justement un prénom, Jens, c'est Jens, il s'appelle Jens, vous n'êtes pas que le fils de Rick Verbrugge, et là maintenant, en devenant pro, en ayant fait vos preuves, vous passez un cap.
14: Ouais, c'est sûr que... ça fait toujours plaisir quand on me dit tu es le fils de Rick Verbrugge parce que beaucoup de gens le connaissent quand même, mais c'est sûr que dans les années à venir l'objectif c'est plus qu'on me dise tu es le fils de Rick Verbrugge mais juste tu es Jens Verbrugge et essayer de faire ma place et mon prénom dans le monde du cyclisme ce serait très bien, ouais.
2: Et je me tourne de l'autre côté, Rick. Hein. Il faut évidemment éviter, je sais que vous faites gaffe à ça, d'être trop intrusif et de trop dire, c'est mon fils, je voudrais ceci, je voudrais cela. Lui, aller frapper à d'autres portes en disant, je voudrais de l'aide pour mon fils. Non, il faut garder le juste milieu, il doit faire ses preuves.
5: Non, mais je pense qu'on n'a jamais fait ça. Jens est un coureur qui a énormément de qualités. Ce n'est pas parce que c'est mon fils que je le dis. Ces deux premières années en U23 ont été relativement compliquées et puis il faut se reconstruire derrière, que ce soit mentalement et physiquement. Et ça, je trouve que c'est vraiment peut-être une marque de fabrique chez nous, c'est de dire qu'on n'abandonne pas facilement et on croit en soi. Et je pense que ça, c'est vraiment la clé qui a fait qu'il a fait une très très bonne saison déjà l'an dernier, mais cette année-ci aussi. Et d'ailleurs, cette année-ci, je lui ai dit, et je l'ai dit à plusieurs personnes, pour moi, Jens sera la révélation en U23 en Belgique. Et c'est presque ça, en fait, parce qu'il a vraiment fait une grosse saison et c'est pas pour rien que... qu'il a reçu un contrat en World Tour et il le mérite amplement.
2: Mais hier dans la voiture, Jens, en discutant avec votre papa pour essayer de comprendre un peu mieux votre personnalité, il me disait il a vraiment tout donné cette saison-ci en sacrifiant certains aspects de la vie. Hein. Évidemment, quand on a votre âge, on pourrait avoir envie de sortir, de s'amuser. Mais là, vous avez vraiment tout donné à 100% dans le cyclisme pour décrocher ce contrat. Et ces sacrifices-là, parce que ça reste des sacrifices, eh bien, ça paye.
14: Ouais, c'est sûr que

0: vraiment faire une bonne base l'hiver. J'ai fait des stages avec l'équipe et ça s'est confirmé dès le début de saison où je sentais que j'avais quand même passé un cap. Et puis bah du coup aller chercher les deux victoires au Portugal, ça m'a surtout libéré mentalement. Et puis alors j'ai juste essayé de continuer à faire les choses bien, continuer à bien m'entraîner et tout donner à 100% pour essayer d'avoir ce contrat que je voulais énormément. Et donc à partir du moment où j'ai reçu l'offre du contrat chez NSN pour 2 ans au World Tour, ça a été un peu une délivrance, je vais dire, mais c'est pas pour ça qu'il faut arrêter de donner tout. Et encore la preuve maintenant, je suis encore en stage pour essayer de faire vraiment une deuxième partie de saison forte et essayer encore d'aller chercher des beaux résultats pour finir mes catégories espoirs.
1: Alors je regarde vos résultats et j'ai un peu de mal à vous cataloguer, je l'ai dit, 4e du championnat de Belgique du contre-la-montre U23, 5e aussi sur la mur de Huy classique. On rappelle que votre papa a remporté la Flèche Wallonne au sommet du mur de Huy. Et puis j'ai vu les vidéos de vos deux victoires autour d'Alentejo au Portugal. C'était vraiment des victoires de puncher sprinter. C'est quoi vos qualités?
0: C'est sûr que le chrono depuis junior, j'essaie vraiment de le travailler, parce que je pense qu'en ayant fait 2 au championnat d'Europe en junior, ça m'a fait un déclic en me disant que c'était une discipline qui me convenait, une discipline que j'aime bien travailler. Après, je pense que j'aime bien les courses qui sont un peu usantes, où ça peut arriver avec un sprint, avec un groupe un peu plus réduit, je vais dire. Mais je pense que mes qualités, ça reste quand même plus sprinter, puncher, des bosses qui sont pas super longue, je vais dire. Le mur de Huy, c'est un peu la limite, je vais dire. Quand on approche les 3 minutes, ça peut encore me convenir. Après, quand on va plus loin, ça devient un peu plus compliqué. Mais je reste quand même rapide à l'arrivée, donc c'est sûr que j'ai pas forcément besoin d'arriver tout seul sur une course pour pouvoir faire un résultat ou gagner la course.
1: Alors vous êtes en train de regarder le Tour de France depuis votre chambre d'hôtel à Livigno. Vous voyez évoluer évidemment l'équipe NSN depuis le début de ce tour, composée de Kirmay, Aski, Bennett, Frigo, Louvel, Neyland, Stewart, Van Asbroek. Quand vous croisez ces coureurs lors de stages, lors de courses, quel est votre comportement? Est-ce qu'on est intimidé face à de tels gars? Est-ce qu'on se dit, moi un jour je serai à leur place sur les routes du Tour de France?
0: C'est sûr qu'un jour on espère... On espère être sur le Tour de France. Je pense que c'est un peu le rêve de tout coureur cycliste. Mais ce qui est bien dans l'équipe ici, c'est que même quand je monte rouler avec la World Tour, je suis pas. Je vais dire, ils vont pas me considérer comme un coureur de la Devo. Ils vont vraiment m'intégrer dans le groupe et j'ai roulé beaucoup cette saison avec eux. Donc maintenant, je commence à bien les connaître et à bien m'entendre avec eux. Donc je suis plus trop intimidé par eux. C'est plus vraiment. Des coéquipiers, et on est vraiment une équipe, une unité quand on est sur les courses, donc on essaie de rouler ensemble et que tout se passe au mieux, mais c'est sûr que ça reste le rêve d'essayer d'être un jour à leur place sur les routes du Tour de France.
1: Votre papa me disait hier aussi que quand vous étiez petit et que vous étiez un petit peu difficile, comme plein d'enfants, il m'a pas dit que vous étiez un enfant difficile, mais qu'on avait un peu du mal à vous canaliser, on devait vous mettre devant la télévision, mais non pas devant les télétubbies comme votre sœur semble-t-il, mais devant du sport. Donc qu'importe le sport qui passait à la télé, on vous mettait devant le sport et ça vous calmait. Ça marche encore?
0: Je vous avoue que je regarde toujours pas les télétubbies et je regarde encore beaucoup de sport, donc c'est vrai que moi les dessins animés ou les films, je vais dire, d'enfants, ça fonctionnait pas, donc c'était tout le temps du sport à la télé, et je pense que ça décrit un peu aussi ma personnalité. Je suis quelqu'un sportif et j'ai vraiment ça dans le sang, donc moi le sport, je préférais ça plutôt que les dessins animés.
1: Je vais vous dire quelque chose, Jens. Vous me semblez être un garçon bien posé. Je ne dis pas ça parce que votre papa est à côté de moi, mais vous vous exprimez très bien. Vous serez peut-être un jour consultant quand papa sera retraité définitivement et quand vous aurez terminé votre carrière, mais je vous la souhaite très longue. C'est compliqué, évidemment, dans le monde qui est le nôtre. C'est un monde médiatique, un monde de réseaux sociaux, de trouver sa voix aussi, de savoir comment s'exprimer, de savoir se vendre quelque part auprès des équipes, mais aussi auprès du public, auprès des médias. Vous avez l'air de bien gérer aussi ce monde qui est le vôtre, hein, le monde moderne dans lequel on vit.
0: C'est sûr que maintenant les réseaux sociaux, les médias, etc., c'est devenu très important dans notre milieu, hein, que ça

0: soit, oui, pour se faire connaître, que les gens puissent un peu savoir qui on est. Mais je pense aussi que les équipes maintenant regardent beaucoup, que ce soit les réseaux sociaux des coureurs ou tout ce qu'ils font. Donc il faut essayer de bien gérer ça, mais je pense que pour le moment j'y arrive plutôt bien, donc je vais essayer de continuer comme ça.
1: Allez, avant de se quitter, est-ce que ce Tour de France, question sportive ou sportive, est terminé? Est-ce que Tadej Pogačar l'a déjà remporté?
0: Ouais, franchement, ce serait difficile de croire le contraire. Je pense que quand on voit, pas forcément sur ce Tour de France-ci, mais toute la saison qu'il fait, bah, je ne sais pas vraiment qui va pouvoir aller le chercher, sauf Malchance, je vais dire. Donc, je pense qu'avec... la démonstration qu'il a fait au Tourmalet et l'équipe qu'il a autour de lui, bah, je pense pas que quelqu'un va pouvoir rivaliser avec lui. Après, ça reste une course cycliste, c'est jamais fini jusqu'à l'arrivée, donc on sait jamais, mais je pense quand même que ça reste le gros favori pour le maillot jaune.
1: Et pour NSN, on a un Bini Guermaï qui finit 6e à Pau, 3e à Bordeaux, 2e à Bergerac, c'est de mieux en mieux. On croit à cette victoire d'étape pour Bini?
0: Ouais, bah, je pense que la sélection du Tour a été vraiment faite autour de Bini pour les sprints. Donc, on le voit sur les étapes de sprint qu'ils essayent vraiment de faire le maximum pour aller chercher cette victoire d'étape. Et bah, il fait deux hier. Même si on voit que pour le moment, Merlire est vraiment le plus rapide pour l'instant. Un sprint qui doit toujours être couru, on sait jamais ce qui peut se passer, mais je pense que il est motivé, toute l'équipe est motivée, donc s'ils peuvent aller chercher une victoire d'étape, ce serait vraiment un beau moment pour l'équipe, je pense.
1: Et papa, une dernière chose à dire.
2: Non, j'ai une question. Enfin, premièrement, Yann, c'est un vrai Belge, parce que
1: Perfect
2: Italic, il parle très bien parfaitement le néerlandais et le français. Mais j'ai une question pour lui, en fait. L'année prochaine, il passe dans la catégorie supérieure et dans le World Tour. Est-ce que, Jens, tu as l'ambition de participer à un grand tour lors de ta première année dans le World Tour?
1: Question de journaliste, ça, hein? Allez, Jens.
0: Ça, c'est une bonne question. J'avoue que j'ai pas encore vraiment réfléchi ou discuté à ça avec l'équipe. On va d'abord finir cette saison-ci, essayer de la finir correctement. Et puis je pense que dès la préparation hivernale, on discutera un peu du calendrier. Après, si l'équipe me le propose et que l'équipe pense que c'est une bonne idée, moi je serais bien sûr ouvert à faire un grand tour, pourquoi pas. Je pense que ça peut que me faire du bien de faire 3 semaines de course et prendre énormément d'expérience. Donc on verra bien, mais la porte reste ouverte, en tout cas pour un grand tour.
1: Jens, la réponse vous convient, papa?
2: c'est bien le fils de son père. Voilà.
1: Merci beaucoup, Jens. Merci beaucoup.
2: Merci, Jens.
0: Merci
2: et bon stage, surtout.
0: Merci. Oui, toujours.
3: Merci Jens pour ces précieuses minutes. En effet, pour le petit clin d'œil, bien entendu, Jens Verbrugg était l'invité cet après-midi d'RTB Vivacité dans cette émission spéciale Tour de France 2026. Et on revient à la 9e étape dans un instant. À tout de suite.
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3: Il reste 45 km avant cette ligne d'arrivée. Un point court, Samuel Goulin, notre consultant Rick Verbrugg.
1: Et pendant l'interview de Jens Verbrugg, les coureurs ont franchi le sommet de la côte de la Croix du Pé avec au sommet 2 points pour Pidcock, 1 point pour Van Etfelt. Mais quoi qu'il arrive, et c'est mathématique, Pogacar ne perdra pas aujourd'hui son maillot à poids puisqu'il a une avance confortable sur tous les gars qui composent l'échappée. Derek G. West, Quinn Simmons, Alex Baudin, Mathieu Van Der Poel, Tobias Allan, Johannessen, Pablo Castrillo, Lennart Van Etfelt, Tom Van Pidcock, je l'ai flamandisé, Pidcock, qui compte ce groupe-là 1 minute 10 d'avance sur le groupe maillot jaune où l'on recense une quarantaine de coureurs parmi lesquels tous les favoris du classement général. No stress pour eux. On retrouve aussi, c'est important, Mats Pedersen, le porteur du maillot vert. On a donc les 4 maillots dans ce groupe, hein. Le maillot jaune Pogacar, le maillot blanc Del Toro, le maillot vert Pedersen et le porteur par procuration du maillot à poids, Jonas Vingegaard. Le groupe des sprinteurs, le groupe Peto, est annoncé à 16 minutes. Question, pourquoi UAE roule derrière Rick Verbrugge?
2: Ben, je pense tout simplement parce qu'il y a quand même des très bons coureurs devant. Il y a 3 coureurs qui sont aux alentours des 10 minutes au classement général. Johannessen à 9,42, Van Etfelt à 10,51 et Tom Pidcock à 9,50. Pidcock qui est quand même un candidat au podium. Donc on se méfie quand même de ces coureurs-là. On ne va pas les laisser prendre 5, 6, 7, 8 minutes gratuitement. Et puis peut-être que Pidcock veut tout simplement gagner l'étape aujourd'hui. Ça, on n'en sait rien. On sait
3: Pogacar.
2: Pas. Pogacar veut peut-être gagner l'étape aujourd'hui. Il a une minute, un peu plus d'une minute actuellement. Donc on garde cette distance et si ça ne va pas leur coûter trop d'énergie pour revenir, on ne sait pas ce qui va se passer dans le final.
1: Même si Pidcock veut aussi sans doute gagner l'étape. Ouais, et
2: exactement.
1: Je me souviens du succès, moi, de Pogacar il y a quelques années à Longwy. C'est une arrivée un peu similaire à ici, ouais, mais dans le nord de la France, où il avait un peu surpris les meilleurs sprinteurs. Et sur une arrivée comme celle-là, il pourrait aller titiller un Mats Pedersen par exemple. 43 km de l'arrivée, prochaine difficulté, le Mont Bessou dans une vingtaine de kilomètres.
3: Et on revient dans un instant donc pour la suite de cette 9e étape.
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0: Buggy sur Vivacité 4 minutes.
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0: Les derniers 40 km de cette 9e étape, Samuel Grulloin, notre consultant Rick Verbruck.
2: Et toujours une grosse minute d'avance pour G, Simmons, Baudin, Van Der Poel, Johannessen, Castrillo, Van Etfelt, Pidcock. Une vingtaine d'avance sur un groupe d'une quarantaine de coureurs avec les principaux favoris du classement général. L'intégralité du top 10 se trouve dans ce groupe-là et même le top 15, un groupe emmené par les coureurs UAE de Tadej Pogacar, mais aussi par l'équipe Netcompany-Ineos, puisqu'on a demandé à l'ancien champion du monde du contre-la-montre Tobias Foss, qui faisait partie de la grosse échappée initiale, d'emmener le peloton, parce qu'il y a encore Godon présent dans ce groupe et on connaît la pointe de vitesse, notamment sur les arrivées punchy en faux plein montant de Dorian Godon. Et puis on a vu cette image il y a quelques instants, Rick, qui nous a positivement interpellé. On a vu Lipovits reculer dans le peloton, aller à la voiture Red Bull Bora-Hansgrohe, se saisir de quelques bidons, remonter à hauteur de Remco Evenepoel et tendre un bidon à Remco Evenepoel en lui disant quelques mots. Le porteur de bidon donc, le livreur chez Bora, c'est bel et bien Lipovits pour Remco Evenepoel.
3: Oui, exactement, mais bon, mais
2: c'est symbolique comme image, hein, après tout ce qu'on a dit.
3: C'est très symbolique, je pense que les deux coureurs se sont bien entre ils en ont bien discuté de ce qui s'est passé là il y a quelques jours sur l'étape du Tourmalet, mais logiquement c'est pas Lipovic de venir porter un bidon à
2: Evenepoel. Il n'y a plus personne.
3: Qu'il n'y a plus personne? Pourquoi? Ben, parce qu'on a demandé à Van Gils, tu as carte blanche, et il a tout donné pour essayer d'être dans l'échappée. Il n'est pas dans l'échappée, mais il n'est plus avec ses leaders non plus, et il y a 4 coureurs de Red Bull dans le groupe derrière, je ne sais pas à combien ils sont, à 7-8 minutes. Mais ça veut dire que les deux leaders sont esselés, et ça c'est quand même quelque chose qui est dangereux. Après, j'ai vu une interview aussi de Remco Evenepoel où on lui demandait qu'est-ce qui s'est dit alors entre vous, et il n'a pas voulu donner des détails sur la conversation, mais
2: linge sale se lave en famille.
3: Mais je reste persuadé que Remco, c'est un leader. Il est des fois très égoïste dans sa manière de penser, c'est moi le leader, et je pense que pour être un grand champion il faut avoir cette mentalité là mais Evenepoel partager le leadership avec quelqu'un, je pense que ça on va jamais voir ça, donc ça reste un leader dans l'âme, et c'est à Lipovic presque de s'adapter à sa manière de faire, parce que ça restera du Remco. Et c'est pour ça qu'on l'aime bien aussi, du moins moi je l'aime bien.
2: Ah ouais, non, évidemment, mais cette mentalité peut aussi le desservir. Et
3: bien sûr, il faut faire attention dans l'aspect de comment est-ce qu'on montre ça et de comment est-ce qu'on aborde ça, surtout envers le monde extérieur. Internement, c'est toujours un peu différent, mais au monde extérieur, il faut faire attention avec ce qu'on dit. Maintenant, on voit aussi Tobias Foss qui est en train de rouler pour Ineos. Je me demande si c'est pas pour Ghana qu'ils sont en train de rouler, parce qu'il est toujours là aussi.
2: Hein. Ah, Godon ou Ghana, les deux sont là, hein. Sauf erreur de ma part. Oui, effectivement, parce que Ghana, il a déjà remporté, souvenez-vous, sur un Giro. Il n'y a plus Godon. Ouais. Il y a encore Godon ou il n'y a plus Godon? Bernal, Foss, Ghana, Vauquelin, il n'y a plus Godon.
3: Ah, donc c'est pour Ghana.
2: Ça peut être Vauquelin aussi, qui a une bonne pointe de vitesse. Vauquelin, Ghana, ce ne sera pas Bernal, évidemment. Foss, c'est lui qui roule, donc 4 coureurs. Je pensais que Godon était encore là, il n'est plus là, mais dans le même style effectivement. Philippe Ogana avait notamment remporté une étape du Tour de Wallonie de mémoire au sprint, et Kevin Vauquelin est évidemment capable d'aller s'illustrer, et on a vu Vauquelin très actif en début d'étape, lui qui compte désormais 40 minutes 21 de retard au classement général et qui va absolument se trouver une nouvelle vocation sur ce Tour de France, puisqu'il peut oublier évidemment ses ambitions de classement général. On va diffuser notre dernière interview. Elle n'est pas hors contexte, même si le garçon finalement n'est pas dans le bon groupe aujourd'hui. Il n'est pas non plus dans le groupe maillot jaune, mais on l'a vu très actif en début d'étape. C'est l'Irlandais de l'équipe IF, Ben Healy, qui a remporté une étape l'an dernier à Vire, une étape qui était compliquée, un peu comme aujourd'hui, même si on était en Normandie, mais dans cette région qu'on appelle la petite Suisse normande, à Vire. Il a aussi terminé 3e des championnats du monde à Kigali, qui était ô combien difficile. Ben Healy, qu'on attendait donc aujourd'hui, on l'a vu en début de course, finalement il n'est pas dans le beau groupe, mais on va l'écouter.
4: Ben, what do you think about today's stage? Are you going to try something?
3: Est-ce que vous allez essayer?
4: Yeah, it's definitely a nice stage for us today.
3: Ouais, c'est une belle étape pour nous et on va essayer. Même s'il y a 40 degrés.
5: How is the tour for you so far?
3: Comment se déroule le tour?
4: Yeah, I mean it's been a pretty controlled tour and actually not too many opportunities.
3: Très contrôlé jusqu'à présent.
4: It's just been so hot, so
3: très chaud.
4: Looking forward to a day that suits me and
3: et j'attends un jour qui va me convenir comme aujourd'hui.
5: There's a decision today about the 30 kilometers.
3: À propos de la décision de cumuler l'étape de 30 kilomètres.
4: Yeah, we saw racing 150k and in pretty high temperatures.
3: Ouais, courir 150 km dans des températures comme ça.
4: Bah,
3: ils essayent de nous alléger un peu le parcours et rendre plus safe.
0: Et puis
3: à la fin, il dit bah oui, on va quand même essayer de gagner cette étape.
0: Interview de Benilly au micro de Jérôme Elguers. Merci Rick. Et s'ils veulent la gagner, les coureurs d'hier, ce sera sans doute via Alex Baudin, qui se trouve dans le bon groupe de 8. Alex Baudin qui a porté le maillot à pois en début de Tour de France, qui ne s'est pas vraiment battu dans les ascensions ici pour aller chercher les pois, puisqu'il pourrait récupérer ce maillot finalement à terme. Mais donc on a compris que l'objectif aussi pour Baudin était la victoire d'étape, lui qui a remporté la première étape du Tour Auvergne-Rhône-Alpes au mois de juin. 36 km, 1:23 d'avance pour les 8 coureurs: J. Simmons, Baudin, Van Der Poel, Johannessen, Castrillo, Van Edtfeldt, Pidcock, 1:22 d'avance sur un peloton emmené par Tobias Foss, donc le coureur de Netcompany Ineos, aidé notamment, et il revient à sa hauteur à l'instant même, par Tim Wellens, le coureur du UAE, et en troisième position on reconnaît Davide Piganzoli, l'équipier de la Visma, l'équipier donc de Jonas Vingegaard.
6: On revient dans un instant pour la suite de ce direct, la suite de cette neuvième étape de ce Tour de France 2026. Avec, vous l'entendez, les commentaires de Samuel Goulois et de Rick Verpega tout de suite.
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0: Harry Styles sur Vivacité. J'ai bien ce morceau, American Girls.
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0: 33 km encore avant cette ligne d'arrivée du jour de cette 9e étape. Sam Eric, Samuel Gouloir, Rick Verbrugge.
2: Et toujours une 17 d'avance pour les 8 coureurs de tête sur un peloton désormais emmené par deux équipes. On a vu l'équipe UAE beaucoup bosser, et puis Tobias Foss est venu les soulager, le coureur de Netcompany Ineos. On a analysé la situation, on s'est dit tiens, il est là pour Ganna ou Vauclin sans doute dans le final. Et puis après quelques kilomètres sans UAE en tête du peloton, l'équipe UAE a replacé un certain Tim Wellens. Et donc si deux équipes collaborent, l'écart pourrait encore diminuer, Eric.
3: Oui, tout à fait. Bon, je pense qu'ici, il y a une donnée quand même relativement importante qui est en train de se passer, c'est que Foss s'est mis à rouler. Et là, on pense, Ganna pense qu'il peut peut-être s'imposer dans cette étape aujourd'hui. Et donc, on met Foss rouler. Mais ce qui m'a interpellé, en fait, c'est que Uwe s'est dit, ouais, mais écoute, Tim, tu peux aller rouler aussi, parce que nous aussi, on a de l'ambition. Si ça, c'est leur plan, on va jouer leur plan, on va jouer leur carte aussi. Nous, on a Pogacar et Del Toro qui sont capables de s'imposer aussi sur une arrivée comme ça. Donc, ça ne m'étonnerait pas qu'on voie dans le final que le groupe maillot jaune tente de revenir sur le groupe de tête. Et devant, pour moi, les trois favoris sont Van Der Poel, Pidcock et Van Etfelt. C'est les trois coureurs qui ont le plus de punch sur une arrivée comme ça. Après, Derek G et Quinn Simons, eux, ils vont vouloir rentrer tout seuls. Ils vont se débarrasser de ces coureurs-là, mais ça ne va pas être évident. Donc, il va y avoir une certaine rivalité qui va quand même se jouer à l'avant. Et à l'arrière, on pourra en profiter. Et qu'est-ce qui pourra en profiter à l'arrière? Pogacar, Del Toro, comme on vient de dire. Ganna qui y croit aussi, parce qu'on voit Ineos qui est en train de rouler. Et puis il y a des coureurs comme Pedersen qui est toujours là, avec Matthews qui ont une très très bonne pointe de vitesse, même si c'est arrivé en côte. Un Evenepoel est là qui peut bien faire. Et puis aussi encore personne n'en parle, mais c'est Aramburu qui a une bonne pointe de vitesse aussi dans ce genre de situation. Donc
2: c'est vrai.
3: Il y a quelques candidats quand même à la victoire si ça arriverait au sprint, et ça, c'est pas une certitude.
2: Et puis devant, dans le groupe de 8, on en a 3 qui ont déjà gagné sur un grand tour. Ça peut jouer dans un final, dans la gestion du stress et des émotions. Pidcock, on se souvient de sa victoire à l'Alpe d'Huez en 2022 sur le Tour de France. Van Der Poel a gagné une étape du Giro en 2022, une étape du Tour de France en 2021 et une autre étape du Tour de France l'an dernier. Et puis Castrillo, on l'oublie, a remporté 2 étapes du Tour d'Espagne en 2024. Est-ce que ça peut jouer ça dans un final, d'avoir cette expérience de la victoire d'abord et l'expérience de la victoire sur un grand tour?
3: Oui, ça aide certainement. Déjà, il faut avoir l'expérience de la victoire, que ce soit sur un grand tour ou autre part. Parce que on voit quand même que c'est souvent des gros coureurs qui s'imposent sur un Tour de France, même si des fois un coureur qui n'a jamais gagné remporte une étape du Tour de France, et ça c'est plutôt alléluia au miracle, on va dire. Mais il faut être un très très bon coureur pour s'imposer et avoir cette expérience et cette explosivité ou cette connaissance de la victoire, être certainement aller chercher une victoire sur un grand tour ou sur le Tour de France.
2: 31 kilomètres dans quelques kilomètres maintenant, le pied du Mont Bessou, la dernière difficulté. On va commencer, alors qu'on est sur une terrible ligne droite et que le peloton a en point de mire l'échappée et les voitures qui suivent l'échappée. Est-ce que la proximité de l'arrivée, en sachant que dans ce groupe de 8 certains sont moins rapides, moins punchy que d'autres, va commencer aussi à créer des petites tensions, je mets des guillemets, mais dans ce groupe d'échappés, parce que certains vont attaquer, c'est certain.
3: Ouais, mais à un moment ça va attaquer, ça va pas attendre trop trop longtemps, puisque une fois qu'on a franchi le dernier grimpeur, c'est presque la majorité en descente
2: et vent favorable.
3: Et vent favorable, même si il n'y a pas vraiment du plat sur le parcours. Donc c'est plutôt vallonné, mais vallonné légèrement en descendant. Oui.
2: Ouais, ça, c'est un élément évidemment à prendre en compte si l'un ou l'autre coureur parvient à s'extraire de ce groupe de 8 à proximité du sel, où va donc être jugé tout à l'heure l'arrivée au sommet de l'avenue Thiers, juste à côté de la place Voltaire, qui est la place centrale du village, au bout d'une ligne droite finale de 500 mètres avec ce dernier kilomètre en faux plat montant. Et Van Der Poel qui sort à 30 km de la ligne. C'est particulier parce que c'est l'un des plus rapides du groupe. On s'attendait plutôt à voir aucune Simons ou Castrillo attaquer. C'est Van Der Poel.
3: Ouais, mais je pense qu'il sent tout doucement le danger venir de derrière, et si on laisse rentrer le groupe derrière, bon, Van der Poel a toujours une chance aussi parce qu'il va vite au sprint, mais il aura quand même baissé pas mal d'énergie dans cette échappée ici à l'avant. On l'a vu aussi dans la côte de Sukhomet, refaire le bond, alors que ça m'a vraiment impressionné quand il a fait ça, mais ça coûte de l'énergie, hein.
2: Une bonne journée en tout cas physiquement pour Mathieu Van Der Poel. Et on rappelle qu'Alpecin n'a pas encore gagné d'étape sur ce Tour de France, alors que l'an dernier elle avait entamé le Tour avec deux succès. Et on a vu aussi cette image circuler hier, image amateur de Jasper Philipsen, vraiment pas content du tout en rentrant au bus, et il a remis son vélo au mécano qui l'attendait avec un vrai geste de mauvaise humeur.
3: Ouais, mais je pense que ça c'est tout à fait normal dans l'attitude d'un sprinter à chaud après la course comme ça. On est battu, donc il y a la frustration, mais quand j'analyse un petit peu l'équipe Alpecin, je me demande s'il ne ferait pas mieux de faire le sprint en sens inverse, que c'est Philipsen qui lance le sprint pour Mathieu Van Der Poel. Mais bon, Van Der Poel, on connaît, c'est ce genre d'étape comme aujourd'hui qui pointe vraiment, et puis il est là pour aider Philipsen dans le sprint, mais on le ferait dans le sens inverse, les sprints. Ça ne m'étonnerait pas qu'un Van Der Poel est capable de battre les meilleurs sprinters aussi sur un Tour de France.
2: Je ne suis pas convaincu qu'on parlera de cette possibilité lors du jour de repos, lors des débriefs du côté d'Alpecin. Mais en effet, imaginer que ça puisse se produire n'est pas de l'improbable non plus. En tout cas, ça pourrait fonctionner. Mais de là à dire à Philipsen, tu emmèneras Van Der Poel, on n'y est pas encore sur un Tour de France. Hein. C'est comme dire à Kevin De Bruyne, tu seras sur le banc.
4: Il l'a été aussi.
2: Il l'a été. Il l'a accepté. Mauvais exemple, tu, carton rouge, David Audrey. On parle foot, carton rouge, 28 km de l'arrivée. Une minute d'avance et un deuxième homme pour Ineos. Attention, et on n'a plus qu'une minute au lieu d'une 20. Vauclin et Foss, ça veut donc dire maintenant, c'est clair, qu'on roule pour Ghana, puisque Vauclin lui-même est venu rouler en tête du petit peloton annoncé donc à moins d'une minute maintenant du groupe de tête, où un Mathieu Van Der Poel a tenté de secouer le cocotier.
0: On va revenir dans un instant, je vous taquine, hein, Sam, évidemment, mais ça fait tellement débat de mettre Kevin De Bruyne sur le banc. Un coup d'envoi d'un match. Bon, bref, on verra pour l'avenir de Rudy Garcia. Mais ça, c'est un autre problème, et ce n'est pas l'objet de cet après-midi en direct sur le Tour de France 2026 avec Samuel Grulois et notre consultant Rick Verbrugge. Jour de pause en Coupe du Monde, avant le jour de repos demain. En Coupe du Monde et en Tour de France. Et puis bien sûr, je vous l'ai dit, mardi et mercredi, ce seront les demi-finales, évidemment. Espagne-France et puis Angleterre-Argentine. Et on se retrouvera, on aura le plaisir de se retrouver avec toute l'équipe de Complètement Foot dans la foulée de Complètement Tour. On revient dans un instant, donc, pour la suite et pas encore la fin de cette 9e étape.
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0: Bubli Caillé. Sur Vivacité, c'était Bubli.
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0: Un peu de douceur dans ce monde de brut, mais la 9e étape, un point course, Samuel Grulois et notre consultant Rick Verbrugge.
2: Et il est déchaîné, Mathieu Van Der Poel, dans la dernière côte de cette étape. Le Mont Bessou, 900 mètres à 7,3%, une côte abordée. Après une descente, on l'a vraiment pris à pleine vitesse. Et Mathieu Van Der Poel a attaqué, lâché tout le monde. Est-ce qu'il est seul en tête? On attend l'image là, qui va se présenter à nous dans quelques instants dans ce Mont Bessou. Mathieu Van Der Poel, le coureur d'Alpecin, il est bel et bien seul en tête. Mathieu Van Der Poel avec Tobias Johannessen qui tente de boucher le trou, avec Pidcock également un peu plus loin. Quinn Simmons et Van Edtveldt dans la roue du champion des États-Unis. Mathieu Van Der Poel veut gagner cette étape et c'est la dernière occasion de lâcher les points morts de cette échappée, de faire le tri. Et s'il arrive par exemple avec Tobias Johannessen, il aura toutes ses chances évidemment dans le dernier kilomètre en faux plat montant. Évidemment, Pidcock, s'il revient, ça change la donne, hein, parce que lui, il sera un sérieux candidat dans la dernière ligne droite. Mathieu Van Der Poel, on la sentait venir cette accélération.
3: Ouais, on la sentait venir parce que le groupe derrière était en train de revenir très proche. Il était à 30 secondes, il n'y avait plus de collision. On était dans la bosse et puis on a vu que Van Der Poel, il commençait à accélérer son rythme progressivement. Et puis quand il est vraiment arrivé dans le pied de la côte, bah, il a fait comme il a l'habitude de faire sur un mont des Flandres. C'est à bloc du pied jusqu'au sommet. Et là, il n'y a pas beaucoup qui savent suivre.
2: Ouais, un 900 mètres à 7,3%, ça correspond vraiment à ses qualités. Hein. Il n'y avait pas de pavé, mais on était dans les Flandres.
3: Ouais, exactement, sauf qu'il fait très très chaud et qu'ils ont déjà fait pas mal de dénivelé avant d'arriver là.
2: Et qu'on a accumulé les jours de course, évidemment, depuis le grand départ de Barcelone. Mathieu Van Der Poel qui a emmené dans sa roue Johannessen, mais aussi Pidcock un peu plus loin. Van Edtveldt qui était d'abord dans la roue de Quinn Simmons, mais Quinn Simmons n'a pu suivre la cadence abordée et imposée surtout par Mathieu Van Der Poel. Et il a lâché prise 50 secondes. Il était revenu un peu plus près que cela. Le peloton emmené par l'équipe Netcompany Ineos, il doit maintenant de nouveau laisser partir l'échappée. En particulier Mathieu Van Der Poel, Johannessen, Tom Pidcock, les trois hommes de tête.
0: On vous retrouve dans un instant pour la suite et la fin de cette 9e étape. Au commentaire, Samuel Grulois, notre consultant Rick Verbrugge, en direct sur Vivacité. Ce sera évidemment après un point sur l'actu avec le journal de 17h qui arrive.
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0: Bonne fin d'après-midi à l'écoute de Vivacité. Il est 17h. Le journal vous est présenté par Fabien Macri.
8: L'Andalousie commence à respirer après l'incendie meurtrier qui a fait 12 morts cette semaine. Le feu est désormais maîtrisé, mais il laisse un paysage dévasté. Les habitants évacués vont pouvoir rentrer pour découvrir l'ampleur des dégâts. Une pluie d'hommages après la disparition de Lindsey Graham. Le sénateur républicain, figure incontournable du camp Trump, est mort hier soir à l'âge de 71 ans. Ses soutiens en Ukraine, en Israël et en Europe saluent un homme qui pesait dans les dossiers internationaux. Un grand saut pour une grande cause. Ah oui, des nageurs ont plongé dans la Meuse en ce jour du Big Jump. Objectif, rappeler que nos rivières méritent une eau toujours plus propre. Et puis au Tour de France, 8 coureurs échappés, dont le Belge Van Edtveldt, sont en tête de la 9e étape à travers la Corrèze. Nous appellerons Samuel Grulois en direct de la Grande Boucle. Bonjour à toutes et à tous. Dans le sud de l'Espagne, le pire semble donc passé. L'incendie qui a fait 12 morts en Andalousie est désormais maîtrisé. Les personnes évacuées vont pouvoir regagner provisoirement et progressivement leur domicile. Mais les dégâts sont considérables. De nombreuses habitations ont été endommagées et les autorités, Jean-François Herbeek, préviennent que le retour à une vie normale prendra encore plusieurs jours, voire plusieurs semaines.
9: En effet, les pompiers devaient encore vérifier cet après-midi que tout danger est bien écarté. La région Andalousie annonce que l'incendie est stabilisé, ce qui signifie qu'il est circonscrit à un périmètre délimité sans danger, que les flammes progressent encore. Ensuite, les personnes évacuées, encore un millier, pourront rejoindre leur habitation. Tout le monde ne pourra pas rester, car dans beaucoup d'endroits, il n'y a plus ni eau ni électricité. Il faudra sans doute retourner attendre à l'hôtel, mais les habitants peuvent ainsi constater les dégâts à leurs biens. Les pompiers ont aussi vérifié qu'il ne reste plus de victimes dans les zones ravagées par le feu. Il reste aussi à identifier les victimes, parmi lesquelles plusieurs étrangers, dont des Britanniques, qui vivent dans la région où ils viennent en vacances, ainsi qu'un Belge, selon le témoignage de son fils à l'agence Reuters. Les autorités espagnoles restent prudentes sur le nombre de disparus tant que les autopsies des corps retrouvés ne sont pas terminées.
10: Les explications de Jean-François Herbeck et le Premier ministre espagnol Pedro Sanchez est attendu demain sur les terres calcinées d'Andalousie. La chaleur qui étouffe l'Europe nous rappelle aussi combien l'eau est une ressource précieuse. Et au-delà de la quantité, il y a aussi sa qualité. C'est tout le sens du Big Jump, un mouvement international qui invite les citoyens à se mobiliser pour des cours d'eau plus propres. C'est pourquoi ce dimanche, des nageurs ont plongé dans la Meuse du côté de Huy, sous les yeux d'Olivier Tunus.
11: En bord de Meuse, le thermomètre affiche 27 degrés. L'eau aussi. De quoi faire de ce big jump une véritable réussite.
12: C'est la toute première fois.
13: J'ai hâte que je saute dans la Meuse et qu'elle soit bonne. Je stresse, j'ai beaucoup le trac.
14: Ça va aller?
13: Oui.
15: Vraiment, ça me stresse. J'ai peur de ne pas bien savoir nager et de me noyer. Mais bon, voilà, on verra bien.
11: 22 sites en Belgique ont vibré au rythme de ces plongeons. La SBL Good Planet veut ainsi interpeller les citoyens sur la qualité de nos lacs et des cours d'eau. Clément Willyquet, porte-parole de la SBL.
16: La qualité de nos cours d'eau en Belgique n'est pas encore assez suffisante. Autant pour nous se baigner que pour la biodiversité. Trop de pesticides, de bactéries et j'en passe. Et si nous sautons aujourd'hui, si des milliers de personnes sautent à l'eau aujourd'hui, c'est pour revendiquer une eau plus propre.
11: L'événement ne doit pas faire oublier la sécurité. Les plongeurs aguerris tiennent à mettre en garde le public contre les pièges et les vrais dangers de la baignade en milieu naturel.
17: Tous ces jeunes qui sautent dans l'eau, qui vont nager dans des carrières, dans des lieux interdits, qui croient qu'ils savent nager alors qu'ils ne savent pas nager, ça, je trouve ça dramatique.
18: Il faut être très prudent.
17: Il faut vraiment, vraiment être très prudent.
11: Des conseils de prudence qu'il est toujours bon de rappeler.
10: Un reportage d'Olivier Tunus et de Marc Mellon. Big Jump également en France avec la traversée de Paris qui a fait son grand retour aujourd'hui après 80 ans d'absence. Il s'agit d'une course à la nage de 8,5 km dans la Seine. On se souvient que le fleuve assaini à grands frais avait déjà accueilli les épreuves de triathlon lors des Jeux Olympiques d'été de Paris 2024. Likez, partagez, identifiez un ami. Vous connaissez ce type de concours sur Facebook et sur Instagram pour gagner des places de concert, des tickets de cinéma ou des chèques cadeaux. Mais lorsque ces opérations sont organisées par des responsables politiques, la pratique soulève de sérieuses questions, Hugo Doit. La frontière entre communication et promotion devient beaucoup plus floue.
19: Des places pour de nombreux concerts sont à gagner sur le compte de la première échevine MR de la ville de Bruxelles, Florence Frelings. Des tickets offerts par la ville, mais que l'échevine conditionne parfois à un partage de son compte ou un commentaire. Une pratique qui n'est pourtant pas autorisée par les plateformes, rappelle Xavier Degros, expert en communication digitale.
20: On ne peut pas conditionner un gain à une action sur la plateforme, que ce soit liker, commenter, partager. Tout ça est tout à fait contraire aux conditions générales d'utilisation.
19: Une pratique qui pourrait soulever aussi des questions éthiques, mais ce n'est pas l'avis de la première concernée.
21: On peut évidemment voir le mal partout, mais en réalité, ce concours, il n'a qu'un seul objectif, c'est faire plaisir aux participants avec quelques places. Et donc, ces personnes ne sont pas du tout obligées de s'abonner, ni de commenter ou de partager d'ailleurs, mais ils peuvent le faire.
19: Certains anciens concours imposaient pourtant de partager et de commenter. Et puis, y a-t-il un intérêt pour l'élu? Ce n'est pas certain, selon Xavier Degros.
20: Vous allez gagner certes des abonnés grâce à un concours, oui, mais quels abonnés? Ce ne sont pas nécessairement les personnes qui sont là parce qu'ils adhèrent à votre activité. Donc, c'est une mesure extrêmement court-termiste et pour le dire franchement, un peu idiote.
19: Le dernier concours en date pour empocher des places pour le concert de Bad Bunny a déjà été partagé à plus de 1000 reprises.
10: À Liège, un jeune homme de 26 ans a été interpellé avec un véritable stock de gaz hilarant. Les policiers ont découvert 12 bonbonnes de protoxyde d'azote dans sa voiture, puis 22 autres lors d'une perquisition à son domicile. Déjà connu pour des affaires de stupéfiants, il fait désormais l'objet d'une demande de mandat d'arrêt, détourné de son usage médical ou alimentaire.
8: alimentaire. Ce gaz peut provoquer de graves troubles neurologiques. Les réactions se succèdent à la suite de l'annonce du sénateur américain Lindsey Graham. Ce républicain très influent était devenu un allié majeur du président Donald Trump. Il est décédé hier soir à l'âge de 71 ans. Fiona Collien, parmi le florilège de réactions, il y a celle du président ukrainien Volodymyr Zelensky.
12: Oui, car la veille de sa mort, Lindsey Graham avait justement rencontré le président ukrainien à Kiev. Il s'était en fait rendu en Ukraine en tout une dizaine de reprises et était un fervent défenseur de ce pays face à la Russie. Volodymyr Zelensky s'est dit aujourd'hui profondément attristé. Il écrit « Lindsey Graham était aux côtés de notre peuple lorsque c'était le plus nécessaire » et parle d'un dirigeant déterminé. Autre pays, même louange, cette fois en Israël. Le Premier ministre Benjamin Netanyahou a lui aussi rendu hommage au sénateur qu'il a qualifié de grand ami d'Israël, disant avoir perdu un ami cher. On l'écoute.
14: Il voyait l'Iran et ses alliés pour ce qu'ils étaient, dangereux, non seulement pour Israël, mais pour le monde entier et assurément l'Amérique. Il n'a jamais faibli, il est resté fidèle à ses convictions. Et s'il voulait vous dire quelque chose qui pouvait déplaire, il le disait sans détour. J'appréciais cela, sa franchise et son courage.
12: Plus près de chez nous, la présidente de la Commission européenne, Ursula von der Leyen, a aussi réagi. Elle estime que le sénateur Graham laissera, je cite, un grand vide et salue son soutien à l'Ukraine face à la Russie. Il a œuvré sans relâche au renforcement des sanctions en étroite coordination avec l'Union européenne. Voilà ce qu'elle écrit dans un message publié en ligne aujourd'hui.
8: Merci Fiona. Et puis l'armée américaine assure que le détroit d'Ormuz reste ouvert malgré les déclarations de l'Iran qui affirme l'avoir fermé jusqu'à nouvel ordre. Téhéran revendique par ailleurs des frappes contre deux navires dans ce passage stratégique pour le commerce mondial. Un porte-conteneur chypriote a été touché, 23 membres d'équipage ont été secourus, mais un marin est toujours porté disparu. En sport, on commence avec le Tour de France. À 15 km de l'arrivée environ de la 9e étape à Ussel, 8 hommes étaient en tête, dont le Belge Van Etvelt et le Néerlandais Van Der Poel. Mais il me semble que la situation a un petit peu explosé. Nous vous retrouvons en direct de la Grande Boucle, Samuel Grulois. Est-ce que la plus grosse difficulté à l'approche de l'arrivée, le Mont Bessou, a été franchie?
2: Ah oui, il a été franchi et c'est dans ce Mont Bessou que Mathieu Van Der Poel a fait exploser le groupe de 8. Vous connaissez la règle de 3, je vais vous faire une règle de 2. Ils étaient 16 dans la grosse échappée. 16 divisé par 2, on a retrouvé 8 coureurs. 8 coureurs divisé par 2, on en retrouve 4 désormais devant. Mathieu Van Der Poel donc, Tobias Alain Johannessen, Alex Baudin, mais aussi un incroyable Tom Pitcock qui a eu un gros souci de dérailleur. On a cru que c'était terminé pour lui et puis en tapotant du talon sur son dérailleur, il a pu débloquer tout ça, faire l'effort pour revenir. Il est revenu et il est toujours un sérieux candidat à la victoire d'étape dans quelques kilomètres du côté de Ussel. Nous sommes précisément à 14 km 400 de l'arrivée. Le groupe Maillot Jaune, ce qu'on va appeler le peloton, est revenu sur les rescapés ou les 4 derniers rescapés du groupe de 8 et notamment Lennart Van Etvelt qui a été avalé, repris à l'instar des deux coureurs de la Lidl Trek qui vont maintenant rouler en tête du peloton pour espérer peut-être revenir et propulser Mats Pedersen vers une nouvelle victoire d'étape.
8: Merci beaucoup Samuel Grulois, nous vous retrouvons tout à l'heure pour le grand final. En tennis, duel entre le numéro 1 et le numéro 3 mondial en finale de Wimbledon. L'Italien Yannick Sinner affronte l'Allemand Alexandre Zverev. La partie va commencer dans quelques instants. Et puis en sport moteur, l'Espagnol Marc Marquez sur Ducati a remporté ce dimanche le Grand Prix d'Allemagne de moto GP, la 11e manche de la saison. Le champion du monde en titre se relance ainsi dans la course au titre juste avant la trêve d'été. Il est l'heure de refermer ce journal. Je vous souhaite une belle fin de journée.
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8: Des nouvelles du trafic routier avec Caroline Martin. Il y a un accident sur le ring de Bruxelles.
18: Oui, c'est à hauteur de Grimbergen en direction de Zaventem. Deux bandes de circulation sont obstruées. Et puis attention à ce soulèvement de chaussée sur la Nationale 4 à hauteur de Nassogne. C'est en direction de Luxembourg. La bande de gauche est fortement détériorée. Le SPOE va se rendre sur place pour voir les mesures à prendre. En attendant, serrez bien à droite à l'approche de l'endroit. Et puis sur le 411, là vous perdez toujours près d'une demi-heure pour l'instant, en direction de Namur, entre Abbé et l'église.
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0: Il en reste un peu plus de 12 km. La suite et la fin de cette 9e étape, évidemment, dans cette émission spéciale, chacune des après-midi aussi en FM sur Vivacité ou en DRB+, la radio digitale Vivasport, avec les commentaires de Samuel Grulois et de notre consultant Rick Verbrugge.
2: Et avec un clair changement de physionomie en tête du peloton, on met tout en œuvre du côté de Lidl Trek pour revenir sur le quatuor Van Der Poel, Johannessen, Bodin, Pidcock. Ils sont tous à la plonge et même ceux qui étaient à l'avant, qui ont déjà beaucoup bossé et qui ont été repris, enchaînent directement en tête du peloton les coureurs de la Lidl Trek qui veulent emmener Mats Pedersen peut-être vers un nouveau succès d'étape. Il y a là pour aider Mats Pedersen Ayuso, on ne sait pas à lui qu'on demande de rouler évidemment, mais il y a Derek G, il y a Quinn Simmons qui ont déjà beaucoup donné mais qui sont encore là, il y a Carlos Verona, il y a Mathias Skelmos tenté de revenir sur les 4 et dans le pire des cas si on ne revient pas sur les 4, s'il remporte le sprint du peloton, il terminera malgré tout 5e de l'étape, Mats Pedersen, et il irait chercher des points très importants évidemment pour le classement du maillot vert.
5: Oui, j'ai vraiment l'impression que Pedersen et son équipe est incapable de revenir sur les 4 coureurs devant parce que c'est quand même pas les moindres avec Van Der Poel et Pidcock. Et peut-être que je le voyais se glisser un peu à l'arrière du peloton, il allait peut-être voir Pogacar pour voir s'il ne voulait pas donner un coup de main et peut-être que lui aussi peut gagner cette étape. Donc peut-être qu'ils allaient parler avec UAE pour voir s'il n'y aurait pas possibilité de faire une alliance.
2: Les coureurs de l'équipe Ineos sont encore là hein, malgré tout. Foss notamment et Vauclin pour tenter aussi d'arriver au sprint avec un bon Filippo Ganna, mais les coureurs du UAE se sont retirés pour l'instant et laissent faire donc particulièrement l'équipe Lidl Trek. Et puis devant à 10 km précisément d'arrivée, on vous rappelle que c'est globalement légèrement descendant jusqu'à l'arrivée, vent favorable également, les quatre hommes continuent de se relayer de façon parfaite avec une moto fraîcheur qui n'a rarement autant bossé. On a vu tout à l'heure le motard distribuer minute après minute et de vider son stock parce que les coureurs venaient, les coureurs de tête, réclamer à boire parce qu'il fait évidemment de nouveau très chaud sur ce parcours et qu'il ne faut pas oublier de s'hydrater quand on est à deux doigts peut-être de remporter une étape du Tour de France. Mathieu Van Der Poel en a déjà remporté deux dans sa carrière à Mur de Bretagne, on s'en souvient avec plein d'émotions en hommage à Papy Poupou en 2021 et à Boulogne-sur-Mer l'an dernier. Pidcock a lui gagné une étape à l'Alpe d'Huez en 2022, ce n'est pas le cas ni de Bodin ni de Johannessen qui ont malgré tout à leur palmarès quelques victoires et notamment une étape de l'étoile de Bessèges pour Johannessen et aussi une victoire, on est un peu dans la région sur le classement final du Tour de Limousin pour Bodin qui apprécie donc ce type de parcours bosselé en prise toute la journée et on l'avait déjà vu d'ailleurs sur la première étape du Tour Auvergne-Rhône-Alpes au mois de juin dernier lorsqu'il s'est imposé, qu'il avait endossé le maillot jaune. 4 solides coureurs, 4 beaux candidats avec notamment Van Der Poel et Pidcock mais aussi Johannessen et Bodin, mais s'ils arrivent à 4, Rick, soyons clairs, il y a 2 favoris, c'est Van Der Poel et Pidcock.
5: Oui, exactement. J'ai vraiment l'impression qu'ils vont arriver à 4 parce qu'ils sont à 8,5 km de l'arrivée. Ils ont presque 45 secondes, 43 secondes d'avance. Et derrière, c'est en train de s'écrémer complètement. Donc ceux qui sont en train de rouler sont en train de passer leur relais. Ils ne sont plus capables. Donc voilà, s'il n'y a pas du soutien à l'arrière, c'est les 4 qui vont aller se disputer la victoire aujourd'hui.
2: Et on pourrait voir pour la deuxième fois dans ce Tour de France, l'échappée, elle est au bout. Hein. La seule fois où elle est allée au bout, c'est du côté de Foix avec la victoire de Mats Pedersen dont on a déjà beaucoup parlé aujourd'hui, mais quoi qu'il arrive, il devrait faire une bonne opération au classement général du maillot vert aujourd'hui, le coureur de l'équipe Lidl Trek, même si l'équipe Lidl Trek a été piégée à l'avant en plaçant 2 très bons coureurs clairement, mais 2 coureurs qui n'ont pu suivre l'accélération de Mathieu Van Der Poel dans le Mont Bessou, ce petit mont flamand donc de Corrèze avec ses 900 mètres à 7,3% de déclivité moyenne. Ils approchent ces 4 coureurs de la cité médiévale d'Ussel, une ancienne cité médiévale en tout cas, qui était stratégique à l'époque entre le Limousin et l'Auvergne, avec de très beaux hôtels particuliers du 15e, du 16e, du 17e siècle, preuve de, à l'époque, de la prospérité de cette petite bourgade. C'est plus compliqué économiquement désormais, parce qu'en venant en voiture ici, on s'est quand même dit que c'était très beau, mais très éloigné de tout, et les quelques entreprises qui avaient vu le jour ici, lors notamment de l'époque du développement industriel, ont à peu près toutes fermées. C'est donc plus compliqué en termes d'économie, même si le tourisme est notamment l'une des manières d'attirer le chaland dans cette belle Corrèze charnelle, comme disait la chanson. 100% aujourd'hui, intégralement, cette étape disputée en Corrèze. 7,3 km de l'arrivée. Je vous propose, David, parce que ça va encore être un tout petit peu long puisque ça monte et ça descend tout le temps, une rapide courte pause et on revient et on commente évidemment ce final tous ensemble.
0: On fait ça avec plaisir, mon cher Samuel. On vous retrouve dans un instant. Donc la suite et la fin de la 9e étape de ce Tour de France 2026, cette ligne d'arrivée à Ussel, avec les commentaires de Samuel Gruloin, notre consultant Rick Verbrugge. N'oubliez pas évidemment ensuite, on enchaînera avec le débriefing quotidien. Complètement tour, les réactions, les interviews sur la ligne d'arrivée avec Jérôme Elguers, les analyses donc avec toute l'équipe, avec

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2: 6 km avant la ligne d'arrivée du jour, Samuel Goulois, Rick Verbrugge.
3: Et les équipiers de Mats Pedersen qui ont beaucoup donné, qui lâchent Anna. On a vu Quinn Simmons lâcher. On voit également à l'arrière du peloton Derek G lâché. À charge maintenant pour Verona de tenter de boucher le trou. Mais c'est quasi mission impossible à moins de 6 km de l'arrivée. 41 secondes pour le groupe Pedersen-Pogacar.
4: Ouais, une arrivée que je veux décrire un petit peu l'arrivée, hein, parce que c'est important pour l'échappée devant. On a quand même l'impression que ces quatre coureurs vont se disputer la victoire entre eux. Et le dernier kilomètre est relativement particulier. Donc c'est un long faux plat de 300-400 mètres juste au kilomètre. Et puis ça commence à monter. Et là, il y a 500 mètres plus ou moins à 8 à 9%, donc relativement raide, avant de se raplatir et finir en faux plat pour les 300 derniers mètres. Donc une arrivée quand même particulière qui convient parfaitement à Van Der Poel, mais aussi à Pidcock, parce que les 9 à 10% de déclinivité à 500 mètres de l'arrivée pour être dans l'avantage de Pidcock. Pardon.
3: Et Pidcock est un gabarit plus léger aussi que Mathieu Van Der Poel, une soixantaine de kilos tout nu pour Pidcock et 75 pour Mathieu Van Der Poel, beaucoup plus physique. Et on le voit, il nous impressionne avec les vues d'hélicoptère sur le vélo. Hein, ce dos en trapèze est vraiment impressionnant et c'est le plus costaud physiquement du groupe de 4. Mais on connaît l'explosivité évidemment de Pidcock qui est plus du gabarit grimpeur et ce n'est pas pour rien qu'il s'est était imposé en 2022 sur l'étape de l'Alpe d'Huez. Van Der Poel, c'est aussi et surtout sans doute pour lui le chasseur de classique. 3 Tours de Flandre, 3 Paris-Roubaix, 2 Milan-San Remo, un championnat du monde, un Amstel Gold Race, une Strade Bianche, un circuit de Nice-Blatt aussi, et puis 3 victoires d'étape sur les grands tours, on l'a dit tout à l'heure, 2 sur le Tour de France, 1 sur le Giro, et on a aussi avec Pidcock et Van Der Poel 2 champions du monde de cyclocross. Hein.
4: Oui, et maintenant il faudra être intelligent hein, de la part de Pidcock, parce qu'il y a deux options, ou alors on choisit comme il est en train de rouler pour l'instant, c'est-à-dire que quand il se trouve en dernière position, Mathieu Van Der Poel est à l'avant et il pourrait essayer de le surprendre dans le sprint, ou alors c'est vraiment de se coller dans la roue de Van Der Poel, ce qu'il est en train de faire maintenant en fait. Il s'est repositionné intelligemment dans la roue de Mathieu Van Der Poel, parce que voilà, c'est celle-là qu'il faut suivre dans le sprint.
3: Mathieu Van Der Poel qui a l'occasion donc d'aller chercher une troisième victoire d'étape sur le Tour de France. C'est lui qui a secoué le cocotier dans le Mont Bessou, au sommet duquel on avait vraiment une vue panoramique. Là, il y a une tour qui a été construite en haut du Mont Bessou, une vue panoramique sur le très joli
4: la
3: parc
4: Cofidis
3: naturel.
4: Qui vient rouler aussi
3: de Mille Vaches et la Cofidis pour Aramburu. Oui. Un élément en plus dans le final, c'est Izaguirre qui vient apporter porter main forte à ce qu'il reste du peloton, mais sans doute trop tard pour revenir sur les quatre hommes de tête, Van Der Poel, Johannessen, Bodin, Pidcock. Ils vont entrer dans cette petite bourgade d'Ussel, 9000 habitants. On est au cœur de la Corrèze ici, avec cette église Saint-Martin, la jolie chapelle Notre-Dame de la Chabanne, mais aussi la maison ducale des Ventadours. Il y a de quoi visiter, passer une journée. Il y a de quoi aussi aller chercher une belle victoire d'étape sur le Tour de France. Il y a de quoi aussi se ravitailler ce soir, hein, Rick, avec le milassou, le gâteau de pommes de terre, la farcitude, le pain de pommes de terre et le tourtou, cette crème épaisse à base de farine de sarrasin et de blé noir. On a le choix et on imagine que le vainqueur, la veille de la journée de repos, pourra s'offrir un bon petit repas avec l'équipe et surtout un bon petit verre. 2600 mètres, Mathieu Van Der Poel, Alex Bodin, Tom Pidcock, Tobias Johannessen, dans cet ordre. On a avec Bodin et Johannessen deux très bons grimpeurs, mais qui ne sont pas les plus explosifs et les plus rapides. Avec Tom Pidcock, on a un homme qui sait tout faire, et notamment sprinter en côte. Et avec Mathieu Van Der Poel, on a un gars qui sait faire pas mal de choses aussi, et notamment sprinter en côte. Et ils seront évidemment les deux favoris lors de l'arrivée dans un peu plus de 1 km, 2 km. Vous avez vu, hein ?
4: C'est marrant, et tout le monde veut prendre la roue de Van Der Poel. À tour, ils prennent la roue de Van Der Poel, parce qu'ils savent que voilà, c'est la roue à prendre, mais bah, il va y avoir une bagarre. On va quand même, je pense, on va se retrouver dans une situation où c'est Van Der Poel qui va se retrouver en tête et qui va devoir lancer lui-même le sprint, qui prend toutes ses responsabilités. Et là, on voit à nouveau Pidcock qui se

0: replace dans la roue de Van der Poel, c'est vraiment tactiquement
1: place
0: que ça joue
1: to be, hein. Et quand tout à l'heure on avait l'image inverse de Pidcock devant Van der Poel, on pouvait vraiment bien saisir la différence de gabarit
0: voir s'ils vont
1: entre
0: jouer
1: les deux garçons, hein.
0: Pardon, faut voir s'ils vont jouer maintenant un petit peu, parce qu'ils ont 27 secondes d'avance, ils ont un tout petit peu de flottement pour jouer, mais une arrivée en côte comme ça, il faut faire attention quand ça revient derrière, hein. Et un Petersen quand il est lancé dans une arrivée comme ça, il faut se méfier quand
1: ouais,
0: même.
1: 26 secondes, il ne faudra pas trop s'observer. On va être bientôt au pied de cette dernière difficulté non répertoriée, mais ce dernier kilomètre en faux plat montant vers la place Voltaire du Cerf, l'avenue Thiers. Et voilà, ça commence à grimper. 22 secondes.
0: Il n'y a plus personne qui va passer.
1: La flamme rouge, Van der Poel, Pidcock, Johannessen, Baudin. Et on va laisser Van der Poel en première position. Et regardez, vous ne voyez pas cette image. On vous la décrit évidemment, cette longue ligne droite en faux plat montant, avec les barrières, avec les spectateurs, les supporters, et avec un Van der Poel qui vient de se retourner. Petit coup d'œil à gauche. Où est Pidcock? Où est Johannessen? Où est Baudin qui pourrait lancer de très très loin? On voit que Baudin laisse un ou deux mètres entre lui et Johannessen, le troisième homme qui va lancer ce sprint. Et on rappelle que Rick a repéré ce final et nous a bien décrit ce passage à 8-9% qui va sans doute faire la différence. Ils sont à 4 et ils sont dans le passage le plus raide. Van der Poel, Pidcock, Johannessen et Baudin, les 500 derniers mètres pour aller s'imposer dans cette 9e étape du Tour de France. Deux hommes n'ont jamais gagné sur le Tour, c'est Baudin et Johannessen, et ce serait évidemment une magnifique première pour eux. Le peloton, il est là, il est juste derrière, il y a la perspective évidemment écrasée, mais il va falloir lancer, et Pedersen a lancé de très très loin. Van der Poel avec Pidcock, il faut lancer pour ne pas être
0: un
1: surpris. Van der Poel, Pidcock, Johannessen. Voilà Mathieu Van der Poel qui prend ses responsabilités. C'est lui qui lance avec les mains en bas du guidon. Avec Pidcock qui ne semble pas en mesure de déborder. Van der Poel, Johannessen non plus, encore moins Baudin. Et Mathieu Van der Poel va aller chercher. Et voilà, c'est fait. La
2: Bravo.
1: Troisième victoire et de maîtresse manière. Mais quel champion! La troisième victoire de sa carrière sur
0: Ghana
1: les routes du Tour de France. Et Ghana devance Pedersen. Ouais. Et Matthews, troisième, quelques secondes. Hein. Quelques secondes derrière les quatre hommes qui ont attendu le dernier moment pour lancer le sprint. Personne n'est revenu à la hauteur du pédalier de Van der Poel.
0: Non, mais il a une accélération fulgurante. Quand il se met les premiers coups de rein qu'il donne, il fait un écart de 2-3 mètres et Pidcock ne pouvait pas garder la roue. Donc, chapeau à Mathieu Van der Poel.
1: La 61e victoire de sa carrière. Et Roxane est là, Madame Van der Poel. Et c'est particulier, hein. Avant le début du tour, ils ont annoncé sur les réseaux sociaux que Roxane attendait un enfant. Ce sera le premier enfant de Mathieu Van der Poel et de Roxane. Un moment particulier, évidemment. Et on nous remontre, nous, ici, évidemment, le sprint. Johannessen a bien joué le coup, hein.
0: Ouais, il voulait anticiper, mais en fait...
1: En même temps
0: ouais. Que Van der Poel. Et donc, il s'est retrouvé dans la roue. Mais par contre, Pidcock, et il n'arrivait pas à suivre l'accélération de Van der Poel.
1: Et peut-être que les efforts de Pidcock, il a fait deux gros efforts pour venir d'abord dans le groupe de 16.
0: Johannessen,
1: et puis lorsqu'il a eu son problème de dérailleur, peut-être que les efforts de Pidcock ont payé. En tout cas, il a payé les efforts qu'il a consentis dans ce sprint. Top Pidcock qui termine donc troisième de cette belle étape, vraiment dessinée en Corrèze. La victoire de Van der Poel. Et je le rappelle, on n'est pas très très loin du Limousin, cher au grand-père de Mathieu Van der Poel, Raymond Poulidor. Et on sait qu'il est très apprécié du public, des médias à travers la planète entière. Et puis Van der Poel, il est un peu français, hein. Sa maman est française et on sait que le public français, à défaut d'avoir une victoire française, se réjouit d'avoir Van der Poel.
0: Ouais, et il habite en Belgique, donc
1: tout le monde est content. Tout le monde est content. Van der Poel, Johannessen, Pidcock troisième, Baudin qui n'a pas pu peser sur ce sprint quatrième, cinquième quelques secondes plus tard, Ghana. Et donc on roulait bel et bien pour Ghana chez Netcompany Ineos, devant Pedersen qui va malgré tout prendre un paquet de points, et c'est important pour le classement du maillot vert. Au sein, Mathieu Van der Poel quand même ému en franchissant la ligne, il tapote le torse, il tapote côté cœur surtout, et peut-être une pensée d'ailleurs, puisqu'on est dans la région élargie du Limousin, pour son grand-père Raymond Poulidor. Victoire néerlandaise donc, et c'est important aussi, Rick, enfin, j'ai envie de dire, la première victoire d'Alpecin, hein.
0: Ouais, je pensais qu'ils avaient commencé à avoir pas mal de pression quand même, hein, parce que Philipsen n'arrive pas à prendre le dessus dans les sprints. Mais bon, on savait quand même qu'un Van Der Poel, c'était le genre d'étape qu'il allait cocher. Donc voilà, chapeau à Mathieu Van Der Poel, parce que gagner de cette manière-là, c'est quand même la marque des grands champions. Et félicité par Pogacar ici.
1: Voilà, entre grands champions, on se comprend évidemment et on parle le même langage. Pogacar qui a bien géré lui aussi cette étape. On se demandait s'il voulait la gagner. En tout cas, il n'a pas sacrifié tout son effectif pour cela. Le plus important évidemment, c'est d'arriver en jaune à cette première journée de repos. Van Der Poel, Johannessen, Pidcock, Bodin, et à 6 secondes pour être précis, Ghana, Pedersen, Matthews, on vous les avait dit dans cet ordre-là. Breuillard, étonnant, 8e, Jegat, 9e, et Sean Quinn, l'ancien 2e du classement général, 10e de cette chouette étape, Rick.
0: Non, très belle étape, hein. Bon, on s'attendait à ce genre de scénario aujourd'hui.
1: Voilà, on voit la joie des frères Roto, qui est très content
0: parce qu'ils étaient sous pression quand même avec les sprints de Philipsen qui ne réussissait pas comme il le voulait. Mais non, magnifique étape, hein. Pogacar aussi qui quand même, enfin, le groupe derrière l'échappée, c'est un groupe de favoris de coureurs de classement général. Donc pour le même prix, on aurait vu une étape pour le classement général aujourd'hui, hein. Belle étape.
1: Très belle étape et très beau vainqueur. Et on sent vraiment un Van Der Poel très ému. On pourrait parfois avoir tendance, peut-être, on va l'écouter, à banaliser les victoires. Ce n'est pas le cas avec celle-ci. David Oudrey à la traduction.
2: On vous a vu avoir un peu de mal au début des premiers jours de ce Tour de France 2026.
3: Yeah, it was a super hard day.
2: C'était une journée super difficile aujourd'hui.
3: Start of the tour was not great for our team.
2: Le début du tour n'a pas été très bon pour nous, pour notre équipe.
3: We have a really nice group here, and we kept believing that it will turn around.
2: On a continué à penser que c'était possible.
3: Maybe third week, but yeah, it's really nice to go to the first rest day with a win.
2: C'est chouette avant le premier jour de repos d'avoir une victoire d'étape.
3: Sorry.
2: Oula.
3: It was for sure better than the first few days. I was really struggling, and
2: j'ai eu vraiment du mal, mais je me sens mieux
3: to recover even from the easier days.
2: J'ai pu me récupérer un peu dans ces journées un peu plus faciles.
3: Past few days, I felt a bit better.
2: Je sentais un peu mieux ces deux derniers jours.
3: Easier days, but today I finally had some legs to go for.
2: Et aujourd'hui, j'avais les jambes pour y aller.
4: Racontez-nous
2: le sprint final aujourd'hui avec Pidcock.
3: Yeah, I was not so sure.
2: I spent a lot of energy
3: trying to keep the brake alive.
2: There was a lot of pressure from the bunch. On verra, donc ce sera peut-être un festival d'un jour. Mathieu Van Der Poel qui gagne cette 9e étape de ce Tour de France 2026. Samuel Gouloir, Rick Verbrugge.
1: Ah, il a toujours le chic d'aller placer une petite pointe d'humour aussi dans ses interviews. Mathieu Van Der Poel qui s'impose donc devant Johannessen, Pidcock et Bodin. On a la suite du classement. Au-delà du top 10, on a Pogacar 11e. Dans la route, Pogacar et Van Der Poel. Dans la roue d'Evenepoel, Del Toro. Et puis Aran Gourou, on a vu l'équipe Cofidis rouler dans le final, termine 14e, Sexas 15e, un peu plus loin 19e, Vingegaard 20e, Lipovic 22e, Van Wilder, et referme ce groupe à la 36e place. C'était donc un groupe de 32 coureurs. Referme ce groupe Lennart Van Etfelt, qui hélas n'a pas pu suivre au moment de l'accélération de Van Der Poel, parce que s'il avait pu suivre à ce moment-là dans l'ascension finale du Mont Bessou, c'était peut-être une autre histoire. Mais il va encore grandir, Van Etfelt, et le fait d'avoir été présent dans cette échappée aujourd'hui doit le motiver à recommencer, Lennart Van Etfelt.
0: C'est de bon augure, on a vu un bon Lennart. Je pense que tout simplement il n'était pas assez attentif quand Mathieu Van Der Poel est parti dans la
1: course. Et pas les jambes, c'était une question d'attention.
0: Ses placements, et on voit que les deux treks se sont fait piéger aussi. Pourtant on savait qu'il allait attaquer là, hein. On se sentait arriver, donc il fallait se caler dans la roue, ou du moins être dans son parage quand il part. On a vu Pidcock aussi qui était lui 3e, 4e position et qui avait du mal à rentrer, mais il est rentré parce qu'il était bien placé, et quand on est quelques places derrière, c'est quasi impossible quand Mathieu Van Der Poel y va.
1: La victoire donc de l'ancien champion du monde, troisième victoire d'étape sur le Tour de France pour Mathieu Van Der Poel. Et franchement, il nous a impressionnés aujourd'hui. Il nous a plu, l'étape nous a plu. On ne s'est pas ennuyé à la veille de la journée de repos.
2: On poursuit évidemment le direct dans un instant pour cette neuvième étape, cette victoire de Mathieu Van Der Poel à Ussel. Samuel Rulois, notre consultant Rick Verbrugge. On poursuit ce Viva Sport le direct et puis on basculera bien sûr évidemment sur complètement tour le débriefing complet de cette journée. Bilan aussi en effet de ce premier tiers de Tour de France 2026 tout à l'heure avant ce jour de repos de demain. A tout de suite.

0: La voix d'Angèle, le talent de Kavinsky avec Phoenix sur Vivacité, c'était Night Call.
1: Tour de France 2026, 9e étape. Dimanche 12 juillet, 185 km entre Malemort et Ussel.
0: On le rappelle aujourd'hui, victoire de Mathieu Van Der Poel. Samuel Goulois, notre consultant, Rick Verbrugge.
2: Voilà, le plus bankable du groupe Rick Verbrugge. Il faut mettre le micro devant la bouche, sinon on ne vous entend pas, vous voyez. C'est le plus bankable, comme j'avais osé le dire tout à l'heure, qui s'est imposé. Alors que l'on voit et que l'on revoit ici le sprint et le moment où Mathieu Van Der Poel le lance dans le même temps que Johannessen qui partait de la troisième place pour tenter de surprendre Van Der Poel. Franchement, c'était audacieux et bien vu de la part de Johannessen, le coureur d'Inno X, mais Van Der Poel, il était intouchable. Quand il sprint comme ça pour le passer, vous pouvez franchement y aller, même avec une mobilette, vous ne passerez pas. La victoire donc de Mathieu Van Der Poel devant Johannessen, Pidcock et Baudin. On a l'interview du quatrième, Alex Baudin, le coureur d'IF, au micro de Jérôme Elguers.
3: Je regardais les trois qui étaient avec moi, je me dis mais qu'est-ce que je fous là? Et ouais, bah il n'y avait pas grand chose à faire. Si je commençais à jouer et pas passer, après ça, on allait se faire reprendre. Je pense que dans tous les cas j'étais battu à la fin. C'est vraiment aux qualités de punch par rapport à eux, j'ai rien à faire, mais ouais, je suis quand même content de l'échapper à Yobu parce que j'ai vraiment pas compris pourquoi. Je crois que c'est UAE qui roulait derrière, je sais vraiment pas pourquoi. Donc je suis content qu'on aille au bout.
4: Ça cogite, on se dit c'est impossible que je joue la gagne si on reste à 4 comme ça. Il y a des choses à faire, je sais pas moi, à 5 km, à 10 km.
3: Je pense pas, parce que c'est sûr, à la télé, c'est facile de dire à Baudin, il passe un peu trop. Mais si j'attaque sur le plat, ces mecs-là, ils sont beaucoup plus forts. Je l'ai senti, j'étais à fond là pendant... Je sais pas, à 4 heures là, c'était à bloc tout le long. Donc pour avoir la force d'attaquer faux plat descendant, même dans un faux plat montant, j'étais mort. On était tous à la limite, mais je pense pas que je pouvais faire mieux aujourd'hui.
4: C'est des routes qui vous correspondent. On se souvient de vos victoires sur le Tour de Limousin. Pourquoi ça vous plaît autant ces routes-là?
3: Bah c'est un parcours de costaud en fait. C'était une course de solide aujourd'hui et bah, c'est pas, je dirais pas non plus que c'est ce qui me convient le mieux parce que voilà, à la fin je me fais taper, donc c'est pas encore assez dur, mais ça montre que je suis en forme. Et si même sur un terrain qui est pas vraiment le mien, j'arrive à être devant, c'est bon signe.
0: Et c'est pas mal cette interview d'Alex Baudin au micro de Jérôme Elguers quand on l'entend dire « Je me suis demandé ce que je foutais là ». Et puis quand il dit, on peut dire devant la télévision, ce qu'on n'a pas fait hein, dans le commentaire, on n'a pas dit « Baudin passe trop, loin de là ». Moi j'ai plutôt apprécié le fait qu'il participe à cette échappée, même s'il se sentait moins fort, même s'il se savait battu d'avance. C'est frais comme interview, un coureur qui dit « J'ai pas calculé, battu ou pas battu, moi je suis sur le Tour de France, je profite du moment, je suis avec des gars plus forts que moi, mais je relais ».
5: Ouais, mais bon, je comprends aussi son raisonnement, parce que s'il ne relaye pas, ben, ouais, certainement que l'échappée, elle ne va pas au bout. Donc, à la fin du compte, il n'a rien du tout. Là, il se retrouve quand même devant avec des fameux coureurs. Et ça ne peut que le faire améliorer pour la suite de sa carrière.
0: C'est le plus jeune du groupe. Hein.
5: Faire ce genre d'effort avec ces coureurs-là, ben, ça fait progresser aussi. Maintenant, bon, c'est sûr qu'on court pour la victoire, mais il faut être réaliste. Tout le monde savait très bien que c'était Van Der Poel le grand favori ici pour aller s'imposer avec A4. Johannessen qui a bien anticipé le sprint et qui m'a bien surpris aussi dans ce sprint. Et puis on voit quand même que quand Van Der Poel lance la machine, c'est quasi impossible. Il n'y a aucun coureur qui va pas prendre un trou en fait, hein, parce qu'il prend 2-3 mètres d'avance tout de suite sur les 2-3 premières accélérations.
0: Et puis
5: non, il maintient, il continue à accélérer. Donc non, c'est impressionnant. Van Der Poel est ce type de coureur qui a cette explosivité que très très peu de coureurs ont. Donc voilà, c'est une arme que pour gagner des courses, et comme on dit, hein, le killer instinct.
0: Ouais, c'est vraiment ce qu'il a. Ce qu'il a, le killer instinct. Mais vraiment, quelqu'un qui a ce sens du but s'il était attaquant. C'est un peu le Lukaku du vélo, toute proportion gardée. Mais voilà, c'est aller à l'avant, foncer, marquer, transformer l'essai si vous êtes rugbyman. Et il transforme l'essai pour la 5e fois cette saison après le Nice-Blatt le 28 février. 2 étapes de Tirreno-Adriatico les 10 et 12 mars. Le Grand Prix de l'Otroy le 27 mars. Il n'avait plus gagné depuis le 27 mars. Ça fait déjà un bail pour un coureur comme Van Der Poel. Et cette étape, la 9e du Tour de France. Nous sommes le 12 juillet, si je ne dis pas de bêtises. La 2e victoire néerlandaise néerlandaise de ce Tour de France, puisque Visma, équipe néerlandaise, avait remporté le chrono par équipe le premier jour.
6: Comme la Belgique.
0: Voilà, et puisqu'on a deux victoires avec Merlier, et la deuxième victoire, la première victoire d'étape pour l'équipe Alpecin. Et c'est vrai qu'on préférerait sans doute du côté d'Alpecin aller en chercher une aussi. Aller en chercher une aussi avec le coureur, le sprinter Jasper Philipsen, mais on doit déjà se satisfaire de cette victoire de Van Der Poel.
5: Non, mais ils sont venus pour essayer de prendre le maillot vert et gagner les étapes avec Philipsen, mais on savait très bien que Van Der Poel, bon, j'étais persuadé que Van Der Poel allait au moins gagner une étape sur ce Tour de France, et il l'a fait aujourd'hui. Peut-être que ça va en appeler d'autres, parce que comme je viens de le dire aussi, peut-être que s'ils inversent l'ordre du sprint dans les sprints et que Philipsen lance le sprint pour Mathieu Van Der Poel, Van Der Poel peut gagner des sprints massifs aussi, hein.
0: Alors que franchit la ligne ce qu'on appellera le groupe Eto avec la plupart des sprinteurs, on reconnaît le grand Orange Colt en tête de groupe, pas de stress pour ces coureurs-là, pour les délais, on a bien géré, on n'avait pas de doute là-dessus. Tim Merlier était l'un des premiers à lâcher et ils vont donc franchir la ligne maintenant. Petite précision, je remercie Denis Piron qui est très attentif. Troisième victoire néerlandaise, puisqu'Olaf Coy a gagné aussi. Ah ouais, donc on a dit deux.
5: Bah, on a dit Olaf Coy.
0: Non, non, ah, mais moi je ne l'ai pas dit en tout cas.
5: Ah, j'ai cru que vous avez dit Coy et Van Der Poel.
0: Non, je ne l'ai pas dit. Non, non, j'ai dit l'équipe Visma. L'équipe Visma, c'est une équipe néerlandaise. Donc l'équipe Visma remporte le chrono.
5: Oh, non.
0: Ah, non, non,
5: oh,
0: non, non, non. Ah, je suis
5: oh,
0: comme
5: non,
0: là.
5: C'est
0: non.
5: Pas une victoire.
0: Non, non, non. Officiellement.
5: Alors qui a passé la ligne
0: allez
5: en premier?
0: Ah, oui, je sais bien, c'est un Danois. Mais si vous allez.
5: Non, c'est une victoire danoise
0: sur
5: c'est
0: le
5: pas une
0: site
5: hollandaise
0: officiel de l'organisation. Si vous allez sur tous les sites spécialisés, c'est une victoire néerlandaise. On ne discute pas avec Rick Verbrugge là-dessus.
5: C'est Finegard qui a gagné.
0: C'est une victoire néerlandaise. C'est une équipe qui a gagné en plaçant à l'avant son leader. Victoire néerlandaise avec Visma. Qu'est-ce qu'on peut discuter? C'est toujours sympathique. Victoire de Coy et victoire aujourd'hui de Van Der Poel. Mais je comprends votre raisonnement,
5: ça
0: évidemment.
5: Ça fait deux victoires néerlandaises. Et Vingegaard était arrivé pour une équipe hollandaise à gagner. Parce que sinon, bon, après... si toutes les victoires sont pour les équipes, c'est pas pareil.
0: Non, mais c'était un chrono par équipe. C'était un chrono par équipe.
5: Je suis d'accord, mais c'est quand même Vingegaard qui a été chercher cette victoire.
0: On va couper la poire en deux, on est d'accord. Mais moi, je dis que c'est une victoire néerlandaise. Allez, on prendra un apéro en plus ce soir. Ça permettra de discuter et d'encore débriefer.
7: Heureusement qu'il y a le jour de refaux tous les deux demain, hein, les amis. Taquine. Samuel Goulois.
0: Non, non, mais c'est vrai, c'est une discussion. Qui a raison d'être, hein, mais voilà, c'est une équipe qui a un statut d'équipe néerlandaise. Et si vous regardez notamment dans ce qu'on affiche à la télévision après l'étape, et bien quand on affiche le bilan par nation, c'est bel et bien un petit drapeau néerlandais qui s'affiche à côté de l'équipe Alpecin. Et aujourd'hui, il n'y a pas de discussion là-dessus, même si sa maman est française, même s'il vit en Belgique, il est bel et bien néerlandais, Mathieu Van Der Poel, le vainqueur de cette belle étape.
5: Alpecin est une équipe belge.
0: Et Alpecin est une équipe belge. Donc on a aussi gagné aujourd'hui en fait.
5: Voilà.
0: Bah allez, voilà, c'est un néerlandais.
5: Et Mathieu Van Der Poel habite en Belgique.
0: Il habite en Belgique. Il
5: allez, c'est une troisième victoire
0: et
5: belge.
0: Il a un maillot d'une équipe belge. Alléluia. Alléluia.
7: Allez, très bien. On va vous retrouver dans un instant, Samuel Goulois, notre consultant Rick Verbrugge. On fera le bilan, justement, le bilan des Belges, tout à l'heure, entre autres, avec notre sage complètement tour, Jean-Luc Vandenbroek, dans le débriefing quotidien, certes, hein, le rendez-vous habituel, dans les prochaines minutes, mais au tiers de ce Tour de France. Avant le jour de repos demain, on fera le bilan des favoris, le bilan des Belges, avec aussi d'autres réactions, analyses, interviews. Dans les prochaines minutes, ce sera complètement tour, le débrief en direct sur RTBF Vivacité. Merci.

0: Dua Lipa avec Pierre Demar sur Vivacité, c'était These Walls.
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0: Bonsoir tout le monde, très heureux de vous retrouver. Le débrief quotidien évidemment de tout ce que vous avez peut-être manqué sur cette nouvelle journée au Tour de France 2026, 9e étape et la victoire de Mathieu Van Der Poel. On va vous refaire le film de cette journée, c'est parfois parti un peu dans tous les sens, mais au bout de l'échappée, il y a eu une nouvelle victoire donc pour Mathieu Van Der Poel. Le débrief avec Samuel Grelois et notre consultant Rick Verbrugge. Bonsoir messieurs.
3: Bonsoir, rebonsoir David, alors qu'un nouveau groupe franchit la ligne avec Philippe Sen, et je crois que Merlier est dans ce groupe-là. Il n'était pas dans le groupe qu'on a vu arriver tout à l'heure, mais bien dans ce groupe-ci. Philippe Sen, Merlier notamment franchissent la ligne, 26 minutes et 47 secondes. Van Gils est là, vous imaginez, il est loin. Hein. 26 minutes et 47 secondes après le vainqueur du jour, Mathieu Van Der Poel. Je dis qu'il est loin parce qu'en début d'étape, il était très actif et qu'il rêvait d'intégrer le bon groupe. On avait d'ailleurs diffusé son interview, on avait compris qu'il avait carte blanche. Finalement, il s'est retrouvé très très loin aujourd'hui. Maxime Van Gils, l'équipier de Remco Evenepoel et de Florian Lipovic. Le débrief donc et le rapide scénario du jour avec, on l'avait compris puisque l'étape avait été réduite d'une trentaine de kilomètres, la proximité du sprint intermédiaire à Bénin après 13 km 900 allait sans doute pousser les équipes et notamment l'équipe Lidl Trek à contrôler pour faire en sorte d'arriver groupé au sprint. Ce fut le cas malgré quelques tentatives et ce sprint a été remporté sans discussion par Mats Pedersen qui à ce moment-là a conforté donc son maillot vert dans la foulée de ce sprint. Et là aussi on s'y attendait, d'autant plus que ce sprint se disputait en côte. On a vu Pidcock et Van Der Poel déjà ces deux-là attaquer comme d'autres coureurs, de multiples attaques pendant une quarantaine de kilomètres. Ça a été très long avant qu'un groupe de 16 coureurs se forme à l'avant, 16 coureurs et puis 8 coureurs, on a perdu des éléments au fur et à mesure des difficultés, puis 4 coureurs, on a à chaque fois divisé par 2 lors de la dernière ascension du jour, la côte du Mont Bessou. C'était le point culminant du jour d'ailleurs, à 977 mètres d'altitude, 900 mètres de montée à 7,3%. Rick Verbrugge à ce moment-là a dit c'est un effort que Van Der Poel adore, on se croirait dans un mont flandrien sans pavé certes, mais un petit kilomètre de montée avec un pourcentage de 7%, un passage un petit peu plus raide, ça convient parfaitement aux qualités de Mathieu Van Der Poel, même si le décorum n'est pas le même ici au milieu de la Corrèze sous le Cagnard. Ce n'est pas le printemps évidemment autour d'Audenarde, mais ça a dû rappeler quelques souvenirs à Mathieu Van Der Poel. En tout cas il maîtrise cet effort là et au sommet du Mont Bessou il a emmené d'autres coureurs avec lui, les trois derniers rescapés en l'occurrence Johannessen, Baudin et Pidcock qui a connu un ennui mécanique. On a bien cru qu'il était condamné avec son dérailleur bloqué, finalement en tapotant et même un peu plus sur son dérailleur avec le talon de son pied droit, il a pu débloquer ce dérailleur, il n'a pas dû s'arrêter, il n'a pas dû être dépanné, il a pu revenir sur le trio de tête et on se disait bien que Van Der Poel et Pidcock seraient les favoris lors de cette arrivée jugée au bout d'un kilomètre en faux plat bien montant, mais Van Der Poel était vraiment trop fort par rapport à Pidcock qui échoue à la troisième position. Entre Van Der Poel et Pidcock, il y a Johannessen, le quatrième, c'est Alex Baudin, le peloton, du moins le peloton des favoris du général et de quelques bons punchers qui ont résisté, termine à 6 petites secondes parce que dans le final, l'équipe Lidl Trek, qui est l'une des équipes qui se retrouve en surnombre dans l'échappée initiale, l'équipe Lidl Trek a tout donné pour se rapprocher, pour peut-être permettre à Pedersen de sprinter pour une nouvelle victoire d'étape, bien aidé aussi par l'équipe Netcompany Ineos qui voulait propulser Ghana, aidé aussi dans le final par l'équipe Cofidis pour les intérêts d'Aramburu. On s'est rapproché, d'autant plus qu'à l'avant ça s'est naturellement un peu calmé, on s'est observé entre Van Der Poel, Johannessen, Pidcock et Baudin, ça s'est rapproché à 6 secondes, mais 6 secondes de trop évidemment pour Filippo Ganna qui remporte ce sprint devant Pedersen, Matthews, Brouillard, Jegat, Quinn et puis les messieurs du général Pogacar, Evenepoel, Del Toro dans cet ordre-là, un petit peu plus loin, Sexas, Vingegaard, Lipovic, etc., etc. 32 coureurs dans ce groupe. Celui qui referme la marche, c'est Lennart Van Etfelt, le coureur de l'équipe Lotto Intermarché, qui était pas mal aujourd'hui, mais qui n'a pu suivre, soit parce que physiquement il était trop juste, soit parce qu'il a été inattentif. Il n'a pu suivre Van Der Poel lors de l'accélération fatidique dans le Mont Bessou. Une chouette étape sur un chouette parcours 100% corrézien, et un Van Der Poel qui s'en va chercher à 31 ans. Il ne rajeunit pas, Mathieu Van Der Poel, personne ne rajeunit, mais c'est vrai que ça fait déjà une paire d'années qu'il est au sommet. Deux étapes sur le Tour de France jusqu'à aujourd'hui, en 2021 à Mur de Bretagne, en 2025 à Boulogne-sur-Mer. Il réalise donc la passe de 3 en s'imposant à Ussel devant les 9200 Ussellois, Usselloises. Alors je ne sais pas si les 9200 étaient là, mais il y avait pas mal de monde en tout cas sur la rampe finale, plus les touristes du coin, plus les amateurs de cyclisme qui ont fait le déplacement. Il rajoute une 61e, hein, c'est la 61e victoire professionnelle de sa carrière. Il ne semble pas lassé par le goût de la victoire, et ce goût de la victoire, vous l'avez expliqué en direct, Rick Verbrugge, c'est l'une des qualités de Van Der Poel. Il a ce sens du but, ce sens de la victoire. C'est la 61e de l'année, et quand il a lancé ce sprint, il a été intouchable.
4: Oui, exactement. Bon, c'est vraiment, il est très très explosif et sur une... Même si Pidcock râlait un petit peu parce qu'il avait des problèmes de dérailleur, et son dérailleur était bloqué à un moment donné. Il a failli tout perdre d'ailleurs, et puis il est revenu dans le coup. Le dérailleur s'est remis à fonctionner. Mais en fait, le shifting system, le système qui fonctionnait, c'était celui qui était sur les poignées de frein et pas sur à l'endroit au sommet des freins. Ça fonctionnait, et dans la position normale, okay, ça ne fonctionnait pas. Et il dit ça m'a joué, ça l'a pas aidé dans le sprint final, parce qu'il fallait qu'il fasse au sommet des freins changer ses vitesses et pas à l'endroit habituel.
3: Ouais, donc il est revenu après un bel effort qui physiquement lui a coûté évidemment, et en plus le système n'était pas 100% opérationnel au niveau du dérailleur dans ce sprint final face à Mathieu Van Der Poel, qui a aussi reçu le prix du combatif. Il vient de le recevoir des mains de l'ancien président de la République, François Hollande, qui est de Tulle, hein, quelques kilomètres d'ici, et qui est sur le podium protocolaire aujourd'hui.
0: On va vous retrouver dans un instant, Samuel Grulois, notre consultant Rick Verbrugge, pour la suite de ce débriefing, la suite de ce complètement tour. On va tout d'abord faire, bien sûr, un point sur l'actualité à 18h sur RTBF Vivacité. Et puis ensuite, donc, la suite du débrief de cette victoire de Mathieu Van Der Poel. Et on fera le bilan après cette première semaine, avant le jour de repos de demain, dans ce Tour de France 2026.
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0: Bonne soirée tout le monde à l'écoute de Vivacité. Il est 18h. Le journal vous est présenté par Sophie Léonard.
9: Le projet de réforme des pensions du ministre Yann Yambon suscite la colère des travailleurs des arts. La raison, une disposition qui pourrait réduire le montant de leur pension. Les explications en début de journal. Le détroit d'Hormuz, toujours au centre des convoitises. Nouvelle déclaration contradictoire cet après-midi entre les États-Unis et l'Iran. L'un affirme qu'il est ouvert, l'autre le dit à nouveau fermé après les frappes américaines de la nuit dernière. Enfin, Apple attaque en justice OpenAI pour détournement d'informations confidentielles après le recrutement d'ex-salariés. Et puis le Tour de France, 9e étape pour les baroudeurs entre Malemort et Ussel, remporté par Mathieu Van Der Poel, 3e victoire dans ce Tour de France. Bonsoir à toutes et tous. Les travailleurs et travailleuses des arts sont inquiets. Ils ont obtenu de haute lutte un statut qui reconnaît la nature atypique, intermittente de leur travail. Et pourtant, il semble qu'en termes de pension, le ministre Yann Yambon l'entende d'une autre oreille dans le cadre d'une réforme en gestation. Dans le calcul du montant de la pension, les allocations des artistes devraient, selon lui, être considérées comme des allocations de chômage. En cas de mise en œuvre, cette interprétation aurait des répercussions sérieuses pour les travailleurs concernés, Sylvia Falcinelli.
10: Si l'allocation de travail des arts se retrouve considérée comme une allocation de chômage, cela signifie que sa prise en compte dans le calcul de la pension sera fortement limitée. Un choix politique synonyme de précarité pour nombre de professionnels du secteur artistique, comme le dénoncent près de 50 organisations qui tirent donc la sonnette d'alarme. Virginie Devaster est leur porte-parole, écoutez.
11: Ceux qui vont arriver à la pension maintenant, si la loi passe, ils vont être impactés extrêmement fortement sur leur montant de la pension. Ils auront une pension qui ne leur permet pas de vivre dignement. Ça, c'est le premier impact.
9: Et selon ces travailleurs, s'il est adopté en l'état, le projet de loi du ministre aboutirait aussi à créer de la discrimination.
10: Une double discrimination, d'abord entre travailleurs des arts, selon le moment où ils ont démarré leur carrière, puisque le calcul est différent avant et après 2014. Discrimination ensuite également par rapport à d'autres professionnels intermittents, comme les dockers. Ce serait d'ailleurs l'un des arguments juridiques pour attaquer cette disposition, le cas échéant. Mais les organisations du secteur espèrent trouver du soutien dès maintenant au sein du gouvernement pour que leur statut spécifique soit pris en compte, y compris au moment de la pension.
9: Notera que le projet de loi est en principe attendu à la Chambre la semaine prochaine. Au moins un Belge a perdu la vie dans les incendies en Andalousie, en Espagne, selon l'agence de presse Reuters. L'homme de 63 ans aurait tenté de fuir face à la progression des flammes et s'est retrouvé prisonnier de l'incendie. Selon le fils de la victime, les autorités locales n'ont pas donné d'instructions ou d'informations aux résidents. Selon la VRT, les enfants d'au moins 3 Belges disparus sont sur place en Espagne. Tous attendent les résultats ADN qui devraient confirmer ou infirmer que leurs proches font partie des victimes de l'incendie. 12 personnes au moins ont perdu la vie dans ce feu qui, selon les autorités, est désormais stabilisé. L'actualité internationale et ce cessez-le-feu entre les États-Unis et l'Iran qui est en train de voler en éclats. Les frappes américaines ont repris cette semaine sur l'Iran. Téhéran réplique en s'attaquant à ses voisins du Golfe mais aussi aux navires marchands qui traversent le détroit d'Hormuz. Une voie de navigation au centre de toutes les convoitises, Jean-François Herbeck.
12: Avant le début des hostilités en février, un cinquième de la production mondiale de pétrole brut et de gaz liquéfié y transitait. La République islamique d'Iran entend désormais contrôler ce verrou, militairement, mais aussi en imposant un droit de péage aux pétroliers. Aujourd'hui, les États-Unis affirment que les navires circulent librement dans le détroit d'Hormuz. Peu de temps avant, l'Iran avait annoncé sa fermeture. La prudence reste donc de mise, car deux jours après avoir annoncé la fin du cessez-le-feu, Donald Trump affirme aujourd'hui avoir obtenu un accord des Iraniens. Et dans la foulée, les gardiens de la Révolution envoient un drone sur un navire marchand. L'Iran frappe aussi le Qatar, Oman, Bahreïn et les Émirats arabes unis. Le commerce du pétrole reste donc sous pression à cause du détroit d'Hormuz.
9: En France, près d'un millier de personnes ont participé ce matin à une marche silencieuse sur la promenade des Anglais à Nice, lançant les commémorations des 10 ans de l'attentat au camion Bélier qui avait fait 86 morts et plus de 400 blessés. C'était le 14 juillet 2016. Menée par les familles de victimes, la marche s'est achevée par un dépôt de gerbes devant le mémorial de l'Ange de la Baie. Les hommages se poursuivront demain puis mardi en présence du président Emmanuel Macron. Coup de tonnerre à la Silicon Valley. L'entreprise technologique Apple attaque en justice OpenAI, le créateur de l'IA ChatGPT. Les accusations sont graves. Apple accuse OpenAI d'avoir organisé un vol secret industriel. L'entreprise bien connue pour ses téléphones portables s'en prend durement à OpenAI. Imad Messoudi.
13: OpenAI a volé les secrets industriels et les informations confidentielles d'Apple. L'activité matérielle naissante d'OpenAI repose sur des fondations des plus fragiles, pourries jusqu'à la moelle par son recours illégal à des secrets industriels volés. Fin de citation. Apple, peu connue pour ses envolées lyriques, n'a pas mâché ses mots dans la plainte fédérale qu'elle a déposée contre OpenAI. L'entreprise d'intelligence artificielle s'est lancée dans le hardware, le matériel, et pour ce faire, elle a entre autres débauché un ancien haut responsable hardware d'Apple, qui a travaillé sur les iPhones, les Apple Watch et autres AirPods. Selon Apple, cet ancien employé a encouragé d'anciens collègues à le rejoindre chez OpenAI, avec sous le bras des dizaines de fichiers confidentiels d'Apple. OpenAI rejette ces accusations, indiquant que l'entreprise n'a, je cite, « aucun intérêt pour les secrets des concurrents ». Cette plainte tourne mal en tout cas. OpenAI cherche à entrer en bourse et se voit bousculée par Claude, une IA à certains égards plus performante que ChatGPT.
9: La première semaine du Tour de France se termine aujourd'hui. 9e étape entre Malemort et Ussel, 155 km. Et à l'arrivée, un grand vainqueur, Mathieu Van Der Poel, Samuel Grulois.
3: Mathieu Van Der Poel qui remporte la 3e victoire d'étape de sa carrière sur les routes du Tour de France après 2021 et 2025 à 31 ans. Il a toujours aussi faim, Mathieu Van Der Poel, quand il se retrouve dans le final d'une course. Et là, on a compris dès le sprint intermédiaire, après une quinzaine de kilomètres, qu'il avait la volonté aujourd'hui d'aller de l'avant et de tenter d'aller s'imposer sur un parcours qui convient particulièrement à ses qualités. Il fallait qu'il passe le difficile succomber en bonne position, ce qu'il a fait. Et puis dans le final, c'est lui qui a écrémé le groupe de 16, devenu groupe de 8, devenu groupe de 4. Ils se sont présentés à 4 au pied du dernier faux plat montant à Ussel. Il a été plus rapide, sans aucune discussion, plus rapide que Johannessen, Pidcock et Bodin. Le groupe, le petit peloton qui suivait, petit peloton de 32 coureurs, est arrivé 6 secondes plus tard, réglé par Ghana devant Pedersen, avec les principaux favoris du classement général dans ce groupe. Voilà qui clôture la première partie de ce Tour de France. Demain, première journée de repos avec un Tadej Pogacar plus que jamais en jaune.
9: Merci Samuel Grulois, bon repos à vous aussi. Demain, on vous retrouve évidemment mardi. On continue l'actualité sportive en tennis. La finale, messieurs, à Wimbledon se joue en ce moment. L'Italien est numéro 1, Yannick Sinner, face à l'Allemand Alexander Zverev. Gagnant du dernier Roland-Garros, et le score est serré. Nous sommes à 6-6, tie-break 2-2. Il est à 18h07. La Coupe du Monde n'a pas encore rendu son verdict, que de nouvelles idées viennent dans les esprits de Gianni Infantino, le grand patron de la FIFA, la Fédération Internationale de Football. Le président s'est exprimé ce week-end sur le succès d'une Coupe du Monde à 48 équipes et entrevoit même de passer à 64 nations pour la prochaine édition en 2030, qui se déroulera en Espagne, au Portugal et au Maroc. C'est un sport moteur méconnu du grand public, le tractor pulling. Le principe est simple, des tracteurs et des dragsters qui doivent tirer des charges de plusieurs dizaines de tonnes sur 100 mètres. Silly, dans le Hainaut, accueille chaque année une compétition internationale. Thomas de Broeker nous l'a fait découvrir.
14: Nous ne sommes pas à l'aéroport de Charleroi, mais bien dans un champ du petit village de Silly. Depuis 40 ans, Joris Damer et son père sont à l'organisation.
15: Le but, c'est de tirer une remorque de 25 tonnes. Au plus que la remorque avance, au plus qu'il y a une charge qui avance vers l'avant de la remorque. Et à ce moment-là, la remorque devient de plus en plus dure à tirer. Et le but, c'est d'aller le plus loin possible sur une distance de 100 mètres.
14: Il y a plusieurs catégories dans cette discipline née dans le milieu agricole.
15: Nous, on a fait deux pistes. Donc une piste, vraiment le tracteur agricole de la région. Et on a une piste, c'est vraiment, on l'appelle la piste dragster, où on va découvrir des machines qu'on ne voit pas tous les jours. Quoi.
14: Pour les dragsters, les moteurs au méthanol montent jusqu'à 12 000 chevaux. Thierry Caillette a été champion de France à 10 reprises.
16: C'est pas un sport commun, c'est un sport démentiel. On appelle ça la Formule 1 de la Terre. Et je pense qu'on est pratiquement dans la vérité.
14: Des centaines d'amateurs de mécanique ont fait le déplacement pour ce concert de moteurs.
17: Les racks, la mécanique, c'est magnifique.
18: Ça vous intéresse aussi ou pas?
19: Oui, fatalement, vu qu'on est intéressé par monsieur. On est intéressé par le tracteur pulling.
14: Le tracteur pulling est surtout très réputé aux Pays-Bas, les moins en Belgique. Une pratique, disons-le, peu respectueuse de l'environnement, comme la majorité des sports moteurs.
9: Voilà pour ce reportage de Thomas de Gourbrouquer qui termine ce journal. Merci de nous suivre, je vous souhaite une excellente soirée.
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0: Dans un instant, la suite du débrief quotidien Tour de France 2026, complètement tour. Tout d'abord, un point sur vos conditions de circulation. RTBF Mobile Info avec Caroline Martin. Et Caroline, on va sur le 411.
21: Oui, il y a quelques ralentissements à signaler entre AB et l'église en direction de Namur. On perd là une vingtaine de minutes. D'ailleurs, la situation est relativement calme en ce début de soirée.
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0: Deuxième partie de ce débriefing quotidien avec Samuel Goulois, avec notre consultant Rick Verbrugge, avec la réaction du vainqueur du jour, donc, hein, je vous rappelle, Mathieu Van Der Poel. Et puis on se projette évidemment dans les heures à venir, le jour de repos de demain et le bilan de cette première semaine, messieurs.
3: Ça fait beaucoup de choses. On va donc prendre les choses dans l'ordre. L'interview de Mathieu Van Der Poel est en cours de réalisation par Jérôme Elgers. Je vous mets l'eau à la bouche. On pourra la diffuser dans quelques instants. Et pendant ce temps-là, d'ailleurs, avec Rick, on comparait nos points dans le jeu. On connaît nos classiques du jour. J'étais tout fier avec mes 67 points marqués à l'étape. Eric, il en a marqué
4: 68.
3: Voilà. Allez. Et il va faire le malin. Et comme il n'y a pas d'étape demain, il faudra que j'entende ça jusque mardi. Et l'étape suivante. Van Der Poel qui s'impose donc en présence de Roxane, sa compagne, qui est enceinte, on le rappelle, en présence aussi de sa... c'est pas la même. En présence aussi de sa maman, la fille de Raymond Poulidor. Devant Johannessen, Pidcock, Bodin, le groupe réglé par Ghana à 6 secondes. Voilà donc pour le classement de cette étape disputée sous la chaleur une fois de plus dans cette belle Corrèze qui n'a pas accueilli très souvent le Tour de France. On disputait ici un critérium d'après-tour. Je ne sais pas si vous l'avez connu. Le bol d'or des Monédières à Chomeil. Ça ne vous dit rien, Rick? Mais effectivement, dernière édition en 2002. Vous auriez pu le disputer.
4: Ouais, c'est vrai.
3: Et au palmarès, on a des jolis noms comme Poppy, Copy, Bobet, Anctil, Van Looy, Poulidor justement, ou encore Hinault, Fignon et Laurent Jalabert. Et puis la Corrèze aussi a été marquée par l'histoire du Tour et de façon particulière. C'est un peu une relation de je t'aime moi non plus. Il y a un très mauvais souvenir ici en Corrèze. C'est en 1998 et on se souvient de cette étape contre la montre à Mérignac-l'Église, entre Mérignac-l'Église et Corrèze-Laguet, remportée par Yann Ulrich. Mais cette étape a été totalement éclipsée par l'exclusion ce jour-là de l'équipe Festina dans ce fameux Tour de France de la honte, hein, parti de Dublin, l'arrestation dans le nord de la France de Willy Voot, et puis à chaque jour suffisait sa peine sur ce Tour de France là avec de nouvelles révélations. On se souvient de cette image de Richard Virenque et de son célèbre à l'insu de mon plein gré, les larmes de Virenque dans le petit bistrot chez Gilou, c'est comme ça que s'appelait le bistrot, devant les médias de la terre entière, les médias internationaux qui suivaient ce Tour de France à Corrèze-Lagarde, et Virenque qui a annoncé, en compagnie notamment de ses équipiers Brochard, Dufaux, Pascal Hervé aussi, qui a annoncé qu'il quittait le Tour de France avec l'ensemble de l'équipe Festina. Mauvais souvenir donc en Corrèze, mais la Corrèze va donc se rabibocher avec le Tour de France grâce à la victoire de Mathieu Van Der Poel. On ne pouvait pas rêver finalement sur un tel parcours, Rick Verbrugge. Un autre vainqueur, si Pedersen s'était imposé, c'était évidemment un beau vainqueur. Si Pidcock s'était imposé, c'était évidemment un beau vainqueur. Idem pour Johannessen et Bodin. Mais Van Der Poel, on est quand même sur du high level.
4: Oui, exactement. Je pense qu'un coureur comme Pogacar a aussi pu s'imposer sur ce genre d'étape. Mais pour ça, il fallait se déployer un petit peu plus. Mais même si UAE a quand même gardé cet écart relativement court, et c'est pour ça qu'il y a eu quand même du suspense. Que derrière ils se sont dit peut-être qu'on peut aller rechercher les coureurs de devant, mais c'était sans compter sur un Mathieu Van Der Poel qui était déchaîné dans le final.
3: Et on a l'interview en français donc de Mathieu Van Der Poel, elle est toute chaude, on vous la sert sur un plateau, c'est tout de suite.
18: Mathieu, félicitations, une victoire est toujours belle, mais quand il y a la manière comme celle-ci, est-ce qu'on en profite encore plus?
22: Oui, bien sûr, c'est aussi seulement ma troisième étape sur le Tour, donc je pense que tout le monde sait que c'est dur pour moi de gagner. Et surtout une étape comme ça, c'est ma première étape que je gagne de l'échappée, donc ouais, c'était quand même spécial.
18: C'était une étape aussi très tactique, hein, il fallait beaucoup réfléchir, est-ce que le groupe allait revenir ou pas, gérer aussi les efforts, comment vous avez fait tout ça?
22: Oui et non, donc c'était aussi bien, je pense qu'il y avait toujours la pression de derrière, qu'on devait rouler à fond aussi à l'avant, et je pense après que j'attaque sur la dernière bosse là avec 4, on a bien travaillé ensemble pour aller jusqu'au finish.
18: On sait que les premiers jours avec Jasper Philipsen ont été un peu compliqués, la journée de repos arrive et vous gagnez pour l'équipe, ça va être quelque chose d'important, je pense.
22: Ouais, j'espère, mais ouais, je dois dire il n'y a pas vraiment de pression de notre équipe. On a aussi été dans cette situation déjà quelques fois, donc on peut rien y changer. On reste calme et on essaie de gagner. Et on réussit aujourd'hui déjà.
1: Voilà, le calme dans le chef d'Alpecin, clairement ça fait du bien et j'imagine qu'on mettra tout en œuvre pour pousser aussi Philipsen à la victoire, mais il a pris aussi ses responsabilités, Mathieu Van Der Poel, quand on a un leader comme celui-ci, que c'est important évidemment de pouvoir compter sur lui, de pouvoir gérer la pression sur ses larges épaules, au propre comme au figuré. Van Der Poel, il a assumé ce statut. On sait très bien que le boss chez Alpecin, on le dit souvent, c'est lui. Il faut encore assumer. Aujourd'hui, lui tout seul, il a enlevé la pression de l'équipe.
4: Ouais, c'est la marque des grands. Il n'y a que les grands qui sont capables de faire ce genre de, ouais, de prestations. On sait qu'à Van Der Poel, c'est quelqu'un qui sait porter la pression de toute une équipe. Mais je suis persuadé quand même que même si lui il dit on ressent pas trop la pression de l'équipe, et c'est ce que les dirigeants ne veulent pas faire passer comme message sur les coureurs pour les garder au calme, mais je suis persuadé qu'au niveau du staff et du management, il y avait une pression qui était en train de s'installer. Il faut absolument gagner une étape, mais on essaye de garder ça pour soi et pas le refléter sur ses coureurs.
1: Alors, s'il y a un grand déçu aujourd'hui, c'est sans doute, même si on a compris, on l'a entendu, que Baudin était déçu. On imagine que Johannessen, qui a bien joué le sprint, était déçu. Mais Tom Pidcock, franchement, semblait aussi très costaud. Il a eu un petit ennui mécanique, il est revenu, il a produit des efforts qu'il n'aurait peut-être pas dû produire. Et cet ennui mécanique l'a poursuivi dans le sprint. On va l'écouter en anglais, le traduire. Tom Pidcock, le troisième du jour.
5: To be honest, riding to sign on this morning, it was like when you open the oven and you're looking in and then it all goes in your face, you know, when you put your face in the wrong place. But then once we started the race, actually, it was...
8: J'ai mis mon visage dans le mauvais endroit.
23: And you were baking up a win, I guess. Did you have all the gears you needed? Was everything shifting for the sprint, okay?
8: Est-ce que tout était prêt pour le sprint?
5: It didn't work, no, it's...
8: Ça n'a pas marché.
5: I realized I could shift with my hood shifter, but not the normal one.
8: Je pouvais changer de vitesse, mais pas le normal.
5: And I forgot, and I was on the drops, and then I couldn't change gear anymore.
8: Et je pouvais plus changer de vélo.
5: Okay, guys. Yeah. Anyway.
8: Quand je m'en suis rendu compte. Voilà, j'espère que j'ai
1: reçu
8: tous les détails techniques. Oui, voilà. Je suis sûr que Rick peut me corriger.
1: Aussi vite qu'il peut puncher dans les côtes. Tom Pidcock, mais il a confirmé ce que Rick expliquait, le souci de dérailleur de Pidcock qui a quand même handicapé son sprint.
4: Oui, ça a certainement handicapé son sprint parce que c'était le shifter au sommet. De ses poignets qui était le seul qui fonctionnait et pas l'habituel. Et donc dans un sprint, c'est compliqué de changer de vitesse par le dessus des poignets. On a plutôt tendance à tenir ses mains en bas du guidon. Et en fait, c'est quand il était dans le sprint qu'il s'est rendu compte, ouais. Ah merde, mon...
1: Mais c'est... Zut, sans doute.
4: Oui, pardon.
1: Oh zut.
4: Oh zut. Zut, mes shifters ne vont pas, il faut que je prenne celui du dessus. Et bon, dans un sprint,

0: son plus proche poursuivant, Pini Guerma. Il a évidemment eu raison de tout donner dans le final à Pedersen pour mettre un peu plus la tête de ses adversaires sous l'eau. Ce matin, il comptait 15 points d'avance sur son plus proche poursuivant, qui était alors Tim Merlier. Il en compte donc 45 ce soir, 45 d'avance sur Pini Guerma.
1: Samuel Goulouin, notre consultant Rick Verbrugge, et vous en ont parlé il y a un instant, mais oui, checker évidemment chaque jour, on connaît nos classiques, le jeu Tour de France, vous pouvez faire votre équipe, devenir un véritable directeur sportif. Alors oui, je sais, se termine la première semaine, mais justement, évidemment, autour de vous, famille, amis, et puis vous pouvez comparer vos résultats au jour le jour. Il y a un classement général qui est en cours depuis le début de ce Tour de France 2026, mais il n'est jamais trop tard, et comme ça, vous pouvez évidemment comparer au jour le jour vos résultats avec, je le disais, vos amis, la famille ou les personnalités RTBF Sport. Tout ça est en ligne sur le site ou l'application RTBF Actu.
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1: Chaque jour, une question, un débat avec Sam Eric. L'image de Remco et de Lipo, donc Remco Evenepoel, évidemment, Lipovic dans la même équipe, ont-ils fait la paix? On a eu cette image, Samuel Goulois, Rick Verbrugge de Lipo, qui ramène un bidon pour notre fierté nationale, Remco Evenepoel.
0: Ouais, un peu moins de 50 km de la ligne d'arrivée. On connaît le contexte, ça a été très tendu à la fin de l'étape du Tourmalet lorsque Remco Evenepoel a reproché à son équipier allemand Lipovic de ne pas avoir relayé, de ne pas l'avoir aidé à revenir sur Jonas Vingegaard, qui n'était pas si loin que cela. Les tensions, semble-t-il, ont été apaisées dès le soir même à l'hôtel, et c'est ce qu'il faut faire, évidemment. On a lavé le linge sale en famille, on ne sait pas vraiment ce qui s'est dit. On a vu cette, un peu par hasard sans doute, hein, mais cette image qui a quelque chose de symbolique. Lipovic qui, alors qu'il n'y avait plus d'autres équipiers de l'équipe Bora, ça c'est un autre souci, on aurait bien fait d'avoir encore un Van Gils ou un autre coureur, mais bref, il n'était plus que deux dans ce gros groupe de favoris, et c'est Lipovic qui est donc descendu à la voiture pour aller chercher un bidon d'eau fraîche pour Remco Evenepoel. Il a fait le porteur de bidon, il a fait l'équipier, et en donnant ce bidon à Remco, j'ai vu qu'on s'est glissé quelques mots avec un petit sourire. Et donc, est-ce que tout est réglé, toutes les tensions sont apaisées au sein de la Red Bull Bora? Il vaut mieux en tout cas cette image-là qu'une image de deux gars qui ne se parlent pas.
3: Moi, je ne pense pas que le problème est réglé. tout simplement parce que Remco est un gagneur, il aura toujours du mal à cohabiter avec un leader comme Lipovic, et je pense que c'était écrit dans les étoiles que ce genre de scénario allait arriver. D'ailleurs, Patrick Lefebvre l'a aussi annoncé dans un des médias en Belgique, mais voilà, c'est bon, ils vont pas se courir l'un sur l'autre, mais je pense qu'ils vont pas se faire de cadeaux non plus l'un à l'autre. Maintenant, Lipovic avait soif et il devait aller chercher un bidon.
0: Il en a profité.
3: Je vais en prendre un pour Remco, parce que sinon je vais encore en ramasser plein sur le dos. Mais non, voilà, je pense que ils doivent cohabiter ensemble, ça c'est sûr.
0: Ils
3: vont pas se courir l'un sur l'autre, mais il y a un coureur qui a plus d'ambition que l'autre, et c'est un Remco Evenepoel. Donc,
0: mais voilà, qui a plus d'ambition ou qui est plus légitime? Parce que des ambitions, Lipovic, il en a aussi. Hein.
3: Légitime de par sa carrière.
0: Lipovic a aussi
3: mais
0: fait
3: de l'ambition. Je pense que tous les deux, ils ont de l'ambition.
0: Voilà.
3: Je pense que Lipovic a plutôt l'ambition de finir sur le podium, alors que Remco Evenepoel est un gagneur. Lui, il veut gagner.
0: D'accord.
3: À côté de Pogacar, ça va être très très compliqué, mais il garde cette mentalité de vainqueur, et ça, on ne peut pas lui reprocher.
0: Mais j'apprécie la réponse que je n'attendais pas. Je pensais que vous alliez diplomatiquement dire que tout était réglé, mais en effet, même si on a vu que l'entente cordiale était de retour entre deux professionnels, voilà. Pour le reste, évidemment, il y aura peut-être encore des moments plus tendus sur le Tour de France. En fait, c'est un peu comme deux collègues, hein, qui peuvent ne pas s'entendre, mais qui bossent ensemble parce qu'on est payé par le même employeur et qu'on doit faire un boulot et bien le faire. Et c'est le cas entre Lipovic et Remco Evenepoel, qui n'iront sans doute pas en vacances ensemble, mais qui font le job, même si dans la dernière semaine, si les écarts sont restreints, ça pourrait de nouveau se tendre.
3: Alors en boutade, c'est comme nous deux en fait. Hein,
1: c'est vous qui l'avez dit.
3: Grulois, Eric,
1: j'allais le dire en off. Je l'ai dit en off. Enfin, j'y ai pensé très fort. Et j'ai dit, je vais les taquiner tous les deux, voir si c'est la même chose dans votre équipe.
3: On aime

0: Et à se taquiner.
1: Mais il y a une grosse différence. C'est que nous, on est vraiment en permanence sur le tour de la taquinerie. Je pense qu'entre Lipovitz et Remco Evenepoel, il n'y a pas beaucoup de taquinerie.
2: Il y a moins d'humour. Hein.
1: Voilà.
3: Samuel Roulois et notre consultant Rick Verbrugge pour le débriefing complètement tour. Jour de repos demain. Mais c'est chaque fois l'occasion, évidemment, de rappeler. Que fait-on un jour de repos après une semaine dans le Tour de France, Saméric? Pas vous deux,
1: on va faire grasse mat. Hein. Ah, d'accord. Mais on ne fera pas grasse mat. On a du boulot. Mais je vais évidemment laisser répondre Rick, qui est un ancien patron d'équipe et un futur patron d'équipe, d'ailleurs, on lui souhaite. Je me souviens, il y a quelques années, jour de repos à Clermont-Ferrand. Et nous, on sera à Clermont-Ferrand, c'est le hasard. Frédéric Amorizant, à l'époque, à mes côtés. Nous avions une émission le jour de repos en direct, débriefing vers 18h, un complètement tour spécial. Et j'avais contacté Rick en disant, tiens, il est où votre hôtel avec l'équipe Israël Academy? Il est à Clermont-Ferrand. On n'est pas loin, on va venir faire l'émission avec vous. Et on avait fait l'émission avec Rick en direct de l'hôtel de l'équipe Israël. Et je me souviens, Rick, vous avoir vu ce jour-là, juste avant et juste après l'émission, assister à des réunions dans le lobby de l'hôtel. Vous rencontriez notamment les agents des joueurs. Voilà, il y a des coureurs, il y a des choses à faire de ce côté-là. On va beaucoup négocier, outre le fait de prendre soin des coureurs, le staff, l'environnement de l'équipe va déjà potasser sur la suite de la saison et sur les années à venir.
2: Bah oui, il y a des réunions internes au niveau management avec les directeurs sportifs pour quelles sont les prochaines étapes que l'équipe va prendre au niveau du programme de course, etc. Mais en plus de ça, c'est la journée où tous les agents, ils sont un peu partout et ils ont des rendez-vous dans tous les hôtels et ils sont en train de négocier les futurs contrats des coureurs pour la saison à suivre, que ce soit prolonger un contrat ou tout simplement proposer un nouveau coureur. Et puis au niveau des coureurs, il y a deux types de coureurs en fait. Il y a les coureurs qui ne doivent pas faire grand chose et ils vont rouler une heure et demie tranquillement. Ils vont peut-être boire un petit café, même s'il fait très chaud pour boire du café.
1: Et ça fait du bien. Dans le désert, on boit du thé. Hein.
2: Tout simplement se décompresser un petit peu et tourner les jambes parce que c'est important. Et puis il y a des coureurs qui ont vraiment besoin d'aller rouler le jour de repos et eux, ils vont plutôt faire deux heures et demie avec quelques efforts parce que le lendemain, ce n'est pas une étape facile le lendemain sur le Lioran. Et il faudra être dans le coup tout de suite. Donc, c'est pas toujours. Chaque coureur a un petit peu ses petites habitudes, mais il y en a qui doivent faire plutôt repos et d'autres doivent faire plutôt des efforts.
1: Mais c'est pas une journée tourisme. Voilà, on ne va pas aller visiter Clermont-Ferrand ou Aurillac, Cantal. Donc, soit on roule, soit on se repose, jambes bien allongées dans la chambre. Est-ce qu'on peut se permettre, s'il y a une piscine dans l'hôtel, d'aller à la piscine? Je réfléchis.
2: Ouais. Oui, on peut. Il n'y a pas beaucoup de coureurs qui font ça, mais on peut aller, ou du moins quand il fait chaud comme ça, vraiment piquer une tête, comme on dit, dans la piscine et se rafraîchir un petit peu. Mais généralement, c'est plutôt focus sur les massages. Les massages vont être un peu plus longs aussi. Généralement, une heure dix de massage par coureur pour on a un peu plus de temps. Et puis se reposer surtout dans sa chambre, regarder un film ou vraiment peut-être une petite sieste. Ça dépend un petit peu des habitudes de l'un et de l'autre.
1: La famille aussi qui peut rendre
2: la visite. Famille qui passe aussi, mais c'est aussi faire un restaurant avec sa famille en centre-ville et se balader pendant une heure. Non, c'est vraiment un repos. Et puis, je pense que toutes les familles de coureurs connaissent ça. Mais ça fait toujours plaisir de voir une tête différente de ses équipiers et de son entourage, de voir que ce soit les parents, la copine, la femme, les enfants, peu importe, mais, ou des amis tout simplement. Mais ça fait plaisir de un petit peu se déconnecter du monde du vélo et avoir d'autres idées en tête que vélo. Et donc voilà, chacun a un peu ses méthodes, mais il faut respecter ça, mais chacun est un peu différent aussi.
1: Voilà David, et il faut surtout aussi quand même activer un tout petit peu l'organisme et ne pas l'éteindre pendant 24 heures, hein, parce que ça c'est ce qu'il y a de pire à faire, mais pour l'activer il y a donc différentes méthodes, Eric vient de les expliquer, et puis du côté des mécanos aussi, même si la journée est un petit peu plus light, il y a quand même du boulot évidemment pour réparer ce qui doit être réparé, nettoyer ce qui doit être nettoyé, bref, c'est du repos, mais du demi-repos.
3: Oui, premier jour de repos donc demain, et donc c'est l'occasion de faire le bilan de ce premier tiers, de cette première partie du Tour de France 2026 avec vous deux, Samuel Roulois, notre consultant Rick Verbrugge.
1: On a fait un rapide calcul des victoires par nation et par équipe, du niveau au niveau des équipes. On a une équipe, évidemment.
2: On n'est pas d'accord là-dessus. Hein.
1: Non, mais on ne va pas remettre ça sur la table. Mais les équipes, on sera d'accord. Les équipes, on sera d'accord. Parce que là, on n'a pas le choix. C'est comme ça. UAE, 3 victoires d'étape. 2 pour Pogacar, 1 pour Del Toro. Soudal, 2 victoires d'étape, les deux fois par Merlire. Visma, une étape, c'est le contre-la-montre par équipe, évidemment. Lidl, une étape avec Pedersen. Decathlon, une étape avec Coy. Et Alpecin, une étape aujourd'hui avec Mathieu Van Der Poel. Ça veut donc dire que 6 équipes sur 23 ont gagné, dont une a gagné 3 fois. Petit calcul, 26% des équipes engagées ont gagné. Et donc, 74%, 3 quarts des équipes n'ont pas encore gagné.
2: Ouais, mais c'est un petit peu, ça arrive souvent. Hein. Je pense que c'est généralement la moyenne, c'est peut-être 50%. Quand on fait partie des équipes qui ont gagné une étape sur le Tour de France, on peut déjà s'estimer heureux. Et quand on voit par exemple Alpecin qui a les moyens d'en gagner plus qu'une, ils en gagnent une aujourd'hui, bah, leur tour est déjà réussi. Donc gagner une étape peut faire la réussite de l'équipe. Maintenant, c'est vrai qu'il y a certaines formations qui ne sont pas contents avec une victoire d'étape et qui veulent gagner le classement général ou finir sur un podium.
1: Ouais, il y a des équipes évidemment qui n'ont pas encore gagné et qui espèrent corriger le tir la semaine prochaine. Il y aura du boulot, il y aura des possibilités du côté des nations, même si on n'est pas d'accord avec Rick, et évidemment on est dans le domaine de la taquinerie, mais les Pays-Bas ont remporté 3 étapes, y compris donc l'équipe Visma qui est une équipe néerlandaise. Coy a gagné, Van Der Poel a gagné aujourd'hui, lui qui est aussi un peu français et un peu belge, comme ça on fait plaisir à tout le monde. 2 étapes pour la Slovénie via Tadej Pogacar, 2 étapes pour la Belgique via Tim Merlier, 1 étape pour le Mexique, 1 étape pour le Danemark. Aucune victoire pour la France, qu'on pourrait attendre peut-être le 14 février, c'est-à-dire
2: juillet,
1: mardi,
2: juillet,
1: au lendemain
2: juillet.
1: De la journée de repos. Ah oui, j'ai dit février, c'est oui, la Saint-Valentin. Voilà.
2: On pensait à la Saint-Valentin.
1: Mais peut-être qu'eux pensent à offrir le bouquet du vainqueur le 14 juillet, effectivement. Peut-être un feu d'artifice français sur un parcours, et on l'évoquera avec Rick après, qui permettra là aussi des offensives. Et puis, concernant les favoris du général, eh bien, on a un Tadej Pogacar en jaune, 5e jour en jaune depuis le départ de ce tour, et une avance au général évidemment qui lui permet de voir venir 2,42 sur Vingegaard, 3,27 sur son équipier Del Toro, 3,30 sur Evenepoel. Bah ouais, c'est comme ça. Après 9 étapes, Pogacar ne doit vraiment pas paniquer. Le 5e Tour de France lui tend les bras.
2: Mais moi, je voudrais vous poser une question.
1: Mais posez-la. Souvent, c'est moi qui les pose. Mais
2: si on pose la question aux Danois, oui, combien de victoires d'étape avez-vous sur ce Tour de France ? Ils vont vous répondre combien, vous croyez ?
1: Et je pense qu'ils vont, s'ils vous accrochez. Hein,
2: mais pour moi, c'est vrai que c'était un effort d'équipe. Mais tous les jours, c'est un effort d'équipe. Tous les jours. Et donc, on ne gagne pas une victoire tout seul, que ce soit une étape ou un chrono par équipe. Ici, le chrono par équipe, c'est un coureur qui doit franchir la ligne d'arrivée. Le premier qui l'a franchi, c'était Vingegaard. Et donc, la victoire d'équipe, elle revient à Visma, mais c'est quand même Vingegaard qui a gagné l'étape. Donc, il prend le maillot jaune ce jour-là.
1: Bah, il prend le maillot jaune. Il a endossé le maillot jaune ce jour-là.
2: Pour moi, c'est lui qui gagne l'étape. C'était
1: souvenez-vous des classements que l'on reçoit. On reçoit un classement avec les victoires du jour, avec le classement du jour. Mais les noms n'apparaissaient pas. C'était Visma, première. Netcompany Neos, deuxième. UAE, troisième.
2: Je suis sûr que les Danois vont dire
1: mais je ne suis pas Danois.
2: Une victoire d'étape.
1: Et moi, je suis le plus objectif possible. Et donc, je considère effectivement que les Pays-Bas ont gagné trois étapes.
2: La formule du chrono par étape a changé, puisque avant il fallait venir à 4 pour gagner un classement chrono par équipe. Maintenant on arrive tout seul aussi. C'est comme si on fait un lead out pour un sprinter.
1: Allez, clôture le dossier, Eric, parce qu'on ne sera pas d'accord sur ce coup-là, et je ne lâcherai pas. Pogacar, je disais déjà Balboa et Ivan Drago, hein, je suis Balboa, hein, c'est lui qui gagne à la fin. 2,42 d'avance sur Vingegaard. Et je disais, et on va se concentrer là-dessus, Rick, même si vous êtes un ténueux comme moi, Pogacar, franchement, il a le 5e tour qui lui tend les bras.
2: Je vois pas comment il va le perdre. Pour moi, il l'a déjà gagné, sauf malchance. Mais une course doit être courue jusqu'à l'arrivée. Donc, tant qu'on n'est pas sur les Champs-Élysées, on peut perdre le Tour de France encore d'une manière ou de l'autre. D'ailleurs, juste pour vous rappeler que l'an dernier, sur l'étape des Champs-Élysées, il avait plu. Pogacar a pris énormément de risques dans la descente de Montmartre, alors que les autres coureurs, comme un Vingegaard, etc.,
1: on avait neutralisé
2: les temps. Mais bon, les temps ne comptaient pas, mais il aurait pu tomber. Et ça aurait pu avoir d'énormes conséquences sur le classement général. Donc, pour gagner le Tour de France, il faut quand même franchir la ligne d'arrivée sur les Champs-Élysées. Hein.
1: Je me souviens d'une chute de Diamouledine Abdoujaparov dans le sprint final. Il portait le maillot vert dans les années 90. Et il était incapable de terminer cette étape. Il était à 100 mètres de la ligne. Hein. Je me souviens des soigneurs de son équipe qui sont venus le soulever pour marcher avec le vélo à côté de lui, puisque le cycliste doit franchir la ligne avec son vélo, pour franchir la ligne avant de monter dans l'ambulance et d'aller à l'hôpital, et pour être officiellement maillot vert de ce Tour de France. Un mot sur Remco, quatrième au général, 3:30 de Pogacar, 30 secondes d'avance sur Lipovic. Il n'y a rien de mal fait pour Remco.
2: Non, il n'y a rien.
1: Du moins pour le podium, évidemment.
2: Hein. Non, il n'y a rien de mal fait, même si un Del Toro, intrinsèquement, je pense que c'est le coureur qui va aussi finir sur la dernière marche du podium. Après Vingegaard, on ne sait pas, parce que moi je reste quand même persuadé que le Tour d'Italie pourra encore lui rester dans les jambes dans la dernière semaine. Donc voilà, je pense que le podium est complètement ouvert encore, même pour la deuxième place.
1: Et puis un dernier mot, parce qu'on sait que notre public suit ses performances et parce qu'on est en France et qu'on en parle beaucoup, Paul Sexas. Alors, cette première semaine sur le Tour de France, on a vu un Paul Sexas finalement attentif, qui n'a pas commis d'erreur, mais qui compte déjà 3,55 de retard au classement général sur Pogacar. Finalement, c'est peut-être une bonne chose pour lui d'entamer cette deuxième partie de tour sans être dans la lutte directe pour le podium.
2: Ouais, mais on se rend compte qu'il y a deux coureurs qui sont un peu au-dessus du lot, c'est Pogacar et Vingegaard. Et puis derrière, il y a une volée de coureurs qui se tiennent de très proches. Del Toro, Lipovic, Evenepoel, Paul Sexas en fait partie. Mais à son âge, déjà être là est une performance extraordinaire et ça, il ne faut pas l'oublier, parce que le garçon, il ne va que s'embellir sur les prochaines années, et il va attraper du coffre de l'expérience qui va lui être nécessaire pour la suite de sa carrière et peut-être un jour s'imposer sur un Tour de France, parce que, et j'en reste persuadé, tout comme un Evenepoel, il a les qualités pour gagner le Tour de France un jour.
1: Et derrière Pogacar, Vingegaard, Del Toro, le classement actuel, provisoire, le podium virtuel de ce Tour de France, on retrouve en 51 secondes, pour confirmer vos propos, Evenepoel, Ayuso, Sexas, Lipovic, Segala, et je rajoute Lenny Martinez. Ces gars-là se tiennent en 51 secondes derrière Isaac Del Toro, l'actuel troisième, David. Et puis côté belge, on se réjouit évidemment des deux victoires d'étape de Tim Merlier, qui a débloqué le compteur plutôt deux fois qu'une, et on ne va pas s'en plaindre.
3: Samuel Goulois, Rick Verbrugg en direct chaque soir sur RTB Vivacité, dans le ring et à côté du ring pour le débriefing complètement tour, le débriefing donc bien sûr de ces étapes du Tour de France 2026 et le bilan au bout d'une semaine. On aura notre sage, beaucoup plus sage, complètement tour dans un instant, Jean-Luc Vandenbroek. Vous l'avez déjà évoqué tous les deux, Sam et Rick, on en reparle 14 juillet mardi, ils vont être remontés comme des coucous hein. Les Bleus, parce qu'ils jouent l'Espagne en demi-finale de la Coupe du Monde, mais surtout évidemment, ils rêvent en effet, vous l'avez rappelé, pas encore de victoire française sur ce Tour de France, donc ils rêvent d'en décrocher une pour leur fête nationale. Préface donc attendre de cette étape numéro 10, Amérique.
1: La demi-finale de Coupe du Monde le 14 juillet, si ça c'est pas fait exprès. Effectivement, une chouette étape entre Aurillac et Le Lioran, où nous étions il y a 2 ans. C'est quand même rare qu'on revient comme ça si vite dans une station perdue comme Le Lioran, mais on s'était bien amusé il y a 2 ans lorsque Vingegaard avait dominé au sprint Tadej Pogacar. On pourrait assister peut-être à un scénario similaire, et il y a 2 ans Remco Evenepoel avait terminé 3e à 25 secondes. Rick, ce serait une étape compliquée hein.
2: Bah, je me souviens avoir reconnu le final en vélo bien avant le Tour de France, parce que j'étais la reconnaître pour l'équipe. Mais une étape très difficile hein, entre Aurillac et Lorient, 166 km, 3800 mètres de dénivelé positif. Une étape qui pourrait être à l'avantage des baroudeurs, sauf si UAE en décide autrement. Avec 7 côtes ou cols, parce qu'elles sont quand même difficiles, dont 4 de 3e catégorie, 1 de 2e catégorie et 2 de première catégorie, ben, on va encore voir une étape attractive où les baroudeurs ainsi que les teneurs du classement en général vont se disputer certainement la victoire.
1: Ouais, le maillot à poids pour échanger d'épaule, il y a vraiment de quoi faire par rapport au maillot à poids, il y a vraiment de quoi faire aussi pour le maillot vert puisque le premier sprint arrivera assez tôt après 25 km et en effet quand on voit l'image, hein, le graphique du jour, ça fait mal aux pattes rien qu'à y penser dans cette partie de la France comme la Corrèze aujourd'hui où rien n'est plat et après l'étape 100% hier on l'a dit en Dordogne, l'étape 100% en Corrèze aujourd'hui, après-demain ce sera une étape 100% dans le Cantal où on croisera quelques vaches et quelques chèvres sans doute.
3: Merci à tous les deux pour ce débriefing plus que complet avant ce jour de repos. Demain, c'est complètement tour. Chaque soir d'étape, évidemment, en direct sur RTB Vivacité. Vous l'entendez avec Samuel Goulois, avec notre consultant Rick Verbrugge. Dans un instant, notre sage complètement tour, Jean-Luc Vandenbroucke. 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
3: Bonsoir Jean-Luc.
4: Bonsoir David.
3: Victoire aujourd'hui de Mathieu Van Der Poel dans cette 9e étape. Votre avis sur le déroulement, le film de la journée et de la victoire du Néerlandais?
4: Mérité. Et quand je vois le CV des coureurs qui étaient échappés, quand je vois comment Mathieu a dû se décarcasser pour aller chercher cette victoire, je pense qu'il a eu beaucoup plus dur de gagner cette victoire ici, cette étape-ci, que gagner des monuments comme il a fait dans le passé, dans Paris-Roubaix ou dans Milan-San Remo, parce que on a vu une grande étape, la chaleur, un circuit très difficile et un coureur qui voulait chercher cette victoire. Et franchement, quand on voit le CV de chaque coureur, de chaque vainqueur depuis le départ du Tour, il n'y a vraiment plus de place pour les faibles. Ce sont que les grands coureurs qui gagnent des étapes dans le Tour.
3: Cet échappé qui a eu du mal à se dessiner et puis Pidcock, Mathieu Van Der Poel, vous l'avez dit, magnifique étape. Votre avis sur le final?
4: Un final accidenté, quand on voit déjà que Tim Marley était déjà lâché après 15 km de course, quand on voit les écarts, et surtout, je n'ai pas compris non plus la façon de rouler des Émirés, de l'équipe de Pogacar. À certains moments, ils ont roulé derrière l'échappée. Pourquoi? Parce que l'échappée ne présentait pas vraiment de danger. Mais bon, voilà, c'est ça qui fait l'attrait du Tour de France. Il y a des choses qu'on ne maîtrise pas. Et puis, on a vu l'équipe de Ineos prendre les choses en main avec un Ghana qui termine cinquième. Mais en tout cas, Mathieu Van Der Poel ne l'a pas volé. Et c'est vraiment une victoire qui fait plaisir. Vraiment une victoire qui fait plaisir à suivre.
3: La question, le débat du jour il y a un instant, ont-ils fait la paix Remco et Lippo au sein de la Bora avec cette image où on voit Lipovic ramener un bidon à Remco Evenepoel?
4: Oui, on a vu cette image, mais j'ai quand même quelques interrogations concernant l'équipe Bora. Quand j'ai dit au départ du Tour que Remco va devenir naturellement l'équipier de luxe de Lipovic, parce qu'à un certain moment, avec le profil des deux prochaines semaines, je pense que Lipovic est meilleur grimpeur que Remco. Mais cet hiver, quand on a discuté du transfert de Remco vers Bora, on s'est dit il quitte l'équipe de Quick-Step pour aller chez Bora, pour avoir des meilleurs équipiers, tous les ingrédients, tout le nécessaire pour gagner un Tour de France. Mais quand j'analyse la situation dans l'étape, à certains moments, il y avait l'échappée, il y avait un groupe de 39 coureurs, mais il n'y avait plus d'équipiers autour de Lipovic et de Remco Evenepoel. Je me pose deux questions pour l'avenir, parce que quand on voit la force de frappe du UAE, quand je vois la force de frappe de Visma, et qu'on a seulement les deux leaders, et que les deux leaders se supporte à peine, parce que là, maintenant, on a vu Lipovic qui était cherché à boire. Bon, comme il n'y avait plus d'équipier, il était obligé de venir ravitailler aussi Remco. je me pose vraiment des questions sur la stratégie de Bora et avec tout le tintamarre qu'on a fait sur le transfert de Remco, parce que naturellement, ça va se faire, les coureurs vont se, allez, ils vont se retrouver dans une position où il y aura une position qui va se faire à la pédale, et je pense que là, à un certain moment, Remco va devenir, il va être obligé de se sacrifier pour aider à essayer de mettre les Pouvis sur la troisième place du podium, parce qu'il y a beaucoup de concurrence.
3: Ouais, affaire à suivre, comme on dit dans ces cas-là. Jean-Luc Vandenbroek, notre sage complètement tour. Demain, le repos, toujours l'occasion évidemment d'un bilan, d'un premier bilan sur ce premier tiers de Tour de France 2026. On reparlera des Belges dans un instant, mais votre bilan sur les favoris et cette question que l'on s'est déjà posée. Voilà, pour la première place, évidemment, ce Tour de France est sans doute terminé avec Tadej Pogacar, mais justement, ce podium, deuxième et troisième, point d'interrogation, votre avis, votre bilan des favoris de cette première semaine du Tour de France 2026, Jean-Luc ?
4: Ils sont tous présents dans moins d'une minute. Il n'y a pas eu d'accident, il n'y a pas eu de chute. Tous les favoris ont été épargnés, donc tous les favoris vont pouvoir entamer la deuxième semaine en pleine possession de leurs moyens. Et donc ça, c'est une bonne chose. Le Tour va vraiment commencer dans la troisième semaine, c'est vraiment démentiel. Mais ce qui est bien, c'est que ça soit au niveau de Visma avec Vingegaard, Sexas, Remco, Lipovic, Del Toro. On aura surtout une belle lutte pour... comme Rick le disait, même pour Vingegaard, il y a intérêt à se battre aussi pour essayer de sécuriser sa deuxième place, parce que tout le monde pense qu'il va faire deuxième derrière Pogacar. Mais bon, on le sait, je pense que le Tour est plié, sauf accident. Mais heureusement, il y aura quand même beaucoup de suspense pour la deuxième et troisième place du podium.
3: Mais en troisième place alors, plutôt Lipo, plutôt que Remco, vous l'avez évoqué un instant. Et puis Paul Sexas, pour l'interrogation, Jean-Luc.
4: Oui, ben pour l'instant, il suit. On n'en entend pas parler et c'est très bien pour lui. Il n'y a pas encore dû se découvrir. On n'a pas encore vraiment vu des étapes dures où on a une étape homme contre homme, à part l'étape du Tourmalet. Mais ça promet, en tout cas, il mène son petit bonhomme de chemin sans rien dire. J'avais peur de la pression. On n'en parle pas de trop et c'est une très bonne chose pour lui.
3: Jean-Luc Vandenbroek, notre sage complètement tour, a parlé. Mais vous restez ici, Jean-Luc, on va faire le bilan des Belges dans un instant. Mais on va se faire plaisir aussi et écouter, réécouter le commentaire de Samuel Grulois sur ces doubles victoires au sprint de Tim Merlier.
0: Tour de France 2026, 7e étape, vendredi 10 juillet, 175 km entre Hagetmaux et Bordeaux.
5: Moins de 500 mètres de la ligne, le sprint il est lancé pour Jasper Philipsen en deuxième position. Philipsen qui va tenter le doublé après sa victoire ici même il y a 3 ans. Philipsen devancé par Warren Schult. À l'heure où l'on se parle, et Tim Merlier qui sort du lot. Tim Merlier dans son attitude très particulière. Tim Merlier qui va sans doute aller chercher, et c'est fait, la 4e victoire de sa carrière sur les routes du Tour de France. Merlier, Warren Schult, Germay, Philipsen a été devancé par son compatriote dans cette dernière ligne droite. La voici, la première victoire d'étape belge sur ce Tour de France 2026. On commençait à désespérer et peut-être est-ce un signe en vue du match des Diables Rouges ce soir. Victoire de Tim Merlier à Bordeaux, la capitale des sprinteurs.
0: Tour de France 2026, 8e étape, samedi 11 juillet, 182 km entre Périgueux et Bergerac.
5: Attention à ce virage que l'on vous a annoncé dangereux avant l'arrivée, avec le retrécissement et le prix de la combativité évidemment pour Liam Sloke, qui a de bonnes jambes et qu'on reverra
6: aussi
5: dans la suite de ce Tour de France. On se concentre sur le sprint avec l'équipe Soudal pour Merlier, l'équipe Alpecin pour Jasper Philipsen, les équipes des deux Belges qui sont positionnées en tête de la course, avec également bien placé Bini Germay pour l'équipe NSN. La flamme rouge, le virage est bien passé et c'est tant mieux, vraiment. Il reste encore un virage à 500 mètres et on pourra vraiment disputer ce sprint massif, le troisième de ce Tour de France.
6: Bien placé, hein, 5e, 6e position.
5: Et après Bordeaux hier, l'équipe Astana, Léo Mathieu Van Der Poel, hein, qui vient se positionner là-devant pour Jasper Philipsen. On aperçoit Tim Merlier en troisième position derrière Coy, hein, je crois que c'est bel et bien Coy qui est là.
6: Coy va jouer,
5: Coy va y aller. Et Coy va tenter sa chance pour essayer de le doubler après cette frappe loupée hier.
6: Van Der Poel
5: qui lance. Van Der Poel, Philipsen, Kanter, alors Coy. Que Coy joue des épaules, une épaule, deux épaules pour venir se remettre dans la roue de Jasper Philipsen. Ça a un peu cassé la vitesse de Coy. Van Der Poel se relève et Tim Merlier qui est passé devant tout le monde.
7: Oh là
5: Tim Merlier est passé devant tout le monde dans son attitude, rassé sur le vélo, personne ne peut remonter Tim Merlier. Surprenant le sens du timing une fois de plus de Tim Merlier qui a sprinté sur 50 mètres tout au plus, bien caché pour sortir au bon moment avec un coureur de l'équipe NSN, Pini Germay, qui pensait peut-être revenir à hauteur du pédalier de Tim Merlier, mais sans aucune possibilité pour lui, alors que Philipsen, alors que Coy étaient les mieux placés. Le sens du timing.
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3: La suite de ce complètement tour, on voulait vous faire un petit plaisir sous forme de bilan. Oui, deux victoires belges, double victoire au sprint pour Tim Merlier. Samedi et vendredi, étape 8 et étape 7. Bon, ça, c'était pas un bon signe pour la qualification pour la suite de compétition en Coupe du Monde, contrairement à ce que Sam nous avait annoncé pour nos Diables Rouges. Jean-Luc Vandenbroucke, notre sage complètement tour. Ben, on commence par là, le bilan belge, évidemment, à la fin de ce premier tiers du Tour de France 2026. Tim Merlier, c'est la famille Vandenbroucke. On l'a vu, et encore plus évidemment sur la deuxième victoire, tellement fort, tellement au-dessus des autres sprinters dans cette édition 2026 du Tour, Jean-Luc.
4: Bien sûr, parce que là où j'ai assisté à cet exploit, parce que sa deuxième victoire hier, de la façon il a viré à 500 mètres de l'arrivée en 13e position, il s'était perdu. Et puis on l'a vu par hélicoptère remonter à une vitesse. Je pense quand il a passé le Mathieu Van Der Poel qui emmenait lui Philipsen et Coy dans la roue, mais quand il les a dépassés, je pense qu'il roulait 5 à l'heure plus vite. D'ailleurs, il a été enregistré. On a enregistré sa vitesse à 72 km/h. Imaginez-vous en vélo cette vitesse-là. Il a réalisé un exploit extraordinaire parce que sa première victoire à Bordeaux. Bon, c'est un coureur qui se débrouille très très bien, qui manœuvre très bien, qui frotte bien. Et là, bon, c'était une victoire qui était tout à fait logique, normale. Mais hier, ce n'est pas normal. Il a réalisé vraiment un grand exploit. Et je pense qu'on peut dire aujourd'hui qu'il est certainement par exemple, où Remco est certainement le meilleur rouleur de la planète, mais Tim Merlier est certainement le meilleur sprinteur de la planète.
3: Il a sauvé cette première partie du bilan belge du Tour de France 2026. Jean-Luc, êtes-vous déçu par les autres Belges sur ce tour ?
4: On avait mal entamé le tour avec Arnaud Delis. C'était quand même une catastrophe.
3: Abandon dès la troisième étape.
4: Heureusement que depuis son abandon, on a vu quand même l'auto Intermarché à son avantage, tous les jours dans les échappées. Et encore aujourd'hui avec Van Aertveld, il n'y a rien à dire sur le comportement. Bien sûr, pour gagner une étape face à des candidats comme Van Der Poel, Tim Merlier, dans un arrivé au sprint, c'est tellement difficile. Mais en tout cas, l'équipe Lotto Intermarché se débrouille pas mal pour se montrer. Et c'est très bien. Maintenant, Tim Merlier a débloqué le compteur des victoires belges. On le savait avant le départ qu'avec des coureurs comme Philipsen, avec Tim Merlier, on avait des chances de victoire. Maintenant, Philipsen est un peu en dessous de sa condition. On l'a vu. Hier, il a bien été emmené par Mathieu Van Der Poel, mais il n'y a pas les jambes pour aller s'exprimer et aller chercher cette victoire. En tout cas, Tim Merlier profite aussi d'un début de saison qui était un peu chaotique parce qu'il a été blessé au genou et il a commencé sa saison très tard. Et donc, il a, au même titre que Coy, exactement pareil, ils ont eu des problèmes de santé, mais ils entament tous les deux le Tour de France avec un maximum d'énergie, de réserve. Et on l'a vu, il y a déjà une victoire de Coy, mais bien sûr, pour nous, pour la famille, c'est deux victoires de Tim Merlier. Et de quelle manière? Donc, on peut dire que le bilan de Belge est déjà au premier tiers du Tour de France. C'est déjà positif sur toute la ligne pour le cyclisme belge.
3: Bon, on entend votre joie, c'est bien normal, Jean-Luc, mais je me permets d'insister, vous avez parlé de la maladie et donc de l'abandon d'Arnaud Delis, qui en Brooks aussi, qui abandonne malade lors de la sixième étape. Là, on attendait plus d'eux, évidemment, deux.
4: Oui, je suis très, très déçu, parce que là, il y a quand même, j'ai des reproches à faire au niveau du staff de l'équipe Lotto Intermarché, parce que Arnaud Delis, il y a quand même des qualités. c'est peut-être pas la grande classe, mais il compense son manque de classe par sa force. Il y a une force herculéenne. C'est un coureur qui doit être suivi. Je ne sais pas comment qu'on a peut les laisser faire ce coureur. Parce que dès le début de saison, ça fait le troisième printemps de suite qu'il rate tout son début de saison. Il entame le Giro d'une manière catastrophique suite à une maladie. Ça, je peux comprendre. On arrive au Franco-Belge. On arrive au Tour de Wallonie où il gagne une étape à Eupen où il était vraiment... Là, il a crevé l'écran parce qu'il a fait un exploit dans une côte où il a été chercher une échappée et de venir chercher cette victoire. C'était vraiment époustouflant. Il arrive au Franco-Belge. Il est là, il est incroyable, il est lâché. Je ne comprends pas. Et puis, on l'aligne sur le Tour de France et on a le même scénario que le Giro. Là, je pense que le staff a fait une erreur. Il fallait directement le renvoyer quand il n'a pas su se présenter pour la présentation des équipes. Il fallait le renvoyer. Et moi, je dis, il y avait des coureurs au sein de l'équipe Lotto Intermarché, comme Grignard, qui voulaient faire le Tour. Et là, maintenant, ben, c'est quand même un échec cuisant. Et maintenant, il faudra en tirer les conclusions. Ce qui a été malsain, c'est que tout le monde sait déjà qu'il a signé dans une équipe adverse. Bon, il fallait prendre des décisions. Et là, maintenant, voilà le résultat. Et maintenant, au niveau d'Etebroux, je suis aussi déçu. Parce que ça fait
3: 30
4: déjà
3: secondes, Jean-Luc.
4: Oui, bon, voilà. Un abandon. Après avoir cassé son contrat chez Bora, cassé son contrat chez Visma, et de vivre ce qu'on est occupé de vivre ici, non, c'est une déception. Une grande déception pour Etebroux également.
3: Jean-Luc Vandenbroeck, notre sage complètement tour, a parlé. Merci Jean-Luc, on vous retrouvera évidemment dans la suite de ce Tour de France 2006 qui a vu donc aujourd'hui la victoire de Mathieu Van Der Poel lors de cette 9e étape.
0: Tour de France 2026, 9e étape, dimanche 12 juillet, 185 km entre Malemort et Ussel.
5: 26 secondes, il ne faudra pas trop s'observer et on va être bientôt au pied de cette dernière difficulté, non répertoriée, mais ce dernier kilomètre en faux plat montant vers la place Voltaire d'Usserre, l'avenue Thiers. Et voilà, ça commence à grimper, 22 secondes.
6: Il n'y a plus personne qui va passer.
5: La flamme rouge, Van Der Poel, Pidcock, Johannessen, Baudin, et on va laisser Van Der Poel en première position. Et regardez, vous ne voyez pas cette image, on vous la décrit évidemment, cette longue ligne droite en faux plat montant, avec les barrières, avec les spectateurs, les supporters, et avec un Van Der Poel qui vient de se retourner, petit coup d'œil à gauche. Où est Pidcock? Où est Johannessen? Où est Baudin qui pourrait lancer de très très loin? On voit que Baudin laisse un ou deux mètres entre lui et Johannessen, le troisième homme qui va lancer ce sprint. Et on rappelle que Rick a repéré ce final et nous a bien décrit ce passage à 8-9% qui va sans doute faire la différence. Dedans, ils sont à 4 et ils sont dans le passage le plus raide. Van Der Poel, Pidcock, Johannessen et Baudin, les 500 derniers mètres pour aller s'imposer dans cette 9e étape du Tour de France. Deux hommes n'ont jamais gagné sur le Tour, c'est Baudin et Johannessen, et ce serait évidemment une magnifique première pour eux. Le peloton, il est là, il est juste derrière, il y a la perspective évidemment écrasée, mais il va falloir lancer, et Pedersen a lancé de très très loin. Van Der Poel avec Pidcock, il faut lancer pour ne pas être
6: un
5: surpris. Van Der Poel, Pidcock, Johannessen. Voilà Mathieu Van Der Poel qui prend ses responsabilités. C'est lui qui lance avec les mains en bas du guidon. Avec Pidcock qui ne semble pas en mesure de déborder. Van Der Poel, Johannessen non plus, encore moins Baudin. Et Mathieu Van Der Poel va aller chercher. Et voilà, c'est fait. La
6: Bravo.
5: Troisième victoire et de maîtresse manière. Mais quel champion! La troisième victoire de sa carrière sur
6: Ghana
5: les routes du Tour de France.
6: Et Ghana
5: devance Pedersen. Ouais. Et Matthews, troisième, quelques secondes. Quelques secondes derrière les quatre hommes qui ont attendu le dernier moment pour lancer le sprint. Personne n'est revenu à la hauteur du pédalier de Van Der Poel.
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0: Il est 19h. Fabien Maigri pour vous informer. Ils ont plongé pour tirer la sonnette d'alarme. Plus de 2600 nageurs ont participé ce dimanche au Big Jump un peu partout en Belgique. Objectif, réclamer des fleuves et des rivières plus propres car la qualité de l'eau reste préoccupante. Plusieurs plongeons ont dû être annulés. En Wallonie, seuls 4 cours d'eau sur 10 atteignent un bon état écologique. Au Bangladesh, la mousson fait des ravages. Des pluies torrentielles ont provoqué des inondations et des glissements de terrain. Au moins 50 personnes ont trouvé la mort en une semaine et 35 000 habitants ont été évacués vers des centres d'accueil. L'armée tente d'apporter de l'eau et de la nourriture aux zones sinistrées. Un record qui illustre une situation toujours plus préoccupante sur la Manche. Un bateau de migrants a rejoint les côtes anglaises avec 128 personnes à bord. C'est du jamais vu pour une seule embarcation. Malgré cela, les arrivées au Royaume-Uni ont reculé de 41% au premier semestre de cette année. En France, le conducteur d'un camion impliqué dans la mort d'une adolescente de 17 ans a été mis en examen. Le drame s'est produit dans le Nord, après le quart de finale de la Coupe du Monde de football entre la France et le Maroc. La jeune fille célébrait la victoire des Bleus et est tombée du poids lourd. Le chauffeur de 45 ans est poursuivi pour homicide involontaire. Il risque jusqu'à 10 ans de prison. En cyclisme, Mathieu Van Der Poel s'offre une nouvelle victoire sur le Tour de France. Le Néerlandais a remporté la 9e étape à Ussel en Corrèze. Le coureur d'Alpecin a réglé au sprint ses compagnons d'échappée. Au classement général, pas de changement. Tadej Pogacar garde le maillot jaune avec 2 minutes 42 d'avance sur Jonas Vingegaard. Demain, première journée de repos. En tennis, l'Italien Yannick Sinner affronte l'Allemand Alexander Zverev en finale du tournoi de Wimbledon. C'est un duel de serveurs et en ce moment, avantage à Zverev, une manche à zéro. Enfin, le vainqueur du premier tournoi Challenger de Liège est l'Allemand Florian Brosca. Il a remporté la finale sur la terre battue liégeoise face à l'Italien Lorenzo Giustino. Une victoire en 3-7 après plus de 2 heures de jeu. Bon début de soirée, merci de nous rester fidèles.
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2: Direction la route où on retrouve Caro Martin pour le Mobile Info. Caroline, il y a des ralentissements sur la E411.
3: Oui, c'est entre Abbé et l'église en direction de Namur où on perd toujours une quinzaine de minutes pour le moment. Et puis un accident à signaler à hauteur de Glin, c'est sur la Nationale 552 qui est donc fermée pour l'instant dans les deux sens sous le pont de Jourbise, le temps du dépannage et du nettoyage de la chaussée.
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2: Bonsoir à tous, bon dimanche, ravi de vous retrouver sur Vivacité depuis le Baudestival, la province de Luxembourg qui vibre au cœur des concerts hein, tout au long de ces week-ends. On a vu notamment ici vendredi Amel Bent, hier il y avait la promo de la Starac et il y a d'autres artistes à l'affiche aujourd'hui. Les têtes d'affiche sont Mentissa et Soprano qu'on aura le plaisir d'accueillir en interview tous deux, de même que Léman qui est un artiste suisse, Léon un artiste belge. Et puis un groupe belge qui a gagné ici le tremplin du Baudet, Chirokuro, ça ce sera pour la fin d'émission. Voici donc une partie de votre menu, ravi de vous accompagner ce dimanche soir, merci d'être là avec nous.
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0: Elena avec Capuche sur Vivacité, alors que l'effervescence est en train de monter autour du studio de Vivacité, il y a un peu de monde, puisque derrière la porte du studio se cache Monsieur Soprano.
1: Comment tu vas ?
0: Salut Sopra, installez-vous, je vous en prie, absolument. Le timing est parfait. Micro.
2: Je suis arrivé pile poil,
0: pile
2: c'est ça ?
0: Pile poil, le timing est parfait. Ouais. Elena vient d'arrêter de chanter Capuche et vous apparaissez dans le studio de Vivacité.
2: Voilà, j'ai enlevé la capuche, voilà.
0: Et Soprano, c'est pas la première fois que vous débarquez ici au Baudestival parce que vous y avez déjà chanté il y a deux ans. Et il y a deux ans, deux, trois ans, c'était le feu sur la place des Trois Frères. Soprano en feu.

0: c'est le feu depuis deux ans maintenant, Sopra. La tournée est incroyable.
1: Ben oui, regarde, à la base on avait terminé en décembre, mais il y a eu encore des dates qui se sont rajoutées pour les festivals. Du coup, on est là à vos côtés, là. On n'arrête pas. On est.
0: Et d'ailleurs, on se croise souvent au moment de la sortie des vrai. Albums, mais c'est la première fois qu'on se croise en festival. C'est pas
1: c'est
0: mal.
1: C'est la première fois que je suis pas dans ton studio avec plein de bois et tout. Là, tu vois, là, on est.
0: Voilà, c'est un peu plus moderne.
1: Voilà,
0: ici.
1: Là, voilà, c'est autre chose. Non, mais c'est cool.
0: Le dernier projet, c'était Émancipation Freedom, la partie 2. On s'était croisés à cette occasion. Alors, il y a toujours un concept dans vos shows, Soprano. Il y a toujours une arrivée qui est absolument incroyable, avec des écrans, des effets un peu spéciaux.
1: Yes.
0: Et c'est le cas encore ici ce soir, j'imagine.
1: Oui, on n'a pas pris beaucoup d'écrans là, mais on a fait plein de. Il y a des effets, il y a de l'apéro, il y a des danseurs, il y a de l'acrobatie. Les gens verront, on va pas tout dévoiler, mais il y a toujours cette envie de faire le spectacle pour que les gens ils s'éclatent, quoi.
0: Avec une thématique particulière sur ce show-là, j'ai cru comprendre.
1: Ben, en fait, le show, c'est on est encore sur le Freedom Tour. Le concept, c'est justement de pouvoir réunir les gens et de pouvoir les unir, surtout en ce moment où chez nous, surtout en France, on le voit où les divisions sont beaucoup trop présentes.
0: D'ailleurs, c'est ce que vous chantez dans Freedom.
1: C'est ça.
0: Au lieu de faire des raccourcis, il serait temps de faire des ponts.
1: Ben oui.
0: Et vous entamez un peu le show avec ça.
1: C'est ce que j'essaye de faire. Ce qui est bien avec mes concerts en général, c'est qu'il y a des gens qui m'écoutent depuis les psychiatres de la rime et qui sont là et qui ont fait des enfants et qui viennent à mes concerts. Donc il y a plein de générations mélangées à des époques différentes. Et chaque fois quand je fais un concert, je vois que tout le monde peut faire la fête ensemble, tout le monde peut être heureux ensemble, alors que pas tout le monde a la même histoire, la même couleur de peau, la même religion, même le parti politique. Tout le monde arrive à le faire, donc je pense que c'est quelque chose qu'on peut faire.
0: Oui, vous rassemblez dans les salles, mais on sent très fort la force du collectif aussi quand vous êtes sur scène, avec vos frères qui sont sur scène, qui vous épaulent aussi.
1: C'est ça.
0: Il y a les musiciens, il y a des danseuses belges.
1: C'est ça, nous avons les Ange Twins qui sont avec nous. Donc on a toujours la Belgique avec nous sur scène.
0: Ouais.
1: C'est ça qui est bon, dans tout ce qu'on fait en général, il y a toujours de la Belgique. Et je tenais à remercier parce que partout où je vais en concert, Salut tout le monde.
0: Il y a plein de public devant la vitre du studio de Vivacité qui est là pour vous faire coucou.
1: Salut. Et à chaque fois, par exemple, la dernière fois, on était carrément en Bretagne et on a vu des gens qui ont fait le déplacement de Belgique jusqu'en Bretagne juste pour me soutenir. Chaque fois, j'hallucine. C'est incroyable. Mmh. Incroyable.
0: Et votre salle chez nous, c'est le Palais 12, hein, l'ING Arena. Je ne sais pas combien vous en avez fait la dernière fois, mais c'est colossal à chaque fois.
1: Je crois qu'on en a fait 4 la dernière fois. Ouais, chaque fois, c'est incroyable. Là, on espère que la ville de Bruxelles nous ouvre
0: le stade.
1: Ce serait magnifique parce que l'année prochaine, nous, en tout cas, on fait tous les stades qui n'ont jamais été faits en France. Donc, on espère en Belgique, ce sera pareil.
0: C'est le Tour de France de Soprano, mais il n'est pas cycliste.
1: Voilà, il n'est pas cycliste. Mais on fait tout. On va faire le Mans, Metz. Bon, je ne vais pas dévoiler tout le truc parce qu'à la base, on doit le dévoiler plus tard. Mais oui, c'est prévu pour pouvoir faire ça. Donc, on aimerait bien qu'en Belgique, on puisse le faire aussi.
0: J'avais vu une partie du show Freedom qui avait été tourné pour la télévision à l'Accor Arena. Vous étiez là avec un chœur gospel. Il y avait énormément de monde.
1: Incroyable.
0: Ça a dû vous porter aussi, ça, sur scène.
1: Oh, ça, c'était incroyable. C'est tellement... quand on monte sur scène, là, nous, avec les musiciens, je parle, chaque fois, on a l'impression, depuis ce concert, qu'il nous manque une partie de l'équipe. C'est incroyable, tellement c'est beau, ça donne les frissons, c'est touchant.
0: Parce que forcément, vous ne pouvez pas vous déplacer dans toutes les villes.
1: Non.
0: Il y avait combien de...
1: 400.
0: 400, oui,
1: 400,
0: incroyable.
1: 400 choristes, c'est pas possible. Et le pire, c'est qu'on les a mis dans le public pour que le public puisse ressentir...
0: Et pour ressentir l'énergie.
1: Voilà. Ouais, parce que c'est vrai qu'en général, les chœurs sont sur scène. Là, on voulait que le public... dans tous les sens, et là, je me suis dit, mais c'est quoi la puissance des voix à l'unisson? Ça te met des frissons, ça te rentre jusqu'à l'âme, donc on voulait que les gens le ressentent aussi.
0: Et ce qui est très frappant, Soprano, avec vous aussi, c'est que bien sûr, il y a les chansons, il y a les tubes qu'on connaît tous par cœur, qui ont vraiment stratifié plusieurs générations maintenant, et puis vous êtes un vrai entertainer hein, sur scène, avec vos potes, vous allez chercher le public, vous papotez avec eux, le lien, on sent vraiment qu'il n'y a presque pas de barrière entre l'audience et la scène.
1: Ben, en fait, moi, j'ai commencé, je me suis fait connaître par la scène. C'était avant que les artistes arrivent, se font découvrir par TikTok, ou même bien avant que les gens se font découvrir par Internet quand ça a débarqué. Donc la scène, c'était quelque chose de très important pour moi. La scène, c'est là où il y a le contact avec les gens, c'est là où on arrive à partager la musique au mieux. Et il y a des gens qui n'ont pas beaucoup de sous, qui prennent de leur économie pour venir en concert. On est obligé de tout donner. On est obligé que ces gens-là, ils repartent en disant « Je me suis éclaté, j'ai dansé, j'ai bougé, j'ai rigolé, j'ai pleuré. » Il faut qu'il y ait toutes ces émotions en 90 minutes quand on est en festival. Donc, c'est très important.
0: On sent très bien que vous avez déjà le futur en tête et c'est souvent comme ça lorsqu'on se croise. Vous pensez déjà à l'album d'après ou l'aventure qui va suivre. Il y a un album qui va arriver, Karaoké ?
1: C'est ça, là, on est en train de travailler sur Karaoké. Bon, il est pratiquement fini, mais on est carrément... Là, on a sorti un morceau, deux autres qui vont arriver là, dans les semaines qui arrivent. Et on a déjà fait... j'ai déjà dessiné la scénographie de la prochaine tournée. J'ai hâte que les gens ils viennent chanter, parce que c'est un karaoké géant, dans les stades. J'ai hâte.
0: D'ailleurs, j'ai cru voir que sur le nouveau single, vous vous transformez un peu en DJ.
1: C'est ça. j'essaie d'être comme vous deux. Vous faites de la radio parce que vous êtes un peu DJ. Oui. Vous balancez du son pour faire
0: plaisir.
1: C'est
0: vrai que Thierry qui réalise l'émission, lui, c'est le vrai DJ
1: show.
0: Ah oui,
1: c'est un vrai DJ. Et nous, ils nous font rêver. Il y a une chanson d'Anna Ross qui veut tout dire et qui a inspiré justement cette chanson.
0: Last night, DJ saved my life.
1: Ce soir, le DJ m'a sauvé la vie. Et c'est ça. C'est vrai que... Je voulais rendre hommage au DJ et lui expliquer que quand nous on est sur scène, quand on est dans on va dire dans la fosse, sur la piste, quand ils envoient du son, ben on oublie tout ce qui se passe, on oublie le temps, on oublie les chagrins et on est content, on lui confie toute notre vie, notre nuit, notre humeur à ce moment-là.
0: Et le DJ de Soprano, son nouveau titre, ça ressemble à ça. DJ.

0: c'est bien sympa ce petit côté soprano funky.
1: Bah ouais, je voulais essayer
0: les petites guitares.
1: Voilà, on a essayé de faire un peu une. Déjà, on voulait rendre hommage à Michael ouais. Jackson, mais aussi on voulait faire un peu à la Bruno Mars. Pourquoi ils ont le droit de le faire, c'est sur ce style de son et nous non. Donc on s'éclate quand on écoute du Bruno Mars ou de The Weeknd. Donc du coup, on a fait ce morceau, je me suis éclaté à le faire et en concert, on s'éclate.
0: Et il y a le fameux nananana du refrain, on sait d'office que tout le public va reprendre
1: allez,
0: ça.
1: On aime bien que les gens y dansent.
0: Vous le mettez déjà dans le set actuel ou bien ce sera pour le.
1: Oui. Oui, ce soir avec une petite surprise, comme on l'annonce, mais oui, on le fait aussi.
0: C'est vraiment un shoot de positif quand on vous voit sur scène. C'est une belle mission finalement que vous avez. Votre rôle, il est beau. Mais vous le mesurez.
1: Oui, je le mesure très bien parce que, je répète, c'est vrai qu'en ce moment, c'est pas comme si c'était tout rose un peu partout. Donc du coup, je suis conscient de la responsabilité que j'ai quand je monte sur scène et qu'il y a des gens qui se disent, on va sortir aujourd'hui, ça va nous faire du bien, on va s'éclater. Donc mon boulot, c'est qu'ils s'éclatent tous.
0: Merci d'être venu jusqu'à nous.
1: Merci,
0: Soprano.
1: Ça me fait plaisir à chaque fois qu'on se croise, je suis content.
0: Dans le studio de Vivacité, on vous retrouvera en septembre à Namur, aux Solidarité.
1: Yes.
0: Pour tous ceux qui n'ont pas l'occasion de voir ce Freedom Tour ici au Beau d'Estival à Bertry, et on se retrouve dès que l'album est dans les bacs, hein, comme on dit, ou sur les plateformes.
1: C'est ça. Donc on appelle à tout l'État belge, ouvrez-nous les portes du stade, nous arrivons s'il vous plaît.
0: Avec Clown peut-être, c'est le titre qu'on va écouter, Sopra. Salut, à bientôt.
1: Merci
0: et
1: beaucoup.
0: Et bon concert ici ce soir.
1: Merci beaucoup, à bientôt.

0: peux vous dire ici à Bertry que c'est la folie hein, quand Soprano est sorti du studio. Il y avait tout le public qui était massé. Il est toujours juste à côté en train de faire quelques photos. Voilà, il essaye de faire plaisir à tout le monde, mais c'est vrai qu'il y a énormément de monde, donc c'est pas évident. Soprano, hein, je vous rappelle qu'il sera en septembre à Namur Solidarité si vous n'avez pas l'occasion de le voir ici ce soir. Et c'est vraiment une personnalité solaire, lumineuse. On a toujours beaucoup de plaisir à l'accueillir, tout comme les invités qui vont nous rejoindre dans la suite. Léman, qui est un jeune talent suisse que vous allez peut-être découvrir ce soir. On ira faire un petit coucou à Mentissa aussi dès que son concert sera terminé. Et puis les artistes belges à l'honneur, ce sera le cas avec Léon. Et puis un groupe qui a gagné le tremplin ici qui s'appelle Shirokuro et qu'on vous fera découvrir. Merci d'être avec nous. Dans la suite de la programmation de cette spéciale depuis la province de Luxembourg, c'est Vanessa Paradis qu'on va retrouver avec Divini Deal.
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Un bon dimanche, bonne fin de week-end, que vous n'avez pas été trop écrasé par la chaleur. N'oubliez pas de bien vous déshydrater, ce que font d'ailleurs ici tous les festivaliers à Bertry ou au Baudestival. Et c'est probablement le cas aussi du côté de l'ACEMO, puisque c'est vrai qu'il y a le festival à Enghien qui bat son plein aussi. Je peux vous dire en tout cas qu'ici du côté de Bertry, il y a de l'eau à disposition un peu partout, hein, sur le site du festival. Et puis des brumisateurs qui vaporisent des gouttelettes pour que les festivaliers se sentent bien. Et puis il y a vraiment évidemment toute une équipe de bénévoles et de personnes qui sont là pour encadrer vraiment un festival familial, et on a plaisir de revenir ici au Baudestival chaque année. Dans quelques instants, on va accueillir notre prochain invité. Il s'appelle Léman, il est suisse, vous connaissez peut-être son titre Les Étoiles, qu'on écoutera bien sûr. On aura le plaisir de papoter un peu avec Léman, et avant qu'il ne pousse la porte de notre studio, voici Clara Luciani, son magnifique féminin, la grenade.

Je vous le disais il y a quelques minutes, après les infos de 20h, on ira se balader du côté de l'arrière-scène, la grande scène ici au Baudestival à Bertry pour y retrouver Mentissa qui vient d'ailleurs de monter sur scène à l'instant. Mais pour l'heure, 19h33, en direct, il est temps d'accueillir notre prochain invité. Il s'agit de Léman. Vous le connaissez peut-être pour ceci, les étoiles.

0: Salut Léman, bienvenue sur Vivacité.
1: Salut, salut, merci de m'accueillir.
0: Ravi de vous accueillir, d'autant que je pense que c'est la première fois que vous arrivez dans le studio de Vivacité.
1: Tout à fait.
0: Et c'est à l'occasion de ce festival ici à Bertry. Alors on va faire un peu les présentations pour les auditeurs qui ne vous connaîtraient pas. Il y a quelques années, vous aviez participé à un télécrochet en France, non? Il y a eu The Voice.
1: Tout à fait, oui. C'est ça. Et oui, c'était il y a quelques années. Hein.
0: C'était la première étape, ça, vers peut-être le public, le grand public.
1: Oh, des étapes avant ça, il y en a eu pas mal, mais c'est vrai que c'est une sacrée étape. Oui, c'est vrai qu'on touche beaucoup de gens hein, quand on fait The Voice. Ouais.
0: Parce que vous avez été à la fois, je pense, dans l'équipe de Zazie et puis récupéré par Mika.
1: Tout à fait.
0: L'aventure s'était arrêtée au moment tôt. Des battles pour vous. Ouais. Mais vous êtes vraiment la preuve que souvent, ce ne sont pas les gagnants de l'émission qui arrivent à avoir un parcours musical après.
1: Oui, j'ai une traversée du désert quand même après ça, mais j'ai beaucoup travaillé, je me suis accroché, j'ai eu de la chance aussi, voilà.
0: Parce que c'est compliqué quand on se dit mince, finalement je suis pas arrivé dans l'émission là où j'aurais aimé arriver.
1: C'est très compliqué de toute façon dans la vie d'entreprendre des choses, peu importe. Moi, ce que je connais, c'est le monde de la musique, et le monde de la musique est assez compliqué en effet. J'en parle dans certaines de mes chansons de mon album.
0: Oui, d'ailleurs, le dernier titre que vous avez chanté ici sur la scène, qui s'appelle Adieu à la musique.
1: Adieu musique.
0: Adieu musique.
1: Ouais, tout à fait. Qui donne le nom à l'album et qui parle de ça, qui parle d'une expérience que j'ai eue avec un rendez-vous avec une très très belle maison de disques qui s'est très mal passée. Donc je raconte ça. Voilà. Et cette question d'arrêter la musique, tellement c'est difficile d'avancer là-dedans, c'est quelque chose que beaucoup de mes compagnons, compagnonnes connaissent. Voilà, et puis même au final, dès qu'on entreprend quelque chose, on se heurte souvent à des obstacles. Ce qui compte, c'est de continuer.
0: Oui, parce que le marché est extrêmement concurrentiel aussi, et de plus en plus. On parlait de ces télécrochets, mais c'est vrai qu'il y a énormément d'artistes qui arrivent sur le marché via ce biais-là.
1: C'est ça. Alors en Belgique, je ne sais pas trop comment ça fonctionne.
0: Mais on a un The Voice Belgique.
1: Hein. Non, mais je veux dire politiquement à côté de ça, parce que tout est politique au final. Je pense que, alors il y a plus en plus de gens qui font de la musique aussi, parce que tout ça c'est vachement démocratisé. Je pense que c'est une très bonne chose. Mais en parallèle, nous en France, on a de moins en moins de subventions, donc de moins en moins de festivals, de moins en moins de structures qui peuvent soutenir les artistes, leur apprendre ce que c'est que le métier. Il y a beaucoup de choses à savoir, c'est vraiment très particulier. On apprend sur le tas, mais il y a des formations qui existent, et qui existent de moins en moins. Et donc, voilà, il y a de plus en plus de gens qui créent, et de moins en moins de plus en plus de gens qui ne peuvent pas être formés. Donc ça crée encore plus d'embouteillage.
0: Votre chance, vous, finalement, après cette aventure télévisuelle, ça a été les réseaux sociaux. C'est comme ça que finalement les clics sont montés.
1: C'est ça. Oui, beaucoup de chance. Alors ça se travaille, les réseaux sociaux, et essayer d'apprendre et de s'approprier ça, de savoir... se l'approprier en fait, avoir sa patte et parler aux gens, ça reste difficile, hein, c'est un sacré exercice.
0: Et alors je dois vous remercier au nom de tous les auditeurs de Vivacité, Léman, tous ceux qui ont cliqué sur cette vidéo là parce que vous rendez hommage sur les réseaux sociaux à un fleuron de notre patrimoine.
1: Ah oui,
0: la danse des canards. Vous me voyez venir, c'était ça.
1: Sûr.

0: vous a donné l'idée de reprendre ce titre-là.
1: Ça me faisait marrer et ça a toujours été une chanson que, premier degré, je trouve incroyable. Je trouve qu'elle te reste en tête, elle est totalement absurde, mais elle est absolument géniale. Et depuis que j'étais gamin, que j'avais entendu ça, ça m'a toujours resté en tête. Et un jour j'ai eu l'idée pour me marrer de faire une version dramatique, très noire, avec ses paroles très joyeuses. Mm-hmm. C'est juste un délire, quoi. Voilà, et ça a pris des proportions que j'imaginais pas.
0: Ouais, que vous n'imaginiez pas. Alors depuis, il y a eu ce premier album, on en parlait, Adieu Musique, qui était sorti en 2025. Et pour cet été, vous arrivez avec un titre inédit qui est un duo avec Zoé May.
1: Tout à fait.
0: Qui est-elle? Présentez-la nous.
1: Eh ben, c'est une artiste suisse de grand talent.
0: Parce que vous venez de Suisse, hein, d'où votre surnom, l'aimant.
1: Alors, je suis né à Genève, mais je suis pas suisse. Je suis pleinement français, j'ai grandi...
0: Ah oui, vous avez la nationalité française, mais vous avez peut-être grandi...
1: J'ai passé pas mal de temps à Genève, mais non, je n'ai pas la nationalité suisse, malheureusement. Je suis pleinement français, et c'est très bien comme ça, aussi.
0: Mais donc Zoé, elle est bien suisse.
1: Donc Zoé, tout à fait. Et donc, en fait, on s'est rencontrés à l'occasion de cette chanson qui s'appelle « Jamais été cool », où elle m'a proposé de partager cette chanson, qu'on partage cette chanson, qui est vraiment géniale, je trouve. Elle a écrit quelque chose de super. Et quand j'ai écouté ça, je me suis reconnu dans le moindre mot. Donc c'était vraiment une très belle chose de partager ça avec elle.
0: Voici le résultat de ce duo entre l'aimant et Zoé May. J'ai jamais

0: votre voix aussi, Léman, qui est très caractéristique. Et quand je vous observais sur scène, vous avez des capacités de pouvoir monter très très haut. Hein. C'est passé en voix de tête ?
1: Oui, oui, totalement. De la voix de tête, de la voix pleine, de la voix mixte, différentes techniques de chant que j'ai beaucoup copiées à beaucoup de chanteurs que j'admire.
0: Comment en les écoutant ou en vraiment travaillant avec les professeurs ?
1: Les deux. J'ai pris des cours de chant. Des cours de chant, ça fait du bien. Et puis j'ai aussi essayé d'imiter, en fait, tout simplement.
0: Qui ça, par exemple ?
1: Si je dois en citer qu'un, je dirais Jeff Buckley.
0: Ah oui.
1: Mais voilà, l'immense Jeff Buckley. Je pourrais dire Tom York de Radiohead et plein d'autres comme ça, mais voilà. Ouais, ça m'a toujours passionné.
0: On a parlé un peu de la Suisse, de la France. Ici, évidemment, il y avait le concert cet après-midi à Bertry. Vous connaissez bien connaître la Belgique, parce que ce n'est pas le premier festival dans lequel vous passez. Il y a déjà eu Namur, Tournai.
1: Tout à fait.
0: On sent vraiment que vous sortez des frontières de la France pour aller visiter la francophonie. Est-ce que ça répond aussi de l'autre côté de l'Atlantique, Canada et...
1: Un petit peu. Je n'ai pas eu la chance encore d'aller jouer là-bas, mais j'espère bien que ça arrivera. Mais oui, la Belgique, j'adore vraiment votre pays. Je travaille avec des Belges et je trouve que voilà, c'est vraiment super. Vous avez
0: des Belges qui font quoi autour de vous?
1: Mon associé principal est belge. On a monté notre structure ensemble. Il s'appelle Manu et je lui fais un coucou. Voilà. Non, franchement, j'adore venir ici. Je trouve que vous avez un rapport à la culture et je sais pas, une humanité qui fait du bien par rapport aux Français.
0: Et un peu de simplicité peut-être. c'est pas un français que je dois le dire.
1: Et ça fait du bien, et c'est difficile d'être simple.
0: Léman, pour tous ceux qui vous auraient manqué ici ce week-end au cœur de cette province du Luxembourg, on vous retrouvera à Spa, les Francofolies.
1: Tout à fait.
0: C'est dans une quinzaine de jours. Il y a beaucoup d'autres concerts un petit peu partout. Vous êtes tout le temps sur la route. Et puis, on peut vous découvrir en salle aussi. À Bruxelles, il y aura la Madeleine le 13 mars. Et je signale aussi que la veille, vous êtes à Lille, au Splendide, et c'est vrai que pour tous les frontaliers qui nous écoutent du côté de Tournai, de Moucron et tout ça, c'est assez simple de se rendre à Lille pour découvrir votre univers et se plonger dans les chansons de cet album Adieu Musique. Merci d'être venu jusqu'à
1: nous. Merci beaucoup pour votre invitation.
0: À bientôt.
1: Un plaisir.
0: Et voici Les Étoiles. On a écouté un petit extrait, mais on va l'écouter en entier, hein, parce que c'est un peu l'hymne finalement, qui a été repris d'ailleurs par The Voice.
1: Bien sûr. La boucle est bouclée.
0: Ouais. Ouais, c'est vrai que c'est vraiment presque un chapitre que vous fermez.
1: Quasiment 10 ans après, ouais. Ouais. C'est une belle surprise.
0: Les talents de Voice qui avaient repris cette chanson-là et les coachs.
1: C'est ça, il y avait Louane, plein de gens comme ça, Jérémy Frérot, etc. Ouais, ouais.
0: Plein d'artistes que vous croisez un peu partout sur les routes.
1: Depuis, oui.
0: Salut Léman, merci, à bientôt.
1: Merci beaucoup.

0: sort d'Olivia Rodrigo sur Vivacité, alors que nous nous sommes échappés du studio. D'ailleurs, vous entendez peut-être au loin Mentissa qui est ici sur la scène de la place des Trois Fers, le beau d'Estival. Et alors, je me suis échappé du studio pour aller retrouver un homme qui a la solution à tout et qui va nourrir toute l'équipe ce soir. C'est un certain Julien. Vous l'entendez de temps en temps sur Vivacité. Là, il est en train de faire des frites. On va aller les goûter juste après ceci. Bon appétit.
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0: Cet homme-là est partout, monsieur Julien Lapraille qui est en train de dire et de maillot, parce que oui, il nourrit aussi les festivaliers ici sur le site de Bertry et il n'arrête pas. Je peux vous dire qu'il fait pas trop chaud ici, finalement ça va. Salut Julien.
3: Comment ça va vous?
0: Ça va très très bien, qu'est-ce que vous faites là?
3: Ben écoutez, je me suis amusé, je m'ennuie ce week-end, mais tiens, pourquoi pas je ferai un food truck? Pourquoi pas je ferai deux food trucks? Et pourquoi pas je ferai trois food trucks?
0: Oui, parce que j'ai vu que vous squattiez un peu toutes les allées, il y a les burgers de Julien ici, il y a les frites
3: et on a des petites planches apéritif à la chill zone qu'on appelle ça, dans tous les petits endroits ici du Baudet Festival. C'est vrai qu'il y a plein de choses, plein de variétés, plein de secteurs, et puis surtout je suis chez moi.
0: Oui, il paraît que vous êtes un peu l'originaire de... Non, pas n'exagérez pas, non, mais vous êtes un peu le régional de l'étape.
3: Ouais, c'est vraiment... Alors, il faut savoir que le bourgmestre m'a contacté quand je suis sorti de Top Chef, et pour faire un peu un food truck, et depuis lors, je suis un peu le fidèle de l'émission, ça fait 10 ans que je suis là, et donc je m'amuse, et c'est vrai que c'est un bon moment, et surtout d'écouter des belles chansons, parce que j'ai la chance d'avoir un bel écran devant moi.
0: Oui, c'est vrai que c'est pas mal, on aperçoit dans le fond Mentissa. Quel était le meilleur concert depuis le début?
3: Alors, depuis, j'aime beaucoup Léon. Je vais être franc, j'ai découvert justement dans 8-9 sur Vivacité.
0: Il arrive d'ailleurs bientôt dans l'émission.
3: Tout à fait. Et alors, je ne vais pas vous cacher que voilà 2-3 ans, Soprano était venu. J'ai été scotché de la voix qu'il avait au naturel. Et donc, je suis impatient de le réécouter ce soir. Mentissa, c'est du belge, c'est de chez nous. Mais Léon, c'est mon petit coup de cœur.
0: Qu'est-ce que vous servez de bon ici? Expliquez-nous un peu, parce qu'il y a des frites qui cuisent là. Qu'est-ce que c'est ça? C'est des fricadelles?
3: Viandelles, fricandelles, brochettes, la base d'un bon belge. Des frites à la graisse de bœuf. D'un ami à moi de l'autre chapelle à Bastogne, conquis avec des pommes de terre belges chez nous. On fait que des frites ici et les petites variétés de viande, parce qu'à côté, on a le fameux burger de Julien, 100% bœuf avec une sauce un peu particulière. Je ne donne pas les secrets.
0: Bah oui, les ingrédients sont un peu cachés.
3: Et alors, il y a un pain aux céréales à base d'épeautre, plus de la salade, mais c'est du mesclin, et un petit fromage de jeune gouda.
0: Oh, ça a l'air super. Vous savez qu'on compte sur vous pour nourrir toute l'émission après, et toute l'équipe de l'émission après.
3: Hein. Qu'est-ce que vous voulez exactement?
0: Ah, mais je vais aller passer la commande de tous mes amis techniciens qui sont là-bas.
3: Si je peux me permettre, tout le groupe de Mentissa a déjà commandé 11 portions de frites et 16 viandes. Donc faites attention, il n'y en a plus pour tout le monde.
0: Hein. Ah oui, c'est ça, il faut passer la commande maintenant, parce que c'est Mentissa qui est prioritaire. C'est...
3: Pas du tout. Elle est déjà venue à 14h le demander, monsieur. Attention, donc voilà.
0: Et ben, dans toutes les sauces, là, qu'est-ce qui marche le mieux? Parce que je vois, bon, il y a plein de différentes, mais alors la mayonnaise, c'est carrément, c'est un saut.
3: Alors, la mayonnaise, c'est un saut. Il faut savoir qu'ici, on est sur une mayonnaise belge et que quand je fais l'hamburger, par contre, ma petite touche à moi, c'est la mayonnaise, mais dans lequel je mets des herbes fraîches, des oignons crus. Et il n'y a que aux hamburgers que vous pouvez l'avoir. Donc, je crée cette demande et cette petite excitation parce que les gens qui passent ici, qui me connaissent, on ne peut pas avoir ta mayonnaise. Ah, il faut aller à côté chercher un hamburger. C'est le petit truc, donc voilà.
0: Vous êtes ici jusqu'à quelle heure? Jusqu'à la fin du dernier concert?
3: Alors malheureusement très très tard, parce qu'il faut tout ranger parce que c'est le dernier jour. On était là comme vendredi, samedi, dimanche. Mais à mon avis il sera quand je serai dans mon lit à 3h du matin, va.
0: Et il n'y a pas 8-9 et 8-9 continue demain, Julien? On ne vous retrouve pas avec Cyril et toute l'équipe?
3: Et demain je serai dans le 8-9 continue en direct de Villers. Donc ça va être une nuit très courte, comme cette nuit, comme la nuit d'avant, parce qu'il y avait le beau vélo de Ravel. Bref, c'est une belle saison.
0: Bon, ça a l'air bien, hein, vous avez l'air bien réveillé.
3: Je suis bien. Pas trop mal, hein, je suis pas trop cerné.
0: Là. Non, je suis plus cerné, mais plus vieux, hein, c'est ça.
3: Je n'ai rien dit. Hein. C'est juste un petit peu la voix qui commence à diminuer, mais ça, c'est normal.
0: Oui, mais ça va peut-être nous faire un peu du bien. Bon, allez, on vous laisse travailler. Et nous, on retrouve Michael Jackson sur Vivacité. À tout à l'heure, hein. Je reviens pour la commande, Julien, salut.

0: Dans quelques instants, on ira se balader du côté de la Grande Seine, retrouver Mentissa. On vous proposera un extrait court de son concert. Les infos arrivent évidemment sur Vivacité. Et tout de suite, voici la météo en compagnie d'Olivia Rox.
1: Madame, Monsieur, bonsoir. Ce soir et cette nuit, la météo restera parfaitement calme à l'image de ce dimanche. Une soirée tout de même chaude. La nuit sera très douce, de 15 à 19 degrés pour les températures minimales. Demain, lundi, beaucoup de soleil en matinée, quelques voiles d'altitude au sud du Sion-Sambre-et-Meuse. Et puis l'après-midi, le soleil sera plus pâle avec de l'instabilité en France qui nous enverra du coup quelques nuages, surtout au sud du pays, de 23 à 33 degrés pour les températures maximales avec un vent de nord-est. Bienvenue.
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0: Il est 20h. Fabien Maigret avec vous pour ce résumé de l'actualité. Le silence se prolonge autour de trois Belges disparus en Andalousie. D'après le ministère des Affaires étrangères, aucun signe de vie n'a été enregistré de leur part depuis le week-end. Les craintes augmentent qu'ils fassent partie des victimes dans le sud de l'Espagne. Cela dit, rien n'est encore confirmé officiellement. Les autorités espagnoles doivent encore identifier les corps retrouvés. Le bilan de ces feux s'élève déjà à 12 morts et de plusieurs nationalités. Une vingtaine d'enfants d'un patro flamand ont dû écourter leur camp à Zutendal, dans le Limbourg. Ils ont été pris de nausées, de vomissements la nuit dernière. La cause exacte reste inconnue, mais les animateurs ont préféré quitter les lieux plus tôt que prévu. Les responsables évoquent une possible influence de la chaleur, mais ils excluent une intoxication alimentaire ou liée à l'eau. Dans le Limbourg encore, des couleurs de la musique et des messages de tolérance ce dimanche à Hasselt. La deuxième Pride limbourgeoise a rassemblé près de 25 000 personnes, davantage que lors de la première édition. Le cortège a réuni des associations, des responsables politiques, des militants, mais aussi le personnel des hôpitaux et des services publics. La Belgique a chaud, mais la France suffoque. Le pic de chaleur a été atteint ce dimanche, avec jusqu'à 41 degrés dans 37 départements placés en vigilance rouge, soit un tiers des Français. La canicule perturbe aussi le réseau électrique. Trois réacteurs nucléaires sont à l'arrêt. Les autorités surveillent également les risques d'incendie. 17 000 hectares de forêt ont déjà brûlé. Cette polémique avant la demi-finale France-Espagne au Mondial de football, l'ancien Premier ministre espagnol Mariano Rajoy a affirmé que les Bleus avaient une équipe de très haut niveau, mais sans Français. Une sortie dénoncée comme raciste par plusieurs responsables politiques. Le Premier ministre espagnol Pedro Sanchez rappelle que l'appartenance à un pays ne se mesure ni au nom ni à l'origine. Et de son côté, l'ambassade de France précise que les 26 joueurs de l'équipe sont bien de nationalité française. Au tournoi de tennis de Wimbledon, un match marathon en finale entre Yannick Sinner et Alexandre Zverev. Les deux joueurs en sont à une manche partout. Mathieu Van Der Poel, victorieux sur le Tour de France. Le Néerlandais s'impose au sprint à Ussel en Corrèze après une étape raccourcie de 30 km à cause de la canicule. Le coureur d'Alpecin devance Pidcock et Johansen. Au général, pas de changement. Tadej Pogacar garde le maillot jaune devant Vingegaard et demain, tout le monde se repose. Fin de ces informations, je vous souhaite une très belle soirée.
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2: On file sur l'autoroute de la mer, retrouver Caroline Martin, parce qu'il y a un accident, Caroline, et visiblement ça engendre pas mal de ralentissements.
3: Oui, absolument, donc c'est à hauteur de Berdem en direction de Bruxelles, et vous perdez pour le moment 30 minutes dans les files, soyez donc prudents. Et puis on perd toujours une dizaine de minutes également sur le 411 entre Abbé et l'église en direction de Namur.
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2: Et on entame déjà la dernière heure de ces trois jours spéciaux et complètement fous ici au cœur du Baudestival à Bertry avec Mentissa qui pour le moment est sur la scène. Elle est d'ailleurs en train de chanter Eba, mais je pense qu'on est à la fin de la chanson. On va peut-être s'y diriger.

Et vocalement, Mentissa, ça envoie toujours. Hein. Si vous n'avez pas eu l'occasion de venir l'applaudir ici ce week-end, elle sera à la rentrée en salle 15 octobre, le Cirque Royal de Bruxelles, 9 décembre, le Théâtre Royal de Mons, 11 décembre, ce sera à Liège, à l'OM. Mentissa qui chante encore une petite demi-heure ici, et j'aurai l'occasion, j'espère, de la croiser lorsqu'elle sortira de scène. On va aller la retrouver là dans les coulisses de la scène principale. Dans quelques instants, c'est un autre artiste belge que nous allons accueillir en studio. Cette fois-ci, il s'agit de Léon. Vous l'avez pas mal entendu en playlist sur Vivacité avec Sans Héritage. Et puis, Léon travaille avec énormément d'autres artistes belges que vous appréciez. On aura l'occasion de papoter de tout ça avec lui. Mais pour l'instant, ce que je vous propose de retrouver, celle que je vous propose de retrouver, c'est Olivia Dean. La voici avec So Easy.

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un duo toulousain, Big Flo, Oli. Vous y ajoutez Julien Doré et ça donne ceci, Coup de Vieux. Julien Doré qui était à la CEMO, hein, en Guin ce week-end, qui a d'ailleurs regardé le match des Diables dans un canapé sur la Seine avec plein de festivaliers. Vous avez peut-être vu passer ça sur ses réseaux sociaux. Il est trop fort, hein, Julien Doré, pour faire du clic sur ses réseaux sociaux. On l'adore aussi pour ça. Tout comme on adore Léon, artiste belge que vous connaissez grâce à Sans Héritage.

0: Bienvenue dans le studio de Vivacité, Léon.
1: Merci
0: studio
1: beaucoup.
0: Que vous connaissez très très bien. D'ailleurs, vous connaissez tous les studios de Vivacité pour les avoir beaucoup fréquentés.
1: Déjà venu quelques fois, oui.
0: Oui. Et même ici, d'ailleurs, je me souviens vous avoir vu à un moment, il y avait un stand de merchandising en face. Et vous signiez.
1: Ouais, c'est vrai. C'est vrai, je suis retombé sur la photo il n'y a pas longtemps en plus.
0: Vous vous souvenez de ça?
1: Oui, tout à fait.
0: Le beau décival, c'est une étape essentielle au cœur de votre été. Comment ça s'est passé cet après-midi? Parce que vous jouiez assez tôt. C'était presque vous qui ouvriez d'ailleurs la grande scène.
1: C'était moi juste après les talents qui ont gagné le tremplin, qui était d'ailleurs très très bon.
0: Qui vont arriver d'ailleurs dans la suite de cette émission.
1: J'ai eu le temps de parler un peu avec eux, c'est des gens très talentueux, c'était très cool. Mais très bien, mais moi je t'en parlais, tu m'as dit est-ce que tu as eu chaud. J'ai dit non, moi j'étais à l'ombre, donc ça s'est bien passé. Et puis les gens étaient là. Et on a eu une très belle ambiance, j'étais très content du concert, ça me fait toujours du bien de revenir jouer.
0: Parce que vous venez présenter ici à Bertry les chansons de l'EP qui étaient sorties il y a un an maintenant, avec Sans Héritage qui a quand même pas mal tourné en playlist sur beaucoup de radios.
1: Ouais.
0: Donc vous vous retrouvez devant un public qui à la fois connaît certains titres et puis un public qui doit découvrir le reste.
1: Bien sûr, ouais. Bah après j'ai aussi joué 2-3 nouveaux morceaux parce que j'ai pas rien foutu depuis un an. Mais oui, après c'est toujours cool, et en live il y a toujours une énergie différente. Et puis je suis tout seul sur scène, donc je dois essayer de jouer plein d'instruments en même temps, etc. Donc j'essaie de garder un chouette contact avec le public, mais c'était vraiment cool. Et puis il y a eu un très bon retour. Je voyais plein de gens chanter les chansons et avoir les paroles aux lèvres.
0: Vous voyez la scène un peu comme un défi. Il y a une sorte de conquête où il faut aller chercher ceux qui sont pas convaincus.
1: En festival, en tout cas, je pense que c'est assez compliqué. Enfin, c'est vraiment différent en salle ou en festival. Je pense qu'en festival, il faut essayer de faire en sorte que ça se passe bien et de soi-même profiter un peu du moment en tant qu'artiste comme un festivalier. C'est un peu bizarre à dire, mais je sais très bien que tout le monde ne va pas connaître tout ce que je fais. Mais en même temps, je le prends de manière hyper détachée. Enfin, pas détachée, pas non professionnelle, mais j'essaie de prendre du plaisir. Il y a peut-être un peu moins d'enjeux et ça répond du présent. Donc voilà, j'ai pris du plaisir.
0: De se laisser guider par le plaisir de la musique. Et si l'artiste le ressent sur scène, forcément que le public qui est en face de lui va le ressentir.
1: Tout à fait, il y a moins de stress en fait. Il y a quelque chose de. Et puis il fait magnifique. Donc c'est toujours cool la Belgique quand il fait beau.
0: Ouais, c'est vrai que ce week-end était particulièrement propice aux différents festivals, que ce soit ici ou à la CEMO. Différents instruments, vous nous le disiez. C'est un petit thrill en plus. Il y avait quoi? Il y a la guitare évidemment.
1: Guitare électrique, basse, guitare acoustique et clavier. J'avais aussi un tome sur quelques autres concerts, mais là je l'ai un peu abandonné parce que le morceau sur lequel je jouais le tome, je ne l'ai pas fait. Mais oui, après aussi, je suis tout seul, donc j'organise un peu toutes mes bandes, etc. Un peu à la Ed Sheeran. Donc c'est de l'orga, mais quand tout ça est bien ficelé, du coup, il y a moyen de prendre beaucoup de plaisir.
0: Ça veut dire, par exemple, que vous jouez d'abord la guitare, qu'il y a un loop qui se met, que vous allez vers un autre instrument. Comment ça se passe ?
1: Il y a des choses qui sont enregistrées dans l'ordinateur, et puis en fait, je joue certains instruments, et puis quand je passe à l'autre, c'est l'ordinateur qui prend le relais. Mais tout ce qui est joué sur l'ordinateur, c'est moi qui l'ai fait. Et donc, j'essaye de créer un show comme ça, avec tout ce que j'ai pu préenregistrer à l'avance, avec les instruments que je joue sur scène en live, et puis mon ordinateur.
0: Et quand on bâtit un album comme ça, est-ce qu'on pense déjà à la scène qui va arriver, ou finalement ce sont deux choses bien à part?
1: Moi pas spécialement, non. Je sais qu'il y a des gens qui, quand je fais des compos avec d'autres personnes, ils me disent « Ah ouais, là, sur scène, je vois bien ». Moi pas tellement, je suis vraiment en mode hyper composition, j'essaie de faire la meilleure chanson possible, et puis je pense qu'en concert, il y a toujours l'occasion de faire du coup quelque chose de différent. C'est pas du tout la même structure. J'essaie de rajouter une petite partie en plus, un solo ou rallonger quelques parties. Donc le live te permet justement de voir les chansons différemment.
0: Vous passez aussi beaucoup de temps en studio, Léon, parce que j'ai discuté de vous avec plein d'artistes qui ont défilé dans le studio de Vivacité, parce que vous faites plein de prod pour des artistes belges. Notamment, vous vous cachez derrière Dreama, le dernier album de Tiff Baron.
1: C'est vrai.
0: Comment ça s'est passé, cette collaboration avec Tiff? Ça avait l'air un peu délirant. Je vous ai vu sur des vidéos de réseaux sociaux. Des lunettes que vous essayez de faire tomber sur le nez.
1: C'est elle, on l'a refait quelques fois. Moi, ma prestation était la même derrière chaque fois. Non, elle est passée en studio parce qu'on refait des chansons ensemble, et puis elle m'a demandé, ça dirait pas qu'on fasse une petite version acoustique de Now Now Now. Et donc, non, très cool, c'est une super fille, on est très amis. Et donc voilà, je vois pas de la présenter, hein, c'est une super chanteuse et tout.
0: C'est vocalement, c'est impressionnant.
1: C'est impressionnant, c'est plein de belles choses, et je suis très content. L'album a très bien réussi, a des très bons retours et un bon retour aussi en radio, etc. Donc je pense que c'est cool pour elle.
0: Oui, parce que Tiff Baron, on l'a beaucoup entendu, c'est ceci.

0: Ça veut dire que quand vous travaillez sur un morceau avec une artiste comme T, vous allez décider de quel instrument vous allez mettre à tel moment, comment vous allez superposer les couches. C'est ça un peu le travail de production?
1: Ben oui, en gros, production, c'est-à-dire que vous pouvez imaginer qu'il n'y a rien d'autre qu'un piano aux voix et qu'il y a. Moi, je fais tout ce
0: qui est autour. Donc, elle arrive avec ça, elle arrive avec une maquette.
1: Là, on l'a composé ensemble, ce morceau, d'ailleurs, avec aussi Julien Joris, Jaco.
0: Et puis après, qui était ici d'ailleurs vendredi avec Lynn,
1: avec Lynn,
0: il était sur scène.
1: Voilà, de Delta. Et du coup, on avait composé ce morceau ensemble, et moi, j'ai fini la production. Et donc, en fait, oui, c'est ça, de la batterie au petit clavecin sur le côté, à la basse, aux arrangements vocaux, etc. Tout. Tout est pensé par moi avec forcément l'aval de Tiff. Mais et après, du coup, voilà. Et puis après, c'est moi qui décide est-ce qu'on refait des batteries, est-ce qu'on les enregistre par qui, etc. Donc, ouais, c'est assez cool, hein, c'est un délire.
0: Et vous avez aussi travaillé avec un ami de Vivacité qui était à votre place il y a quelques temps, c'est Saul, sur l'album La Source.
1: J'ai faussé l'album, ouais.
0: Voici un extrait, Petite Gueule.

0: Et quand vous arrivez à travailler comme ça sur des albums, c'est de comprendre l'envie de l'artiste. C'est ce qui.
1: Tout à fait.
0: C'est ça, c'est votre job.
1: Tout à fait. Tu peux pas mieux le dire que ça, Bruno. C'est exactement ça. Je pense que moi, j'ai un côté où je fais beaucoup de choses différentes. J'adore plein style de musique, un truc plus Amy Winehouse, soul ou de la pop rock ou un temps de la pop. Mais par exemple, soul, il avait Baptiste, il a souvent des idées assez claires, sauf que. On l'appelle souvent Bat dans le rouge, donc c'est-à-dire que ça part un peu dans tous les sens.
0: Oui, il paraît que c'est son surnom, parce qu'il pousse les curseurs à fond.
1: Oui, en fait, quand tu récupères sa session, t'es à plus 12 dans le rouge. Donc,
0: plus 12 dB, donc ça veut dire que ça décibels,
1: voilà. Il met tout à fond.

0: moi, quand je fais que de la musique, c'est ce qui me rend le plus heureux. Et puis de voir des gens avec qui je travaille faire en sorte que leurs chansons et le son qui, et la couleur qu'ils veulent, ben ça, c'est hyper cool. Mais j'adore les deux. Mais on peut vivre plusieurs vies en étant producteur et compositeur, alors quand on est artiste, on en vit qu'une ou deux parfois. Mmh. Voilà.
1: Pour tous ceux qui vous ont manqué ici, Léon, au beau d'Estival à Bertry, vous serez à Bruxelles, au Wall. C'est ouais. Le centre culturel de Wallu et Saint-Pierre. Ce sera le 20 novembre.
0: Exact.
1: Ce sera à peu près le même set qu'ici, avec des chansons nouvelles, parce qu'il y a de nouvelles chansons qui arrivent à la rentrée.
0: Ouais, j'en ai joué deux nouvelles ce soir. Mais plusieurs qui sont même pas sur les plateformes d'ailleurs. Donc oui, je vais continuer à écrire d'autres chansons, et je pense que les gens auront un bon set de 1h20, 1h30, alors qu'aujourd'hui il n'y a eu que 45 minutes, donc je leur prépare un beau concert.
1: Et il y a un nouveau titre à découvrir, c'est celui que vous envoyez aux radios pour le moment, qui était d'ailleurs sur l'EP, c'est Parle Pas, un mot sur ce titre, sur cette chanson.
0: C'est une des rares chansons d'amour que j'ai écrites. Chanson d'amour triste, hein, ouais. C'est jamais super positif, mais justement la musique est super entraînante, et j'aimais bien, c'est toujours cette dualité un peu antinomique, ça me plaît toujours bien. Et c'est un morceau qui en même temps très émouvant, et en même temps qui fait danser les gens. Et moi, parfois, quand je suis en train de le chanter, je sais plus dans l'émotion où je me trouve, et ce qui est assez cool. Donc voilà, Parle Pas, j'adore ce morceau, et il touche beaucoup les gens aussi, il fait beaucoup danser les gens, donc j'aime beaucoup.
1: Ben le voici sur Vivacité. Merci Léon,
0: merci,
1: rendez-vous
0: beaucoup.
1: Au Wall. Je rappelle la date, ce sera le 20 novembre, et Parle Pas, c'est donc le nouveau single.
0: Merci beaucoup.
1: À bientôt.
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0: dimanche sur Vivacité. Merci d'écouter cette émission spéciale au cœur du beau festival où j'ai à nouveau quitté le studio parce que pour le moment le show de Mentissa est tout doucement en train de s'achever. Vous l'entendez peut-être derrière moi, elle est en train de mettre le feu ici sur la place des Trois Fers. On va retrouver Mentissa à sa descente de scène dans quelques instants. Il doit rester une ou deux chansons, donc on patiente en attendant que Mentissa termine ici ce concert, et on se retrouve juste après ceci d'ailleurs.
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0: Marine sur Vivacité avec Cœur Maladroit. Alors toujours dans les coulisses de la grande scène ici au Baudestival où on espère croiser Mentissa, mais visiblement il y a un petit quiproquo au niveau de l'horaire, donc on ne sait pas si on aura la chance d'avoir Mentissa. Bon bah écoutez, restez à l'écoute, on espère et on croise tous les doigts et tout ce qui est possible pour pouvoir un peu attraper Mentissa ici à la sortie de scène. A tout de suite.
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et sur Vivacité, alors que je suis toujours en train de me balader dans les allées du festival. Alors visiblement, oui, il y a eu un petit quiproquo entre différentes personnes de l'équipe de Mentissa qui ne savaient pas qu'une interview était programmée, qui ne sort pas de scène. Enfin voilà, c'est très compliqué pour l'avoir en direct. Bon, malheureusement, on va devoir faire une croix sur son interview. Mais par contre, ce que je peux vous dire, c'est qu'on la retrouvera sur Vivacité entre 18h et 19h lundi dans Nos artistes ont une histoire, et qu'on aura l'occasion évidemment d'évoquer ce nouvel album, ce deuxième album qui vient de paraître, Enfant difficile. Dans la suite, on va faire connaissance avec un groupe belge, et je pense que là le rendez-vous est bien booké. C'est ça aussi les festivals, c'est rock'n'roll, même dans les festivals pop et les festivals de variété. En attendant de les découvrir ensemble, voici Maroon 5 sur Viva.

0: parfois dans les festivals, on a des moments un peu compliqués avec des artistes qui ne veulent pas vous parler. Et puis parfois, on fait des super chouettes rencontres. Ce qui m'est arrivé hier soir en sortant du studio après la dernière interview, je suis tombé sur le groupe Shiro Kuro, Louis, Tom et Nat.
1: Salut.
0: Bonjour à tous les trois. Alors, on m'avait un peu attrapé pour dire non, mais nous, on aimerait tellement passer à la radio. On est Shiro Kuro, on a envie de se faire connaître. Il y a encore l'importance de la radio pour vous, pour un groupe belge émergent.
2: Ouais, en fait, je sais pas si tu voulais. Non, je trouve oui, c'est toujours important parce que voilà, ça fait quand même partie des médias. Ça fait quand même partie des médias importants en musique. Je pense que c'est important de toute façon de passer à la radio, de se faire connaître. Et puis voilà, moi, de mon avis personnel, j'adore écouter la radio encore maintenant. J'adore écouter des radios. Alors, de tous les niveaux, hein, autant pirates que des radios des plus mainstream, j'adore ça. Donc oui, je trouve que c'était important et c'est pour ça qu'on est venu vous trouver en disant voilà, on apporte quelque chose et c'est important que les gens puissent nous connaître aussi parce qu'on est un peu des inconnus.
0: Alors expliquez-nous un peu, parce que justement le nom du groupe il est un peu particulier, ça vient d'où et c'est quoi l'ADN de votre team?
2: Shiro Kuro en fait c'est du japonais, donc c'est Shiro et Kuro qui veut dire blanc noir, et voilà, c'est parce qu'on a une musique qui est très très fort basée sur le contraste. Alors déjà en sur scène on a des tenues en noir et blanc, je me suis même teint les cheveux en blanc pour aller vraiment à fond dans le délire, et même on a des sujets en fait qui parlent de aussi de toute cette vibe là de division, de problèmes de communication et donc de contraste, de lumière, d'obscurité, d'amour, de haine, etc. Donc c'est, tout est vraiment dans la même DA, vraiment de dualité entre choses, quoi.
0: Ouais, et on est dans un univers un peu rock indépendant, c'est ça un peu votre son?
2: Ouais, clairement.
3: Oui, tout à fait. On se décrit vraiment comme un groupe très inspiré par le pop rock britannique, donc vraiment des.
0: C'est London Grammar,
3: London
0: et
3: Grammar, cette Nothing But Eve. Pour des groupes plus anciens, des débuts des années 2000, on a Muse, Coldplay, ces vibes-là, vraiment.
0: Oui, c'est vraiment le pop rock. Alors, pour les auditeurs qui ne vous connaissent pas, hein, on va l'avouer, voici un extrait, parce qu'il y a pas mal de titres qui ont été publiés sur les plateformes. Ouais. Voici l'un de ces extraits, l'un de ces titres, Eye to Eye.

0: On sent quand même que la base elle est bien bien rock hein, ouais. Avec les guitares et la batterie. Qui fait quoi dans le groupe Vous êtes un peu tous multi-instrumentistes ou chacun a sa tâche bien définie?
1: On a notre tâche définie, mais on est effectivement tous multi-instrumentistes. Moi je m'occupe, donc Nat, je m'occupe du chant et du violon électrique, mais aussi de la production et de la composition des musiques.
2: Moi je suis plutôt sur le clavier et la guitare, donc Louis.
1: Ouais. Et alors Tom, le petit dernier?
3: Moi je suis à la batterie en intérim juste pour
0: ah
3: ce
0: oui,
3: concert.
0: Ah oui, c'est vous qui faites le bruit là, pas sur le morceau mais sur scène, le bruit c'est on vous le doit quoi.
1: Exactement.
0: Ce qui réveille bien le public.
2: La patate.
0: Voilà. Alors vous avez gagné un concours ici au Bodestival, expliquez-nous un peu, il y a différents groupes qui se produisent et puis il y a un jury qui vient vous écouter.
1: Oui c'est ça, en fait donc le Bodestival avait leur propre tremplin et je pense que c'était 6 groupes qui s'étaient inscrits, enfin non. Plus que 6 groupes qui s'étaient inscrits, mais 6 groupes qui ont été reçus en finale. Et donc c'était 3 qui jouaient vendredi, 3 qui jouaient hier, et un jury qui était composé de membres, je pense, de TV Lux, puis d'organisateurs du festival, mm-hmm. décidait de qui allait pouvoir ouvrir la main stage le dimanche
0: la
1: à 14h45.
0: La main stage, c'est la scène principale. Hein.
1: Exactement, la scène by Mini et Ibidia. Et on a gagné, donc très très très content de ça, parce que voilà, ça nous fait beaucoup beaucoup de trucs cet été. On a aussi gagné il y a quelques temps le tremplin du Ronquière Festival.
0: Ah oui, donc vous faites vraiment tous les festivals pour essayer de vous faire connaître. Et vous êtes de quelle région? Le groupe est né comment? Vous êtes des potes d'école?
1: Ouais, on est des potes d'école. On vient de la région liégeoise. En fait, toi, oui, Louis, tu viens de
2: oui.
1: Tu viens de oui. Tom habite aussi dans Liège et moi, je viens de Verviers. Donc voilà, on se retrouve dans Liège tout simplement et on s'est tous rencontrés au conservatoire de Liège.
0: Ah oui, parce que vous avez tous fait le conservatoire. Ouais, vous avez tous un parcours de musicien.
1: Exactement.
0: C'est quand même un truc qui est assez ardu, ça.
1: Ouais.
0: Faut avoir envie d'étudier la théorie musicale, la composition.
1: Ouais, mais je pense que, enfin, de mon point de vue, je me voyais pas faire autre chose que ça de toute façon. Après, je sais pas comment toi c'est pour Louis, mais
2: oui, c'est un peu pareil. Ça m'a piqué à la fin de mon adolescence et on se lance comme ça. Et puis en fait, on a envie de vivre de ce bel art qu'est la musique. Et
0: parce qu'il faut quand même dire qu'il y a beaucoup de groupes, beaucoup d'artistes et même des artistes de premier plan qui ne connaissent absolument pas la musique. Hein,
1: ah oui, ah non, bien sûr.
0: Qui font des morceaux voilà, presque à l'oreille.
1: Ah oui, bien sûr. Il y a énormément d'autodidactes et je pense d'ailleurs, c'est une très bonne chose, c'est qu'il ne faut pas oublier, tous ces gens-là, des autodidactes en musique, ils sont super importants. Hier encore,
0: oui,
1: on
0: parce
1: a
0: qu'ils peuvent s'affranchir des règles.
1: Bien sûr,
0: probablement.
1: Exactement. Évidemment, hier encore, on voyait Otherside, à qui on fait un petit coucou, le tribute de Red Hot Chili Peppers. Effectivement, c'est pas des gens qu'on fait conservatoire, mais qu'est-ce qu'ils sont techniques et qu'est-ce qu'ils savent jouer exactement ce qu'ils doivent faire, et ça fait plaisir de voir des gens comme ça, donc c'est vraiment chouette, c'est vraiment cool.
0: On découvre ensemble le groupe Shirokuro ce dimanche soir sur Vivacité. Voici un deuxième extrait de votre univers qui est un peu plus suite, hein. Ouais. On est dans une ambiance un peu plus éthérée, Inside.

0: discuté par email interposé, par échange interposé aujourd'hui, et je voyais sur les documents que vous m'envoyez qu'il y avait eu aussi une présélection pour l'Eurovision Luxembourg, mais en fait votre univers n'est pas du tout Eurovision. Comment ça s'est passé, ça?
1: C'est assez dingue. Moi, c'est vrai que c'était mon rêve depuis tout petit de faire l'Eurovision, et donc j'ai emmené Louis et notre batteur, effectivement Tom, et notre batteur par intérim, mais Mathias, à qui on dit bonjour aussi, qui est en vacances pour l'instant, j'ai les emmenés dans l'histoire, et on savait que notre univers n'était pas parfaitement Eurovision, mais on a écrit une chanson qui était un peu plus Eurovision, et voilà, on s'est inscrit pour les sélections au Luxembourg, on a été pris en finale, on a fini quatrième, on est très très heureux.
0: Ouais, c'est pas mal.
1: Ouais, c'est trop
0: content. En fait, vous cherchez à avoir le maximum d'exposition possible, ouais, par tous les biais, parce que c'est vrai que y a énormément d'artistes, c'est devenu beaucoup plus simple de faire de la musique par soi-même à domicile, un peu dans sa cave en bidouillant, mais après il faut faire exister le projet, ouais, et ça c'est le plus compliqué.
1: Ouais, c'est difficile, mais je pense que c'est une bonne chose, parce que non seulement on a aussi nos masters en conservatoire, donc au niveau de la pratique musicale, mais en plus Louis, toi t'as fait un master spécialisé aussi en...
2: Oui, en production de concerts spécifiquement, et de management artistique, donc on se complète par rapport à ça. Nat a fait la production musicale à la succursale du Berklee College of Music, donc une école américaine.
0: Ah oui, ça c'est super sérieux, ça. Voilà.
2: Mais à Valence, donc en Espagne, mais c'est un campus américain. Donc voilà, on
0: se complète. C'est une succursale des États-Unis qui se trouve en Espagne.
2: C'est la succursale européenne, mais... Et donc voilà, on se complète au niveau de notre tâche aussi, au-delà de la musique, au niveau du management de projet en réalité, parce qu'on est complètement indépendant, on fait la production nous-mêmes, le management, la gestion... la recherche de dates, de nouveaux projets, de collaborations, etc.
0: Venir frapper à la porte des studios.
2: Voilà. L'inscription au tremplin fait partie du travail aussi. Et donc, voilà, on est très fiers de pouvoir se dire vraiment indépendant et qu'on travaille là-dedans. Et qu'on finalement, ça finit par payer, parce que voilà, le Baudet aujourd'hui nous a fait confiance. Ronquière, fin avril, nous a fait confiance aussi et nous permet de jouer dans quelques semaines. À l'ouverture du dimanche, donc c'est vraiment très important pour nous, et on est très reconnaissant de ces gens qui nous ont vraiment fait confiance.
0: Bon, écoutez, j'étais content de vous ouvrir la porte du studio de Vivacité. Shiro Kuro, vous pouvez donc aller découvrir ça sur les plateformes. Et puis pour tous ceux qui n'ont pas découvert votre univers aujourd'hui sur place, vous le disiez, Louis, il y a le fameux tremplin Ronquière, et vous serez là sur l'une des scènes. C'est au milieu du mois d'août, hein,
1: quelque chose comme ça. C'est dimanche 9 août à 15h, si je ne me trompe pas.
0: Bonne route, messieurs.
1: Merci beaucoup.
0: Vous savez qu'elle peut être longue, mais visiblement, vous avez l'envie qui est bien attachée au cœur.
1: La niaque est là et l'envie. Merci, au revoir tout le monde.
0: Dans la suite de Vivacité, voici un duo entre David Guetta et Gillo, Jennifer Lopez. Save me tonight. Merci d'être avec nous ce dimanche soir sur Vivacité. C'est un réel plaisir de vous accompagner.

0: Bonne suite de soirée sur Vivacité. Viva Musique vous accueille juste après les infos de 21h. Ce sera Francis Tillemont et j'aurai le plaisir de vous retrouver en studio cette fois-ci demain dès 18h pour Nos Artistes ont une histoire. Passez toutes et tous une excellente soirée. Merci d'avoir partagé ces moments avec nous depuis le beau d'Estival.
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0: Il est 21h. Bonsoir à toutes et à tous, Fabien Maigri pour ce tour de l'actualité. L'inquiétude grandit pour trois Belges portés disparus en Andalousie. D'après le ministère des Affaires étrangères, aucun contact n'a pu être établi avec eux durant le week-end, ce qui laisse craindre qu'ils figurent parmi les victimes des incendies qui ont ravagé le sud de l'Espagne. Leur décès n'est pas encore officiellement confirmé. Les autorités espagnoles doivent encore identifier les corps retrouvés. Les feux ont déjà fait 12 morts de plusieurs nationalités. Nouvelle flambée de tensions entre les États-Unis et l'Iran, l'ONU appelle les deux camps à la plus grande retenue et à reprendre rapidement les négociations. Les frappes américaines ont visé près de 150 sites militaires en Iran, tandis que Téhéran a riposté contre plusieurs bases américaines au Moyen-Orient. Le détroit d'Ormuz, passage stratégique pour le pétrole mondial, est au cœur de toutes les inquiétudes car une fermeture totale pourrait à nouveau perturber l'approvisionnement en énergie. La ville de Nice, en France, a rendu hommage aux victimes de l'attentat du 14 juillet 2016. Près d'un millier de personnes ont participé à une marche silencieuse sur la promenade des Anglais, 10 ans après l'attaque d'un camion bélier qui avait fait 86 morts et plus de 400 blessés. Les hommages vont se poursuivre demain avec une cérémonie religieuse et puis mardi en présence du président Emmanuel Macron. Israël se prépare à retourner aux urnes. Les prochaines élections législatives sont fixées au 27 octobre. Ce sera le premier scrutin depuis l'attaque du Hamas il y a 3 ans. Les électeurs israéliens devront notamment se prononcer sur l'avenir politique de Benjamin Netanyahou. Ce vote s'annonce en effet comme un véritable test pour le Premier ministre. En sport, en cyclisme d'abord, le syndicat des coureurs réclame des mesures pour faire face à la chaleur. Il propose d'avancer les départs des courses en été. Une demande relancée après la 9e étape du Tour de France aujourd'hui, étape raccourcie de 30 km à cause de la canicule et remportée par le néerlandais Van der Poel. Le maillot jaune Tadej Pogacar va même plus loin. Pour lui, il faudrait revoir le calendrier et envisager de ne plus courir en été dans les régions chaudes. Enfin, en tennis, Yannick Sinner vient tout juste de prendre le meilleur sur Alexandre Zverev en finale du tournoi de Wimbledon. Victoire de l'Italien 3-1 après avoir perdu le premier set. Fin de ces informations, passez une agréable soirée.
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0: Rien à fêter, Camille Yembe, jeune artiste belge d'origine congolaise qui mêle subtilement la pop contemporaine, le rap et le rock dans son premier album. Son style percutant et intime en fait l'une des révélations les plus attendues de cet été. C'était ça qu'on écoutait à l'instant dans votre Viva Musique de ce dimanche soir sur Vivacité. Bienvenue à toutes et à tous.
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0: Et oui, ça y est, c'est reparti pour une soirée de Viva Musique en votre compagnie. Vous les programmateurs de cette magnifique émission. Une émission familiale avec une famille qui grandit de jour en jour avec de nouveaux auditeurs qui nous envoient des messages afin justement de demander le disque qui vous fait plaisir, le disque que vous avez envie d'entendre à la radio. Dans Viva Musique, alors comment procéder pour cela? Eh bien, il y a deux possibilités. La première, c'est les SMS au 3063, c'est 50 centimes d'euros par message envoyé. Ou alors, il y a une solution gratuite à condition d'avoir de la data, du Wi-Fi. Vous installez WhatsApp, hein, si ce n'est déjà fait sur votre téléphone, et vous envoyez votre demande au 0470 07 20 23. Et comme ça, je recevrai vos demandes ici en studio. Petite condition sine qua non, vos demandes doivent faire partie des années qui se situent entre 1980 jusqu'aux dernières nouveautés d'aujourd'hui. Et justement, en parlant de nouveautés, il y en a une qui arrive dans quelques instants, mais avant ça, on va aussi regarder ce qu'on va écouter dans quelques minutes. Il y aura Cher avec de Choup Choup Song. Petite balade acidulée en compagnie de Cher dans quelques instants. Ce sera après une demande un petit peu particulière puisque vous êtes plusieurs à l'avoir signalé. Il y a un groupe qui est passé cette semaine dans le 8-9 continu de Cyril, dans la matinale, hein, qui est diffusée en télé sur la Une et en radio sur Vivacité. C'est le groupe belge Yellowstone qui poursuit d'ailleurs sa tournée promotionnelle, hein, et continue de faire parler de lui après avoir interprété son nouveau single estival California dans l'émission La Matinale, le 8-9. Eh bien, Yellowstone, c'est qui? Je vous le dis tout de suite, c'est un trio belge, un trio d'électro-pop-rock composé de Sam, de Alan et de Léo, lauréat du Tremplin Ronquière Festival en 2025. Leur single Ecstasy est sorti le 2 mai 2025 chez Orion Music. Il explore musicalement la frontière étroite qui sépare l'amour de l'obsession. Yellowstone, notez-le, hein, sera en concert les 14, 15 et 16 août dans le cadre des estivals à Péridesa. Et comme vous aviez envie de réentendre ce groupe qui est passé cette semaine dans le 8-9 continu de Cyril, eh bien voici donc Ecstasy. Ecstasy, Yellowstone. Allez Sam Donoz, c'est à toi.

c'est girly, c'est acidulé, c'est tout ce que vous voulez. C'est surtout un extrait de La Bof, la bande originelle du film Mermaids. Hein. Cher de Choup Choup Song dans Viva Musique sur Vivacité. Coucou à Renaud qui vient de m'envoyer un message et à son fils Laszlo. Coucou également à Béatrice de Mézières, à Simon qui nous a également envoyé un message, Simon de Soumagne, et à Cédric, hein, notre ami Cédric, hein, fidèle auditeur de Viva Musique, qui m'a envoyé une longue tartine. Vos soirées sont monotones, vous en avez marre des playlists radio qui passent toute la journée la même chose, j'ai ce qu'il vous faut, c'est Viva Musique évidemment. Cédric, hein, j'abrège un petit peu parce que c'est un petit peu long pour la radio, vous le comprendrez, mais donc Cédric me fait à chaque fois des beaux lancements pour l'émission, et il rappelle d'ailleurs de façon très habile le numéro de téléphone pour faire vos demandes sur le WhatsApp, le 0470 07 20 23 ou encore les SMS au 30 63. Cédric, tout ce que je peux te dire, c'est que ton choix est déjà programmé. Je l'ai trouvé dans la bécane. Il arrivera juste avant 22h. Tout de suite, Ambre, je me demande.

des charts mondiaux, porté par la voix poignante de Gwen Stefani. Le titre est devenu l'hymne pop-rock de toute une génération. Petite anecdote avec ce titre, la chanson parle de la rupture douloureuse entre Gwen Stefani et le bassiste du groupe Tony Cannell, après 7 ans de relation à l'origine du morceau. 21h21, Viva Musique continue avec dans quelques instants Susanna Art Company. C'est la demande de Cédric qui nous fait une fois de plus l'amitié de passer cette soirée en notre compagnie. Cédric d'ailleurs qui a reçu des félicitations de Nathalie. Félicitations à Cédric pour avoir trouvé hier les deux chansons du Blind Test dans Nos chansons ont une histoire. Bonne soirée à vous Francis et aux fidèles de Viva Musique. Voilà la famille Musique. Viva Musique est là, elle est bel et bien là.

C'était à l'instant le choix de Cédric. Ça tout de suite, le nouveau Mylène Farmer, c'est à qui le tour ? Eh bien, c'est le choix de notre programmateur chouchou, Olivier Durins, que je salue au passage. Et juste après, il y aura Phoenix. Bienvenue à toutes et à tous dans Vive la musique ce soir.

français Phoenix, If I Ever Feel Better, issu de leur tout premier album, United, en 2000. Et exploité d'ailleurs avec succès hein, en single en 2002, ce morceau pop-funk solaire a fait connaître le groupe Versaillais à l'international. Dans quelques instants, l'envie d'aimer, Daniel Lévy arrive.

chaque fois que j'entends le refrain de cette chanson, je sais pas vous, mais moi, j'ai la chair de poule. Dans quelques instants, il y aura également un choix musical de Gisèle qui nous a écrit via le WhatsApp de Viva Music. Il y aura également un choix musical juste avant 22h, hein, si on arrive à le caser, de Simon de Soumagne qui a fait une demande aussi tout à l'heure sur le WhatsApp. On va essayer de passer tout ça juste avant 22h. Donc Daniel Lévy, il ne bouge pas, il est prêt, il s'installe, il arrive dans quelques instants après Alex Germis avec le titre, Rhythm of Life. 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

0: Chanson phare de la comédie musicale Les Dix Commandements, composée par Pascal Obispo en 2000. Ce chef-d'œuvre de la variété française reste le chef-d'œuvre absolu hein, du regretté Daniel Lévy. Une œuvre intemporelle portée par une puissance vocale rare. Petite anecdote, à l'origine, hein, cette chanson ne devait pas du tout figurer dans le spectacle et a été enregistrée à la toute fin des sessions de studio. Pascal Obispo a eu une révélation en entendant Daniel Lévy improviser au piano, décidant d'en faire le morceau final de la comédie musicale. Dans quelques instants, Teddy Swims arrive. Il est sympa, hein, l'immense carton mondial de Lose Control de Teddy Swims dans quelques instants dans Vivia Musique sur Viviacité. Et puis ben, vos messages, hein, vos nombreux messages qui arrivent, qui affluent sur le WhatsApp. Merci à Jenny pour son petit message, à Françoise et Marc Kayak hein, que je salue au passage. Marc qui ramasse les déchets sur la Meuse et sur la Sambre en région namuroise et qui termine à l'instant son ramassage. Je te salue Marc, je te fais un gros bisou et merci pour tout ce que tu fais pour la nature en Wallonie, dans la belle capitale. Wallonne de Namur. Merci à Dany également pour son petit message. Merci à Gisèle de nous avoir écrit également. Gisèle hein, qui nous avait fait une petite demande. Elle aurait voulu entendre en fait une chanson que malheureusement j'ai pas trouvée dans la bécane, dans la fameuse bécane de Vivacité. Du coup, je vais essayer de vous passer un petit extrait tout de même hein, de son choix. Petit extrait que j'ai pu trouver sur YouTube. On va voir si ça marche.
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0: Donc Gisèle aurait voulu écouter Grégoire, Ma maladie, mon combat. Gisèle, évidemment, j'aurais aimé hein, vous faire plaisir et passer cette chanson. Je ne l'ai pas trouvée dans la bécane, mais comme je sais que vous aimez Muse, puisque vous nous aviez déjà précédemment demandé d'écouter du Muse, je vous ai calé ceci. Be with you. C'est le tout dernier Muse. J'espère que ça vous fera du bien, que ça vous fera plaisir.

Dites donc, là, il y a aussi plein de messages qui arrivent au 30 63 dans Viva Musique pour faire vos demandes. Merci à vous, hein. Bonne soirée, Tia, pour ton message. Merci. Je les lis, hein, les messages. J'essaie de faire le maximum pour passer vos choix. Il y a également un fidèle auditeur, Michel, qui nous a écrit au 30 63. Le choix est noté, Michel. Merci à Eric également. Merci aussi à... Je cherche les messages, hein. À Georges de Rolly, très belle région ça Rolly, hein, pas loin des barrages de l'odeur si je ne m'abuse. C'était à l'instant Teddy Swims avec le titre Mr. Know It All, 21h53. Si je me dépêche, je pourrais faire plaisir en passant Zef Dalisa dans quelques instants. C'était la demande d'un auditeur via WhatsApp, précisément la demande de Simon. Simon qui avait fait cette demande très tôt dans la soirée, Simon de Soumagne. On va essayer de passer ça juste après Louisa Soleil Bleu.

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5: Il est 22h. Bonsoir à toutes et à tous. Fabien Magri pour faire avec vous le point sur l'actualité. À Wimbledon, Yannick Sinner confirme qu'il est bien le patron du tennis mondial. L'Italien s'est offert un deuxième titre d'affilée sur le gazon londonien. En finale, Sinner a pris le dessus sur l'Allemand Alexander Zverev en 4-7. À seulement 24 ans, Sinner décroche un cinquième titre en Grand Chelem. Au Tour de France, victoire du Néerlandais Mathieu Van Der Poel à la 9e étape en Corrèze. Pogacar reste maillot jaune. L'incendie meurtrier en Andalousie est désormais stabilisé. Les centaines d'habitants évacués ont pu regagner petit à petit leur domicile. Le feu a fait 12 morts et a ravagé près de 7000 hectares. Les autorités poursuivent le long travail d'identification des victimes. Parmi elles, il pourrait y avoir 3 Belges, d'après le ministère des Affaires étrangères. Tout le monde a chaud en Europe, mais la France, elle, étouffe. Le pic de la canicule est atteint aujourd'hui avec jusqu'à 41 degrés. 37 départements sont placés en vigilance rouge. La chaleur met aussi le réseau électrique sous pression. 3 réacteurs nucléaires sont à l'arrêt et les autorités gardent un œil sur les incendies. 17 000 hectares de forêt sont déjà partis en fumée depuis le début de l'été. Et d'ailleurs, on apprend ce soir qu'un incendie mobilise en ce moment d'importants moyens près de Paris. Le feu ravage la forêt de Fontainebleau. Pour la première fois, des avions Canadair vont intervenir en région parisienne avec 2 hélicoptères en renfort. Les autoroutes à proximité sont coupées et le trafic des TGV vers Lyon est fortement perturbé. À la côte belge, autre incendie, il a noirci une partie des dunes de la commune du Coq cet après-midi. Attisé par un vent soutenu, le feu s'est propagé rapidement avant d'être maîtrisé par les pompiers. Conséquence, le tram du littoral n'a pas pu circuler pendant plusieurs heures. Des bus de remplacement ont pris le relais entre Ostende et Knokke. Et enfin, record battu pour l'ACMO, le festival d'Enghien a attiré 53 000 festivaliers cette année. Durant 4 jours, le public a profité du soleil, des concerts et d'un concept qui mélange musique, spectacle, jeux et rencontres, avec notamment Vanessa Paradis et Julien Doré à l'affiche. Merci d'avoir partagé ce moment d'info. Merci aussi pour votre fidélité à la RTBF. J'espère que vous passez une très belle soirée.
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1: Eh oui, je suis fidèle au poste à vos côtés, vous êtes également fidèle au poste. Dites donc le nombre de messages qui arrivent, que ce soit par SMS au 30 63 ou encore par le WhatsApp au 0470 07 20 23. Des tas de demandes, des tas de messages, des messages de déception également par rapport au foot, par rapport au quart de finale que la Belgique a perdu face à l'Espagne. Pourtant, oh, elle aurait pu gagner si Thibaut était resté dans les goals. Je pense que le deuxième but espagnol, il serait jamais rentré. Je pense qu'on serait allé aux prolongations et je pense même qu'on serait allé aux pénaltys et qu'on aurait sorti l'Espagne comme on l'avait fait en 1986, justement dans la phase de pénalty. Bref, c'est fait, c'est joué, c'est comme ça. Ils ont quand même fait un beau parcours, nos diables, on les félicite. 22h05, c'est parti donc pour cette deuxième heure de Vivre Musique en ce dimanche soir, de plus en plus chaud encore une fois. Soyez prudents, soyez vigilants vis-à-vis de vos aînés, vis-à-vis de vos animaux, de vos enfants. Buvez beaucoup d'eau, c'est très important. Et évitez les efforts aux heures les plus chaudes de la journée, c'est-à-dire principalement entre 12h et 17h. On va écouter dans quelques secondes le choix de quelqu'un qui nous a écrit un petit message au 3063. C'est Tia qui nous fait un petit coucou. Bonsoir Francis. Pouvez-vous passer George Michael et Elton John avec... 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Version live, s'il vous plaît.

qui a écrit cette chanson pour sa fiancée de l'époque, la mannequin Chrissy Teigen. Le clip officiel du morceau, extrêmement intime, a été tourné en Italie seulement quelques jours avant leur véritable mariage et se termine par de vraies images de leur union. Comme ça, vous savez tout. Merci pour vos messages très nombreux. Merci à Renaud et à son fils Laszlo de m'avoir écrit en début de soirée. J'ai failli vous oublier. Vous m'avez demandé du Soprano en collab avec Jules. Le titre Marseille, c'est, je ne l'ai pas dans la bécane. Par contre, j'ai trouvé autre chose pour lui faire plaisir à Laszlo. On passera tout de même du Soprano dans quelques instants avec le coach. Et puis, avant ça, on va écouter également Sting et Cheb Mami avec le titre Désert Rose.

deux voix totalement incroyables. Sting et Cheb Mami arrivent dans quelques instants. Après, Louise Barrault. Louise Barrault avec le titre La chasse aux garçons. Figurez-vous que le titre a initialement fait le buzz de manière totalement organique sur les réseaux sociaux. Et du coup, la maison de disques a été obligée de sortir le morceau plus vite que prévu parce qu'il était déjà en train d'exploser sur les réseaux sociaux.

C'est sorti en 1999, duo légendaire qui fusionne magistralement la pop-rock occidentale de l'ex-chanteur de Police et le raï algérien de Cheb Mami. Un tube planétaire qui résonne partout dans le monde. Figurez-vous que les radios américaines refusaient initialement de diffuser le morceau car elles ne comprenaient pas les paroles en arabe. Pour contourner ce blocage, le manager de Sting a offert gratuitement la chanson pour une publicité de la marque de voitures Jaguar, offrant une exposition télévisuelle massive, ce qui a du coup forcé les radios américaines à jouer le titre. Voilà, comme quoi quand on veut, on peut. Dans quelques instants, Robbie Williams, Angèle.

Superbe balade, hein? Robbie Williams, ça arrive après Oria et le titre Soirée mondaine. Merci à Géraldine pour ton message. Oh, ça commence à être compliqué pour ce soir, hein. Géraldine nous demande du Imagine Dragons et puis ça commence à être full.

Angel, Robbie Williams, sorti en fin d'année 1997, ballade monumentale hein, qui a sauvé la carrière solo balbutiante du chanteur britannique après son départ du boys band Take That. C'est aujourd'hui un des titres les plus repris au monde. Dans un instant, Soprano, le coach, c'est le choix de Laszlo qui nous a fait l'amitié de nous écrire. Ça arrive juste après Joe, End of Beginning.

vraiment souffert pour le tournage du clip de Soprano, le coach. C'était le choix de Laszlo, que je salue au passage. Dans un instant, Punteria, Shakira, Cardi B.

System, Christophe Willem, extrait de son Cru 2026. Hein, ce morceau marque le retour du vainqueur de la Nouvelle Star à des sonorités pop électro très dansantes. L'artiste défendra ce titre sur la scène mythique de Forêt Nationale en fin d'année, figurez-vous, en décembre 2026. Prenez vos billets.

Shakira et Cardi B avec Punteria. Lynn dans ton téléphone arrive juste après le choix d'un auditeur qui nous a écrit via le WhatsApp de Viva Musique, le 0470 07 20 23, voire même peut-être via les textos au 30 63. Oui, je recherche dans ma liste avec de nombreux messages qui sont arrivés ce soir et qui m'ont d'ailleurs très très fait plaisir. Ce message, cette demande vient de je le retrouve, voilà, c'est Michel, mais par contre il me dit pas d'où il écrit, c'est dommage, c'est pas grave, il voulait entendre ceci, c'est un succès des années 80 85 précisément, Silver Pozzoli, Run My Dream.

Ligne dans ton téléphone, extrait de son album paru fin 2025. Ce single efficace de Lynn aborde des thèmes très actuels comme la jalousie et le manque de confiance lié aux écrans. Les paroles décrivent la suspicion face à un partenaire fuyant. 22h53, petit à petit évidemment, on se rapproche de la fin de cette émission en ce dimanche soir, votre Viva Musique. On va essayer de faire plaisir à Christophe, que je salue au passage, avec Bayana Backermatt. Ce sera juste après Chapel Run. 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

0: pour vos nombreux messages, vos nombreuses demandes, vos participations. Désolé, hein, j'ai pas pu faire plaisir à tout le monde.
1: Monsieur, bonsoir. Une nuit parfaitement calme et étoilée, avec des températures tout de même très douces. Les températures nocturnes s'établiront de 15 à 19 degrés. Demain lundi, beaucoup de soleil au réveil, avec quelques voiles d'altitude. Et puis l'après-midi, le soleil sera tout de même plus pâle, avec de l'instabilité en France, qui nous enverra du coup quelques nuages, surtout au sud du Sion-Sambre-et-Meuse. Les températures maximales varieront de 23 degrés au littoral, jusque 33 degrés sur les autres régions, avec toujours un vent de nord-est bienvenu. Il permet de ventiler quelque peu l'atmosphère. La semaine se poursuivra avec un temps sec, de la chaleur qui se maintiendra, du soleil, quelques nuages et l'arrivée des orages qui sembleraient retardés et se profileraient pour vendredi et samedi, à confirmer, avec une baisse du coup des températures sur leur passage.
0: Merci beaucoup Olivia Rox. Tout de suite, les infos.
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0: Il est 23h. Trois Belges pourraient figurer parmi les victimes de l'incendie qui a ravagé le sud de l'Espagne. Les autorités poursuivent les identifications alors que plusieurs centaines d'habitants évacués ont pu rentrer chez eux. Un grand saut pour une grande cause. Ah oui, des nageurs ont plongé dans la Meuse en ce jour du Big Jump. Objectif, rappeler que nos rivières méritent une eau toujours plus propre. Le Néerlandais Mathieu Van Der Poel remporte la 9e étape du Tour de France. Pas de changement au classement général. Tadej Pogacar conserve le maillot jaune avant la journée de repos. Fabien Magri, très heureux de vous retrouver pour ce journal. Trois Belges sont toujours portés disparus en Andalousie dans les violents incendies qui ont frappé le sud de l'Espagne. Selon le ministère belge des Affaires étrangères, aucun contact n'a pu être établi avec eux durant le week-end. Les autorités n'excluent pas qu'ils figurent parmi les victimes, mais leur décès n'est pas encore confirmé à ce stade. Les corps retrouvés doivent encore être formellement identifiés. Le bilan provisoire, quant à lui, est passé à 13 morts, il vient de s'alourdir, mais sur le terrain, la situation s'améliore. Les pompiers sont parvenus à contenir l'avancée des flammes et les habitants évacués commencent à regagner leur domicile. Ils découvrent parfois des dégâts immenses, de nombreuses maisons ont été endommagées et comme vous allez nous le raconter, Jean-François Herbeck, les autorités préviennent qu'il faudra encore plusieurs jours, voire plusieurs semaines, avant un véritable retour à la normale.
1: En effet, les pompiers devaient encore vérifier cet après-midi que tout danger est bien écarté. La région Andalousie annonce que l'incendie est stabilisé, ce qui signifie qu'il est circonscrit à un périmètre délimité sans danger, que les flammes progressent encore. Ensuite, les personnes évacuées, encore un millier, pourront rejoindre leur habitation. Tout le monde ne pourra pas rester, car dans beaucoup d'endroits, il n'y a plus ni eau, ni électricité. Il faudra sans doute retourner attendre à l'hôtel. Mais les habitants peuvent ainsi constater les dégâts à leurs biens. Les pompiers ont aussi vérifié qu'il ne reste plus de victimes dans les zones ravagées par le feu. Il reste aussi à identifier les victimes, parmi lesquelles plusieurs étrangers, dont des Britanniques, qui vivent dans la région où ils viennent en vacances, ainsi qu'un Belge, selon le témoignage de son fils à l'agence Reuters. Les autorités espagnoles restent prudentes sur le nombre de disparus tant que les autopsies des corps retrouvés ne sont pas terminées.
0: Les explications de Jean-François Herbeck et j'ajoute que le Premier ministre espagnol, Pedro Sanchez, est attendu demain sur les terres brûlées d'Andalousie. Près de Paris, c'est la célèbre forêt de Fontainebleau qui est la proie en ce moment même d'un incendie très violent. Pour la première fois, deux avions bombardiers d'eau ont été déployés dans la région. Une trentaine d'hectares ont déjà brûlé. L'autoroute A6 est coupée par endroits et les TGV au départ et à l'arrivée de Paris-Gare de Lyon accusent jusqu'à 6 heures de retard. Tout cela en plein week-end de grand départ en vacances. La chaleur qui étouffe l'Europe nous rappelle aussi combien l'eau est une ressource précieuse. Et au-delà de la quantité, il y a aussi sa qualité. C'est tout le sens du Big Jump, un mouvement international qui invite les citoyens à se mobiliser pour des cours d'eau plus propres. C'est pourquoi ce dimanche, des nageurs ont plongé dans la Meuse du côté de Huy, sous les yeux d'Olivier Tunus.
2: En bord de Meuse, le thermomètre affiche 27 degrés. L'eau aussi. De quoi faire de ce Big Jump une véritable réussite.
3: C'est la toute première fois.
4: J'ai hâte que je saute dans la Meuse et qu'elle soit bonne.
5: Je stresse, j'ai très, beaucoup le trac.
3: Ça va aller?
5: Oui.
6: Mais vraiment, ça me stresse. J'ai peur de ne pas bien savoir nager et de me noyer. Mais bon, voilà, on verra bien.
2: 22 sites en Belgique ont vibré au rythme de ces plongeons. La SBL Good Planet veut ainsi interpeller les citoyens sur la qualité de nos lacs et des cours d'eau. Clément Williquet, porte-parole de la SBL.
7: La qualité de nos cours d'eau en Belgique n'est pas encore assez suffisante. Autant pour nous se baigner que pour la biodiversité. Trop de pesticides, de bactéries et j'en passe. Et si nous sautons aujourd'hui, si des milliers de personnes sautent à l'eau aujourd'hui, c'est pour revendiquer une eau plus propre.
2: L'événement ne doit pas faire oublier la sécurité. Les plongeurs aguerris tiennent à mettre en garde le public contre les pièges et les vrais dangers de la baignade en milieu naturel.
8: Tous ces jeunes qui sautent dans l'eau, qui vont nager dans des carrières, dans des lieux interdits, qui croient qu'ils savent nager alors qu'ils ne savent pas nager, ça, c'est, je trouve ça dramatique.
9: Il faut être très prudent.
8: Il faut vraiment, vraiment être très prudent.
2: Des conseils de prudence qu'il est toujours bon de rappeler.
0: Un reportage d'Olivier Tunus et de Marc Mélon. En cyclisme, Mathieu Van Der Poel s'offre une victoire sur le Tour de France. Le Néerlandais a remporté la 9e étape à Ussel en Corrèze. Le coureur d'Alpecin a réglé au sprint ses 3 compagnons d'échappée. Notre consultant Cyril Saugrin analyse ce succès qu'il a qualifié de masterclass.
9: C'est le mot de la semaine. On a eu plusieurs masterclass. Et là, on a eu une masterclass de Mathieu Van Der Poel qui a manœuvré à merveille dans une échappée de costaud. Où il a à un moment fallu quand même lutter avec ce retour du peloton, avec des adversaires qui auraient pu à un moment essayer de le piéger, qui ont tenté de le piéger dans l'ascension la plus difficile. Il a manœuvré avec ses armes, ses qualités, et il a utilisé la bosse qui lui correspond le mieux pour mettre tout le monde à mal et s'en aller avec 4 coureurs sans être gêné par un des coureurs qui aurait permis le retour du peloton.
0: Et au classement général, pas de changement. Tadej Pogacar garde le maillot jaune avec 2 minutes 42 d'avance sur Jonas Vingegaard. Demain, première journée de repos. On a appris aussi qu'un véhicule de presse a percuté des barrières à l'arrivée de l'étape d'aujourd'hui. Plusieurs spectateurs ont été blessés, dont un grièvement. Le conducteur de la voiture aurait fait un malaise à moins de 500 mètres de la ligne d'arrivée. En tennis, Yannick Sinner a pris le dessus sur Alexandre Zverev en finale du tournoi de Wimbledon. Victoire de l'Italien 3-1 après avoir perdu le premier set. C'est la 2e victoire d'affilée de Sinner sur le gazon londonien. Le bruit des moteurs, la puissance à l'état brut, bienvenue dans ce sport méconnu qu'est le tractor pulling. Le principe est spectaculaire. Des tracteurs surpuissants tentent de tirer des charges de plusieurs dizaines de tonnes sur une distance de 100 mètres. À Silly, dans le Hainaut, une compétition internationale rassemble chaque année les passionnés de cette discipline hors du commun que nous fait découvrir Thomas de Brouckère.
10: Nous ne sommes pas à l'aéroport de Charleroi, mais bien dans un champ du petit village de Silly. Depuis 40 ans, Yoris Damer et son père sont à l'organisation.
11: Le but, c'est de tirer une remorque de 25 tonnes. Au plus que la remorque avance, au plus qu'il y a une charge qui avance vers l'avant de la remorque. Et à ce moment-là, la remorque devient de plus en plus dure à tirer. Et le but, c'est d'aller le plus loin possible sur une distance de 100 mètres.
10: Il y a plusieurs catégories dans cette discipline née dans le milieu agricole.
11: Nous, on a fait 2 pistes, donc une piste vraiment le tracteur agricole de la région. Et on a une piste, c'est vraiment, on l'appelle la piste dragster, où on va découvrir des machines qu'on ne voit pas tous les jours. Quoi.
10: Pour les dragsters, les moteurs au méthanol montent jusqu'à 12 000 chevaux. Thierry Caillette a été champion de France à 10 reprises.
12: C'est pas un sport commun, c'est un sport démentiel. On appelle ça la Formule 1 de la Terre. Et je pense qu'on est pratiquement dans la vérité.
10: Des centaines d'amateurs de mécanique ont fait le déplacement pour ce concert de moteurs.
13: Les racks, la mécanique, c'est magnifique.
14: Ça vous intéresse aussi ou pas?
15: Oui, fatalement, vu qu'on est intéressé par monsieur. On est intéressé par le tracteur pulling.
10: Le tracteur pulling, surtout très réputé aux Pays-Bas, les moins en Belgique. Une pratique, disons-le, peu respectueuse de l'environnement, comme la majorité des sports moteurs.
0: Et voilà, le journal se termine sur un dernier coup d'accélérateur. Les moteurs vont à présent laisser place au calme. Je vous souhaite une excellente nuit et faites de beaux rêves.
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0: Il est minuit.
1: Fabien Magri pour vous informer. Le bilan de l'incendie meurtrier dans le sud de l'Espagne s'alourdit. Une Britannique de 93 ans est décédée ce dimanche à l'hôpital d'Almeria où elle était soignée. Le gouvernement régional d'Andalousie annonce désormais 13 morts dans ce feu de forêt. Trois Belges pourraient faire partie des victimes. Un champ ravagé par les flammes à Sommeleuse, en province de Namur. 2 hectares de culture ont été détruits dimanche après-midi, tout comme un engin agricole. Les pompiers sont intervenus rapidement. Des agriculteurs ont également prêté main forte. Ce drame à Bangkok, en Thaïlande, un incendie a ravagé un bar de la capitale, faisant au moins 27 morts. Le Premier ministre s'est rendu sur place et a confirmé le bilan. Plusieurs personnes blessées ont été transportées à l'hôpital. Et puis le bilan du double séisme qui a frappé le Venezuela le 24 juin dernier continue de s'alourdir. Les autorités recensent désormais 4500 morts et plus de 16700 blessés. L'aide internationale continue d'affluer. La ville de Nice, en France, a rendu hommage aux victimes de l'attentat du 14 juillet 2016. Près d'un millier de personnes ont participé à une marche silencieuse sur la promenade des Anglais, 10 ans après l'attaque d'un camion bélier qui a fait 86 morts et plus de 400 blessés. Les hommages vont se poursuivre ce lundi avec une cérémonie interreligieuse et puis mardi en présence du président Emmanuel Macron. Israël se prépare à retourner aux urnes. Les prochaines élections législatives sont fixées au 27 octobre. Ce sera le premier scrutin depuis l'attaque du Hamas il y a 3 ans. Les électeurs israéliens devront notamment se prononcer sur l'avenir politique de Benjamin Netanyahou. Ce vote s'annonce en effet comme un véritable test pour le Premier ministre. En sport, en cyclisme, Mathieu Van Der Poel s'offre une victoire sur le Tour de France. Le Néerlandais a remporté la 9e étape à Ussel, en Corrèze. Au classement général, pas de changement. Tadej Pogacar garde le maillot jaune avec 2 minutes 42 d'avance sur Jonas Vingegaard. Et ce lundi, c'est repos pour tout le monde. Enfin, Wimbledon, Yannick Sinner confirme qu'il est bien le patron du tennis mondial. L'Italien s'est offert un 2e titre d'affilée sur le gazon londonien. En finale, Sinner a pris le dessus sur Alexander Zverev en 4-7. À seulement 24 ans, Sinner décroche un 5e titre en Grand Chelem. Voilà pour les informations. Merci pour votre écoute.
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0: Il est 1h.
1: Fabien Magri pour vous informer. Le bilan de l'incendie meurtrier dans le sud de l'Espagne s'alourdit. Une Britannique de 93 ans est décédée ce dimanche à l'hôpital d'Almeria où elle était soignée. Le gouvernement régional d'Andalousie annonce désormais 13 morts dans ce feu de forêt. Trois Belges pourraient faire partie des victimes. Un champ ravagé par les flammes à Sommeleuse, en province de Namur. 2 hectares de culture ont été détruits dimanche après-midi, tout comme un engin agricole. Les pompiers sont intervenus rapidement. Des agriculteurs ont également prêté main forte. Ce drame à Bangkok, en Thaïlande, un incendie a ravagé un bar de la capitale, faisant au moins 27 morts. Le Premier ministre s'est rendu sur place et a confirmé le bilan. Plusieurs personnes blessées ont été transportées à l'hôpital. Et puis le bilan du double séisme qui a frappé le Venezuela le 24 juin dernier continue de s'alourdir. Les autorités recensent désormais 4500 morts et plus de 16 700 blessés. L'aide internationale continue d'affluer. La ville de Nice, en France, a rendu hommage aux victimes de l'attentat du 14 juillet 2016. Près d'un millier de personnes ont participé à une marche silencieuse sur la promenade des Anglais, 10 ans après l'attaque d'un camion bélier qui a fait 86 morts et plus de 400 blessés. Les hommages vont se poursuivre ce lundi avec une cérémonie interreligieuse et puis mardi en présence du président Emmanuel Macron. Israël se prépare à retourner aux urnes. Les prochaines élections législatives sont fixées au 27 octobre. Ce sera le premier scrutin depuis l'attaque du Hamas il y a 3 ans. Les électeurs israéliens devront notamment se prononcer sur l'avenir politique de Benjamin Netanyahou. Ce vote s'annonce en effet comme un véritable test pour le Premier ministre. En sport, en cyclisme, Mathieu Van Der Poel s'offre une victoire sur le Tour de France. Le Néerlandais a remporté la 9e étape à Ussel, en Corrèze. Au classement général, pas de changement. Tadej Pogacar garde le maillot jaune avec 2 minutes 42 d'avance sur Jonas Vingegaard. Et ce lundi, c'est repos pour tout le monde. Enfin, à Wimbledon, Yannick Sinner confirme qu'il est bien le patron du tennis mondial. L'Italien s'est offert un 2e titre d'affilée sur le gazon londonien. En finale, Sinner a pris le dessus sur Alexander Zverev en 4-7. À seulement 24 ans, Sinner décroche un 5e titre en Grand Chelem. Voilà pour les informations. Merci pour votre écoute.
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